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5: T'as été violent avec moi et avec toi-même. Ça montre qu'il y a quelque chose qui va pas.
6: Gardien, s'il vous plaît.
7: Oui. Oui, il y a quelque chose qui va pas.
8: Ok, donc la meuf, elle a rien compris.
5: T'avais raison. C'est chaud de t'accuser comme ça.
9: Toi, t'as vécu des trucs. 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

0: Ah non, mais faut, on va s'habiller les doudounes quand
1: on
0: même.
1: On va s'habiller avant de mettre le sac chaton.
0: On va chercher les vêtements?
2: Oui.
0: Oui.
2: Après, on va mettre le sac à dos.
0: Ah bah oui, après, on va mettre le sac à dos, bien sûr.
1: Tu mets dedans?
2: C'est...
1: Bah oui, c'est celui-là, mon chaton. Super.
0: Évidemment, pour une première rentrée scolaire de Grâce Molly et Jade, je suis contente qu'on soit deux pour les préparer. Mais c'est surtout pour tout ce qui va être les déposer, découvrir l'école, dans quelle classe elles sont. Voilà. Allez, vous venez choisir. Jade. Jade. Grâce Molly, Jade. Grâce. Tu viens choisir aussi, Molly. Molly, on s'habille?
2: Non.
0: Bah, tu vas pas y aller en culotte.
1: Bah,
0: Molly,
1: oui.
0: Molly, viens choisir. Tu veux laquelle, toi? Grâce, tu viens t'habiller, chat?
2: Ouais.
1: Allez, viens, Grâce.
0: Chaussettes? Faut qu'on se dépêche parce que moi qui ai l'habitude de les préparer le matin pour les jours de crèche, je sais qu'on peut vite avoir des pertes de temps sur des problématiques d'enfants de 2 ans et demi. C'est-à-dire que nous n'avons pas choisi la bonne couleur de pantalon, la bonne couleur de chaussettes. Je n'ai pas envie de mettre mes chaussures. Je n'ai pas envie de... Enfin, voilà.
1: Molly, tu fais quoi, là? Tu donnes le feu de chaton?
2: Non.
1: Si, si, parce qu'il faut qu'on aille, qu'on se prépare. On va à l'école, là.
2: Mais...
1: À l'école, il y en a plein.
0: Voilà.
1: Dis donc. Ça y est, on a la Molinette. la Molinette qui se réveille.
0: Et regarde, Molly, Molly, Molly. Oh,
1: Molly,
0: tes belles chaussures. Elles brillent.
1: On a quand même une appréhension un peu plus forte pour Molly par rapport à son intégration dans la classe. Et c'est pour ça qu'on va poser Grâce et Jade d'abord et qu'on va terminer par Molly pour, voilà, si besoin, rester 2 minutes avec elle.
0: Surtout qu'elle me faisait à la crèche, donc... Non.
1: Donc oui, on est quand même un petit peu anxieux, surtout pour Molly.
0: Oh là là là là là là, viens me voir. Oh bah oui, oh, ouais, ouais. Viens me voir.
2: Oh. Oh.
0: Mais on le laisse ici. Tu m'écoutes. À l'école, la maîtresse, elle va t'en prêter des feutres. Il y en a des feutres pour tous les enfants. D'accord?
1: Je pense que 10 minutes, c'est chaud hein, pour poser les trois. Mais...
0: Non, mais en fait, moi, je ne veux pas jeter mes gamines, quoi. L'école est ouverte 10 minutes. Donc, bon, après, j'en ai déjà parlé avec la directrice. Hein. Je lui dis, voilà, je vais vraiment faire de mon mieux, mais les parents ont 10 minutes pour 1, 2. Je dis, mais je pense pas pour 3, je suis la seule. Donc, c'est quand même un peu la course.
1: Le sac de Molinette.
0: Mais ton sac, il est sur ton dos, chérie. Tu fais un peu la blondinette, là. Regarde. Bah oui, il est sur ton dos, t'inquiète pas. On va juste faire la photo devant la porte.
1: On regarde les filles. Coucou.
2: Matin.
1: On va où les filles ce matin?
0: Fais la photo. Et tiens, mets-toi à côté. Oui, Stiti. Voilà, là, mais qu'elles sont belles. Elles sont toutes belles, toutes prêtes pour la rentrée. Elles, on les sent hyper excitées. Elles partent à grande vitesse vers la voiture. Doucement dans les escaliers. Tu viens, ma Grâce, tu fais attention à toi. Mais il arrive, papa. Viens, on monte dans la voiture. Allez, on monte. Tu montes toute seule. Tu viens, Molly.
1: Doucement, doucement, j'attends. Et on y va?
0: Allez, monte dans ton siège. Regarde, je mets ton petit sac à côté de toi. Non, je me dis, là, on est deux demain.

0: pour tous les couples mariés, pour ceux qui vivent dans la joie, mais aussi pour ceux qui sont dans la nuit, dans leur chemin à deux, pour qu'ils se retrouvent, pour qu'ils retrouvent la joie de leur amour et la foi en leur union.
1: Pour nos amis, pour nos familles, pour ceux qui sont là et aussi pour ceux qui nous manquent aujourd'hui si fort, et en particulier Anne-Kaï.
2: On est touchés de voir les enfants qui ont mis leur petite touche sur l'organisation de la messe et qui participent de cette façon. Ils sont très fiers et ça nous rend très fiers d'eux.
3: Pour tous les hommes et les femmes privés de la joie de leur famille, afin que nul reste indifférent à leur détresse.
4: Seigneur, nous prions.

0: bah, elle était tellement stressée que quand elle arrive, elle pleure. Pendant la messe, elle pleure. Le discours de Théo, elle pleure. Quand ils se disent un truc, elle pleure.
1: Bah, logique, en fait. Hein.
0: Voilà.
1: C'est ce que tu ferais si t'étais maman.
0: Bah, moi, je pleurerais pas.
1: Bah, moi, je pleure beaucoup, mais c'est des pleurs de joie.
2: Basile essaye de piquer l'argent de la quête. Donc c'est une classique, hein, on a l'habitude avec lui, il fait ça souvent à l'église. Voilà, sauf que là, il y a quand même 2-3 personnes qui le regardent. Donc on l'arrête à temps.
3: Le moment attendu par Gaspard. Lui, ce qui était important, c'était la bénédiction de l'alliance qu'on va vivre maintenant, puisque Marie-Caroline, dans toutes les péripéties de la vie, a perdu l'alliance. Et donc, de ce fait, Guillaume va lui offrir aujourd'hui une nouvelle alliance. Venez devant la famille. Bénis, Seigneur, ces alliances que France va me présenter. Et du Saint-Esprit.
2: Donc ça se passe pas comme on a prévu. France, il la donne directement à Marika. Ça transite à peine par moi.
4: Ni par le prêtre.
2: Et ni par le prêtre, ni par personne. Mais c'est pas grave. C'est mignon en fait. C'est un moment sympa. Pas prévu, mais sympa. T'entends, c'est chouette aussi les moments
4: que t'as
2: pas anticipé.
4: Amen.
3: Sanctifie, Seigneur, l'amour de tes enfants.
4: C'est papa qui doit
3: et
4: me la donner.
3: Puisque ces alliances, cette alliance sont le signe de leur fidélité, qu'elles soient aussi le rappel de leur amour et de la grâce du sacrement qu'ils se sont donné il y a 13 ans par Jésus le Christ, notre Seigneur.
4: Amen. Elle est trop belle. Et cette bague, elle est magnifique. Je pense que c'est celle que j'aurais dessinée si on m'avait demandé de la dessiner.
2: Eh, c'est pas mal, hein.
4: Non, elle est canon. Non, non, ok, j'avoue, elle est canon. T'es fier, hein?
2: Je suis très fier. Du coup, je t'ai dit que c'était de la seconde main.
4: Ouais, bah j'espère qu'elle a pas fait un divorce avant.
2: Non, t'inquiète. C'est peut-être pas un divorce, c'est peut-être un décès, tu sais pas.
4: Ah, pire.
3: Et nous chantons pour rendre grâce.

0: Ça y est, on s'est redit oui. On est reparti pour les 10, 20, 30, 40, 50 années qui vont arriver.
1: Nos félicitations à nous.
2: Ah, ma bouche,
0: merci d'être venu, Damien. On est surtout rempli de, je pense, une belle force qui va nous accompagner pour toutes ces années qui vont arriver.
3: Vive les mariés!

0: journée n'est pas terminée. On va recevoir nos amis dans un lieu de réception. On va pouvoir faire la fête toute la journée dans une ambiance voilà, musicale, détendue. Et on se réjouit de ce moment qui nous attend.
1: Ah, c'est très très joli, hein.
2: C'est bon, hein.
3: Ouais.
2: Ah, ça veut dire chialer, c'était horrible.
3: Le grand chelem de la chialade.

0: Johnny, remets ta casquette de suite. Non, non, la casquette, tu la mets. L'insolation après.
1: Attention, attention.
2: Moi, j'aime pas les bateaux parce que si tu tombes, tu crèves.
1: Sonny, il a.
2: Ah, tu as un moustique, sois content. Il est en train de te piquer. J'ai du sang en plus.
3: Où tu vas? Non, non, non, non. Non. T'arrêtes.
0: Quand on a une famille nombreuse, on se fait très, très vite.
3: Famille nombreuse, ça rime avec discrétion, calme, sérénité.
0: On arrive en force. C'est comme ça. Hein.
3: Famille nombreuse.
0: Une famille nombreuse est fière de l'être. Tu veux là,
3: Nana?
0: Voilà.
3: T'es un dragon. Elle veut faire le show, peu, Gina, ouais. C'est tout. Faut la comprendre. Elle veut juste faire le show.
0: Non, elle veut commencer un petit peu à aller à droite, à gauche. Donc c'est vrai que sur un bateau, c'est compliqué. Et c'est hyper dangereux. Hein. Il suffit qu'elle passe à bâbord assez vite là.
3: Par-dessus bord.
0: À bâbord.
3: Par-dessus bord.
0: À bâbord, on dit non?
3: À bâbord, à tribord, c'est gauche-droite en bateau.
0: Ah ben, j'en sais rien. À bâbord.
3: Par-dessus bord.
0: Par-dessus bord.
3: Venez les gars.
0: On va aller à la plage et on va prendre le Letiz. On va prendre le Transat.
3: On est très très heureux d'être arrivé à Capri et on est très très heureux de ne pas avoir pris la glacière.
0: Donc là on va aller se renseigner, c'est où qu'on va trouver une jolie plage.
3: Il n'y en a qu'une de plage.
0: Ah ben voilà, il n'y en a qu'une de plage.
3: Et elle a 4 heures de marche.
0: Ouais, c'est ça.

0: à côté de toi, regarde. Regarde. Ah, t'arrives pas à le prendre. Attends, juste deux secondes, pousse. On a un gramme de 5 minutes de choum. On va mettre un quart d'heure à calmer.
1: Ce matin, c'est la première rentrée scolaire de Grace, Molly et Jade.
0: J'ai un petit moment un peu de flip ce matin en me disant « Ouais, j'espère vraiment que ça va bien se passer et qu'elles vont pas être trop perdues. » T'es prêt?
1: Pas prêt du tout.
0: Bah, elles sont plus prêtes.
1: C'est le moment qu'on redoute depuis années. Est arrivé. C'est...
0: Ah bah ouais, ouais, là, ça m'a foutu la chouine ce matin.
1: Trop vite, là. Allez.
0: C'était moins difficile pour Lina, Loan et Maé. Je sais pas si c'est l'âge qui fait que, parce que j'étais beaucoup plus jeune. Peut-être le fait que ce soit la dernière fois, je sais pas. Mais ouais, non, c'est différent.
1: Et puis là, on a trois d'un coup. Trois d'un coup, ça fait trois fois plus d'émotion.
0: Oh, je suis brassée, moi. J'ai l'estomac comme ça.
1: Ce serait pas à cause de l'émotion, peut-être?
0: Non, du tout. Je pensais pas que ça m'embarrasserait autant. T'as un petit moment de flip. C'est le fait de les laisser.
1: Ouais. Et de voir leur réaction, enfin qu'on soit bon quand même pour pas qu'elles voient notre émotion.
0: C'est pour ça que ce matin quand j'ai eu la chouine, je suis allée dehors. La prématurité, toutes les peurs qu'on a eues pour toutes les trois dès leur naissance, je pense que ça joue énormément. Sur les appréhensions qu'on a par rapport à l'école. Elles étaient si petites, si fragiles. T'as peur de toutes les premières fois, en fait. La première fois, il va manger des morceaux. Tu dis, c'est pas possible, il va pas y arriver. Enfin, moi, j'ai développé des,

0: peur pour les filles que j'avais jamais eues pour les trois premiers, quoi. Coucou. T'es contente? Ah oui, ah, t'es contente pour le sac à dos. Ouais. Oh, ma doudou. Ah oui, tu veux faire toute seule?
1: Est-ce que... Bien. Allez, on y va.
0: Attends, Grace. Attends.
1: Il y avait tous les jeux.
0: Tu viens, petit clown? Super. Oh là là.
1: Allez, on y va. Ah, chaton. On va où, là? On est à l'école.
2: École.
1: Ah bah c'est beau, hein? C'est beau l'école.
0: T'es contente?
3: Oui.
1: Allez, chaton.
0: Allez.
1: C'est parti.
0: On y va. Bonjour.
4: Bonjour.
0: Alors, Grace.
4: Bonjour.
0: Tu viens, Grace?
1: Bonjour. T'es Grace?
5: Oh, regarde, il est là ton prénom.
2: Bonjour, Mickey.
0: Tu fais un bisou à papa? Tu lui dis à tout à l'heure? Bisous, papa?
5: À tout à l'heure, mon petit chaton.
0: Oh, mon amour de ma vie.
2: Et tes yeux, papa.
5: À tout à l'heure, ma chérie.
0: Et en fait, Grace saute dans les bras de sa maîtresse et elle nous dit à tout à l'heure. Ok, bon, bah ça c'est bon, c'est fait. Premier coup de couteau pour les parents. Bon, bah tant mieux, non, mais c'est bien si elle n'a pas pleuré.
6: Allez, on va aller dans ta classe.
1: Jade, viens, viens avec papa. Bonjour.
0: Oh là là.
1: Bonjour. Enchanté, c'est Jade.
0: Regarde Jade, tu peux regarder un livre ici, si tu veux. Tu prends un livre. Jade a un petit peu plus de mal. Puis hop, elle trouve un jouet, elle s'occupe. Et puis donc on lui explique, oui, à tout à l'heure. Ok, à tout à l'heure.
6: Viens Molly, on va aller voir ta maîtresse.
0: Là, regarde, c'est ta classe, mon ange.
2: Oui.
0: Oui, oui, c'est ta classe. Est-ce que tu es contente?
6: Oui.
0: Est-ce que tu as peur?
6: Un petit peu?
0: Bah, c'est normal. Tout à fait normal.
6: Maman, elle vient te récupérer tout à l'heure avec papa.
0: Et en fait, Molly, elle dit bon, bah, à tout à l'heure. À tout à l'heure. Hop, bisous, on est parti. Elle s'en fichait complet.
1: Sidérée. On était sidérée.
0: Au tout. Ok. On y va.
6: Je suis pas dégoûtée, mais j'avais le petit, petit pincement au cœur. Et
0: ouais, non, je suis super contente que ce soit bien passé.
1: Tu n'étais plus chez les parents.
6: Oui, mais c'est ça. En fait, c'est plutôt nous qui avions du mal à partir, en fait, finalement.
1: Allez, go, rentre à la maison.
0: Tous les messages que je reçois des tatas, des mamies, elles étaient pas prêtes. Nous, pas du tout. Surtout des projeteurs, on s'était fait des films. Enfin, ouais. Et en fait, voilà, nickel. On repart seul, sans enfant.
1: Bon.
6: Elles en avaient rien à péter.

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1: Alors là, quand on est une famille nombreuse, là, où est-ce qu'on se met?
2: On va trouver, t'inquiète pas, c'est les vacances. On va bien trouver un endroit pour se mettre, pour se faufiler. Hein.
3: On découvre un petit morceau de plage.
4: C'est très joli, hein, c'est ce qui fait Capri.
2: Eh ben voilà! Un petit trou! C'est nickel, là! Ouh! Les cascades sont obligatoires. J'ai mon tête. Comme j'ai peur avec le soleil et la chaleur, on prend toutes les précautions nécessaires.
1: Mamie, déshabille-toi, bébé.
2: Donc, en premier lieu, le chapeau. Si Gina veut bien le garder, non, elle ne veut pas le garder.
4: On trouve une place idéale pour la famille nombreuse. Bien sûr, les personnes qui étaient autour de nous sont très contents quand on arrive.
2: Tout le monde, cascade, s'il vous plaît.
5: Quand ils voient des familles nombreuses, en général, à la plage, ils sont contents.
4: Surtout les enfants.
5: Surtout d'accord. Les dames âgées.
4: C'est incroyable.
5: Les personnes âgées sont très contentes de voir des familles nombreuses.
4: Très contents.
1: Parasol familial, adapté aux familles nombreuses, en vacances à Capri.
2: On est très, très fiers de pouvoir leur offrir ce moment, à la fois unique et simple. Je pense que...

0: J'espère qu'ils s'en rendent compte et que, bah, que c'est un joli endroit et que c'est pas donné à tout le monde de pouvoir venir ici. Donc on profite un maximum de cette occasion.
1: Ces derniers temps, notre vie elle a été remplie pleine d'émotions, que ce soit positives et négatives. J'ai été à la recherche de ma famille que je ne connais pas. On a pas mal échangé par message, tout ça, ça se passe plutôt bien. Et puis là, j'ai envoyé un autre message et puis j'ai essayé d'appeler et j'ai plus trop de nouvelles. Et je pense que ça sent pas très bon. Ma prise en contact, qui au début me semblait favorable, bah, c'est vite transformé en échec. J'aurais aimé pouvoir présenter mes enfants, même moi, ma famille. De voir mon grand-père au moins une fois dans ma vie, ça me tenait vachement à cœur, tu vois. Ça m'attriste beaucoup. Encore un coup plus, enfin un coup dur pour moi. D'autant plus que je me suis sentie abandonnée une deuxième fois. Peut-être que si un jour ils voudront vraiment me connaître, eh ben, ils savent me trouver. Hein.
2: Voilà, exactement.
1: C'est dans ces moments compliqués que j'ai fait une prise de conscience. Quand je regarde ma famille nombreuse, c'est là où je me dis que la meilleure place au monde, elle est là. Et que quand je retrace mon passif, je me dis que, et que pendant toutes ces années, j'ai cherché d'où je venais. Bah, je me dis finalement, ça ne sert à rien de chercher plus loin. La famille que je me suis créée, c'est aujourd'hui mes racines que je veux conserver pour toute ma vie. Ça ne sert à rien de compléter un puzzle inachevé. Quand on perd des pièces d'un puzzle, c'est difficile de pouvoir le compléter. J'en ai un autre à la maison de puzzle qui, lui, est bien là. Il y a toutes les pièces, tous mes enfants, mon mari, pour écrire une belle histoire sur ma vie future et ma vie en famille. Le puzzle de ma vie, c'est celui que je me suis créé.

0: J'ai changé de haut. Ouais, j'ai juste changé les hauts.
1: Tu sais où il est, papa?
0: Je sais pas du tout, mon grand. Il est peut-être dehors sur la terrasse. T'as regardé? On va aller faire la fête? Ouais.
2: Là, à 14h, on passe à table.
3: Ouais, c'est parfait.
2: Et à 15h, 30h,
3: ouais.
2: Et en fait, surtout comme tu veux. Ouais. Et c'est trop sympa d'être là, vraiment.
4: On a vécu une messe incroyable, pleine d'émotions. Et maintenant, place à la fête avec nos amis et tous les gens qu'on aime.
0: Canon! Trop chouette! Je suis trop contente, ces canons. Et je crois que j'ai bien fait de lâcher ce matin parce qu'en fait, ils ont été parfaits, ces canons. Ouais, je suis ravie, vraiment, je suis trop contente. C'est chouette, la salle, hein?
1: C'est magnifique.
0: Je suis assez bouche bée, je trouve que ça rend super bien. La salle est vraiment canon, je trouve que les tables sont magnifiques, simples, colorées, festives, à notre image en fait.
4: C'est vrai que quand on repense à hier soir et toutes les galères qu'on a eues pour organiser cette journée...
0: Toi dans ta to-do, il te reste quoi à faire?
4: Ah. On s'est beaucoup dit ça va le faire pour se rassurer, mais en fait c'était sport.
0: Je suis pressée, mon chat, là!
4: Ouais, ça va, on est large.
0: Je vais pas avoir le temps de m'habiller, ça me saoule!
4: En fait, en vrai, on n'est pas large du tout.
1: Si tu veux, j'essaye.
0: Putain, ça me saoule!
1: Non, mon chat!
4: C'est dingue de se dire que là, tout est si beau, tout roule tellement bien. Incroyable.
0: Allez, c'est parti. Allons boire un coup. Bon, j'espère que vous allez bien vous amuser, les filles.
1: Allez où?
0: Allez, je vais aller voir mon mari.
5: Merci
0: d'être là, hein.
5: Merci.
0: Merci.
5: C'est trop chouette.
2: Oh,
0: je suis trop contente de vous avoir.
2: Vous avez pleuré
5: toute la messe.
2: Ouais,
0: je
2: suis le grand chelem
0: de la chialade, là.
2: Je sais
0: pas ce qui s'est passé.
2: Ouais, la pression redescend, là, vraiment. Ça fait trop du bien, on a passé un moment extraordinaire.

0: à l'église et là il faut juste profiter des amis, c'est trop bien.
1: C'était génial.
2: Ouais, ouais, je suis trop contente.
1: Ah oui, ça se voyait.
2: Ouais. Ah, je suis trop contente d'être là.
3: Ah, c'est le bonheur. Vraiment entourée de mes amis, de ma famille, de tous les gens que j'aime. Moi, il n'y a pas plus beau lieu.
4: Ouais, il y a de la musique, il y a des gens qui passent un bon moment, il y a de la joie. Bref, il manque pas grand chose. Hein.
3: Il manque rien en fait.
4: Ouais, voire rien quoi.
0: Ah, ça sent bien ça.
5: Papa et maman, ils sont heureux.
6: Alors, ils ont invité tous les amis de papa et maman.
0: Moi, je vais prendre le... Marika, est-ce que t'es dans les parages? Tu arrives et le soleil rayonne.
2: C'est sympa, cette cravate. Ah non?
0: Ah bah non.
2: Ah merde, qu'est-ce qu'on dit? Ah merde, et les petits vont dire qu'ils disent le mot quand? Ah non, on va se parler.
7: Après, tu dis pas, parce que moi je.
2: C'est ça, j'ai déjà parlé à la femme, c'est dégueu.
7: Bah non, moi aussi.
2: Ouais, tu sais, on parlait.
7: Non, pas tout le temps, moi.
2: Bon, alors en réalité, on devait préparer un petit discours, et vous imaginez bien.
7: On a perdu le papier.
2: Qu'on a perdu le papier. on est trop content de vous accueillir ici. On a passé un moment béni pendant la messe ce matin. Donc voilà, on est hyper heureux et enthousiastes de toutes ces années qui nous attendent encore tous les deux avec les enfants. Donc on est hyper, hyper heureux de faire la fête avec vous aujourd'hui. Je crois qu'il y a des petits enfants qui ont quelque chose à dire. Je ne sais pas encore à qui ils vont s'adresser.

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0: minute. Rejoins-nous. Pardon, je suis
1: désolée. Attends une minute, d'accord.
0: Les gars.
1: Ah, tu es saoul.
0: Câlin de groupe.
2: Hey
1: Rina. Oh, allez, Rina.
3: Les gars, nous savons tous que Mitch va nous quitter. Donc quelqu'un doit prendre sa place. Et Mitch et moi avons discuté de qui est la personne qui mérite le plus son job.
1: Oui, nous n'avons pas grand-chose en commun et nous ne sommes pas d'accord sur beaucoup de choses. Si ce n'est le fait que nous sommes toutes les deux passionnées par notre travail et nous aimons vraiment Verdad. Mais cela dit, la personne qui restera à mon poste de chef de projet n'est personne d'autre que... Rina ! Rina !
0: Chef de projet ?
1: Oui !
0: Moi ?

0: Les gars, j'ai attendu ce moment-là si longtemps.
1: Et Rina, tu le mérites bien.
0: Je le sais bien.
2: Elle vient de dire ça?
1: Non, tu restes ici,
3: reste
1: calme-toi.
0: J'en ai
2: assez de cette fille.
1: Prenons une photo, les gars, allez,
0: un
1: vite.
0: Un selfie de groupe. Allez, allons-y.
3: Allez, tous ensemble.
0: Un selfie de groupe.
1: Ice, mon téléphone a disparu.
0: Quoi?
1: Aide-moi à le trouver.
3: Le portable de Miss a disparu.
0: Quoi?
1: Où est mon téléphone?
0: As-tu vu son téléphone?
4: Mademoiselle, je pense que quelqu'un a laissé son téléphone.
5: D'accord, monsieur, je vais le rendre à son propriétaire.
1: Tu peux regarder
4: merci.
1: Là-bas?
5: Veuillez m'excuser, quelqu'un a laissé son téléphone.
1: Où est mon téléphone?
4: Mais en fait, j'ai pensé à un moyen pour obtenir plus d'informations.
5: Et voilà.
0: Oui, merci.
1: Pour moi, un jus d'orange, s'il vous plaît.
0: Hey, Mich, tu y vas ou pas? Dis-nous, n'y va pas, s'il te plaît.
4: Mademoiselle, c'est parti.
0: Tu vas vraiment quitter Verdun?
5: Oui.
0: Tu ne reviendras pas?
4: Monsieur, regardez cette vidéo. Je l'ai trouvée sur le téléphone de Mitch.
1: Oh, c'est le mien, je l'ai perdu.
5: À quoi ressemble votre téléphone?
1: Il est blanc avec une coque rose.
5: C'est celui-là?
1: Oui. Qui est-ce qui l'a trouvé?
5: Oh, je crois que l'homme est parti.
1: Quel dommage, je ne pourrais pas le remercier. Mais merci, madame.
0: Please, please, please, please, please.
6: Bonjour, tante. Tu vas arriver ce soir?
7: Dans 2 heures, Zach. Je suis à Hong Kong en ce moment.
6: Oh, es-tu avec papa?
7: Non. Non, il est en voyage d'affaires.
8: Je voulais aller avec lui.
7: Mais il a dit que c'était bon. Alors, j'ai pensé qu'au lieu de m'ennuyer en Espagne, je devrais te rendre visite.
6: Papa le sait?
7: Pas encore. Je lui dirai quand il appellera.
6: Allô?
7: Hey,
1: Zach. C'est tante Amanda.
6: Tante Amanda.
1: Bonjour Amanda.
9: Mich te dit bonjour.
7: Oh, bonjour Mich. J'arrive bientôt.
8: Et je suis excitée de te voir.
10: Votre attention s'il vous plaît. Tous les passagers.
7: Zach, Mich, je dois y aller. On embarque maintenant.
6: D'accord, ma tante. Prends soin de toi.
7: Au revoir.
6: Au revoir.
7: Au revoir.
1: Waouh.
6: Hey, viens avec moi pour qu'on puisse la chercher à l'aéroport.
1: Quoi?
6: On ira chercher tante Amanda plus tard. Allez, c'est le moins que tu puisses faire avant ton départ.
1: Eh bien, d'accord, c'est d'accord alors. Mais que se passe-t-il si elle parle soudainement en espagnol?
6: Non, détends-toi. Ce n'est pas comme si on avait besoin d'un traducteur pour avoir une conversation.
1: Eh bien, si tu le dis.
6: Bien.
1: Juste, ne bois pas trop, d'accord?
6: Promis.
1: Promis.
6: Promis.
1: Allez.
6: Allons-y.
1: Ice.
0: Oui, allons danser.
8: Je suis la sœur de l'homme que vous aviez appelé votre père. Je ne sais pas s'ils vous l'ont déjà dit, mais ce n'étaient pas vos parents biologiques. Vous avez été adoptée. Je ne sais pas s'il y a un lien entre la personne qui a essayé de me tuer et la mort de votre père et votre véritable identité. Mais prenez soin de vous-même. Votre vie pourrait être en danger, Mitch. Alors ne me contactez pas ou essayez de me chercher. Cela pourrait finir mal pour nous deux.
4: C'est une piste. Que devons-nous faire?
11: Trouver April. Elle a dit la vérité sur le fait que la vie des Mitch soit en danger.
4: D'accord, monsieur.
1: Et ça va?
6: Je dois aller aux toilettes.
1: Alors vas-y, vite.
6: Je vais faire vite. Tu reconnaîtras ma tante, n'est-ce pas?
1: Bien sûr,
6: d'accord.
1: Oui.
6: Attends ici.
12: D'approcher notre bureau de service à la clientèle pour toute préoccupation. En vous remerciant.

0: Désolée, je suis un bébé qui pleure sans cesse. Je ne sais même pas pourquoi je pleure soudainement. Je pense que les Philippines m'ont vraiment manqué.
1: Ou peut-être que je t'ai manqué?
0: Bien sûr.
2: Waouh.
0: Mon super beau-fils. Tu m'as manqué aussi. Peut-être que j'étais nostalgique de revenir dans les nuages de pollution des Philippines.
1: C'est probablement ça.
0: Merci, chère Miche, pour ton étreinte chaleureuse. Je me sens si bien accueillie ici. En fait, c'est comme si je t'avais déjà rencontrée.
2: En fait, Amanda, c'est aussi ce que je ressens. C'est peut-être parce que Zach me parle toujours de toi.
0: Mon Dieu, tout ce dont il me parle, c'est de Bonnie, Mish, Mama, Papa. Je croyais qu'il te faisait la cour au début.
3: Arrête, ma tante.
0: Pourquoi pas? Vous feriez un joli couple.
2: En fait, je vois Zach plutôt comme un frère.
1: Bien sûr, c'est vrai, tante. Je veux dire, la première fois qu'on s'est rencontrés, elle m'a dit « juste ami ». C'est là que j'ai su que je devais pas insister.
2: Et je suis reconnaissante. En plus, papa t'a fait confiance avec moi, donc il y a ça aussi,
1: oui, c'est
2: Zach.
1: Vrai.
0: Au fait, tu as dit que tu allais chercher tes vrais parents? Tu le fais toujours?
2: Oui.
1: Tu sais pas qu'elle va quitter Verdad. Elle déménagera à El Paraiso, cette île où nous avons tourné notre pub pour la campagne.
0: Oh, cette magnifique île.
1: Oui.
0: Je voudrais y aller aussi.
2: Oui, bien sûr. Tu peux certainement nous rendre visite là-bas, Amanda.
0: Oh, j'adorerais y aller. Mais puis-je demander quelque chose, Mish? Pourquoi cette île? Qu'est-ce qu'il y a là-bas qui t'intrigue tant?
2: Eh bien, c'est là que maman et papa ont vécu. Et j'espère que je vais trouver aussi mes vrais parents là-bas.
0: Oh, Mish. Ne t'inquiète pas, Mish. Je suis sûre que tu les trouveras. Je prierai pour que ta famille soit plus entière.

0: Merci, Carlo.
1: Merci, monsieur Carlo.
0: Chérie, c'est bon. Je peux encore marcher tout seul. Je suis pas cul-de-jatte, quoi.
1: Désolé. Bienvenue à la maison, papa.
0: Ah, enfin à la maison.
1: Tu as besoin de quelque chose?
0: Quoi?
1: Tu as un peu de jaune curcuma?
0: Oh, mon Dieu.
1: Ou du jus d'orange? Ou une autre chose?
0: Plus de curcuma jaune pour moi. Je crois que mes pets deviennent jaunes, là.
1: Es-tu sûr, papa?
2: Nico? Ah. Pourquoi tu as l'air un peu nerveuse?
0: Je l'ai remarqué aussi.
1: Maman, papa, en fait, je veux vous dire quelque chose. J'ai déjà pris ma décision. Je n'étudierai plus à Manille.
3: Quoi? Et pourquoi?
1: C'est parce que j'avais beaucoup de doutes. Eh bien, vous me manquerez tellement si je quitte l'île. En plus, je veux prendre soin de vous parce que vous ne rajeunissez pas tous les deux.
0: Bon, Nika, c'était un discours mignon jusqu'à la fin où tu nous as appelé vieux.
2: Oh, allez.
0: Hey, aïe, je plaisantais. Mais tu en es sûre? On peut encore travailler, tu sais. Quant à tes dépenses, ne t'inquiète pas et ne réfléchis pas trop à ça. C'est notre responsabilité de t'envoyer à l'école, ok?
1: Mais c'est aussi ma responsabilité de m'occuper de vous. Vous êtes mes parents.
2: Mais Nika, qu'en est-il de tous tes rêves?
1: Je vais toujours les poursuivre, mais dans une autre école. C'est comme ce que Mitch m'a dit récemment, vous voyez? Vous ne pouvez pas mesurer la valeur d'une personne en fonction de l'école où elle est allée.
2: Viens ici, toi. Laisse-moi ton bras.
0: Tu es si incroyable.
1: Je t'aime, maman.
0: Mon Dieu.
2: Merci pour ta compréhension, ma chérie. Merci de nous avoir donné
1: bien
2: la
1: sûr, priorité.
0: Nika.
1: Oui?
0: Merci à toi aussi. Je ne m'inquiéterai plus pour tes prétendants. J'ai eu peur une seconde. Je pourrais imaginer une ligne de garçons. Mais sérieusement, hein?
1: Quoi?
0: Ils devront passer par l'œil d'une aiguille avant même de toucher ta main. Tu vois ça?
1: Je sais, papa. Je sais.
2: Mais par contre, tu as trouvé une autre école où tu peux t'inscrire?
1: Oui, maman. C'est l'Université d'État de Salvador del Norte. En fait, j'ai l'intention de m'inscrire demain. Je m'occuperai de tout.
0: On a de la chance de t'avoir.
4: Eh bien, tante, merci pour la gentillesse. Bonning est rassasiée. Elle a tout mangé.
5: Non, tu l'as fait. Quoi qu'il en soit, merci pour la gentillesse.
6: Vous êtes les bienvenus, n'importe quand. Zach, où sont les toilettes?
4: Oh, laisse-moi t'accompagner.
5: Là-bas.
4: Je dois aussi aller aux toilettes.
6: Excuse-moi, Mich.
5: Allez-y.
7: Oh, encore une fois, tu me traques ou quoi?
5: Hé, c'est toi, David? Qu'est-ce que tu fais ici?
7: Ça va? J'étais en réunion dans un autre restaurant. Je dois assister à beaucoup de réunions avant que je puisse aller à El Paraíso. Wow.
5: Vraiment? C'est une blague?
7: Une blague? Tu n'as pas ri, donc ce n'était pas une blague.
5: Sérieusement? Pourquoi tu vas là-bas?
7: Que font les gens à El Paraíso? Prendre des vacances?
5: Mais j'y vais aussi, David.
7: Pour de vrai? C'est la vérité?
5: Oui, j'y vais. Je serai là-bas pour le travail.
7: Ah, vraiment?
5: Oui, c'est vrai. C'est mon nouveau lieu de travail.
7: Tu es sérieuse?
5: Oui.
7: Tu es sérieuse ou quoi?
5: Je suis sérieuse, oui.
7: C'est peut-être pour ça que tu as refusé mon offre. C'est parce que tu travailleras là-bas?
5: Bien sûr que non. En fait, j'ai mes raisons personnelles d'y aller.
7: Personnelles? Tu devrais m'en dire plus. D'accord? Demain, je viens te chercher. On y va ensemble.
5: Tu sais quoi? Je ne peux pas refuser, d'accord?
7: Donc tu acceptes?
5: J'accepte.
7: Mon offre?
5: Bien sûr.
7: Bien. Tu vas travailler pour moi maintenant?
5: Hey, non.
7: Je croyais que tu avais changé d'avis. Quoi qu'il en soit, puis-je t'avoir
5: ton
7: adresse?
5: Oui, je te l'enverrai par SMS.
7: Envoie-la-moi, okay? Ah, au fait, avec qui es-tu?
5: Mon meilleur ami et aussi sa belle-mère qui arrive d'Espagne.
7: Oh, je croyais que tu allais tout manger seul. Ok,
5: oui.
7: On se voit demain, ok?
5: Bye.
7: J'ai hâte d'y être, ok?
5: Je serai là-bas.
7: Je vais commander quelque chose d'abord. Garçon, whisky.
8: Ce sera tout, monsieur?
7: Oui, merci.
8: Merci, monsieur.
7: Merci beaucoup.
8: Je vous en prie.
9: Hé, prends ma place.
10: Tu en es sûr? Merci beaucoup. Attends.
9: Oui.
10: Tu es ici depuis longtemps? Merci beaucoup, mon pote.
1: Hé, hey, toi! Tu ne peux pas couper la queue! Red Alegre?
10: Qu'est-ce que tu fais ici? J'ai acheté cette école. Il y a un problème?
1: Ne sois pas si arrogant. Juste parce que tu es riche, tu ne peux pas passer devant. Et tu ne peux pas acheter une université publique.
10: Oh, tu es sérieuse?
1: Va derrière tout de suite. Fais la queue comme tous.
10: Mais il m'a gardé une place.
1: Écoute, tu dois aller derrière. Tu ne vois pas la queue?
10: Mais
1: c'est injuste. Ça fait 10 heures qu'on attend. Tu te pointes et tu coupes la queue?
10: Couper la queue?
1: Oui, tu es passé devant tout le monde.
10: T'as vu ça,
1: oui,
10: toi?
1: Oui, je l'ai vu.
10: Tu fais la queue comme devant.
6: Excusez-moi, vous vous disputez?
10: Madame, c'est elle qui a levé la voix.
1: Madame, il est passé devant tous.
10: Non,
1: je
10: madame,
1: l'ai vu moi-même.
6: Si vous n'arrêtez pas, je vous emmènerai au bureau du conseiller. Voulez-vous avoir un dossier de mesures disciplinaires avant même d'être inscrit?
10: Madame, mais elle...
1: Madame, il ment. Madame, il a coupé la queue.
6: Ça suffit. Arrêtez de vous disputer.
10: Tu l'as entendu.
6: Bien.
10: Merci, madame.
1: Je te préviens tout de suite, Jade Allegre. Ne fais rien pour m'embarrasser dans cette école, ou je te ferai payer pour ça et je ne te lâcherai pas.
10: Ouh, j'ai peur. Quoi? Tu veux prendre ma place?
1: Non.
10: Es-tu sûr?
1: J'ai dit non.
10: Très bien.
5: Merci, madame Bébin. Je vous laisse en charge ici, d'accord?
9: Pas de problème, Mitch. Je vais m'assurer de recevoir le loyer pour le nouvel atelier de réparation et le restaurant. Puis je le mettrai sur ton compte et je t'appellerai quand ce serait fait.
5: Ok. Merci, madame Bébin.
9: N'importe quoi pour toi.
5: Oh, je pense que ma voiture est là.
9: Prends soin de toi.

0: Adrien, qu'est-ce que tu fais ici?
1: Je viens de chercher. Allons-y.
0: Quoi? Adrien, attends. David va arriver.

0: Je le savais. Je n'aurais pas dû me doucher ce matin pour ne pas être en retard.
1: Je suis désolée, je ne savais pas qu'Adrien allait venir.
0: C'est bon. Alors, tu vas avec lui ou avec moi?
2: Allez, viens avec moi.
0: Michel, c'est dommage, on porte des tenues assorties.
1: Désolée, David. J'irai avec Adrien cette fois, d'accord?
0: C'est bon. On aura plus de temps ensemble à El Paraiso de toute façon.
1: D'accord.
0: À plus tard.
1: À plus tard.
0: Mon pote.

0: Comment a-t-il eu ton adresse ?
1: Je la lui ai donnée. Et hier soir, nous avons parlé de... d'aller à l'aéroport ensemble.
0: La nuit dernière ?
1: Oui, c'est ça.
0: Et ça... t'as pas traversé l'esprit ? Que je te chercherai ?
1: Tu ne me l'as pas dit et... maintenant, je me sens mal parce qu'il a fait des efforts pour venir.
0: C'est ainsi, je suis désolé. C'est ma faute, j'aurais dû te le dire. Mais je suis reconnaissant que tu m'aies choisi. Je n'ai vraiment pas confiance en lui.
1: Hein ? Mais pourquoi ? C'est une bonne personne.
0: Je ne sais pas, j'ai l'impression que... quelque chose ne va pas chez lui.
1: Peut-être que tu te sens juste menacé.
0: Tu veux dire que je suis jaloux de lui ?
1: Non, je veux dire... tu pourrais penser que je vais aller chez Amar même après avoir accepté ton offre.

0: Je suis désolé.
1: Mais pourquoi es-tu désolé? Non, c'est bon. Ne réponds pas à ma question, d'accord? Je sais que ce n'était pas intentionnel. C'était un accident, Mitch.

0: Est-ce que ça va?
1: Dis-moi s'il fait trop chaud ou trop froid.
2: C'est bon. Je vais bien.
1: Ok.
2: Je pensais à la vue qu'on avait depuis l'hélicoptère en arrivant. C'est incroyable. L'île del Paraíso est beaucoup plus grande que je le pensais. Et tout à l'heure, j'ai réalisé à quel point tu es riche. Tu es propriétaire de presque la moitié de l'île.
1: Non, Mitch. Tout ce que j'ai ici, je le dois à Don Federico de Alegre. Je n'ai jamais pensé que ce que j'ai est le mien. J'ai juste pris soin de l'île et je l'ai protégée. En attendant que le vrai propriétaire revienne ici.
2: Le retour du vrai propriétaire? Qu'est-ce que tu veux dire? Hormis Tante Celestina et

0: Toi? Quelqu'un d'autre est ayant droit d'El Paraíso? Qui donc?
1: C'est Ana Vida.
0: Ana Vida? Je croyais qu'elle était morte.
1: Oui, c'est vrai. Je veux dire, pas vraiment. Ne jamais retrouver son corps. Donc, c'est possible qu'elle ait survécu. C'est possible qu'elle soit vivante et qu'elle revienne à El Paraíso.

0: qu'est-ce qu'on fait maintenant?
1: Sais-tu conduire une voiture?
0: Je n'ai jamais essayé.
1: D'accord. Je t'apprends à appuyer sur l'accélérateur pendant que je pousse la voiture. Ça va être facile.
0: D'accord, je vais essayer.

0: Excuse-moi. D'accord. Alors... Tu dois mettre... la vitesse en neutre.
1: Montre-moi comment.

0: dois serrer plus fort pour faire du changement. Avant cela, tu dois appuyer sur la pédale. Alors, mets ton pied là, sur la pédale. Il est sur la pédale? Qu'est-ce qu'il y a?
1: Ton souffle, ta bouche était si proche de mon oreille, ça m'a chatouillé un peu.
0: Chatouillé? Désolé.
1: Tout va bien.
0: Tu as tout compris?
1: Je le pense, je vais essayer.
0: D'accord. Je vais pousser.
1: D'accord.
0: Appuie sur la pédale quand je commence à pousser.
1: Je peux le faire. Je sais que je le peux. Ok, je suis prête.
0: 1, 2, 3.
1: Super. Oh non, je suis désolée, je pense que j'ai appuyé trop fort. As-tu d'autres habits? Je sais quoi faire. Oh, ici, nettoie avec ça. Prends-le, attends. Des habits. Ici. Désolée. Tiens, laisse-moi t'aider.

Ferme les yeux. Attends.

0: Fais-le toi. Prends ça. Va te changer. Vas-y. Oh, désolée. Quelle chaleur.
1: Hey les gars, excusez-moi, vous connaissez cette femme?
2: Non, je suis désolé, je la connais pas.
3: Je la connais pas.
1: Pas grave, merci. Monsieur, vous pouvez m'aider? Reconnaissez-vous cette femme sur la photo?
3: Monsieur?
4: Oui, madame. Oui, je la reconnais bien. Je l'oublierai pas parce qu'elle a une rude blessure. Son sang attaché tous les sièges dans mon bus, vous voyez?
1: Vous savez où elle est?
4: Je sais.
1: Où est-elle?
5: Massage. Qui veut un massage? Entrez dans le salon, s'il vous plaît.
3: Allô, Franco?
6: Allô, Celestina?
1: J'ai de bonnes nouvelles.
5: Massage.
1: Je sais où est April.
3: Je te croirais seulement quand j'aurais vu son cadavre.
0: C'est cool. Change-toi tranquillement, j'attendrai ici. Ne t'inquiète pas, d'accord? Je ne vais pas jeter un petit coup d'œil. Comme si. Tu as fini?
2: Je suis désolé, c'est super sale.
0: C'est pas grave. Hé, ton corps est tout rouge, qu'est-ce qui se passe? Tiens, mettons vite de l'huile sur les rougeurs. As-tu des allergies ou quelque chose comme ça? Attends,

0: Autre part ? Qu'est-ce qu'il y a ? Que se passe-t-il ?
1: Rien, c'est rien.
0: Rien ? Ah, d'accord.
1: Je suis désolé, je suis chatouilleux.
0: Oh, je suis désolée. Prends ça, mets-le toi-même, donne-moi ça.

Soyez prêts. N'oubliez pas de sourire et d'applaudir fort. Attention, les

0: Nous sommes si heureux.
1: Mitch, tu devrais le goûter. Je l'ai fait pour toi. Tante Odessa m'a appris à le faire.
0: C'est ma spécialité. Je pensais à vous pendant que je lui enseignais, parce que je voulais que vous le goûtiez.
1: Tiens, goûte-le. C'est délicieux. Ne t'inquiète pas. Je ne l'ai pas empoisonné.

0: C'est une blague, je plaisantais. Pourquoi êtes-vous si calme? Hey, Adrian, tu vas bien?
1: Je suis désolée. Je n'ai pas l'habitude de tout ça.
0: Pourquoi? Parce que nous sommes gentils avec toi?
2: Ça doit être ça, Michel. Mitch, je sais que j'ai été loin avec vous, mais j'ai réalisé que ce serait mieux d'être gentille et accueillante avec l'ami de mon fils. Pouvons-nous tout recommencer? Après tout, nous allons passer beaucoup de temps ensemble.
1: Désolée d'être un peu froide avec vous, mais merci pour l'accueil chaleureux.
0: Goûte-le vite, ça a meilleur goût quand c'est chaud.
2: J'espère que ça vous plaît.
0: Ami? Ne t'inquiète pas, je suis sincère.
2: C'est si mignon. Est-ce que tu
0: pas
2: l'es?
0: Mal.
2: Très bien.
3: Excusez-moi, je dois prendre cet appel. Allô?
4: Allô, monsieur?
3: J'ai déjà drogué l'ex-petite amie d'April.
4: Selon les appels de son portable, ils sont toujours en contact.
3: Je sais où elle se trouve.
5: Bon travail, Paul. Mais dépêche-toi, nous ne voulons pas que Célestina trouve April devant nous.
4: Je m'en occupe.
5: Bien.
2: Je lui ai dit qu'elle pouvait me voir si elle a des problèmes, car je serai comme une deuxième mère pour elle.
0: Et tu peux me traiter comme ta meilleure amie. Je pourrais même te faire visiter El Paraíso. Oh. N'est-ce pas, tante? Ça va être amusant.
2: Ah, mais avant ça, mangeons.
0: D'accord. Que veux-tu?
2: Donne-lui ça.
0: Oh, ok.
5: Il est possible que tu sois Navida. Mais j'espère que non. Tu ne sais pas si je vais être en mesure de contrôler mes sentiments pour toi.

0: mon amour. Mais tu vas officiellement travailler ici à temps qu'il y a. Elle sera vraiment en grand danger.
1: Et si Adrien faisait tout ça juste pour protéger Mich?
0: La protéger de qui?
1: Fais, tout ce que je sais, c'est qu'on doit protéger Mich. Faisons confiance à Adrien quand il dit qu'il ne fera rien pour mettre Mich en danger. Je sens que... j'ai le sentiment qu'il aime Mich.
2: Madame Fée? Monsieur Kiko?
0: Mich?
2: Oh, désolé, est-ce que je vous dérange?
0: Non, bien sûr.
1: Bien sûr que non, Mich. J'ai entendu dire que vous allez travailler ici à Tranquilla.
2: Oui, c'est pour ça que je suis là. Parce que je voulais vous dire qu'on sera ensemble tous les jours. Oh. Aussi, est-ce possible que je reste dans la chambre de Nika?
0: Oh, bien sûr, ma chérie. Oui, tu es la bienvenue chez nous. Mais Monsieur Adrien a dit à tous que vous allez rester ici à Tranquilia.
2: Quoi? C'est ce qu'il a dit?
1: Il l'a dit.
2: Je vais devenir la nouvelle directrice marketing de Tranquilla.
3: Merci, Mitch. Tu ne sais pas à quel point je suis soulagée de savoir que tu vas rester ici avec moi, El Paraiso. Tu ne devrais pas venir ici toute seule. Si tu veux, tu peux avoir Louis comme garde du corps et il t'accompagnera où tu es.
2: Il ne m'a rien dit, mais ne vous inquiétez pas. Je vais aller lui en parler.
1: Bien sûr.

0: Mitch? Donc, cela va être ta chambre comme tu séjournes à El Paraíso. Voilà ta carte.
1: Je ne resterai pas ici.
0: Pourquoi?
1: Parce que je serai plus à l'aise si je reste chez Madame Fée.
0: Non. Tu ferais mieux de rester ici. Surtout maintenant que tu travailles ici. Je dois garder un œil sur toi. Cela rendra les choses plus faciles si tu restes ici.
1: Attends un peu. Je n'ai même pas encore commencé à travailler ici et tu me contrôles déjà? Tu comprends que tu ne peux pas me contrôler tout le temps.
0: Mitch, c'est pour ton... C'est pour ton propre bien. C'est pour ta protection.
1: Mais pourquoi? Ma vie est-elle en danger? C'est la deuxième fois que je te demande et je n'ai toujours pas de réponse.
0: Tu vois? C'est difficile à expliquer.
1: Explique-moi. Je vais essayer de comprendre.
0: Je suis désolé.
1: Voilà. Tu recommences encore. Tu ne peux jamais dire ce que tu veux et tu n'essaies même pas. Tu recules toujours. Comme pour mon anniversaire, tu ne pouvais rien dire. Quel est ton problème ? Alors, qu'est-ce que c'est? Dis-moi! Regarde-moi! Dis-moi ce que tu penses en ce moment, s'il te plaît! Ou comment tu te sens? Parce que tu me rends confuse, Adrienne. Pourquoi tu fais ça? Pourquoi tu es si gentil et tellement protecteur? Pourquoi tu fais tout ça pour moi? Adrienne, dis quelque chose, s'il te plaît. Si ce n'est rien pour toi, dis-le-moi, parce que je ne dois surtout pas avoir trop d'espoir, parce que ce que tu fais, ce ne sont pas des choses que les amis font. Qu'est-ce qui te prend, Adrienne? Dis-moi. Est-ce que ça a quelque chose à voir avec ton passé? Une malédiction? Un meurtrier? Adrienne, je ne sais pas combien de temps tu vas me dire ce grand mensonge que tu n'es pas digne d'être aimée parce que tu es toi. Et écoute, on t'a donné un cœur pour ressentir et pour aimer, s'il te plaît! S'il te plaît, n'aie pas peur de l'utiliser. Tu dois aimer et tu dois laisser les autres t'aimer.

0: Tu es une fille unique en ton genre, Mitch. Mais si tu es vraiment un Abida, ce serait peut-être mieux si tu savais la vérité. Avant que je te dise que je t'aime.
1: Excusez-moi, mademoiselle. Je suis nouvelle à l'université. Savez-vous, je peux trouver un dortoir pas loin d'ici?
2: Vous pouvez consulter le panneau des petites annonces. Les dortoirs libres sont souvent affichés dessus.
1: Je vois, merci.
2: De rien.
1: Auberge Felice Inn. Cool, ils embauchent. Peut-être que je peux postuler. Oui, génial.
3: Je veux m'assurer que les chambres sont prêtes.
4: Mademoiselle.
1: Ok. Oui.
4: Mademoiselle.
3: Oui, Trisha. Monsieur.
4: Je suis Red de Allegre. Ma mère m'a envoyé ici pour rencontrer quelqu'un comme Jonas. Vous pourriez peut-être me montrer mon bureau? Je l'attendrai où c'est confortable.
3: Tout d'abord, vous n'aurez pas de bureau. Vous serez logé avec les autres membres du personnel. Dans leur dortoir.
4: Pourquoi je traînerai là-bas?
3: Traîner? Vous n'êtes pas un invité. Vous allez travailler très dur ici.
4: C'est vrai?
3: C'est ce que Tante Célestina a ordonné. Vous n'obtiendrez pas de traitement spécial ici.
4: Hé, hey, attendez. Qui êtes-vous?
3: Jonas Daluglog, directeur de l'hôtel.
4: Oh, alors c'est vous. C'est sympa de vous rencontrer, Jonas.
3: C'est Monsieur Daluglog. Vous serez sous ma stricte surveillance.
1: Oh, oh. Je suis désolée.
5: Non, ce n'est rien. Mais vous devez être prudente. Vous serez blessée la prochaine fois que vous bousculez quelqu'un.
1: Je suis vraiment désolée.

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0: Bonjour, bienvenue à tous dans le 6-8 Ensemble. Vous êtes en direct sur Antenne Réunion, en télé et en radio. Bonjour Victoria Sicoré.
1: Bonjour Julien.
0: Bonjour Yannick Pitou.
2: Bien.
0: Ça va, ah, passez un bon week-end.
3: Tout à fait. Ça va pour vous, hein, travailler un lundi, c'est pas trop choquant. Hein, non, ça va aller.
1: On se trouve.
0: Ça va, ça a été la fête des mères, non?
3: Oui, très belle journée de dimanche en famille, la fête des mères, les cadeaux, les sourires, les caries.
0: Bien mangé aussi.
3: Bien mangé, bien bu.
0: Ils ont mangé.
3: On va se remettre doucement. Hein.
0: Allez, on présente l'invité connecté du 6-8 Ensemble. Aujourd'hui, on reçoit le docteur Bérénice Puech, médecin coordonnateur du don d'organes et de tissus au CHU de La Réunion, le CHU qui organise le mois du don pour ce mois de juin afin de sensibiliser la population sur l'importance du don d'organes. Son interview à retrouver donc après le flash de 7h30. Victoria est coin des

0: débute cette semaine.
1: Eh bien, on va aller à la rencontre d'un aventurier. Ce sera dans notre carte blanche tout à l'heure. Et puis, pour la minute du droit, on va parler automobile. Mais cette fois-ci, on va aller laver nos voitures. Yannick, qu'est-ce que vous avez prévu pour démarrer la semaine?
2: Ah ben, ça tombe bien, vous parlez de laver de voitures. Je suis en train de penser à la sécheresse. On va en parler... On va en parler avec notre invité de Matin Bonheur, hein, juste avant le flash de 6h30, Geoffrey Lechning, il est producteur de vanille à Saint-Philippe. On va voir s'il y a des conséquences, hein, sur la production, la récolte cette année. Et puisqu'il est à Saint-Philippe, on lui posera quelques questions pour savoir si la fréquentation a augmenté, s'il y a de l'espoir depuis la réouverture totale de la route des laves, la piste provisoire. Et puis dans le fake ou pas fake du jour, la canicule en France au cœur de l'actualité et des critiques des climato-sceptiques. On va rester dans la thématique de la météo et dans la thématique des voitures. Ce sera dans l'instant éco, notre vie quotidienne avec des nouveaux prix à la pompe à partir d'aujourd'hui. Et on fera une comparaison avec Mayotte pour parler d'une autre île française de l'océan Indien. Et vous verrez, ce sera l'occasion de, comment dire, relativiser un peu les choses.
1: Des thématiques qui démarrent de suite puisqu'il est déjà 6h sur Antenne Réunion, en télé et en radio.
3: Dans l'actualité de ce lundi 1er juin, deux frères gravement blessés à l'arme blanche hier soir à Saint-André. Ils ont été pris à partie par d'autres jeunes qui venaient d'un quartier voisin. Les victimes ont été transportées aux urgences. Une nouvelle enquête dans l'affaire David Vital. Un couple a été placé en garde à vue la semaine dernière. Les investigations porteraient sur un nouveau circuit de chèques et de fausses factures. David Vital pourrait prochainement être entendu dans cette enquête. Paris célèbre ses champions. Plus de 100 000 supporters ont fait la fête hier avec leurs joueurs sur le Champ de Mars. Près de la Tour Eiffel, les doubles champions d'Europe ont été reçus également par le président français Emmanuel Macron à leur retour de Budapest. Scène de violence hier soir à Saint-André. Deux personnes ont été gravement blessées suite à des coups à l'arme blanche.
2: Vers 19h30, une vingtaine de jeunes, dont certains cagoulés, seraient entrés dans la cité Beauclair avant de monter jusqu'au deuxième étage d'un immeuble où se trouvait un groupe de jeunes. Parmi eux, deux frères ont été pris pour cible. Ils auraient été pris pour cible. Les victimes auraient reçu des coups de sabre ou de katana au niveau de la tête, de la main, des côtes et des jambes. Deux victimes qui seraient âgées entre 19 et 21 ans et qui ont été transportées aux urgences. Selon plusieurs riverains, la majorité des agresseurs seraient des mineurs. Ils viendraient du quartier Fayard et auraient déjà été aperçus à plusieurs reprises en train de rôder dans la cité. Les policiers se sont rendus sur place hier soir pour rétablir le calme. On écoute quelques réactions de riverains anonymes et certains voisins au micro de Morane Sacleux.
4: C'est des jeunes qui sortent d'un autre quartier. Ça sort d'un autre quartier pour venir agresser de petits jeunes qui n'avaient rien à voir en plus dans leur truc. Mais ils sont venus cagouler avec des sabres, des machettes, des katanas, tout ce que vous voulez. Ils sont venus agresser tous les deux petits jeunes en fait.
5: Au moment où ils m'approchent, mais moi, c'est certain que ce n'est pas des gens de la cité. Ils m'attrapent avec le chemin parce que quelque part, ils entendent le bruit, mais ils ne voient pas que ça peut se passer. Du coup, là, ben, quand ils traversent le chemin, ben, au moment où ils traversent le chemin, ben, ils voient une vingtaine de gars sortir avec pas mal de armes, katana, sabres, une dizaine de sabres, au moins 3-4 haches. Et ben, nous, ben, là, ils courent, ça va dans le chemin en face, là-bas, ben, ça prend de l'auto, tout ça va.
6: Vers 19h30, je rentre dans mon case, et je peux écouter un peu le son, et tout d'un coup, j'entends un monde crier, et ben, ça va être dehors, moi, on a deux mondes courts. Et il avait des individus, le balai n'était plus là et la police était déjà sur la place.
3: Une nouvelle enquête dans l'affaire David Vital.
2: Un couple placé en garde à vue la semaine dernière dans les locaux de la brigade financière du commissariat Malartic, selon les informations du quotidien. Des perquisitions ont été menées et deux véhicules ont été saisis. Les investigations porteraient sur la circulation de chèques issus d'une société réunionnaise et sur un système présumé de fausses factures destinées à justifier les sorties d'argent. David Vital pourrait prochainement être entendu pour cette affaire. Lui qui avait été condamné le 10 avril dernier dans un dossier de corruption et de malversation financière, il a fait appel de cette condamnation.
3: Le mois de juin marque le début de l'hiver austral sur notre île, mais Météo France annonce un temps plutôt chaud et humide pour cette semaine.
2: Oui, la météo pour ces premiers jours du mois de juin ressemblera presque à un temps d'été, avec quelques degrés en moins tout de même, et surtout des masses d'air plus humides et instables que d'habitude. Un flux d'est à nord-est apportera de l'air chaud et relativement humide à partir d'aujourd'hui. La présence d'air froid en altitude contrastant avec cet air chaud plus chaud que la normale près de la surface rendra la masse d'air instable, ce qui pourrait se traduire par des averses de bonne intensité pour la saison et même un petit risque d'orage localement entre aujourd'hui et jeudi, ce qui est assez peu commun début juin. Le détail des quantités de pluie et leur localisation reste pour le moment difficile à prévoir et sera affiné bien sûr ces prochains jours, indique Météo France.
3: À partir d'aujourd'hui, toute personne contrôlée au volant de son véhicule avec un téléphone à la main verra son permis de conduire suspendu.
2: La Réunion est donc le 5e département français à appliquer la mesure annoncée par le préfet. Le téléphone au volant vous coûtera une suspension administrative du permis pour 28 jours. Jusqu'à présent, cette infraction se caractérisait pour le contrevenant d'un retrait de 3 points et d'une amende de 135 euros.
3: Les nouveaux prix des carburants s'affichent depuis ce matin dans vos stations-service.
2: Les usagers de la route réunionnais bénéficient d'une baisse importante du gazoil à partir de ce 1er juin. Son prix passe de 1,83 € à 1,71 €, soit une diminution de 12 centimes. Le gazoil non routier, utilisé notamment dans les secteurs agricoles et des travaux publics, suit la même tendance avec un recul de 10 centimes, 1,19 €. A l'inverse, le sans-plomb repart légèrement à la hausse. Son prix passe de 1,93 € à 1,94 €, soit une augmentation de 1 centime. Cette évolution s'explique par les cours internationaux retenus pour le calcul des prix. Les cotations du sans-plomb ont progressé d'un peu plus d'1% sur la période de référence, tandis que celles du gazole ont chuté de 19,43%. Les marchés pétroliers demeurent toutefois sous surveillance en raison des tensions persistantes au Moyen-Orient.
3: Et plusieurs changements sont annoncés pour ce lundi 1er juin au-delà des carburants, avec notamment la revalorisation du SMIC.
2: Et oui, à partir de ce début du mois de juin, le SMIC augmente de 2,41%. Le salaire minimum brut à temps plein passe de 1801 à 1844 € par mois, ce qui porte le salaire minimum net de 1443 à 1478 €, soit près de 35 € d'augmentation. Une bonne nouvelle dans le contexte économique actuel et qui est difficile. On écoute ces réactions recueillies par Morane Sacleux.
0: C'est vraiment pour faire plaisir à la population, pour leur dire voilà, votre avis est entendu, mais en vrai, par rapport au coût de la vie qui a énormément augmenté, l'essence, tout ce qui s'est passé récemment, ça ne peut même pas permettre aux personnes d'avoir une vie stable.
7: Un peu plus, parce que là, vu avec l'inflation, les courses, il devient très compliqué, tout est cher. Donc ce serait bien que ça se revalorise un peu plus, mais bon.
8: Tu ne peux même pas avoir deux boîtes de lait avec 30 €. Parce qu'une boîte de lait, c'est 16 €, l'autre boîte est à 17 € un peu plus. Ça change chaque semaine, ça peut changer, ou bien chaque mois, ça peut changer. Et des fois, c'est un peu plus cher, des fois un peu moins, mais c'est tout juste.
3: La taxe d'habitation est de retour dans les débats. Plusieurs élus réclament son retour.
2: Le député Renaissance Pierre Cazeneuve propose un choc de pouvoir d'achat pour les personnes qui travaillent et les jeunes parents en échange de transferts massifs de fiscalité, parmi lesquels le retour de cette taxe d'habitation, la hausse de la TVA et de la CSG. Nous vous donnons la possibilité de vous exprimer sur le sujet via la question « Votre opinion du jour ». Êtes-vous favorable au retour de la taxe d'habitation pour redonner du pouvoir d'achat aux travailleurs et aux jeunes parents? Les résultats de vos votes seront dévoilés demain matin avec Laura Château, avec vos commentaires qui seront aussi donnés. Et bien sûr, la Libre Antenne nous cause ensemble pour réagir sur le sujet. 8h10, 10h sur Antenne Réunion Radio. On vous attend au 02 62 234 5 6 7 après cette émission.
3: Dans l'Hexagone maintenant, un enfant de 11 ans est porté disparu. Un suspect a été interpellé.
2: Une battue a été organisée hier dans le Gers après la disparition de Liana. La fillette de 11 ans n'est pas rentrée du collège vendredi. Sur les images de vidéosurveillance de la ville, on l'aperçoit monter dans le véhicule d'un homme de 41 ans. Cet homme a ensuite été interpellé et placé en garde à vue. D'importants moyens ont été déployés autour du lac où il affirme l'avoir déposé. Une enquête a été ouverte pour enlèvement et séquestration de mineurs de moins de 15 ans.
3: Israël revendique la prise du château de Beaufort au Liban.
2: L'armée israélienne a revendiqué hier la prise de la forteresse médiévale de Beaufort dans le sud du Liban, un site stratégique où Tsahal avait établi une base pendant les deux décennies de l'occupation achevée en 2000, un tournant décisif selon le Premier ministre israélien Benjamin Netanyahou. Le président français Emmanuel Macron estimait lui au contraire que rien ne justifie l'escalade majeure en cours au sud du Liban. La France a demandé une réunion d'urgence au Conseil de sécurité qui se tiendra ce lundi. L'armée israélienne aurait déjà pris le contrôle d'environ 15% du territoire libanais et aurait demandé l'évacuation de plusieurs autres zones.
3: L'Iran indique ne pas faire confiance aux États-Unis.
2: L'Iran a conditionné hier tout accord avec les États-Unis à la garantie de ses droits, soulignant

0: qu'il ne croyait ni aux paroles, ni aux promesses américaines dans les négociations en cours pour mettre fin à la guerre au Moyen-Orient. Alors que les deux pays semblaient ces derniers jours se rapprocher d'un accord, le New York Times a rapporté samedi, sans plus de détails, que le président américain avait durci sa proposition et envoyé une nouvelle version d'un possible protocole d'accord à Téhéran.
1: On passe au sport, football. Après son deuxième sacre consécutif en Ligue des Champions, le Paris Saint-Germain a vécu une journée de célébration exceptionnelle hier.
0: De retour de Budapest, les joueurs du PSG sont allés à la rencontre de leurs supporters sur le Champ de Mars, devant la Tour Eiffel. Un accueil somptueux donc au pied du monument. Plus de 100 000 supporters attendaient son équipe. Scène de communion entre supporters justement et joueurs. Un tapis rouge et bleu avait été installé pour permettre aux champions d'Europe de rejoindre la scène principale. Le reportage de Charles Diouot.
2: Il l'avait promis, les joueurs du PSG ont tenu parole. Ils ont ramené la coupe à la maison, à Paris, acclamé par des milliers de fans. Un moment que les champions d'Europe ont savouré à leur manière, tout en mouvement. L'occasion aussi de partager avec les supporters, comme si ce trophée, c'était un peu le leur aussi. Pour fêter l'exploit d'une deuxième Ligue des Champions consécutive, il fallait un décor à la hauteur, la Tour Eiffel.
3: Salut tout le monde ! Faites du bruit les gars ! Vous êtes les meilleurs au monde ! Regardez-moi ça ! C'est incroyable ! C'est incroyable ! Merci beaucoup !
2: Oui, c'est incroyable, et les supporters aussi l'ont bien compris.
4: Qu'on n'oubliera jamais, je crois. C'est une émotion que personne ne peut expliquer, je crois. Et non, je ne saurais même pas dire comment je me sens.
5: Je ne suis pas très grand, mais j'ai vu la coupe. Elle est belle, c'est la nôtre. Et pour encore quelques années, je pense.
6: La meilleure équipe d'Europe.
2: Parmi les plus applaudis, le Ballon d'Or, Ousmane Dembélé, qui fait une promesse au public.
7: On revient l'année prochaine pour la troisième.
2: Pour réussir, il faudra peut-être se reposer un peu. Car depuis le coup de sifflet final, les joueurs du PSG ont, disons-le, fait la fête. Célébrer ce deuxième trophée qu'ils n'ont jamais quitté des mains, que ce soit pour lui faire faire un tour du stade, lui offrir une séance photo, ou encore un trajet en bus. Ce n'est qu'une fois dans l'avion qu'il faut se résigner à la poser. Bon, tout en ça. Délicatesse, bien sûr.
8: On attache nos bébés, on serre la ceinture, on les souhaite bon voyage.
2: Un voyage sans encombre jusqu'à l'arrivée à Paris, où des centaines de fans suivent à moto le bus des champions d'Europe. À chaque pont aussi, un comité d'accueil. Et celui que tous les supporters veulent remercier, ce n'est pas un joueur, mais l'entraîneur, Luis Enrique.
9: C'est le meilleur entraîneur jument qu'on ait jamais eu au PSG.
2: À croire que cette équipe a quelque chose en plus. Voilà pourquoi, devant la boutique du club, des centaines de fans font la queue pour s'offrir un souvenir. Dans cette famille, pas de jaloux, tous ont eu droit à un nouveau maillot, quitte à casser la tirelire.
10: Une belle fête des mères, 500 euros.
11: Je souhaite qu'ils vont gagner chaque année, mais chaque année, on dépense autant. Non.
12: Elle est là. Voilà. Les deux étoiles.
2: Les champions d'Europe ont fait un détour par l'Elysée. Ils termineront la soirée au Parc des Princes pour la suite des festivités.
1: Voilà, et les joueurs du PSG hein, donc, ont été reçus hier aussi par Emmanuel Macron. On aura l'occasion de l'écouter dans nos prochaines éditions. Pendant que le PSG célébrait la Ligue des Champions, Arsenal parade dans Londres avec le trophée de la Première Ligue.
0: Et oui, programmé avant de connaître le résultat de la finale de Ligue des Champions, la parade de champions d'Angleterre, des Gunners, s'est tenue ce dimanche à Londres. Pour l'occasion, 4 bus impériaux ont été réquisitionnés. Un premier avec les joueurs, un autre avec le staff, un troisième avec l'équipe féminine et un dernier avec des fans et membres du personnel. D'après la presse britannique, ce ne sont pas moins de 500 000 personnes qui étaient présentes.

0: présent tout au long du parcours.
1: Il y avait plus de monde à Londres que, oui, qu'à Paris. Hein. En tennis à Roland-Garros, dans le tableau principal, João Fonseca s'offre Casper Ruud et se qualifie pour la première fois en quart de finale d'un grand chelem.
0: Oui, deux jours après avoir battu Novak Djokovic, le jeune Brésilien João Fonseca s'est montré solide face à Casper Ruud en session de nuit, victoire en 4-7. Il se qualifie pour la première fois pour les quarts de finale d'un tournoi majeur.
1: Voilà, et aujourd'hui, la dernière représentante française va jouer son huitième de finale. Diane Paris affronte la Polonaise Maja Chwalińska. On passe à la météo.
2: Un premier point sur vos conditions météo du jour et on va démarrer avec tout d'abord de la pluie dans le secteur est du département. Partout ailleurs, le soleil reste plus ou moins marqué, hormis dans nos hauteurs, on a tout de même un petit peu de grisaille. Et puis ça va être totalement l'inverse cet après-midi, cette fois-ci avec donc ces épisodes pluvieux qui vont dominer très largement sur notre île, hormis le secteur est ou en tout cas grand est, par exemple, seront épargnés normalement les secteurs de Saint-André, Sainte-Suzanne, Saint-Benoît et Saint-André. Rose. Ailleurs, on a donc cette humidité et puis parfois même un épisode orageux qui devrait être anticipé cette fois-ci pour les hauteurs du sud de notre île. En termes de température, ça commence assez bas, 5 degrés au niveau du volcan, 8 degrés pour la plaine des Cafres ou encore 13 degrés dans le secteur de Takamaka. Et on a quand même une augmentation à cet après-midi avec des températures qui restent toutefois assez douces. Notre maximale du jour, elle est de 29 degrés. Nous sommes dans le nord du département, 28 degrés sont attendus dans le sud ouest et 27 degrés dans le sud-est et nous aurons une moyenne de 23 degrés maximum au niveau de nos cirques. Aujourd'hui, nous sommes donc le lundi 1er juin, un nouveau mois qui s'entame à vos côtés. Nous fêtons les Justins, on vous souhaite une excellente fête et on va retrouver ensemble une marée basse à 19h40 et un coucher du soleil à 17h44.
1: Allons voir maintenant comment ça circule sur nos routes pour démarrer cette semaine. C'est l'infotrafic.
2: Et c'est un premier point sur les routes, direction donc le CRGT. Bonjour Dolène, comment ça se passe ce matin ?
3: Bonjour Victoria, bonjour à tous. Et bien écoutez, dans l'ensemble, c'était plutôt correct. Deux événements qui viennent perturber un petit peu notre calme matinal. Un poids lourd en panne dans le secteur de l'Ermitage. Donc nous sommes dans le sens Saint-Denis-Saint-Pierre. La voie de droite est neutralisée hein, au niveau de cette sortie de l'échangeur de l'Ermitage. Soyez patients si vous êtes dans le secteur, étant donné que cela crée quand même des ralentissements malgré le trafic léger du matin. Donc voie de droite neutralisée au niveau de l'Ermitage dans le sens nord-sud. Soyez prudents, c'est en raison d'un poids lourd en panne. Maintenant, nous partons au niveau d'un cadavre de chien. Nous sommes encore à Saint-Paul dans le secteur de Plateau-Caillou dans le sens Saint-Denis-Saint-Pierre également. Par ici, le cadavre se trouve sur la voie de droite et nous faisons bien sûr le nécessaire pour extraire ce danger le plus rapidement possible. Côté bouchon, beaucoup plus habituel maintenant, hein, sans événement particulier. Au niveau de l'échangeur de Saint-Paul, vous avez ce bouchon du matin donc, qui vous rend difficile et ralentit la traversée de la route Digue dans le sens Saint-Pierre et Saint-Denis. Et sinon, partout ailleurs, notamment dans le nord ou encore dans l'est et dans le sud, vous profitez encore de belles conditions de circulation. Les difficultés sont concentrées dans l'ouest, alors je dis courage à ceux qui s'y trouvent.
2: Merci beaucoup Dolène pour toutes ces précisions. On rappelle donc ce poids lourd en panne. Nous sommes sur le secteur de l'Ermitage avec une voie de droite neutralisée en direction du sud. Autre voie de droite neutralisée en direction du sud, cette fois-ci, eh bien, c'est sur le secteur de Saint-Paul plus globalement avec un cadavre de chien. Prudence à vous.
1: On va marquer une première pause dans le 6-8. Yannick, on revient avec l'invité Matin Bonheur, on va parler sécheresse.
0: Oui, nous sera avec Geoffrey Lichning, les producteurs de vanille à Saint-Philippe. On parlera sécheresse, on parlera réouverture de la route des laves, on parlera de lui, de vanille. Ce sera tout à l'heure.
1: Donc direction le sud-est, donc dans quelques minutes avec notre invité. On revient tout de suite.

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0: Missions ont été menées et deux véhicules ont été saisis. Les investigations porteraient sur la circulation de chèques issus d'une société réunionnaise et sur un système présumé de fausses factures destiné à justifier les sorties d'argent. David Vital pourrait prochainement être entendu pour cette affaire. Le 10 avril dernier, il avait été condamné dans un dossier de corruption et de malversation financière. Il a fait appel de cette condamnation.
1: À partir d'aujourd'hui, toute personne contrôlée au volant de son véhicule avec un téléphone à la main verra son permis de conduire suspendu.
0: C'est la nouveauté. Et c'est le cinquième département, La Réunion est le cinquième département français à appliquer la mesure annoncée par le préfet. Le téléphone au volant vous coûtera une suspension administrative du permis pour 28 jours. Jusqu'à présent, cette infraction se caractérisait pour le contrevenant d'un retrait de 3 points et d'une amende de 135 euros et surtout le risque de faire un accident grave.
1: Et les nouveaux prix des carburants s'affichent depuis ce matin dans vos stations-service.
0: Les usagers de la route réunionnaise bénéficient d'une baisse importante du gazoïle. Son prix passe de 1,83 à 1,71 le litre, soit une diminution de 12 centimes. A l'inverse, le sans-plomb repart légèrement à la hausse. Son prix passe de 1,93 à 1,94 le litre, soit une augmentation d'un centime. Les marchés pétroliers demeurent en tout cas sous surveillance en raison des tensions persistantes au Moyen-Orient. Et j'ajoute qu'il n'y a pas de changement pour le prix de la bouteille de gaz, toujours à 18 euros grâce à l'aide de la région.
1: Plusieurs changements sont annoncés aussi pour ce lundi, notamment avec la revalorisation du SMIC.
0: À partir d'aujourd'hui, le SMIC augmente, plus 2,41%. Le salaire minimum brut à temps plein passe de 1801 à 1844 euros par mois, ce qui porte le salaire minimum net de 1443 à 1478 euros, soit près de 35 euros d'augmentation. Une bonne nouvelle dans un contexte économique difficile.
1: Le CHU de La Réunion organise le mois du don pour ce mois de juin afin de sensibiliser la population sur l'importance du don d'organes.
0: Une thématique que nous allons aborder tout à l'heure avec l'invité connecté du 6-8 Ensemble. Nous serons avec Dr Bérénice Puech, médecin coordonnateur du don d'organes et de tissus au CHU de La Réunion. Interview à retrouver après le flash de 7h30. Elle répondra à certaines questions comme savoir à quel moment on peut donner un organe et qui peut être donneur ou receveur.
1: On parle football, au-delà du sacre du PSG, on jouait ce week-end la 10e journée de R1 et la Tamponnaise creuse l'écart au classement.
0: Oui, chez nous, les Tamponnais ont profité de la défaite surprise de la Saint-Pauloise face à l'USB, 2-1. Match nul 0-0 entre la Saint-Pyroise et Trois-Bassins. La Tamponnaise est allée battre la Saint-Louisienne, donc 1-0. Le Saint-Denis FC cale encore. Un but partout sur le terrain de Piton-Saint-Leu. L'Excelsior a dominé la Dominicaine, 1-0. Victoire 3-1 de la Jeanne d'Arc face à Bagatelle. FC La Ville-Sainte-Suzanne a remporté un beau succès contre la Sainte-Rosienne, 2-1.
1: Et au classement, la Tamponnaise s'envole, Yannick.
0: Oui, le club sudiste a désormais 6 points d'avance sur Trois-Bassins et la Saint-Pyroise. En bas du tableau, donc, FC La Ville reste dernier, mais rattrape doucement Bagatelle et l'AS Saint-Louisienne.
1: En basket, on reparle de NBA. Ce matin, une première depuis 2014 pour les Spurs. Wembanyama envoie San Antonio en finale face aux Knicks.
0: Oui, au terme d'un match 7 de haute intensité dans une salle hostile, San Antonio a décroché sa place pour la grande finale NBA en éliminant le Thunder, champion en titre, 111 à 103. Victor Wembanyama, qui n'a pas caché son émotion après la rencontre, réalise un rêve d'enfant. Il a d'ailleurs remporté le trophée de MVP de la finale de la Conférence Ouest. Les Spurs vont affronter les Knicks, les vainqueurs de la finale de la Conférence Est. Les New Yorkais et les Texans ne se sont pas retrouvés à ce niveau depuis 1999. Lors de la finale de l'époque, les Spurs l'avaient emporté. La finale NBA débutera dans la nuit du mercredi 3 au jeudi 4 juin. Le match 1 se jouera sur le parquet de San Antonio qui a l'avantage du terrain.
1: On va continuer à parler dans cette matinale de NBA, Yannick.
0: Ouais,
1: ça vous...
0: Je le note jeudi matin. Jeudi matin, là, vous serez attentif à ce qui se passe, ça, c'est sûr. Ouais.
1: Allez, on va maintenant retrouver Victoria pour la météo du jour.
2: Et au programme, on a plutôt un temps mitigé aujourd'hui, avec notamment en début de journée de la pluie qui est attendue sur l'ensemble est du département. Ailleurs, ça reste globalement sec pour cette matinée, qui est plutôt fraîche, il faut le rappeler, avec cette minimale de 5 degrés. Nous situons au volcan, encore 8 degrés prévus du côté de la plaine des Cafres. Alors, je vous le disais à l'instant, partout ailleurs, ça reste relativement sec, notamment dans le secteur des Colimaçons. On a une vue plutôt dégagée pour le moment, mais ça ne va pas durer bien longtemps, puisque cet après-midi,

0: Après-midi, au contraire, on va retrouver ces averses sur l'ensemble du département. Et cette fois-ci, seul le secteur nord-est et le Grand Est seront épargnés avec de la grisaille qui subsiste, mais un temps qui devrait rester sec. Et puis on va terminer ce point avec les températures maximales de la journée. Ça n'excédera pas 29 degrés dans le nord du département, 28 degrés dans le sud-ouest et vous allez retrouver 27 degrés cette fois-ci dans le sud-est de notre île.
1: On passe au fait ou pas fait, on va continuer à parler météo, on va parler de la canicule ce matin. La canicule dans l'Hexagone, au cœur de l'actualité, des critiques, des climato-sceptiques. De fausses cartes météo circulent ces derniers jours, Yannick.
2: Oui, des centaines, des milliers de publications tentent de minimiser le phénomène. Pourtant, selon certains postes, la France avait déjà connu des températures similaires au mois de mai 1922. La situation ne serait donc pas inédite et pas franchement étonnante. On retrouve notamment ce tweet du blogueur Silvano Trotta. Il fait beaucoup parler de lui dans cette chronique. Il fait cette comparaison entre 1922 et 2026 et précise qu'à l'époque, il n'y avait pas, je cite, les escrocs du climat qui prélèvent 1500 milliards de dollars par an sur le petit CO2. Son affirmation reprend le poste de l'association des climato-réalistes, une association qui réfute la réalité du réchauffement climatique. Une publication orienté, encore une fois, d'une personne définitivement climato-sceptique.
1: Et si on remonte le temps, l'Hexagone et le continent européen ont bien connu un épisode de chaleur exceptionnel, mais la comparaison n'est pas aussi évidente.
2: Exactement, surtout là que dans cette publication, on prend parti, on exagère, on ment aussi, on est trompeur. Alors, on va vous mettre les choses en relief et bien vous expliquer avec des températures très hautes relevées entre le 18 et le 28 mai 1922. Il y a bien eu un épisode de forte chaleur particulier. Selon Mathieu Sorel, climatologue à Météo France, qui s'est exprimé sur TF1, en mai 1922, Paris a pu obtenir des valeurs de 33-34 degrés. Bordeaux aussi, qui a dépassé 32 degrés, plusieurs jours de suite, ou encore Lyon, qui a aussi connu des températures très élevées. Mais c'est tout, hein. Cet épisode caniculaire 2026 provoqué par un dôme de chaleur qui traverse la France et l'Europe de l'Ouest est sans comparaison avec des épisodes déjà survenus en mai. Cette canicule est réelle et inédite par son intensité, sa précocité et sa durée, selon les climatologues, les vrais experts, hein, pas ceux des réseaux sociaux. Donc il fallait mettre les choses au clair et les journalistes en métropole essayent de le faire, ils sont principalement concernés, mais vous aussi, hein, on vous explique tout, surtout si vous comptez voyager. Prévoyez de quoi vous rafraîchir pendant l'été prochain.
1: Eh bien, merci Yannick pour toutes ces précisions. Donc, dans le fait que, ou pas fait, avec la carte blanche du jour de Victoria, on va parler d'un aventurier à La Réunion.
0: Et vous le connaissez forcément puisqu'il a remporté Koh-Lanta en 2012, c'était alors en Malaisie. Aujourd'hui, je vous parle de Hugo Latriche qui est venu sur notre île pour une occasion bien particulière, une aventure pays cette fois-ci. C'est le trésor des pirates qui revient d'ici peu du côté de Sainte-Rose chez nous. Alors le principe est assez simple, on a donc deux multiples activités et surtout une chasse au trésor durant laquelle il faudra être particulièrement téméraire. D'ailleurs, nous avons eu le plaisir d'interviewer Hugo Latriche qui nous expliquait les similitudes qu'il peut ressentir entre cette fameuse épreuve et celle qu'il a remportée en 2012.
3: Les similitudes entre le Trésor des Pirates et Koh-Lanta, ça se situe peut-être au niveau de la volonté, de la motivation. Il faut que les gens restent motivés du début à la fin. Il y a cette aventure, c'est des gens qui ont envie d'aventure, envie d'aller chercher, envie de courir dans tous les sens, de se donner à 100% sur un événement. Je crois que c'est souvent les plus motivés et ceux qui vont pousser jusqu'au bout qui vont remporter ces aventures. Tout le monde peut gagner. Par contre, il faut être motivé. La qualité première, c'est d'être motivé, de rien lâcher jusqu'au bout, de ne pas se décourager, de rester motivé, de rester focus et de rester solidaire aussi. C'est un jeu très familial et donc il faut que tout le monde reste centré sur le noyau familial pour gagner, quoi.
0: Ce n'est pas la première fois qu'il vient sur notre île. Souvenez-vous, vous l'aviez déjà vu dans certaines de nos éditions il y a seulement quelques mois. Au contraire, il était donc présent assez récemment, toujours pour soutenir cette initiative. Et on peut dire que notre île l'a particulièrement marqué. Écoutez.
3: Ce qui m'a marqué lors de mon dernier passage, c'est la découverte de l'île Intense. Clairement, découvrir tous les aspects de l'île. passer de la mer à la montagne en un coup de trail. C'était vraiment un plaisir de découvrir ici. Et puis l'événement lui-même, le Trésor des Pirates, où j'ai pu découvrir un petit peu le courage des Réunionnais. Ça s'est passé sous la pluie la dernière saison. Il y a eu des gens hyper motivés. C'était un plaisir de participer.
0: Bon, on nous a dit que cette nouvelle édition était encore placée sous le signe du secret, mais on a quand même déniché eh bien, certaines exclusivités, certaines infos sur ce qui vous attend.
3: Je ne vais pas divulguer tous les secrets quand même pour la prochaine saison. On va quand même tourner notre regard vers l'Orient. Ça, je le dis juste pour vous, ça reste entre vous et moi. Donc on va tourner notre regard vers l'Orient, il va se passer plein de nouvelles choses. Et tous les ans, en fait, l'événement va évoluer. À chaque fois, il y aura des nouvelles thématiques, on a envie de surprendre le public. Donc vous allez être surpris.
0: Une chasse au trésor qu'on a hâte de découvrir d'ici peu. Et puis en attendant, on remercie bien sûr Hugo Latriche pour cette entrevue. On espère le revoir d'ailleurs très vite sur notre île.
1: Voilà, Hugo, une légende de Koh-Lanta qui est donc actuellement à La Réunion. Je ne sais pas si vous avez regardé l'émission qui est diffusée sur Antenne Réunion. Et Hugo, c'est un des personnages préféré pour les téléspectateurs.
0: Oui, voilà, il a marqué l'histoire de Koh-Lanta à travers les années.
1: Mais en fait, il est toujours resté lui-même par rapport aux autres candidats qui sont des fois un petit peu fourbes, etc. Lui, c'est vrai qu'il a gardé une bonne une ligne directrice et voilà, il gagne sans forcément tricher, ou pas vraiment tricher, mais voilà, en fait, il reste assez honnête durant son parcours. Merci Victoria pour cette carte blanche. Bon, on a hâte de retrouver Hugo dans cette aventure donc, qui démarre
0: dans les prochaines semaines. À partir de ce mois-ci.
1: Et la finale, c'est en octobre. Hein,
0: oui, ce sera beaucoup plus tardivement dans l'année octobre-novembre.
1: Allez, on va nous se quitter quelques minutes. On revient juste après la pause avec l'instant éco, Yannick, et on parle des prix des carburants.
2: Oui, je vous rappellerai les chiffres clés pour ce début du mois de juin. Une forte baisse d'un côté, une légère hausse de l'autre. Ça, c'est pour La Réunion, à Mayotte. C'est la même tendance, mais la situation est plus compliquée. On fera une comparaison qui nous aidera à mieux comprendre et peut-être même à relativiser ce qu'on doit payer chez nous quand on doit passer à la pompe.
1: Eh bien, on verra ça avec vous donc juste après. À tout de suite.
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0: Et il est bientôt 6h47 sur Antenne Réunion. Vous êtes bien dans le 6-8 ensemble. On va réactualiser les infos trafic avec le CRGT.
1: On va prendre des nouvelles du réseau routier en rejoignant le CRGT. Dolène, est-ce qu'on a des nouvelles justement eh bien, de ces incidents que vous nous signaliez tout à l'heure?
2: Alors, des incidents qui sont malheureusement toujours en cours et qui viennent bien sûr perturber la circulation sur la 2x2 voie de Saint-Paul en direction du sud. Donc, on va parler de l'événement que vous rencontrez avant. C'est celui de ce cadavre de chien qui est sur la voie de droite, donc dans le secteur de Plateau-Caillou. Soyez prudents si vous êtes par ici. Pas de neutralisation de voie, juste une présence, hein, ce qui rend l'événement encore plus dangereux. Donc, notre équipe est déjà sollicitée sur le poids lourd qui est en panne un peu plus loin. Donc, je vous le rappelle, sur le secteur de Plateau-Caillou en direction du sud, un cadavre de chien se trouve sur la voie droite. Donc, soyez prudents si vous êtes dans le secteur. Bien sûr, l'information est mise sur les panneaux à messages variables pour vous informer. Un peu plus loin, il y a donc cet événement un petit peu plus conséquent. Nous sommes sur une voie de droite neutralisée dans le secteur de l'échangeur de l'Ermitage, toujours en direction du sud, avec cette fois-ci une voie de droite qui est neutralisée par nos patrouilles. Et des conditions de circulation qui deviennent de plus en plus difficiles sur ce secteur. Donc à Saint-Paul, vous avez donc ces deux événements qui vont concerner la voie de droite en direction de Saint-Pierre. En direction du nord, nous parlerons de bouchons plutôt habituels dans le secteur de l'échangeur de Belle-Maine jusqu'à Savannah. Par ici, 3 km de bouchons sont à affronter. Dans le chef-lieu, la circulation est encore correcte à cette heure-ci. Dans le nord-est, les bouchons se sont déjà formés. C'est bon au niveau de l'entrée est de Saint-Denis, au niveau de la marine à Sainte-Suzanne, jusqu'au chaudron à Saint-Denis. Mais je vous rassure, pour le moment, les zones roulantes l'emportent sur les zones de ralentissement. Et pour l'instant, dans le sud, vous conservez de belles conditions de trafic. Voilà pour vos informations route actualisées. Je dis bonne route à tous ceux qui sont au volant.
1: Merci beaucoup Lolène pour toutes ces informations. On rappelle donc premièrement la présence d'un cadavre de chien sur voie de droite dans le secteur de Plateau-Caillou en direction du sud et en direction du sud toujours, cette fois-ci sur le secteur de l'Ermitage. On a une voie de droite neutralisée et pour cause nous avons un poids lourd en panne sur place.
0: L'instant éco, on va reparler des prix des carburants ce matin. Et on rappelle Yannick, donc de nouveaux prix à la pompe à partir d'aujourd'hui sur notre île.
3: Oui, quelques rappels importants, c'est vrai, hein, puisque vous n'allez pas y échapper si vous avez un véhicule thermique ou hybride. Hein. Depuis ce matin, le sans-plomb subit une petite hausse, plus 1 centime pour atteindre 1,94 € le litre. Et le gazoil, une baisse significative de 12 centimes pour s'établir à 1,71 € le litre. Alors concrètement, j'avais envie de faire le calcul ensemble hein, pour vous. Pour un plein de 50 €, pour une voiture qui roule à l'essence, vous devrez payer 50 centimes de plus. Donc. La même chose hein, pour un plein du même montant pour un véhicule diesel, c'est 6 € de moins. Donc là, c'est quand même mieux. On note qu'à La Réunion, le litre de gazoil reste plus bas que celui de l'essence. Contrairement à d'autres départements d'outre-mer ou dans l'Hexagone, hein, c'est l'inverse. La situation reste tendue au Moyen-Orient, on l'a dit, mais les impacts sont limités. Par ailleurs, notre île bénéficie d'un petit coup de pouce, hein, les 5 centimes du pétrolier depuis le mois dernier. Et enfin, pas de changement pour le prix de la bouteille de gaz. Chez nous, toujours à 18 € grâce à l'aide de la région. 18 € pour le gaz.
0: Et on va se pencher maintenant sur le cas de Mayotte.
3: Oui, le cas de Mayotte nous intéresse. J'avais envie de voir comment ça se passe chez nos plus proches voisins français. Alors pour Mayotte, c'est le même principe qu'à La Réunion. Les prix sont fixes et encadrés. Ils sont communiqués tous les mois, quelques jours avant le premier jour du mois suivant, par le préfet. Alors sur l'île aux parfums, c'est la même tendance, mais les chiffres sont plus élevés. Plus 5 centimes pour le sans-plomb déjà, et pas seulement plus 1 centime, plus 5 centimes par rapport au mois de mai, à 2,03 € le litre, et une baisse d'1 centime seulement pour le gazoil, à 2,14 € le litre, selon le tableau de la préfecture de Mayotte. Oui, on est au-dessus des 2 euros pour l'un et l'autre, en particulier pour le diesel, vous le voyez, qui est plus élevé que l'essence. Même chose, le contexte international est tendu, mais la situation est contenue. En revanche, pas d'explication sur le grand écart entre les deux îles, alors que, je le rappelle, les salaires sont plus faibles à Mayotte, notamment en ce qui concerne le SMIC. Ils ne sont pas concernés comme nous. Alors, le plus marquant, c'est le prix de la bouteille de gaz de 12 kilos à 27 euros. Donc, quand on compare avec la Réunion, 27 euros, même tarif que le mois dernier, comparé à nos 18 euros. Chez nos compatriotes de l'océan Indien, pas d'aide de la région pour amortir cette augmentation. Donc, voilà cette petite mise en perspective pour vous permettre de relativiser les choses. C'est pire à Mayotte. Et on continue de nous intéresser à l'actualité mahoraise. Là, ce sera dans la revue de presse tout à l'heure. Et d'ailleurs, la presse en parle forcément de ces changements également du côté de Mayotte.
0: C'est vrai qu'avec le gasoil, il y a 43 centimes d'écart entre la Réunion et Mayotte. Ça paraît énorme. Merci Yannick pour ces précisions. Dans l'instant écho, on passe à l'anniversaire du jour. Aujourd'hui, on fête l'anniversaire de Tom Holland.
1: Et l'acteur Tom Holland fête aujourd'hui ses 30 ans. Il est devenu ces dernières années l'un des acteurs les plus emblématiques, surtout au cinéma. Il est né le 1er juin 1996 à Londres. Le comédien britannique s'est donc construit une carrière monumentale en à peine une dizaine d'années. Et avant de devenir une star mondiale, il va commencer sur scène dans la comédie musicale Billy Elliot. Et puis très vite, il va confirmer son potentiel, cette fois-ci avec le film The Impossible qui sort en 2012. C'est ce rôle qui lui vaut ses première grande critique, plutôt positive donc, et ça y est, il est lancé. Mais évidemment, le rôle qui va l'emmener à un tout autre niveau, c'est Spider-Man. Là, ça prend une toute autre dimension. En 2016, Marvel lui confie le rôle de Peter Parker. Il apparaît pour la première fois dans Captain America Civil War, avant de devenir le héros principal de plusieurs films qui sont dédiés à l'homme-araignée, par exemple Spider-Man Homecoming, Spider-Man Far From Home ou encore Spider-Man No Way Home. Je vous propose de le redécouvrir dans ce fameux rôle.
4: Je le garde, le costume ?
5: Oui, évidemment, j'entre pas dedans. Surtout, ne fais pas ce que je ferai. Encore moins ce que je ne ferai jamais. Il te reste quand même un petit espace dans lequel tu peux évoluer.
4: Salut les gars ! Non, mais attendez, vous êtes pas les vrais Avengers ?
5: Ça ne veut pas dire que t'es un Avenger, si tu te poses la question.
4: Oh.
5: Bon, allez. Calme-toi, je suis juste en train de t'ouvrir la portière. Vas-y, fiston.
1: Yannick Julien, vous avez peut-être un film qui vous a marqué avec Tom Holland ?
0: Spider-Man.
3: Hein. Bah, pareil.
0: Ouais.
3: C'est
0: les Avengers, justement.
3: Ouais, de cette génération avec Spider-Man. Et c'est le. Comment dire ? C'est le Spider-Man le plus maladroit, le plus drôle aussi, je pense, de ce qu'on a connu ces dernières années.
0: C'est ça qu'on nous souffle à l'oreille qu'il y avait Uncharted aussi pour ceux qui ont joué aux jeux vidéo, jeux d'aventure. Donc c'est Tom Holland aussi qui interprète le personnage principal.
1: Il faut dire qu'il a plusieurs films à son actif quand même. En parlant des Avengers, il a également participé au succès de Infinity War ou encore Endgame. Et puis en parallèle, on l'a retrouvé également dans d'autres genres, par exemple sur The Devil All the Time, Sherry, Uncharted bien sûr, ou encore dans la série The Crowded Room et bien sûr sur Dune. Des projets différents qui lui permettent d'explorer d'autres registres et puis de montrer qu'il a une palette d'acteurs beaucoup plus large que seulement celui du super-héros. Et puis sa vie personnelle attire également beaucoup l'attention. Vous l'avez peut-être vu avec accompagne lors de leurs différentes apparitions médiatiques puisqu'il partage sa vie avec l'actrice Zendaya et les deux acteurs se sont d'ailleurs rencontrés pendant la production des films Spider-Man. Ils vont devenir progressivement un emblème d'Hollywood. Leur relation elle est rendue publique aux alentours de 2021 mais malgré leur notoriété ils choisissent encore de conserver une part de mystère autour de leur relation pour bien dissocier leur vie publique et leur vie privée.
0: Mais l'avenir s'annonce déjà chargé pour l'acteur.
1: Et oui, effectivement, on reviendra sûrement sur ce film en question puisque qu'il est attendu au casting du très fameux film The Odyssey, le prochain film de Christopher Nolan. C'est une adaptation du célèbre poème d'Homère qui réunira notamment d'autres acteurs emblématiques comme Matt Damon, Anne Hathaway, Zendaya, Robert Pattinson ou encore Charlize Theron. Je vous propose de le découvrir.
6: Qu'est-ce qu'il ferait si en revenant il voyait tous ses prétendants chez lui ? Tu pleurniches après un papa que tu n'as jamais connu, tel un petit morveux de bâtard.
7: Sur ton épouse et ton fils.
6: Vois-tu ?
7: Mon père retrouvera sa maison.
6: Pour accomplir sa vengeance. La plus terrible.
1: Un film qu'on devrait découvrir donc prochainement, puisqu'il est attendu en salle en juillet prochain, donc d'ici quelques semaines.
0: Odyssée, ça vous intéresse?
3: Ça m'intéresse. Et ben, on l'a dit, hein, quand c'est Christopher Nolan, en général, voilà, il y a du spectacle et on n'est pas déçus.
0: Ah, c'est juste après le film 3, hein, où il y avait Brad Pitt. Pour l'Odyssée, merci Victoria donc, pour cette chronique anniversaire. On va marquer nous une nouvelle pause. On revient juste après pour le journal de 7h.
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0: Et on entre dans la deuxième partie du 6-8 ensemble. Il est bientôt 7h, voici l'essentiel de l'info.
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0: Bonne journée, bon réveil. Dans l'actualité de ce lundi 1er juin, deux frères gravement blessés à l'arme blanche hier soir à Saint-André. Ils ont été pris à partie par d'autres jeunes qui venaient d'un quartier voisin. Les victimes ont été transportées aux urgences. Une nouvelle enquête dans l'affaire David Vital. Un couple a été placé en garde à vue la semaine dernière. Les investigations porteraient sur un nouveau circuit de chèques et de fausses factures. David Vital pourrait prochainement être entendu pour cette affaire. Paris célèbre ses champions. Plus de 100 000 supporters ont fait la fête hier avec leurs joueurs sur le Champ de Mars et au Parc des Princes. Les doubles champions d'Europe ont été reçus aussi par le président de la République, Emmanuel Macron, à leur retour de Budapest. Mais d'abord donc cette scène de violence hier soir à Saint-André. Deux personnes ont été gravement blessées suite à des coups à l'arme blanche.
1: Vers 19h30, une vingtaine de jeunes, dont certains cagoulés, seraient entrés dans la cité Beauclerc avant de monter jusqu'au deuxième étage d'un immeuble où se trouvait un groupe de jeunes. Parmi eux, deux frères auraient été pris pour cible. Les victimes auraient reçu des coups de sabre ou de katana au niveau de la tête, de la main, des côtes et des jambes. Les deux victimes seraient âgées entre 19 et 21 ans et ont été transportées aux urgences. Selon plusieurs riverains, la majorité des agresseurs seraient des mineurs. Ils viendraient du quartier Fayard et auraient déjà été aperçus à plusieurs reprises en train de rôder dans la cité. Les policiers se sont rendus sur place pour rétablir le calme. On écoute ces réactions anonymes de riverains et de voisins au micro de Mourane Sacleux.
2: C'est des jeunes qui sortent d'un autre quartier. Ça sort d'un autre quartier pour venir agresser de petits jeunes qu'ils n'avaient rien à voir en plus dans leur truc. Mais ils sont venus cagouler avec des sabres, des machettes, des katanas, tout ce que vous voulez. Ils sont venus agresser tous les deux petits jeunes en fait.
3: Au moment où ils m'approchent, mais moi, c'est certain que ce n'est pas les gens de la cité. Ils m'ont traversé le chemin parce que quelque part, ils entendent le bruit, mais ils ne voient pas que ça peut se passer. Du coup, là, ben, quand ils traversent le chemin, ben, au moment où ils traversent le chemin, ben, ils voient une vingtaine de gars sortir avec pas mal de armes, katanas, sabres, une dizaine de sabres, au moins 3-4 haches. Et ben nous, à Banaïkoua, ça va dans le chemin en face, là-bas, ben, ça prend de l'auto, ça va.
4: Vers 19h30, je me rends dans mon case, et je peux écouter un peu le son, et tout d'un coup, j'entends un monde crier. Et ben, ça sort dehors, moi, on a des monicours, et il avait des individus, les banais n'étaient plus là, et la police était déjà sur la place.
0: Une nouvelle enquête dans l'affaire David Vital.
1: Un couple a été placé en garde à vue la semaine dernière dans les locaux de la brigade financière du commissariat Malartic. Selon les informations du quotidien, des perquisitions ont été menées et deux véhicules ont été saisis. Les investigations porteraient sur la circulation de chèques issus d'une société réunionnaise et sur un système présumé de fausses factures destinées à justifier les sorties d'argent. David Vital pourrait prochainement être entendu pour cette affaire, lui qui avait été condamné le 10 avril dernier dans un dossier de corruption et de malversation financière. Il a fait appel de cette condamnation.
0: Le mois de juin marque le début de l'hiver austral sur notre île, mais Météo France annonce un temps plutôt chaud et humide pour cette semaine.
1: La météo pour ces premiers jours du mois de juin ressemblera plutôt à un temps d'été avec quelques degrés en moins tout de même et surtout des masses d'air plus humides et instables que d'habitude. Un flux d'est à nord-est apportera de l'air chaud et relativement humide à partir d'aujourd'hui. La présence d'air froid en altitude contrastant avec cet air plus chaud que la normale près de la surface rendra la masse d'air instable, ce qui pourrait se traduire par des averses de bonne intensité pour la saison et même un petit risque d'orage localement entre lundi et jeudi, ce qui est peu commun début juin. Le détail des quantités de pluie et leur localisation reste pour le moment difficile à prévoir et sera affiné ces prochains jours, indique Météo France.
0: À partir d'aujourd'hui, toute personne contrôlée au volant de son véhicule avec un téléphone à la main verra son permis de conduire suspendu.
1: La Réunion est le 5e département français à appliquer la mesure annoncée par le préfet. Le téléphone au volant vous coûtera une suspension administrative du permis pour 28 jours. Jusqu'à présent, cette infraction se caractérisait pour le contrevenant d'un retrait de 3 points et d'une amende de 135 euros.
0: Les nouveaux prix des carburants s'affichent depuis ce matin dans vos stations-service.
1: Et on vous le confirme, hein, c'est une baisse significative pour le gasoil depuis ce matin, moins 12 centimes, 1,83 € le mois dernier, 1,71 € ce mois-ci. À l'inverse, le sans-plomb repart légèrement à la hausse. 1,93 € le mois dernier, 1,94 € depuis ce matin, soit 1 centime de plus. Pas de changement pour le prix de la bouteille de gaz, toujours à 18 euros grâce à l'aide de la région. Les marchés pétroliers demeurent toutefois sous surveillance en raison des tensions persistantes au Moyen-Orient.
0: La taxe d'habitation est de retour dans les débats. Plusieurs élus réclament son retour.
1: Le député Renaissance Pierre Cazeneuve propose un choc de pouvoir d'achat pour les personnes qui travaillent et les jeunes parents en échange de transferts massifs de fiscalité, parmi lesquels le retour de la taxe d'habitation, la hausse de la TVA et de la CSG. Nous vous donnons la parole sur le sujet via la question votre opinion du jour sur l'info.re. Êtes-vous tout simplement favorable au retour de la taxe d'habitation pour redonner du pouvoir d'achat aux travailleurs et aux jeunes parents ? Donnez votre avis, les résultats seront dévoilés demain matin avec Laura Château et la Libre Antenne. Si vous souhaitez réagir sur cette actualité comme sur toutes les autres tout à l'heure, à partir de 8h10.
0: Une proposition de loi sur le secret de la confession sera débattue aujourd'hui.
1: Seulement 6 heures d'examen pour inviter les prêtres à parler. Derrière cette proposition, la protection des enfants et la lutte contre les violences en milieu scolaire. Explications et réactions dans ce reportage de Morane Sacleux.
5: Supprimer le secret de la confession, une idée impensable pour certains fidèles.
6: Pour moi, ça a été basé depuis avant. C'est un secret, ça doit rester un secret.
7: Pour moi, ça devrait rester dans l'église, voir si c'est le curé, il devrait aller vers l'évêque. Et puis, à partir de là, l'évêque doit savoir quoi faire.
5: D'autres estiment que cette tradition peut être remise en question.
8: On ne doit pas dire les secrets des gens. Mais là, quand ça va trop haut, il faut prévenir quand c'est trop haut et trop dangereux.
9: Comment on pourra protéger les enfants ou les autres si on ne dit pas ?
10: Moi, je pense qu'il faut dissocier loi et religion. Mais c'est vrai qu'après, c'est une question de bon sens. Aujourd'hui, il y a des choses qui sont dites et qui touchent à la protection de l'enfance. Il faut quand même qu'on y réfléchisse.
5: Né dans le sillage de l'affaire Bétaram, le texte porté par le groupe Ensemble pour la République vise à mieux protéger les enfants et à lutter contre les violences en milieu scolaire. Si l'Église dit partager cet objectif, elle s'inquiète d'une remise en cause de certaines libertés fondamentales liées au culte.
11: Néanmoins, certains articles de la proposition de loi remettent en cause plusieurs libertés fondamentales, comme la liberté de conscience, le secret professionnel, la liberté d'enseignement ou la liberté de culte.
5: Au cœur du débat, le secret de la confession. Dans l'Église catholique, sa violation est considérée comme une faute extrêmement grave, passible de l'excommunication.
12: Les ecclésiastiques ne sont pas titulaires d'un droit au secret professionnel, comme peuvent l'être d'autres professions, telles que les avocats, les experts-comptables et bien d'autres. Il y a eu quand même, de manière ancienne et traditionnelle, une sorte de tolérance à l'égard de ces derniers. Et la jurisprudence est venue considérer qu'ils pouvaient se prévaloir d'un secret. Le fait de délier demain les ecclésiastiques de leur secret professionnel, je considère pour ma part qu'il s'agit d'une mesurette et qu'on peut s'interroger sur l'efficacité d'une telle mesure si bien sûr elle est votée demain par l'Assemblée.
5: Les députés se pencheront dès demain sur l'examen du texte à l'Assemblée nationale.
0: Voilà, examen qui débute donc aujourd'hui. Le CHU de La Réunion organise le mois du don pour ce mois de juin afin de sensibiliser la population sur l'importance du don d'organes.
1: Une thématique que nous allons aborder tout à l'heure avec l'invité connecté du 6-8 ensemble. À quel moment peut-on donner un organe ? Qui peut être donneur ou receveur ? Quelle greffe possible ? Les explications du docteur Bérénice Puech, médecin coordonnateur du don d'organes et de tissus au CHU de La Réunion. Rendez-vous juste après le flash de 7h30.
0: Et dans l'Hexagone, un enfant de 11 ans est porté disparu. Un suspect a été interpellé.
1: Une battue a été organisée hier dans le Gers après la disparition de Liana. La fillette de 11 ans n'est pas rentrée du collège vendredi. Sur les images de vidéosurveillance de la ville, on l'aperçoit montée dans le véhicule d'un homme de 41 ans. Cet homme a ensuite été interpellé et placé en garde à vue. D'importants moyens ont été déployés autour du lac où il affirme l'avoir déposé. Une enquête a été ouverte pour enlèvement et séquestration de mineurs de moins de 15 ans.
0: À l'étranger, Israël revendique la prise du château de Beaufort au Liban.
1: L'armée israélienne a revendiqué hier la prise de la forteresse médiévale de Beaufort dans le sud du Liban, un site stratégique où Tsahal avait établi une base pendant les deux décennies de l'occupation achevée en 2000. Un tournant décisif selon le premier ministre israélien Benjamin Netanyahou. Le président français Emmanuel Macron a estimé, lui, au contraire, que rien ne justifie l'escalade majeure en cours au sud Liban. La France a demandé une réunion d'urgence au Conseil de sécurité qui se tiendra ce lundi. L'armée israélienne aurait déjà pris le contrôle d'environ 15% du territoire libanais et aurait demandé l'évacuation de plusieurs autres zones.
0: L'Iran indique ne pas faire confiance aux États-Unis.
1: Oui, l'Iran a conditionné hier tout accord avec les États-Unis à la garantie de ses droits, soulignant qu'il ne croyait ni aux paroles ni aux promesses américaines dans les négociations en cours pour mettre fin à la guerre au Moyen-Orient. Alors que les deux pays semblaient ces derniers jours se rapprocher d'un accord, le New York Times a rapporté samedi, sans plus de détails, que le président américain avait durci sa proposition et envoyé une nouvelle version d'un possible protocole d'accord à Téhéran.
0: Un retour dans l'Hexagone avec ce deuxième sacre consécutif en Ligue des Champions pour le Paris Saint-Germain, qui a vécu hier une journée de célébration, on va dire, exceptionnelle.
1: On va dire ça, oui. De retour de Budapest, les joueurs du PSG sont allés à la rencontre de leurs supporters sur le Champ de Mars. Un accueil somptueux au pied de la tour Eiffel. Plus de 100 000 supporters attendaient leur équipe. Scène de communion entre supporters et joueurs. Un tapis rouge et bleu avait été installé pour permettre aux champions d'Europe de rejoindre la scène principale. Les joueurs de la capitale ont ensuite pris la direction du Parc des Princes pour finir cette journée historique. On va écouter quelques moments de joie.
0: Voilà, et malheureusement, des casseurs ont gâché la fête.
1: Oui, malheureusement, ça contraste avec cette...

0: joie. La fête de la victoire du PSG a été maillée par des échauffourées avec les forces de l'ordre. Samedi, 780 personnes ont été interpellées, principalement à Paris, à la suite de saccages et de débuts d'incendie. Un homme qui roulait sans casque à scooter a été tué dans un accident. Le ministre de l'Intérieur a tenu hier à faire la différence entre les fauteurs de troubles et les supporters. Dans toute la France, ces affrontements ont fait 219 blessés, dont 57 policiers et gendarmes. Des dégâts ont aussi été constatés par endroits sur notre île, à moindre mesure.
1: Voilà, et Emmanuel Macron juge inacceptable les violences après le nouveau sacre du PSG en Ligue des Champions.
0: Le président français qui a accueilli les joueurs du PSG hier, au lendemain de leur victoire en finale de Ligue des Champions face à Arsenal, le chef de l'État a commencé ses propos en condamnant les violences commises par quelques supporters durant la nuit. Je vous propose de l'entendre.
2: Malheureusement, on a vu, et je ne veux pas qu'on s'habitue à ça, et personne n'a envie qu'on s'habitue à ça, des scènes de violence inacceptables à Paris et dans d'autres villes, hier soir, une bonne partie de la nuit. On sera intraitable avec ceux qui ont été attrapés, on ne veut plus voir ça, fini. On en a ras-le-bol.
1: Voilà, et Arsenal, concernant l'équipe d'Arsenal à Londres, il n'y a pas eu de dégâts, de manifestations dans les rues de Londres, parce qu'il y avait cette magnifique parade aussi avec le trophée de Première Ligue affiché. Hein.
0: Mais c'était mieux à Londres en fait, c'est
1: non.
0: ça.
1: En tout cas, il n'y avait pas eu de dégâts.
0: Il n'y a pas eu de dégâts et il y a eu plus de personnes, 500 000 personnes qui étaient présentes tout au long du parcours pour applaudir leurs joueurs. C'était programmé avant de connaître le résultat de la finale de la Ligue des Champions. La parade des champions d'Angleterre, des Gunners, s'est donc tenue ce dimanche à Londres. Et pour l'occasion, 4 bus impériaux ont été réquisitionnés. Un premier avec les joueurs, un autre avec le staff, un troisième avec l'équipe féminine, et un dernier avec des fans et membres du personnel. Et oui, d'après la presse britannique, ce sont 500 000 personnes au moins qui étaient présentes lors de cet événement. C'est une belle fête populaire et sans débordement, et tant mieux.
1: En football toujours chez nous, la 10e journée de R1 s'est déroulée hier. La Tamponnaise creuse l'écart au classement.
0: Oui, les Tamponnais ont profité de la défaite surprise de la Saint-Pauloise face à l'USB 2-1. Match nul 0-0 entre la Saint-Pyroise et les Trois-Bassins. La Tamponnaise est allée battre la Saint-Louisienne 1-0. Le Saint-Denis FC cale encore un but partout sur le terrain de Piton-Saint-Leu. L'Excelsior a dominé la Dominicaine 1-0. Victoire 3-1 de la Jeanne d'Arc face à Bagatelle. Et FC La Ville-Sainte-Suzanne a remporté un beau succès contre la Sainte-Rosienne 2-1.
1: Et jetons un coup d'œil au classement.
0: Alors le club sudiste, la Tamponnaise, a désormais 6 points d'avance sur Trois-Bassins et la Saint-Pyroise. En bas de tableau, le FC La Ville reste dernier, mais grâce à sa dernière victoire, rattrape progressivement Bagatelle et la S Saint-Louisienne.
1: En handball, la Cressonnière, sacrée championne de la Réunion.
0: Oui, l'équipe Saint-Andréenne a dominé les Dionysiens de Château-Morange 34-29 samedi soir et remporte donc le 9e titre de leur histoire chez les Dames. La finale a aussi été remportée par la Cressonnière qui a battu en finale les Étangs Saléennes de l'Assès 34-21. C'était au petit stade de l'Est.
1: Et en volée, le Tampon signe un doublé.
0: Le TGV a remporté ses deux finales hier chez les hommes et chez les femmes. 10e titre de son histoire pour les garçons après leur victoire 3-7-0 face au club dionysien de SDOVB. Chez les dames, le Tampon domine aussi le SDOVB en finale, cette fois 3-7-1.
1: Un mot de tennis à présent, grand espoir du tennis réunionnais, Benoît Geldof s'est incliné hier au tournoi de Roland-Garros Junior.
0: Âgé de 15 ans, la jeune pépite qui a commencé le tennis à Petite-Île s'est incliné en 2-7 hier, 6-2, 6-2. Il avait obtenu une wild card pour participer au tournoi. Une belle expérience qui lui permettra, on l'espère, d'atteindre les sommets dans les prochaines années.
1: On continue à parler tennis, cette fois sur le tableau principal. Iga Świątek, ancienne numéro 1 mondiale et 4 fois titrée à Roland-Garros, a été éliminée hier dès les 8e de finale.
0: Surprise hier sur le court Philippe Châtrier. La Polonaise Iga Świątek, numéro 3 mondiale, 4 fois victorieuse de Roland-Garros, a donc été sortie par l'Ukrainienne Marta Kostyuk en 2-7, 7-5, 6-1. Au prochain tour, Marta Kostyuk affrontera sa compatriote Elina Svitolina, l'épouse du Français Gaël Monfils.
1: Et ce lundi, la dernière représentante française va jouer son 8e de finale. Diane Paris affronte la Polonaise Maja Chwalińska. On passe à la météo.
3: Donc de la pluie attendue dans l'est de notre île en ce début de journée. Partout ailleurs, on garde un temps plutôt correct. En tout cas, il restera sec. Mais on voit tout de même une masse nuageuse qui est plus marquée que d'habitude. Je vous propose de nous rendre ensemble du côté de Brancanote où on le voit, le ciel est déjà gris. Sur place, une ambiance qui est un petit peu plus morose que

0: ce qu'on a pu voir sur ces derniers temps. En termes de température, ça va démarrer plutôt bas, avec une minimale au volcan à 5 degrés. On a 10 degrés prévus dans le secteur de Petite-France et vous retrouverez 15 degrés si vous avez plutôt prévu de vous rendre vers les Colimaçons. Cet après-midi, bien sûr, ça va se réchauffer, en tout cas par rapport à la matinée, avec des températures qui restent tout de même plutôt douces, hein, voire assez basses dans certains secteurs. La maximale du jour est attendue à 29 degrés sur le nord de notre île. Vous retrouvez 23 degrés en moyenne pour les cirques. Et puis sur les hauteurs, ça ne grimpe pas très haut. Par exemple, vers Petite-France, on n'ira pas au-dessus des 19 degrés aujourd'hui. En termes de temps, de la pluie un petit peu partout sur notre île, c'est ce qui est prévu cet après-midi. Hormis dans l'est, cette fois-ci, c'est une tendance donc qui va s'inverser avec un temps beaucoup plus sec sur l'est du département. Et aujourd'hui, je vous le rappelle, nous sommes le lundi 1er juin et nous fêtons les Justins. Excellente fête à vous. Nous avons une marée basse prévue à 19h40 et le soleil se couche à 17h44.
1: Allez, on va maintenant retrouver le CRGT pour l'infotrafic.
0: On va prendre la température sur les routes à présent, direction le CRGT. Dolène, comment ça évolue sur ces deux points problématiques que vous nous aviez signalés ?
2: Eh bien, écoutez, nous avons le poids lourd qui était en panne au niveau de l'Ermitage, qui a pu quitter la route des Tamarins, mais qui se retrouve toujours dans les parages. Le plus important, c'est que l'axe principal, donc la RN1, ait été libéré de ce poids lourd et de cette voie de droite neutralisée. Donc, nous étions dans le secteur de l'Ermitage. Il reste non loin de là, mais au moins, il n'est plus sur la section courante. Donc, ça, c'est quand même quelque chose de gagné. On va partir du côté de Plateau-Caillou, du coup, avec ce cadre d'arbre de chien qui est toujours en place, donc soyez prudent si vous êtes dans le secteur, donc présence de chien au niveau cadavre de chien, pardon, au niveau de Plateau-Caillou en direction du sud. Maintenant nous allons parler de bouchons habituels, donc dans le sud justement la descente de Mont-Caprice se fait au ralenti, donc une RN3 qui est pas mal chargée, et sur la RN1 vous freinez dans le secteur de Bel-Air à Saint-Louis en direction de Saint-Pierre. À Saint-Paul nous avons un bouchon qui augmente, donc il commence au niveau de la tranchée couverte de Saint-Paul pour se résorber à Savannah. Dans le sens, c'est Saint-Pierre-Saint-Denis. Dans le chef-lieu, ça y est, le boulevard sud commence à être pris d'assaut. Sur l'entrée est du chef-lieu, les conditions de circulation sont plutôt correctes. Vous avez un bouchon qui commence au niveau des Jacques à Sainte-Marie, donc secteur La Réserve. Et là encore, beaucoup de zones roulantes vont faciliter votre arrivée sur le Chaudron. Nous terminons ce tour de l'île dans l'est à Saint-Benoît. Par ici, ça circule encore bien, même dans le secteur sensible de Beaulieu. Voilà pour l'évolution de la situation. Je vous dis bonne route et bien sûr patience dans les bouchons.
0: Merci beaucoup, Dolène, pour toutes ces informations. On rappelle donc que ce poids lourd a été déplacé. Donc la RN1 est à présent libérée. En revanche, il se retrouve toujours non loin de là. Prudence à vous sur les routes.
1: Voilà, et on vient de l'apprendre, une vigilance jaune, forte pluie, orage va concerner tout le département de 11h à 17h, selon Météo France. Des averses localement soutenues, accompagnées d'orages, sont attendues sur l'ensemble du territoire. Donc, on vous tiendra bien sûr informé de l'évolution de la situation. On marque une nouvelle pause, Victoria, on revient avec la Minute du Droit.
0: Et oui, on va parler automobile et on va parler station de lavage, plus précisément aujourd'hui.
1: On va revenir avec cette question juste après la pause. À tout de suite.
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0: On poursuit donc notre matinale comme prévu avec la minute du droit. On va parler donc lavage de voiture ce matin.
1: Mon véhicule a été endommagé dans une station de lavage. Puis-je être remboursé des frais de réparation ? Yannick Julien, qu'est-ce qu'on en pense ?
0: Endommagé par un rouleau ?
1: Oui, par exemple, le rouleau abîme votre véhicule.
2: Alors, ça ne m'est pas déjà arrivé personnellement, mais je connais quelqu'un à qui c'est arrivé et il s'est beaucoup battu pour pouvoir faire respecter, enfin, pour se faire rembourser.
0: C'est quoi, c'est le rétro qui est abîmé ?
2: Une égratignure au niveau du coffre, parce que la station de lavage,
0: le rouleau est abîmé ?
2: Voilà, les petits éléments, en fait, qui permettent le lavage, étaient descendus trop bas, trop tôt. Donc c'était difficile, après il a réussi, mais voilà, après légalement, je ne sais pas, il n'a pas enclenché de procédure, mais rien que pour se faire rembourser ou discuter avec l'établissement, c'était compliqué. Donc c'est compliqué.
0: Donc puis-je être remboursé des frais d'opération ? On va dire oui quand même.
2: On va dire oui, on espère que oui, en tout cas légalement.
1: Eh bien, vous avez raison d'espérer, c'est une bonne réponse effectivement pour ce lundi matin. Oui, vous pouvez tout à fait être remboursé, en tout cas sous certaines conditions, comme toujours. Une station de lavage, elle est considérée comme étant responsable des dégâts causés au véhicule du client. Ça, c'est le principe. Mais c'est sous réserve que vous ayez utilisé correctement le matériel qui est mis à votre disposition, donc le matériel en question, mais également le respect des consignes qui sont mises à proximité de l'appareil. Imaginons par exemple que vous avez placé votre véhicule au mauvais endroit ou dans le mauvais sens, eh bien vous êtes responsable et vous serez également fautif si par exemple vous avez oublié de fermer votre vitre ou que vous avez oublié d'enlever une antenne ou de fermer votre rétroviseur. En bref, si vous faites une erreur, eh bien à ce moment-là, ce n'est plus à la station de vous payer, mais c'est bien à vous d'être responsable tout simplement de la faute que vous avez faite puisqu'elle a engendré cette problématique.
0: Et il faut également prouver le dysfonctionnement.
1: Oui, effectivement, si c'est la faute de la station à lavage, là, ce qui va être le plus compliqué, c'est qu'il faut le prouver. Alors, ce n'est pas tout, vous pouvez prendre un petit peu de tout, votre ticket de caisse, premièrement, qui montre que vous avez fait appel à cette station pour le lavage, mais également des photos, des dégâts, bien entendu, essayer de rassembler des témoignages. Par exemple, vous avez peut-être un autre client qui a subi une problématique similaire, ou encore même peut-être un employé de la station-service qui va admettre qu'il y avait un dysfonctionnement. Vous devrez également faire un devis chez le garagiste pour pouvoir chiffrer les dégâts. Et une fois que vous avez ce dossier donc plutôt solide, plus vous avez de preuves, mieux c'est pour la suite du processus. Vous allez envoyer une lettre recommandée avec accusé de réception en demandant à la station directement de prendre en charge les frais.
0: Et que faire si l'établissement conteste ?
1: Eh bien, je pense que c'est la situation que vous évoquiez tout à l'heure, Yannick. C'est là où c'est un petit peu compliqué pour le coup. Si par exemple, il vous dit non, c'est votre faute, vous avez mal fait les choses, etc. Alors, il y a des éléments qui peuvent vous aider. Par exemple, la caméra de surveillance qui peut permettre de voir si vous avez effectivement bien mis le véhicule, s'il y a une faute de leur part. Mais le but ici, ça va être de récolter encore une fois le plus de preuves possible pour éviter que ça se passe mal entre les deux parties. Mais c'est un peu parole contre parole et eux aussi, ils vont essayer d'apporter des preuves du mauvais fonctionnement ou de la

0: mauvaise foi du client en question. Vous pouvez également faire appel à un conciliateur de justice, peut-être parfois pour que ce soit plus simple, qui avec tous ces éléments va tenter de trouver un accord qui puisse satisfaire les deux parties.
1: Voilà, donc on peut obtenir des réparations si...
0: Le tout, c'est de bien récolter toutes les preuves dès que ça arrive pour avoir le maximum de données.
1: Eh bien, merci Victoria pour cette minute du droit. On en vient à la deuxième presse, revue de presse de la matinale. Là, on va parler de l'actualité dans la zone.
2: Oui, et comme je vous l'annonçais tout à l'heure, on va s'intéresser à Mayotte, notamment avec nos confrères de France Mayotte Matin, et cet article notamment sur les prix des carburants. J'aime beaucoup l'illustration des billets qui sont positionnés juste à côté de la pompe, dans l'endroit où justement on met l'essence. Eh bien, beaucoup de billets, puisque... Il y a une petite augmentation aussi là-bas sur place et les prix sont surtout globalement élevés. Une relative accalmie sur les prix pour juin, c'est un peu la tendance à la Réunion. Baisse du gazoil, hausse de l'essence, mais encore une fois, les prix sont plus élevés et beaucoup d'inquiétudes encore alors que le pouvoir d'achat est faible pour Mayotte, particulièrement faible. Et puis la grande une, eh bien, ça concerne les suites des municipales avec Chirungi en l'occurrence et la maire Rukia Ladji qui joue la carte de la transparence. Voilà, c'est un exemple, un portrait parmi les nouveaux maires du côté de Mayotte. On poursuit avec la presse mauricienne, cette fois-ci, le Défi quotidien, qui revient sur un fait divers marquant chez nos voisins, le décès de Norvik Sales et de Manisha Budou. Les caméras confirment leur point de rendez-vous à Helvetia. Donc, un triste fait divers et une enquête qui est toujours en cours sur le sujet. On poursuit avec l'Express de Maurice qui s'intéresse à la construction de la nation. Et ça nous interpelle aussi sur les traces des colons. Un article complet avec des images d'archives à retrouver dans l'Express. Et on va terminer par l'Express de Madagascar cette fois-ci. Et une interview du colonel Randrian Irine, le botulisme et la cause de l'anniversaire fatal. On parle ici de ce que le chef de l'État a déclaré et il a remis en cause le sujet de l'anniversaire noir du 14 juin 2025 durant une émission télé hier. Se basant sur la thèse de médecins russes, il affirme que le botulisme serait la cause du drame, une position qui contredit la thèse affirmée par les précédents tenants du pouvoir. On aura peut-être l'occasion d'en reparler plus en détail puisque l'anniversaire approche le 14 juin. Parmi tous les titres dans l'Express de Madagascar, il y a aussi du sport, par exemple. Il y a eu du rugby ce week-end à Madagascar. Donc voilà, pour le petit tour d'horizon de la presse dans la zone.
1: Eh bien, merci Yannick pour toutes ces précisions. On va passer à l'info, ce qui est bientôt 7h30. On va revenir d'abord sur cette soirée de violence, encore une fois à Saint-André. Dimanche soir, deux personnes ont été gravement blessées après avoir reçu des coups à l'arme blanche.
2: Il était environ 19h30 quand une vingtaine de jeunes, dont certains cagoulés, seraient entrés dans la cité Beauclair, dans le quartier Mille Roches, avant de monter jusqu'au deuxième étage d'un immeuble où se trouvait un groupe de jeunes. Parmi eux, deux frères âgés entre 19 et 21 ans auraient été pris pour cible. Ils auraient reçu des coups de sabre ou de katana au niveau de la tête, de la main, des côtes et des jambes. Les deux victimes ont été transportées aux urgences, selon plusieurs riverains. La majorité des agresseurs seraient des mineurs. Ils viendraient du quartier Fayard et auraient déjà été aperçus à plusieurs reprises en train de rôder dans la cité. Les policiers se sont rendus sur place pour rétablir le calme.
1: Une nouvelle enquête dans l'affaire David Vidal.
2: Un couple a été placé en garde à vue la semaine dernière dans les locaux de la brigade financière du commissariat Malartic, selon la presse ce matin. Des perquisitions ont été menées et deux véhicules saisis. Les investigations porteraient sur la circulation de chèques issus d'une société réunionnaise et sur un système présumé de fausses factures destinées à justifier les sorties d'argent. David Vidal pourrait prochainement être entendu pour cette affaire. Le 10 avril dernier, il avait été condamné dans un dossier de corruption et de malversation financière. Un dossier dans lequel il a fait appel de sa condamnation.
1: Vigilance jaune, forte pluie, orage sur toute la Réunion de 11h à 17h.
2: Ah oui, c'est tombé tout à l'heure. Des averses soutenues accompagnées d'orages sont attendues sur l'ensemble du territoire, indique Météo France. Le mois de juin marque le début de l'hiver austral sur notre île. Mais Météo France annonce un temps plutôt chaud et humide pour cette semaine. Un flux d'est à nord-est apportera de l'air chaud et relativement humide. Dès aujourd'hui, la présence d'air froid en altitude contrastant avec cet air chaud, plus chaud que la normale près de la surface, rendra la masse d'air instable, ce qui pourrait se traduire par des averses de bonne intensité pour la saison et même un risque d'orage localement entre aujourd'hui et jeudi, ce qui est peu commun pour un début juin.

0: le retour de la taxe d'habitation, mais aussi la hausse de la TVA et de la CSG. Nous vous donnons la parole, la question, votre opinion du jour sur l'info.re. Êtes-vous favorable au retour de la taxe d'habitation pour redonner du pouvoir d'achat aux travailleurs et aux jeunes parents? N'hésitez pas à voter et à commenter. Les résultats seront dévoilés demain matin avec Laura Château.
1: Le CHU de La Réunion organise le mois du don pour ce mois de juin afin de sensibiliser la population sur l'importance du don d'organes.
0: Une thématique que nous allons aborder dans quelques minutes avec notre invité connecté du 6-8 Ensemble, Dr Bérénice Puech, médecin coordonnateur du don d'organes et de tissus au CHU de La Réunion. Elle répondra à nos questions concernant les modalités, les greffes qui peuvent être effectuées réellement dans notre département. Donc restez avec nous pour en savoir plus dans quelques minutes.
1: On reparle sport, football et on va revenir sur cette journée de célébration exceptionnelle hier pour le Paris Saint-Germain.
0: De retour de Budapest, les joueurs du PSG sont allés à la rencontre de leurs supporters sur le Champ de Mars. Accueil somptueux au pied de la Tour Eiffel. Plus de 100 000 personnes, supporters, attendaient leur équipe. Scène de communion entre supporters et joueurs. Un tapis rouge et bleu avait été installé pour permettre aux champions d'Europe de rejoindre la scène principale.
1: Voilà, et ensuite les joueurs sont allés donc du côté du Parc des Princes pour célébrer ce deuxième titre avec leurs supporters. La fête a duré toute la nuit. Chez nous en football, la 10e journée de R1 s'est déroulée hier. La Tamponnaise s'envole au classement.
0: Oui, les Tamponnais ont profité de la défaite surprise de la Saint-Pauloise face à l'USB 2-1. Match nul 0-0 entre la Saint-Pyroise et Trois-Bassins. Et la Tamponnaise est allée battre la Saint-Louisienne 1-0. Le Saint-Denis FC cale encore un but partout sur le terrain de Piton-Saint-Leu. L'Excelsior domine la Dominicaine 1-0. Victoire 3-1 de la Jeanne d'Arc face à Bagatelle. FC La Ville-Sainte-Suzanne remporte un beau succès contre la Sainte-Rosienne 2-1.
1: On regarde le classement avec vous, Yannick.
0: Oui, alors la Tamponnaise s'envole. Le club sudiste a désormais 6 points d'avance sur Trois-Bassins et la Saint-Pyroise. En bas de tableau, FC La Ville reste dernier, mais rattrape doucement Bagatelle et l'AS Saint-Louisienne.
1: En tennis à Roland-Garros, João Fonseca s'offre Casper Ruud et se qualifie pour la première fois en quart de finale d'un grand chelem.
0: Deux jours après avoir battu Novak Djokovic, le jeune Brésilien João Fonseca s'est montré solide face à Casper Ruud en session de nuit. Une victoire en 4-7. Il se qualifie pour la première fois pour les quarts de finale d'un tournoi majeur.
1: Voilà, et on rappelle la dernière Française encore qualifiée pour Roland-Garros joue aujourd'hui. Il s'agit de Diane Paris qui affronte la Polonaise Maja Chwalinska. Donc Diane Paris qui est supporter et fan aussi du PSG. Hein. Oui. Pas parce qu'elle s'appelle Paris, mais vraiment fan du
0: Personne
1: club.
0: Personne n'est parfait, c'est ça
1: non. Hein non, quand même pas. Allez, on va maintenant rejoindre l'invité connecté du 6-8 Ensemble, parce qu'il est déjà 7h35 sur Antenne Réunion. Aujourd'hui, nous recevons le docteur Bérénice Puech, médecin coordonnateur du don d'organes et de tissus au CHU de La Réunion. Bonjour et bienvenue. Le
2: Bonjour.
1: CHU donc, organise le mois du don pour ce mois de juin. Alors pourquoi est-ce que vous avez décidé aujourd'hui de sensibiliser le public réunionnais sur l'importance du don d'organes?
2: Oui, alors tout à fait, c'est le but de cette campagne. Donc, c'est une campagne qui est organisée par le CHU en collaboration avec l'ARS et l'Agence de la biomédecine. Et donc le but de cette campagne est clairement d'encourager ce mois-ci chaque réunionnais à se positionner quant au don de ses organes et de ses tissus lors de son décès. Donc, il va y avoir plusieurs stands qui vont être mis en place, à la fois dans les hôpitaux de Lille, mais aussi à l'extérieur des hôpitaux. Et là, le témoignage et l'information sera portée à la fois par des patients greffés qui pourront raconter leur expérience, du personnel hospitalier et des familles de donneurs.
1: Où est-ce que se situe la Réunion concernant le don d'organes comparé par exemple à l'Hexagone?
2: Alors, différentes problématiques, donc avec une incidence de la maladie rénale chronique qui est très importante à la Réunion. Nos besoins sont pratiquement au niveau des premiers nationaux en termes de demande de patients en attente de greffe. Donc actuellement, il y a 321 patients en attente de greffe rénale sur notre territoire. Et en parallèle de ça, un taux d'opposition aux dons d'organes et de tissus qui est sensiblement supérieur à l'Hexagone, avec un taux qui est actuellement de 42,9% d'opposition à La Réunion versus 37% au niveau national.
1: Comment est-ce que vous expliquez cette différence et ce taux d'opposition plus élevé chez nous qu'en métropole?
2: Alors, probablement, il y a quand même une

0: de méconnaissance du don d'organes et de crainte de la population réunionnaise. Et c'est pour ça que nous organisons ces stands et ces témoignages pour qu'ils puissent se rendre compte vraiment de comment ça peut fonctionner. Et puis, il faut savoir que si on n'en parle pas, bien, le jour de notre décès, les proches ne peuvent pas porter cette décision. Et donc, c'est pour ça, c'est le message clé de cette campagne. Pour ou contre, positionnez-vous et parlez-en à vos proches.
1: Justement, pouvez-vous nous rappeler comment ça fonctionne, le consentement présumé en France?
0: Donc, légalement, en France, on est actuellement tous donneurs. Avant, il fallait une carte pour être donneur d'organes. Maintenant, dans la loi, on est tous donneurs, sauf si on s'est opposé. Donc, les manières de s'opposer, finalement, c'est de s'inscrire sur ce qu'on appelle le registre national des refus. C'est quelque chose que vous trouvez en ligne où voilà, vous pouvez vous positionner contre certains dons, par exemple, si vous voulez pas donner vos cornées ou quelque chose comme ça, ou contre tout. Ça, c'est quelque chose qui va être interrogé à chaque fois qu'il y a un décès. D'accord? Donc, ça, vraiment, nos équipes, elles l'interrogent à chaque fois. Ensuite, la deuxième façon de s'opposer, c'est d'en parler à ses proches. Et donc, c'est ça qui est très important sur ce mois de juin et que j'invite chaque Réunionnais et Réunionnaise qui nous écoute de faire, c'est, voilà, positionnez-vous. On n'est pas là pour que vous disiez absolument oui, mais vraiment que ça soit votre décision et que vos proches puissent accomplir finalement vos volontés. Donc, vos proches seront rencontrés ben, le jour de votre décès et on leur demandera voilà, si vous étiez opposé. Et on peut aussi s'opposer par écrit ou en discuter avec son médecin traitant.
1: Tout à l'heure, vous évoquiez le chiffre de 321 patients en attente d'une greffe rénale sur notre île. Est-ce que à La Réunion, il y a d'autres greffes possibles? Quels sont les organes justement on peut se faire greffer ici?
0: Alors, à La Réunion, donc, il y a depuis fin 2023 la greffe cardiaque, avec actuellement 7 patients en liste d'attente de greffe cardiaque et 10 greffes cardiaques qui ont été réalisées l'année dernière. Et on est en train de mettre en place quelque chose qui va évoluer sur plusieurs mois, éventuellement la greffe hépatique, donc le foie. Et ensuite, il y a aussi de la greffe de tissu. Donc, pour l'instant, sur la greffe de tissu, il y a uniquement du don et de la greffe de cornée. Donc, la cornée, c'est la petite membrane qui recouvre l'œil, en fait.
1: Et est-ce que, il y a un ordre, dans les personnes en attente d'une greffe? Comment est-ce que vous arrivez à déterminer qui, obtient la primeur, on va dire, d'un don d'organe?
0: Alors, il faut savoir que tout ça est fait de façon anonyme et que ça se passe de la même façon qu'au niveau national. Donc, il faut déjà que la personne soit inscrite par son spécialiste d'organes, donc soit le néphrologue pour le rein, soit le cardiologue pour le cœur, sur une liste d'attente de greffe, voilà, avec des examens qui sont réalisés et rentrés. Et une fois que nous avons un donneur, qui ne s'était pas opposé, hein, bien entendu. On rentre différentes particularités, voilà, anatomiques, son groupe sanguin, des données d'immunologie. Et ensuite, c'est un logiciel national géré par l'Agence de la biomédecine qui va déterminer l'ordre de priorité des receveurs. Et donc, les receveurs sont appelés après par l'équipe de greffe pour venir au CHU dans le but de recevoir un greffon.
1: Eh bien, merci beaucoup, docteur Bérénice Puech, d'avoir été en direct ce matin dans le 6-8 Ensemble. Je rappelle que vous êtes médecin coordonnateur du don d'organes et de tissus au CHU de La Réunion et que le CHU de La Réunion lance donc le mois du don pour ce mois de juin. On aura l'occasion, bien sûr, d'y revenir dans nos prochaines éditions. Merci et bonne journée. On passe à la météo.
2: Et au programme aujourd'hui, on va démarrer notre journée avec de la pluie dans l'est du département. Partout ailleurs, on a une masse nuageuse qui est tout de même assez marquée, notamment du côté de Bourg-en-Canotte, mais avec un temps qui reste sec. En tout cas, pour le moment, puisque je vous le rappelle, à partir de 11h, nous sommes en vigilance jaune, forte pluie et orage, et ce jusque sur l'ensemble de notre île et jusque normalement 17h cet après-midi. En termes de temps, d'ailleurs, on va retrouver des averses qui vont se généraliser en fin de journée avec une partie est qui devrait être plus ou moins moins épargnées ou en tout cas légèrement plus sèches. Et puis des épisodes orageux cette fois-ci qui vont apparaître dans les hauteurs du sud de notre île. On va se pencher un instant sur les températures. Ça commence plutôt bas ce matin avec une minimale à 5 degrés. Nous sommes au Pas-de-Belle-Combe-Jacob. Et puis cet après-midi, ça peut monter jusque 29 degrés maximum. C'est notre maximale au niveau du nord de notre île. On retrouve 27 degrés pour le secteur est et 28 degrés cette fois-ci pour l'ouest du département.
1: Et on marque une nouvelle pause dans le C-Suite. On revient avec vous, Victoria, et l'autre info.
2: Et oui, souvenez-vous, on avait parlé du buffle sosie de Donald Trump. Et bien, on n'a pas fini d'en parler. J'ai des nouvelles à vous apporter ce matin.
1: Ah, on va en revoir donc ce buffle. On a des nouvelles de lui, alors, hein.
2: Oui, on a des nouvelles. Plutôt positives, même.
1: Ah, bon, ben, on va suivre ça donc juste après. Dans le C-Suite, on s'en va tout de suite.
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0: Et il est 7h46 sur Antenne Réunion. On va tout de suite rejoindre le CRGT pour un nouveau point trafic avec Dolène.
1: Et on prend à nouveau la direction du CRGT. Dolène, comment ça se passe maintenant sur notre réseau routier ?
2: Réunion de pointe, hein, bien sûr, qui se fait avec de nombreux bouchons, notamment dans l'Est à Saint-Benoît. Ça y est, ça freine fortement maintenant au niveau de l'échangeur de Bourbier en direction des Plaines. Dans le Nord, le boulevard Sud est encombré. L'entrée Ouest de Saint-Denis se fait également au pas à la fin du viaduc de la NRL, donc dans le secteur de la caserne Lambert. Nous partons dans l'Ouest maintenant où vous ralentissez entre la tranchée couverte de Saint-Paul et l'échangeur de Savannah. Bien sûr, dans le sens Saint-Pierre et Saint-Denis. Dans le sud, grosse difficulté de circulation sur la descente de Mont-Caprice, donc une RN3 qui est encombrée. Sur la RN1, ça se passe un peu mieux, donc pas de grosses difficultés de circulation à vous rapporter. Et puis voilà, je pense qu'on a fait le tour, donc vous êtes également

0: Également ralenti, donc j'allais oublier l'entrée est de Saint-Denis, une 2x2 voies de Sainte-Marie où vous allez succéder zone roulante et zone de ralentissement entre le secteur du Verger et la zone de l'UMAB à Saint-Denis. Voilà pour ce dernier point, je vous dis bonne route et surtout prudence.
1: Merci beaucoup Dolène pour ces précieuses informations. Pas mal de monde hein, donc petit à petit sur les routes. On vous souhaite beaucoup de courage si vous êtes déjà dans ces bouchons.
2: L'autre info, on va prendre donc des nouvelles du buffle qui ressemble à Donald Trump.
1: Et oui, souvenez-vous, la semaine dernière, on en avait parlé, on avait découvert cette star au Bangladesh. Star parce qu'il ressemblait donc au président Donald Trump. Et il devait être sacrifié pour l'Aïd al-Adha. Mais belle nouvelle, notre buffle est encore en vie. Quelques heures avant son sacrifice, en fait, le gouvernement sur place est intervenu pour sauver l'animal. Et il a été remis au zoo national. Donc il va bien, il est toujours là avec nous.
3: Après votre chronique, hein, on rappelait
1: oui,
3: que
1: c'est ça, c'est
3: par
1: ça.
3: Rapport à ce que vous avez dit. Voilà.
1: En fait, le conservateur du zoo, donc Atikur Rahman, a affirmé qu'un abri lui avait même été dédié. Et à l'heure actuelle, il est pris en charge par son gardien, presque personnel. Ce buffle albino, sur le rappel de 700 kilos, sera donc placé en quarantaine pendant 2 semaines avant de rejoindre eh bien, son enclos définitif.
2: Lui aussi, il aura sa maison blanche dans ce zoo.
1: Oui, ça, exactement, son petit enclos personnel.
2: Alors, la police est intervenue pour sauver le buffle.
1: Et oui, effectivement, ce sont les policiers donc, qui sont intervenus sur ordre du gouvernement afin d'épargner l'animal. C'est plus précisément les services de l'élevage sur place qui ont ordonné de le récupérer. Puisque pour rappel, les buffles albinos sont donc extrêmement rares. C'est ce qui a pu un petit peu le sauver. Mais on peut également supposer que sa notoriété y était pour beaucoup. Puisque pour rappel, eh bien, il y avait des queues pour pouvoir voir l'animal et prendre des photos avec lui chez son ancien propriétaire. Donc des groupes entiers qui venaient que se déplacer. Et on avait même eu une perte de poids chez notre sosie qui était parfois stressée par la présence de trop de visiteurs. Alors de manière beaucoup plus officielle, cette fois-ci, selon l'officier en chef du commissariat concerné, les services ont estimé que Donald Trump était, bien sûr le buffle dans ce cas-là, était très jeune et qu'il pouvait donc encore être élevé pendant quelques années. C'est ce qui a donc motivé ce sauvetage. Il est donc très probable qu'il y ait la queue au zoo d'ici peu pour pouvoir l'apercevoir et encore prendre des photos.
2: Voilà, donc pour cette bonne nouvelle, le buffle sosie de Donald Trump échappe donc au sacrifice.
1: Effectivement.
2: Donc, merci Victoria de nous avoir apporté cette autre info. On va maintenant retrouver Laura Chateau pour les résultats de la question Votre Opinion.
4: Bonjour La Réunion. Ce lundi, Votre Opinion se penche sur une annonce de la ministre de la Santé jeudi dernier. Dès la mi-juin, les médicaments anti-obésité seront remboursés par la Sécurité sociale. Wegovy, Mounjaro, deux traitements jusqu'ici coûteux, estimés à environ 300 euros par mois pour les patients. Alors à cette question que nous vous posions vendredi, médicaments anti-obésité, jugez-vous suffisant le remboursement fixé à 65% sur 453 participations au sondage de l'info.re, 52% des internautes répondent oui, 39% pensent le contraire et 9% ne se prononcent pas sur la question. En commentaire sur les réseaux de l'info.re, la réaction d'Huguette à cette annonce de remboursement, c'est déjà bien, nous dit-elle, mais vu que c'est une maladie reconnue, je pense que cela devrait être remboursé à 90, voire 100%. L'obésité n'est pas forcément due à la malnutrition, ça peut être hormonal, génétique, traitement, stress, et c'est un réel danger pour la santé. Je suis pour que cela soit accessible à toutes les personnes qui en font la demande. Et selon Manon, il faut différencier au cas par cas. Obésité due à des problèmes endocriniens, ok, mais obésité due à la malbouffe, non et non, écrit l'internaute. Jessica pense, je cite, que beaucoup de médecins ne respecteront pas les critères d'attribution. Ne pas confondre l'Ozempic pour diabétique et Wegovy Mounjaro contre l'obésité. Fanny de poster trop cher, inaccessible pour les personnes concernées. En commentaire, on peut y lire également plusieurs témoignages, dont celui de Nana. Je suis en situation d'obésité, la perte de poids est vraiment difficile. Prendre le risque de s'injecter ce truc pour perdre du poids me paraît une idée complètement folle. Pour rester poli, on ne sait pas les répercussions dans 10 ans. Fin de citation. Alors jeudi dernier, la ministre de la Santé a annoncé que la France sera le premier pays de l'Union européenne à rembourser ces deux traitements évoqués contre l'obésité. Dès le mois prochain, donc 1 million de patients pourraient en bénéficier pour un coût estimé à 100 millions d'euros par an pour l'assurance maladie.
2: Et et Laura Chateau, que vous retrouverez donc à 2h30 pour le journal. On va maintenant prendre la direction des studios d'Antenne Réunion.

0: Radio pour votre émission de Libre Antenne. Nous sommes ensemble ce matin avec toujours Fabien et Thibault. Bonjour Fabien.
1: Bonjour Julien, bonjour à tous.
0: Alors avec quoi on démarre cette semaine ?
1: Eh bien la une, c'est bien entendu la liesse partout en France hein, suite à la victoire du PSG contre Arsenal en Ligue des Champions. Mais c'est aussi une question, peut-on encore célébrer la victoire d'une équipe sans en passer par des violences, des pillages, des dégradations ? Le bilan fait peine à voir, un mort, 219 blessés, dont 57 policiers et gendarmes, 780 personnes interpellées, et des saccages et poubelles brûlées en série jusqu'à chez nous. Bref, le tableau désespère autant que la victoire fut belle, en gros, ça gâche la fête. Qu'en pense c'est vous. Nous pouvons bien entendu en débattre. Les violences urbaines sont-elles devenues indissociables des rencontres sportives ? Vous réagissez au 02 62 23 4 5 6 7. Cette drôle d'idée proposée par le député macroniste Pierre Cazeneuve qui fait causer les politiques, augmenter le pouvoir d'achat des actifs et des jeunes parents en rétablissant la taxe d'habitation ou en montant la TVA ou encore la CSG. Ça peut sembler contre-intuitif, hein, mais c'est très sérieux. Le député parle même d'un électrochoc. Sinon, tout va péter, nous dit-il. Ça rapporterait pas moins de 53 milliards, selon Pierre Cazeneuve, à redistribuer donc. C'est la question, votre opinion du jour. Êtes-vous favorable donc au retour de la taxe d'habitation pour redonner du pouvoir d'achat à d'autres ? Vous votez, vous commentez, puis bien sûr, vous intervenez en direct. Bien entendu. Et enfin, ça y est, c'est officiel. Utiliser votre téléphone alors que vous êtes au volant pourrait vous coûter très cher à partir d'aujourd'hui. Vous êtes en effet passible d'une suspension de permis pendant 28 jours. Nous sommes le 5e département où une telle décision préfectorale s'applique. Dans le collimateur des services de l'État, on le comprend bien, l'accidentologie, encore et toujours. Alors question, allez-vous y penser aujourd'hui ? Avez-vous pris des dispositions pour ne plus toucher à ce satané portable lorsque vous conduisez ? Et puis plus généralement, que pensez-vous de la mesure ? Craignez-vous par exemple que cela ne conduise à des licenciements ? Eh bien, on vous attend également pour en débattre ce matin. 02 62 23 4 5 6 7, nous causons ensemble. C'est jusqu'à 10h.
0: Eh bien, merci Fabien pour ce programme. On vous retrouve donc dans quelques minutes en direct sur Antenne Réunion Radio, juste après notre matinale. Nous, on va marquer une dernière pause. On revient pour la feuille de route et le journal de 8h. À tout de suite.

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0: Et on entre dans la dernière partie du 6-8 ensemble, avant votre journal de 8 heures. Tout de suite, la feuille de route.
1: Et globalement, on va démarrer la semaine de manière plutôt positive tout de même sur les routes, puisqu'on a des embouteillages, mais ils sont légèrement moins marqués que d'habitude. On va commencer par le nord du département, où au niveau du nord-est, eh bien, ça se passe extrêmement bien. C'est fluide du côté de Saint-André et de Sainte-Suzanne. Ça commence seulement à bouchonner après le secteur des cafés à Sainte-Marie, bien sûr en direction du nord. Et par contre, là, on va parler d'un embouteillage continu sur l'ensemble de ce secteur. On va avoir également quelques boulevards dionysiens qui sont pris d'assaut. Ce matin, en revanche, sur l'entrée ouest du chef-lieu, ça se fait eh bien, en toute facilité aujourd'hui avec très peu de monde sur cette partie du réseau routier. Je vous propose de nous rendre un petit peu plus dans l'ouest du département. Cette fois-ci, on va aller donc direction à Saint-Paul. Et puis, vous le savez, hein, pour rejoindre Savannah, c'est un petit peu notre bête noire chaque matin. Eh bien, on ne déroge pas à la règle avec environ 6,5 km d'embouteillage. Je le rappelle, on est donc toujours en direction du nord de notre île. Et puis, on a quelques bouchons ce matin au niveau des secteurs de la Possession et du Port qui, eux, sont légèrement plus marqués que d'habitude. En revanche, dans le sud du département, ça reste encore plutôt correct sur bon nombre de secteurs, mais bien sûr, vous connaissez tout de même quelques difficultés de circulation, notamment dans le secteur de Saint-Louis, quelques ralentissements. Il en va de même vers Pierrefonds ou encore en provenance du tampon sens descendant. La belle nouvelle du jour, c'est que du côté de Grand-Bois, ça bouchonne légèrement moins que d'habitude et on a très peu de monde du côté de Saint-Joseph. Et je vous propose de terminer cette fois-ci dans le Grand Est et nous allons donc du côté de Saint-Benoît avec cette légère difficulté au niveau de Grand Fonds pour entre Grand Fonds et Bracanote. On retrouve un embouteillage continu sur la zone qui est tout de même assez marquée mais qui ne dure pas très longtemps sur le secteur.
0: De l'essentiel de l'info, les 8 heures. Votre journal. Dans l'actualité de ce lundi 1er juin, deux frères gravement blessés à l'arme blanche hier soir à Saint-André. Ils ont été pris à partie par d'autres jeunes qui venaient d'un quartier voisin. Les victimes ont été transportées aux urgences. Une nouvelle enquête dans l'affaire à la vigilance, forte pluie, orage. C'est pour cet après-midi sur toute l'île de 11h à 17h. Des averses soutenues accompagnées donc d'orages sont attendues sur l'ensemble du territoire, indique Météo France. Paris célèbre ses champions. Plus de 100 000 supporters ont fait la fête hier avec leurs joueurs sur le Champ de Mars et au Parc des Princes. Les doubles champions d'Europe ont été reçus ensuite par le président Emmanuel Macron à leur retour de Budapest. Deux personnes ont été gravement blessées suite à des coups à l'arme blanche, scène de violence hier soir à Saint-André.
2: Exact, hein, vers 19h30, une vingtaine de jeunes, dont certains cagoulés, seraient entrés dans la cité Beauclair avant de monter jusqu'au deuxième étage d'un immeuble où se trouvait un groupe de jeunes. Parmi eux, deux frères auraient été pris pour cible. Les victimes auraient reçu des coups de sabre ou de katana au niveau de la tête, de la main, des côtes et des jambes. Les deux victimes auraient entre 19 et 21 ans et ont été transportées aux urgences. Selon plusieurs riverains, la majorité des agresseurs seraient des mineurs. Ils viendraient du quartier Fayard et auraient déjà été aperçus à plusieurs reprises en train de rôder dans la cité. Les policiers se sont rendus sur place pour rétablir le calme. On écoute ces réactions anonymes de riverains et voisins au micro de Morane Sacleux.
3: C'est des jeunes qui sortent d'un autre quartier. Ça sort d'un autre quartier pour venir agresser de petits jeunes qui n'avaient rien à voir en plus dans leur truc. Mais ils sont venus cagouler avec des sabres, des machettes, des katanas, tout ce que vous voulez. Ils sont venus agresser tous les deux petits jeunes en fait.
4: Au moment où ils approchent, mais moi, c'est certain que ce n'est pas des gens de la cité. Ils m'attravaient chemin parce qu'au part, ils entendent le bruit, mais ils ne voient pas que ça peut se passer. Du coup, là, ben, quand ils traversent chemin, ben, au moment où ils traversent chemin, ben, ils voient une vingtaine de gars sortir avec pas mal d'armes.

0: katana, sabre, une dizaine de sabres, au moins 3-4 haches. Et ben nous, ben, il court, ça va dans le chemin en face, là-bas, ben, ça prend de l'auto, ça va.
1: Vers 19h30, je me rends mon case, et je peux écouter un peu le son, et tout d'un coup, j'entends un monde crier. Et ben, on sort dehors, moi, on a deux mondes courts. Et il avait des individus, le ballon n'était plus là et la police était déjà sur la place.
2: Une nouvelle enquête dans l'affaire David Vital.
3: Un couple a été placé en garde à vue la semaine dernière dans les locaux de la brigade financière du commissariat Malartic. Selon la presse ce matin, des perquisitions ont été menées et deux véhicules ont été saisis. Les investigations porteraient sur la circulation de chèques issus d'une société réunionnaise sur un système présumé de fausses factures destinées à justifier les sorties d'argent. David Vital pourrait prochainement être entendu pour cette affaire. Lui qui avait été condamné le 10 avril dernier dans un dossier de corruption et de malversation financière, condamnation contre laquelle il a fait appel.
2: Vigilance jaune, forte pluie, orage sur toute la Réunion aujourd'hui de 11h à 17h.
3: Des averses soutenues accompagnées d'orages sont attendues sur l'ensemble du territoire, indique Météo France. Le mois de juin marque en principe le début de l'hiver austral sur notre île. Mais Météo France annonce un temps plutôt chaud et humide pour cette semaine. Un flux d'est à nord-est apportera de l'air chaud et relativement humide à partir d'aujourd'hui. La présence d'air froid en altitude, contrastant avec cet air plus chaud que la normale près de la surface, rendra la masse d'air instable, ce qui pourrait se traduire par des averses de bonne intensité pour la saison et même un petit risque d'orage localement entre aujourd'hui et jeudi, ce qui est peu commun pour un début juin.
2: À partir d'aujourd'hui, on le rappelle, toute personne contrôlée au volant de son véhicule avec un téléphone à la main verra son permis de conduire suspendu.
3: La Réunion est le 5e département français à appliquer la mesure. Annoncée par le préfet, le téléphone au volant vous coûtera une suspension administrative du permis pour 28 jours. Jusqu'à présent, cette infraction se caractérisait pour le contrevenant d'un retrait de 3 points et d'une amende de 135 euros.
2: Les nouveaux prix des carburants s'affichent depuis ce matin dans vos stations-service.
3: Les usagers de la route réunionnais bénéficient d'une baisse importante du gazoil à partir d'aujourd'hui. Son prix passe de 1,83 € à 1,71 €, moins 12 centimes. À l'inverse, le sans-plomb repart à la hausse légèrement. Son prix passe de 1,93 € à 1,94 €. Donc c'est une hausse de 1 centime. Pas de changement pour le prix de la bouteille de gaz, 18 euros grâce à l'aide de la région. Les marchés pétroliers demeurent toutefois sous surveillance en raison des tensions persistantes au Moyen-Orient.
2: Plusieurs changements sont aussi annoncés pour ce lundi 1er juin, avec notamment la revalorisation importante quand même du SMIC.
3: Ah oui, à partir d'aujourd'hui, le SMIC augmente de 2,41%. Le salaire minimum brut à temps plein passe de 1801 à 1844 € par mois, ce qui porte le salaire minimum net de 1443 à 1478 €, soit près de 35 € d'augmentation. Une bonne nouvelle dans le contexte économique difficile.
2: On part dans l'Hexagone maintenant avec cette disparition particulièrement inquiétante. Une enfant de 11 ans n'a plus donné signe de vie et un suspect a été interpellé.
3: Oui, une battue a été organisée hier dans le Gers après la disparition de Liana. La fillette de 11 ans n'est pas rentrée du collège vendredi. Sur les images de vidéosurveillance de la ville, on l'aperçoit montée dans le véhicule d'un homme de 41 ans. Cet homme a ensuite été interpellé et placé en garde à vue. D'importants moyens ont été déployés autour du lac où il affirme l'avoir déposé. Une enquête a été ouverte pour enlèvement et séquestration de mineurs de moins de 15 ans.
2: À l'étranger, Israël revendique la prise du château de Beaufort au Liban.
3: Oui, l'armée israélienne a revendiqué hier la prise de la forteresse médiévale de Beaufort dans le sud du Liban. Un site stratégique où Tsahal avait établi une base pendant les deux décennies de l'occupation achevée en 2000. Un tournant décisif selon le premier ministre israélien Benjamin Netanyahou. Le président français Emmanuel Macron a estimé lui au contraire que rien ne justifie l'escalade majeure en cours au sud Liban. La France a demandé une réunion d'urgence au Conseil de sécurité qui se tiendra ce lundi. L'armée israélienne aurait déjà pris le contrôle d'environ 15% du territoire libanais et aurait demandé l'évacuation de plusieurs autres zones.
2: L'Iran indique de son côté ne pas faire confiance aux États-Unis.
3: Oui, l'Iran a conditionné hier tout accord avec les États-Unis à la garantie de ses droits, soulignant qu'il ne croyait ni aux paroles ni aux promesses américaines dans les négociations en cours pour mettre fin à la guerre au Moyen-Orient. Alors que les deux pays semblaient ces derniers jours se rapprocher d'un accord, le New York Times a rapporté samedi, sans plus de détails, que le président américain avait durci sa proposition et envoyé une nouvelle version d'un possible protocole d'accord à Téhéran.
2: On passe au sport avec ces célébrations exceptionnelles hier à Paris pour le Paris Saint-Germain qui a remporté, on le rappelle, pour la deuxième année consécutive, la Ligue des Champions.
3: De retour de Budapest, les joueurs du PSG sont allés à la rencontre de leurs supporters sur le Champ de Mars. Un accueil somptueux au pied de la Tour Eiffel, plus de 100 000 supporters attendaient leur équipe. Scène de communion entre supporters et joueurs. Un tapis rouge et bleu aux couleurs du club avait été installé pour permettre aux champions d'Europe de rejoindre la scène principale. Les joueurs de la capitale ont ensuite pris la direction du Parc des Princes pour finir cette journée historique. On va écouter quelques moments de joie.
2: Malheureusement, des casseurs ont gâché un petit peu la fête ce week-end.
3: Oui, la fête de la victoire du PSG a été émaillée par des échauffourées avec les forces de l'ordre. Samedi, 780 personnes ont été interpellées, principalement à Paris, à la suite de saccages et de débuts d'incendie. Un homme qui roulait sans casque à scooter a été tué dans un accident. Le ministre de l'Intérieur a tenu hier à faire la différence entre les fauteurs de troubles et les supporters. Dans toute la France, ces affrontements ont fait 219 blessés, dont 57 policiers et gendarmes. Des dégâts ont aussi été constatés par endroits sur notre île.
2: Emmanuel Macron juge inacceptable les violences après le nouveau sacre du PSG en Ligue des Champions.
3: Oui, le président français qui a accueilli les joueurs du PSG hier au lendemain de leur victoire dans cette finale de Ligue des Champions face à Arsenal. Le chef de l'État a commencé son propos en condamnant les violences commises par quelques supporters durant la nuit. Je propose d'écouter Emmanuel Macron.
4: Malheureusement, on a vu, et je ne veux pas qu'on s'habitue à ça, et personne n'a envie qu'on s'habitue à ça, des scènes de violence inacceptables à Paris et dans d'autres villes, hier soir, une bonne partie de la nuit. On sera intraitable avec ceux qui ont été attrapés, on ne veut plus voir ça, fini, on en a ras-le-bol.
2: Et pendant que le PSG célèbre la Ligue des Champions, Arsenal parade dans Londres avec le trophée de la Première Ligue.
3: Programmé avant de connaître le résultat de la finale de la Ligue des Champions, la parade des champions d'Angleterre, des Gunners, s'est tenu ce dimanche à Londres. Pour l'occasion, 4 bus impériaux ont été réquisitionnés, un premier avec les joueurs, un autre avec le staff, un troisième avec l'équipe féminine et un dernier avec des fans et membres du personnel. D'après la presse britannique, ce ne sont pas 100 000 personnes, mais plutôt 500 000 qui étaient présents tout au long du parcours. On va dire qu'ils ont remporté le match des supporters.
2: Des supporters, voilà. Concernant du tennis, on poursuit avec le tournoi de Roland-Garros. Iga Świątek, la numéro 1 mondiale, anciennement numéro 1 mondiale, et 4 fois titrée à Roland-Garros, justement, a été éliminée hier.
3: Oui, sans surprise, plutôt surprise hier sur le coup à Philippe Châtrier. La Polonaise Iga Świątek, numéro 3 mondiale, 4 fois victorieuse de Roland-Garros, a donc été sortie par l'Ukrainienne Marta Kostyuk en 2-7, 7-5, 6-1. Au prochain tour, Marta Kostyuk affrontera sa compatriote Elina Svitolina, l'épouse du Français Gaël Monfils. C'est un peu de France, on va dire,
2: voilà,
3: qui continue l'aventure.
2: On va l'encourager aussi.
3: Voilà.
2: Svitolina, donc l'Ukrainienne, et il y a une autre Française, enfin une vraie Française, on va dire, guillemets. Je ne sais pas si d'ailleurs Svitolina a la nationalité française, il faudrait se renseigner. Mais en tout cas, Diane Paris affronte la Polonaise Maja Chwalińska pour, c'est la dernière représentante française, en tout cas en lice, pour ce tournoi de Roland-Garros. Donc match à suivre aujourd'hui, et on arrive déjà au terme du 6-8 ensemble. Merci à tous de nous avoir suivis. Merci Yannick et Victoria pour cette matinale. La suite des programmes. Vous allez bien travailler, Yannick. Ça va. Pour un indice, c'était pas mal. Alors à suivre, nous causons ensemble sur Antenne Réunion Radio avec Fabien, Yannick et Thibault. Puis on veut répondre de 10h à 11h avec Gino. En télé, en radio, le 12-30, Laurent Jatteau. Puis ce soir, le 19h, Antoine Asner. Tout de suite, les 12 coups de midi. Puis Boutique Antenne. On vous souhaite de passer une très belle journée. Attention à la pluie et au mauvais temps. Aujourd'hui, un vigilant jaune, forte pluie, orage pour tout le département entre 11h et 17h, on le rappelle. Excellente journée à tous. À demain.
5: Merci. Bonne journée. À demain.
3: Améliore très vite.

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0: En ce lundi de Pentecôte, je voudrais rendre hommage à une vedette de compète. Une star internationale qui mériterait bien quand même un jour férié. Sans elle, je ne serais pas grand-chose. Moi, je n'étais rien et voilà qu'aujourd'hui, elle est le gardien du sommeil de mes nuits. De sa voix divine, elle me berce tous les midis à vos côtés. C'est son anniversaire aujourd'hui. Elle s'appelle Isabelle et son surnom, c'est Z. Mesdames et messieurs, bon anniversaire à vous, Z.
1: Merci, les trop beaux bouquets. Merci, les gars. C'est trop cool.

0: en devenant, devant ses enfants, maître de midi. Joueuse de softball à Carcassonne, elle a rattrapé toutes les questions au vol. Voici de l'Aude. Aude!
1: Mais oui, c'est la deuxième participation de maître Aude de l'Aude. Elle est venue aujourd'hui avec une cagnotte qui ne demande qu'à en découdre avec 10 euros.
0: Attention à la marche hein, quand même. Est-ce que par hasard, vous avez rien oublié?
2: Montez au thème.
0: Et maintenant, Aude remonte pour la première fois pour aller chercher son totem. Il est où? Bah, je sais pas. Aude, allez-y, allez-y. Bah, maintenant, vous l'avez, vous l'avez. Ça, c'est magnifique, ça. Voilà, ça. Vous avez vu, c'est la première fois que ça arrive. Mon totem. N'oubliez pas la photo. Voilà, voilà, comme ça, on n'oublie rien. Cher Zette. Pour votre anniversaire aujourd'hui, ça fait quelques années que nous le passons à vos côtés, on est ensemble. J'ai la joie et l'honneur de recevoir quelqu'un sur ce plateau. Oui, je sais, vous allez dire, mais c'est qui, hein?
1: C'est qui?
0: Je me suis dit, tiens, qui est-ce que vous avez dans votre cœur à tout jamais, hein? Bon, moi je suis déjà là, donc vous inquiétez pas.
1: Mais il y a vous déjà.
0: Je vais vous demander de venir sur le plateau.
1: Oh là là, Vous n'avez pas le choix. J'arrive.
0: Alors, le temps que Madame Z arrive, je vous présente Coralie avec ce sourire extraordinaire de Échaud le Barin. Prenez place, Coralie. Deuxième invité, accueillons Louis qui arrive. Louis de Guy Trancourt. Accueillons notre troisième invité de Caluire et Cuire dans le Rhône. Mesdames et messieurs, Camille. Oh là là, qu'est-ce que c'est beau derrière ce bouquet. Et sur le plateau, je vous demande d'accueillir Isa Zette. Mesdames et messieurs, Zette. Bien, bon anniversaire, madame Zette. Ça va, t'es content, mais ça, c'est pour toi de ouf. Alors voilà, tu vas t'asseoir là, voilà. Je vais te donner un micro parce que c'est quand même ta spécialité avec moi depuis des années. Parce que maintenant, vu qu'on se tutoie dans la vie, nous allons passer à la petite interview.
1: D'accord. Oh my God. Oui. Je suis au courant de rien.
0: Voilà, c'est ça. Parce qu'il y a quelqu'un que tu aimes énormément qui a décidé de venir et c'est la première fois qu'il revient sur le plateau.
1: Ok.
0: Je crois que...
3: Bonjour. Jolisette. Tu as posé tes ailes sur ce plateau il y a quelques années et depuis tu berces les oreilles de millions de téléspectateurs.
1: Ah, bibou.
3: Avec ta bienveillance, avec ta générosité, avec ta malice, j'ai eu la chance de te connaître pendant 7 mois. Oh. De redécouvrir en temps réel ta voix que j'avais entendue pendant des années avant. J'ai découvert ton visage, j'ai découvert ta personne, ta gentillesse, j'ai découvert des morceaux de musique grâce à toi. Et mon passage au 12 coups n'aurait pas été le même sans ta présence. Vraiment. Et merci d'être... Merci d'être ce que tu es depuis toutes ces années. Merci du don que tu fais de toi-même, qui est très fort. Et merci d'essayer de rendre le monde plus beau, parce qu'effectivement, tu le rends plus beau chaque jour. Bravo.
1: Vous me dire un truc pareil. Merci,
0: Cyprien. Mesdames et messieurs, Cyprien a fait le déplacement pour l'anniversaire de Zette. C'est la première fois qu'il revient sur notre plateau depuis un mois et demi. Voilà, t'as un cadeau, t'as des cadeaux. Et puis vu que tu repars tous les jours, tous les soirs en vélo, tu auras ce sac cadeau. Le sac cadeau pour mettre tous tes cadeaux. Assieds-toi là-bas.
1: Assieds-toi.
0: Voilà,
1: je suis assise.
0: Ça, c'est tes petits cadeaux, tout ça. C'est quand même fort. Tu sais que ce garçon est revenu spontanément, juste en disant, tiens, il va faire une surprise. Tu peux t'asseoir ici avec plaisir.
3: Je suis patron.
0: Attendez.
1: Ce qui est dingo, c'est que tellement, voilà, il y avait un truc tellement fort, en vrai.
0: C'est vrai que c'est rare que tu dises ça. Alors les autres maîtres vont être totalement jaloux.
1: Évidemment. Ouais, pas cool pour les autres.
0: En fait, ce côté, puisque vous avez quand même la même passion de la musique, il faut le dire, tu es une chanteuse hors pair. De temps en temps, je te prends au vol.
1: Oh, merci.
0: Je trouve que voilà, cette femme a une une belle âme et c'est pour ça qu'elle m'accompagne aussi bien au quotidien comme tu l'as dit si justement Cyprien.
3: C'est...
1: Bon, merci, quel beau cadeau.
3: C'est vraiment un honneur. Bon, j'ai la chance d'être ici pour fêter cet anniversaire. C'était ton anniversaire. Ça a été un grand honneur de pouvoir te côtoyer pendant une période aussi longue. Et vraiment, bon après c'est moi qui vais pleurer, sauf que c'est, enfin, c'est voilà. C'est...
0: Alors normalement t'es une voix off, mais là tu vas être une voix in. T'as un micro, tout ça. Je vais te donner ma tablette, c'est vachement
1: oh là
0: bien.
1: Là,
0: tu vois, tu vas te mettre là et tout. Tu vas faire comme si t'étais dans ta cabine ici. Miss Maboul, vous allez venir. On va mettre ce bouquet surtout dans le haut. Merci Miss Maboul pour éviter qu'il ne fane et qu'elle fasse un joli lundi de Pentecôte. Alors une première question, Coralie, monsieur, dame Coralie, regardez. Le soleil. Je suis désolé, mais c'est un moment tellement important, Coralie. Et vous vouliez dire quelque chose à Z aussi?
4: Mais en fait, je vous ai ramené un petit cadeau.
0: Regardez. Alors, je connais pas le cadeau. Pas. Allez-y. Regarde ça. Ce petit
1: oh,
0: cadeau.
1: Mais c'est trop beau.
5: Avec plaisir.
1: Wow.
0: En plus, t'adores ce genre
1: incroyable.
0: De truc.
1: Incroyable. C'est une poésie. C'est magnifique. Merci, Coralie.
0: Coralie, pour vous, le grand test du côté. C'est la Moselle.
4: Oui.
0: Quoi?
4: C'est Metz.
0: Mais... D'accord, c'est la Moselle qui vous accompagne. Et sur le plateau?
4: C'est mon chéri.
0: Bonjour, mon chéri.
4: Vous avez vu, il n'y a pas longtemps.
0: Ben oui, il me semble.
4: Il y a un mois.
0: Ah oui?
4: Et un ami, Jesse Christ.
0: Mais Jesse Christ aussi. C'est très bien, c'est la famille. On est très heureux de vous avoir. Coralie, pour vous, première question. D'après une étude de l'Université de Milan, qu'arrive-t-il aux gens quand un homme costumé en Batman entre dans une rame de métro?
4: C'est incroyable, cette question.
0: Elle est complètement dingue. Ouais. Soit les gens sont plus gentils, soit l'autre.
4: Ils sont plus gentils.
0: Ils sont plus gentils, vous pensez? Qu'est-ce qu'en pense Cyprien? Alors là, je vais te mettre à contribution, mon pote. Alors là, ça faisait longtemps que j'avais pas parlé de Cyprien.
3: Je me remets à peine de la présence de Jesse Christ.
0: Ah mais ouais.
3: J'étais là.
0: Eh ben oui,
3: et c'était extraordinaire.
0: C'est vraiment bien qu'un lundi de Pentecôte, Jesse Christ soit parmi nous. Merci, Jesse Christ. Alors, qu'est-ce que tu en penses, dis-moi?
3: Ah, mais moi, je suis rouillé aux questions maintenant, mais,
0: ouais.
3: mais je dirais qu'ils sont plus gentils.
0: Ah, ils sont plus gentils derrière l'autre, peut-être qu'ils rigolent.
1: Ah oui, ça.
0: C'est. Eh ben, c'est la bonne. Eh ben oui.
1: Bah oui, bravo Coralie.
0: Alors bravo Coralie, normalement tu fais la voix off, mais là t'es la voix in.
1: Donc l'expérience est simple, à 138 reprises, une femme enceinte est entrée dans une rame de métro.
0: Ouais.
1: La moitié du temps, elle est entrée seule.
0: Ouais.
1: L'autre moitié, un homme habillé en Batman entrait dans une rame par une autre porte.
0: Oui.
1: Eh bien, dans le premier cas, on s'est levé pour laisser la place à une femme enceinte une fois sur trois.
0: Oui.
1: Dans le deuxième cas, deux fois sur trois. En fait, ça n'a rien à voir avec une quelconque autorité, une quelconque menace.
0: Oui.
1: Qu'aurait personnifié Batman. Mais c'est le fait que Batman ait attiré l'attention des gens et qu'ils se sont, de fait, plus rendus compte de la présence de la femme enceinte.
0: Eh ben, ça
1: les a sortis de leur léthargie. En fait.
0: Ça commence bien, Coralie. Bravo, ils nous font un Batman dans la vie.
1: Yep.
0: Louis, présentez-nous vos invités, puisque Coralie reste au vert.
6: Mon invité, j'ai mon meilleur ami Émilien, et derrière moi j'ai...
0: Il s'appelle Émilien.
6: Émilien, ouais.
3: Il a changé.
0: Il a bougé,
1: ouais,
0: quand même.
1: Il a changé.
0: Oh.
6: C'est un grand champion.
0: Ça va, Émilien, depuis la dernière fois?
7: Ça va, super.
0: Et sur le plateau, vous disiez...
6: C'est mon frère.
0: Mon frère qui s'appelle...
6: Antonin.
0: Bonjour Antonin, voici votre première question, Louis. Quel concept attire les foules chez un crêpier de la capitale de la principauté d'Andorre? Soit la crêpe sans pâte, soit l'autre. C'est un concept en Andorre.
6: C'est pas sans pâte. Je dirais sans pâte.
0: La crêpe sans pâte. Derrière l'autre, il y a se faire insulter.
4: C'est ça.
6: Ça marche aussi.
0: Comment ça marche aussi?
6: Ouais, il y a des restos, ils reçoivent mal, donc bon.
0: C'est... alors, ça marche pas. Z, vous êtes là, vous m'entendez, Z?
1: Allô, qui me parle?
0: Oui, c'est vous.
1: Bon,
0: alors Z,
1: Jean-Luc,
0: oui.
1: Cyprien, tout
0: oui,
1: le monde.
0: Oui.
1: Andorre la Vieille, Louise Palais. J'imagine que Elisa me dira que c'est, ça se prononce comme ça.
0: D'accord.
1: Tient une crêperie assez classique, à la différence près qu'elle sert des crêpes avec supplément insulte.
0: C'est génial.
1: Alors, il faut parfois faire la queue pendant des heures pour avoir la chance de se faire insulter.
0: C'est génial.
1: Les séquences sont filmées.
0: Cyprien mort de rire, oui.
1: C'est filmé et diffusé. Attends, sur quoi? Mais sur les réseaux sociaux.
0: Tu te fais ridiculiser, en fait.
1: Grave.
0: C'est extraordinaire, ouais. Ça. Ça fait pas les affaires de Louis qui passe à l'orange.
1: Oh.
0: Il paraît que...
5: Oui, il a fait un petit...
0: paraît que vous avez un cadeau pour Z.
6: Quoi?
5: C'est quoi un cadeau?
6: C'est une petite bague.
0: Non.
6: Ah non, bah pourquoi?
0: J'attends. Mais non. Antonin, prenez le micro s'il vous plaît. Qu'est-ce qu'il y a? Vous avez hurlé, qu'est-ce qu'il y a?
6: Et je sais pas, est-ce qu'à Noël on lui dit le cadeau qu'il a dans son cadeau? Ça dépend.
0: Allez-y. Y a rien dans le paquet cadeau, Z.
1: Qu'est-ce que ça peut être?
0: C'est pas une bague.
1: C'est pas une bague.
0: Non, c'est pas une bague.
1: Non, c'est pas une bague.
0: Oh mon Dieu.
1: Merci beaucoup, Louis.
0: Tenez, Z. Je vais vous tenir le micro pour que vous puissiez tranquillement ouvrir votre cadeau.
1: Merci,
0: d'anniversaire
1: Jean-Luc.
0: Pour votre anniversaire.
1: C'est vraiment votre anniversaire.
0: C'est votre anniversaire.
1: Je suis très honoré.
0: Et dans ce paquet, oh, il y a un autre paquet.
1: Oui.
0: Oui, regardez. Attends. Vous en... Oh, bah ça doit être ça en fait.
6: Non, après c'est juste du bois.
1: Ah ouais,
0: non, oui, c'est ça, ça en fait.
1: Alors, comme c'est Jean-Luc, je suis spontané.
0: Voilà, c'est
1: mais
0: ça.
1: Mais c'est très joli.
0: Oui, c'est très
1: je
0: joli.
1: Je vais le mettre à un doigt où ça. Ben voilà, à ce doigt.
0: Et ben voilà.
1: Merci beaucoup.
0: Voilà, regardez comme
6: c'est fait.
1: Merci beaucoup.
6: C'est en bois.
1: Magnifique.
6: On a la même.
0: Ah, wow. Vous avez la même avec Louis.
1: On est grave copains de bague en bois.
0: Oh, oui. Oh là là. Louis,
1: merci,
0: je vous présente Z.
1: Fois,
0: Z, je vous présente Louis. Louis Z.
6: Enchanté.
1: Merci mille fois.
0: Attention Camille, vous nous présentez tout. Oh, qu'est-ce que vous avez là? C'est quoi ça?
8: Ça, c'est un petit cadeau pour Z aussi.
0: Non, oh là là.
1: Ça merci suffit, Camille.
0: Ouais. Bah, vous allez, vous oui. allez, hein, bah, bien sûr.
1: Oh, j'ai l'impression d'être la reine mère, quoi.
0: Bah, bah oui, vous êtes un peu la reine mère. Attention, attention.
1: Merci.
0: Allez-y, Mazette. Oh là là là là là là. Regardez ça comme c'est beau. Mais ça, alors ça va vous plaire, ça. Hein.
8: Mais tout me plaît.
0: Tout me vous plaît.
1: C'est moi qui vous fais mille merci. Merci mille.
0: Alors attention, Camille, une première question. Face à un conjoint négligent avec les tâches ménagères. Vous voyez ce que je veux dire? Oh bah dis donc, apparemment, vous voyez bien ce que je veux dire. Qu'ont déjà envisagé 22% des femmes en couple? Soit ne plus rien faire, soit l'autre.
8: Je vais dire l'autre.
0: Derrière l'autre, peut-être que 22% des femmes en couple pour les tâches ménagères ont menacé de faire une grève du sexe. Mais ça peut être la question que... Vous en êtes où, vous, au fait? Pardon, excusez-moi. Ça peut être la question... Tout dépend de la réponse. Et c'est une bonne réponse. Donc, eh ben, rien.
1: Non, rien du tout.
0: Ah mince, vous êtes là.
1: Je me disais, cet homme me cherche ailleurs.
0: Ok, t'es là. Donc, alors, t'étais où?
1: J'étais là.
0: T'es là.
1: Là. Donc, le non-partage des tâches ménagères
0: ouais.
1: pèse considérablement sur la vie de couple.
0: Oui.
1: Évidemment, parce qu'il n'y en a qu'une qui s'y colle en général.
0: Oui.
1: Et face à un conjoint, 22% des femmes ont eu la tentation de faire une grève du sexe.
0: Oui.
1: Et 42% des Françaises ont déjà eu envie de partir quelques jours en laissant leur conjoint se débrouiller avec les vaisselles, les lessives, les repassages,
0: d'accord.
1: les enfants.
0: Oui.
1: Tout, tout, tout, tout, tout.
0: C'est très bien, vous restez ouverts. Aude, à votre avis, qui incarne Mercedes, la promise de Pierre Ninet dans le conte de Monte Cristo? Ça va, ça, ou pas?
9: Je l'ai vu.
0: Vous l'avez vu?
9: Oui.
0: Donc ça va, vous avez le sourire. Est-ce Léa Seydoux? Est-ce l'autre?
9: Non, l'autre.
0: L'autre.
6: Derrière l'autre.
0: Anaïs oui. Desmoutiers.
9: Oui.
0: Ça vous parle, ça? C'est... De Moustier, peut-être.
1: Ouais. Anaïs De Moustier.
0: Eh ben, c'est très, très bien. Coralie, pour vous, écoutez, c'est le week-end, c'est le lundi de Pentecôte. On a une petite romane de... Ça s'appelle comment? Torchelon, c'est ça?
1: Hein? De quoi? Quoi?
0: Hein?
1: Tu m'as demandé un truc?
0: Torchefelon, c'est en Isère. Elle a 7 ans. C'est Romane qui vous pose la question. Écoutez bien, concentrez-vous, parce que cette dame est très excitée à gauche.
10: Joyeux anniversaire, Zé!
1: Oh.
10: J'ai 7 ans et j'habite en Isère.
0: Oui.
10: J'ai une question pour vous. Quelle plante des montagnes à fleurs blanches est aussi appelée pied de lion ou étoile d'argent? Des veilles ou l'autre?
0: Coralie, encore merci à notre petite Romane qui te souhaite un anniversaire, Mazette. Coralie, alors, l'Edelweiss, cette plante des montagnes à fleurs blanches est aussi appelée pied de lion ou étoile d'argent? Bonodite.
4: Je vais dire l'Edelweiss.
0: Derrière l'autre, il y a peut-être la gentiane. Écoutons, Romane.
10: Et la réponse est l'Edelweiss.
0: Yeah.
10: Cette petite plante on la trouve dans les montagnes. Et je n'ai plus qu'un mot pour Zette. Joyeux anniversaire,
4: Zette. Oh, merci, Romane.
10: Et je n'ai plus qu'une chose à vous dire. Hasta la vista, Jean-Luc.
0: Hasta la vista, Romane. Elle est magnifique. Vous restez au vert sur l'Edelweiss. Bravo. Super Louis. Grâce à quoi Dua Lipa et Callum Turner ont-ils su qu'ils étaient faits l'un pour l'autre? Ça, c'est aussi une question un petit peu une question Paul. C'est la question people. VIP, Paul. VIP, Paul. Soit grâce à leur horoscope, soit grâce à l'autre.
6: C'est une très bonne question. Par intuition, je dirais l'horoscope. C'est...
0: L'horoscope derrière l'autre, c'est peut-être grâce à un livre.
6: Ah, c'est possible.
0: Et la réponse est... Mauvais, c'est pas ça, c'est pas ça, c'est pas ça. Zette était sur le terrain.
5: Bon, j'étais là.
0: Vous étiez là.
5: Donc, digne d'un film romantique, vraiment, cette histoire.
0: Oui.
5: Donc, Dua Lipa et Callum Turner, ils se sont rencontrés à une soirée organisée par un ami commun. C'était à Los Angeles. Et ils ont réalisé qu'ils lisaient le même livre. Dis-moi pas que c'est pas vrai.
4: C'est vrai.
5: Donc, un livre de Hernán Díaz. Donc, Callum l'a abordé en disant qu'il venait de terminer le premier chapitre. Mmh. Hasard de dingue, Dua Lipa venait elle aussi de finir le premier chapitre.
0: Ouais.
5: Et ils ont pris ça comme un signe de destin. Et ils ont bien fait parce qu'aujourd'hui, ils sont fiancés.
0: Ah là là, et ça fait pas les affaires de Louis qui, sur un air de Dua Lipa, passe au rouge. En attendant, je voulais juste te remercier. Tu vas aller rejoindre ta petite amie, mais c'était l'anniversaire de Zette.
5: Merci beaucoup pour cet accueil.
0: On t'a fait plein de cadeaux. Voilà, tout ça, c'est pour toi. Tous ces cadeaux, ils sont là, ici. Bon anniversaire à Zette. Malheureusement, Louis, vous êtes dans le rouge. Et qui dit rouge, dit... Aïe, aïe, aïe. Alors, sous les yeux de notre Cyprien, Aude, elle vient de l'Aude, c'est notre maître de midi. Dans le public, deux de ses trois enfants, le troisième étant en visioconférence avec le papa Florian. Alors, on a Camille qui est ici. Qui sont vos accompagnants, Camille, alors?
9: Alors, en visio, c'est ma fille Wendy, mm-hmm, et mes amis Laure et Marie.
0: D'accord, ils sont dans le Rhône aussi.
9: Oui.
0: Tout le monde est de 69 et sur le plateau...
9: Mon chéri, Eric.
0: Et cher Eric. Oui. Et puis Louis, de l'autre côté, vous avez Coralie, voilà, que vous connaissez maintenant, avec sur le plateau Jesse Christ. Louis, qui, parmi ces trois

0: Chose que je devais finir.
1: Ouais.
0: Donc j'ai passé des concours de piano pour lesquels j'attends les réponses.
1: Mm-hmm.
0: Et sinon, je suis en train de valider mes deux mémoires d'esthétique et d'histoire de la musique au CNSM. Voilà.
1: Bien, bien, bien.
0: Merci.
1: Aude, il faut choisir un des deux thèmes. Il s'agit aujourd'hui de gros dur, femmes lettres. Il y a les gros durs et il y a les femmes lettres.
2: Allez, les gros durs.
1: Alors, qui sont ces gros durs? Gros dur représenté par chef indien, héros confédéré, président des USA, astronaute. Aude, que représentent à votre avis des portraits sculptés dans la paroi du mont...
2: Rushmore.
1: Et là, c'est apparemment, c'est du mont Rushmore, ouais.
2: Les présidents des USA.
1: Ça va, ça, Cyprien?
0: George Washington, Thomas Jefferson, Theodore Roosevelt, Abraham Lincoln.
1: Et c'est une très bonne nouvelle pour Aude. Ils sont là. C'est excellent. Désolé pour Super Louis qui repart avec le cadeau, sac cadeau comme la Z.
2: Mais oui, Louis, on a le même cadeau. Ce sera le compagnon de toutes vos expéditions.
1: Oh,
2: oh là là, les mais gars, non. Mais non.
1: La team de Sco, mais non.
2: Oh, merci.
1: Il y a 4 Z avec 4 perruques rousses. Non, c'est leurs cheveux, en fait.
2: Oh, puis il y a ma danseuse préférée.
1: Ah ouais, la danseuse. Alors là...
2: Oh, c'est magnifique.
1: Là, il a fait l'Opéra de Paris. Regardez. Regardez, barbe fleurie. Le tatouage de Love Z.
2: C'est splendide. J'ai pas fait le mot.
1: Il y a marqué Z pour la vie. Attention, photo face.
2: Oh,
1: joyeux anniversaire.
2: Merci, c'est magnifique.
1: Merci à Jen, la maquilleuse. Florence, la styliste. Merci à Chacha Charlotte, à Sylvain, le coiffeur. À Maxime sur le Love Set. Regardez ce départ de Maxime, il
2: c'est
1: extraordinaire. Il est là, il est talentueux, il est gracieux, il a l'élégance en lui. Merci. Il disparut dans une fleur et Aude était en joie car Aude était au top pour cette Pentecôte.
2: Mais oui, bravo Aude, grâce à Rushmore. 10 000 morts, cagnotte à 20 000. Coralie et Camille, 10 000.
1: Oh que c'est beau et j'aperçois Céan à la coupe par coup. Première question de...
0: Ah.
1: Excusez-moi, parce que je ne sais pas, depuis hier... Je savais que c'était vous, c'est le téléphone rouge. Mais il n'y a que vous qui appelez. Oui, j'ai oublié le gagnant d'hier. D'accord. Oui, la troisième personne qui remporte 24 000 euros. OK, voici la troisième personne d'hier. Oui, merci. Oui, président, oui. Quoi? J'ai oublié aussi la cagnotte. Ah oui, d'hier. Ah oui, d'accord. Oui, mais c'est Aude qui était là. Bien sûr. Et hier, il y a eu une gagnante obligatoirement, oui. Puisque vous êtes arrivé. Vous vous rappelez du prénom de la...
2: Oui, Charlotte.
1: Voilà. Charlotte, oui. 30 300, oui. Donc, il y avait 15 000 euros. Donc, on va ouvrir le standard pour les 15 000 euros, effectivement, pour la personne qui va gagner 15 000 euros maintenant. Oui, bien sûr, oui. On est le 25 mai ou pas? C'est votre anniversaire?
3: Oui, semblerait, oui, 25 mai.
1: Oui, vous n'êtes pas trompé, oui.
3: À bonne date.
1: Eh bien, écoutez, pour le 25, vous ne mettez pas 15 000, mais 25 000. On va offrir aujourd'hui, lundi 25, 25 000 euros à téléspectateurs. Attention, il va falloir être très rapide parce que, oui, d'accord. On envoie le mot midi au 7-13-13 pour 25 000 euros maintenant tout de suite. Eh bien écoutez, c'est parti. Le mot midi au 7-13-13, vous appelez le 3680. Merci président. Oui, bien sûr. Oui, bon week-end à vous aussi. Merci président. Oui. Oui, d'accord, merci. Merci. Pardon, excusez-moi. Première question de cette deuxième manche. Quelle chanson a été écrite ou composée par Jean-Jacques Goldman pour un autre artiste? On va mettre le paquet.
2: Allez.
1: J'irai où tu iras. Aïcha. Savoir aimer. Viens me chercher.

0: L'envie. Il me dit que je suis belle. Aude.
1: J'irai où tu iras.
0: Oui. Pour Céline Dion. Bientôt en concert. Coralie, on parle de Monsieur Goldman.
1: Aïcha.
0: Aïcha pour Khaled. Oui. Aïcha, Aïcha, écoute-moi. Camille.
1: Je vais dire l'envie.
0: L'envie pour Johnny Hallyday. Oui.

0: le plaisir aussi.
1: Aude.
2: Savoir aimer.
1: Et savoir aimer.
2: Savoir aimer.
1: Aimer. Mauvaise réponse.
3: Non, savoir aimer, c'était pour Florent Pagny de Obispo et Lionel Florence.
1: C'était Pascal Obispo. En plus, vous le savez, faites attention. Il me dit que je suis...
3: Mais oui, Patricia Cass.
1: C'est également Jean-Jacques Goldman.

0: c'est...
1: Pour Garou.
0: Garou. Alors, effectivement, là, on est tous surpris. Cyprien, on va mettre le paquet.
2: Je l'avais pas du tout.
0: Ben non, parce que, en plus, je pense évidemment à Jean-Marie Bigard qui a eu des soucis de santé il y a pas longtemps. Mon Jean-Marie Bigard, il y a un rapport avec lui ?
1: Absolument, elle a été composée en 2000. Pour le spectacle de Jean-Marie Bigard.
0: Parce qu'il était au stade, il était au Stade de France. Et Goldman, Jean-Jacques, a effectivement écrit, composé, on va mettre le paquet pour Jean-Marie Bigard.
3: Et on va mettre le P. Et on va mettre le A.
0: Mais non.
3: Et on va mettre le Q. Et on va mettre le P. Et on va mettre le P.
0: C'est génial ici.
3: Et on va mettre le A.
0: Excellente question de nos auteurs. On va mettre le paquet Jean-Jacques Goldman pour Jean-Marie Bigard, à qui l'on pense évidemment. Aude est la première à passer à l'orange, notre maître de midi. Une question maintenant, à votre avis. Ah, on va parler de province. Qui est flic en province? Alex Hugo, Candice Renoir, Victor Pandaloni, Isabelle Florent, Adam Karadec, Léo Mattei, Victor Franklin. Aude, c'est vous qui êtes à l'orange, c'est vous qui répondez.
4: Alex Hugo.
0: Allez, disons, vous n'avez pas l'air emballé par la question. Hein. Samuel Le Bihan, il est dans la montagne, dans les Alpes, hein, il me semble. Hein.
1: Policier municipal, en effet, dans la vallée, dans la montagne.
0: Bravo, Samuel Le Bihan, excellent comédien. Coralie.
5: Je vais dire Candice Renoir.
0: Candice Renoir, ça vous parle ?
5: Du tout.
0: Elle est dans le sud.
5: Ouais.
0: Elle n'est pas AZ, elle est AZ.
1: Et commandante de police, AZ.
0: Cécile Bois, superbe comédienne. Camille.
5: Je veux dire Karadec.
0: Vous l'avez ?
5: Dans HPI.
0: Mais exactement.
1: Oui, bravo. Commandante de police, oui.
0: Bah ouais. Avec Audrey Fleuron.
5: Audrey Fleuron.
0: Eh oui, Audrey Fleuron. Médine Bou, très belle personne. Voilà, on a de temps en temps l'occasion de se croiser. Aude.
4: Victor Pandaloni.
0: C'est Panda.
1: La série avec Julien Doré. Et puis en Camargue, c'est Panda.
0: Et c'est en province.
1: Oui.
0: Coralie.
5: Victor Franklin.
0: Et Victor Franklin.
1: C'est un commissariat parisien. C'est les commandants dans un commissariat parisien.
0: C'est lui.
1: Centrale Nuit.
0: Victor Franklin, c'est Michel Creton, je crois.
1: C'est ça.
0: Isabelle Florent. Vous l'aviez, Isabelle Florent, ou pas ?
2: J'en avais un autre, mais j'avais pas Isabelle Florent.
0: Isabelle Florent, c'est la femme d'honneur, c'est Corinne Touzé.
1: Exactement. La Bourgogne, donc, et le sud de la France aussi.
0: Vous aviez qui, vous ?
2: Il restait qui, déjà ?
0: Alors, il y a Léo Mattei.
2: Ça me dit pas grand-chose, mais de...
0: Ouais.
2: C'était, je crois, c'est la Brigade des mineurs, mais à Marseille, non ?
0: Ah ouais, c'est à Marseille, avec la magnifique Myra Schmidt, superbe. Mmh. Et ouais, c'est à Marseille, et c'est dans la région PACA que nous tournons depuis plus de 10 ans. Je suis désolé, on n'avait pas la rêve du côté de Coralie, qui est à l'orange.
1: Oh.
0: Alors je vous rappelle qu'il y a 25 000 euros et le gagnant va être désigné dans quelques minutes. Vous avez 2 minutes évidemment pour vous inscrire, plus que 2 minutes pour les 25 000 euros. Vous envoyez le mot midi au 7 13 13, vous appelez le 36 80. C'est l'anniversaire de Z va vous porter chance.
1: Non,
0: elle est née à 25. Mais si, donc on va vous offrir 25 000 euros et le gagnant sera annoncé juste après cette virgule-ci. Inscrivez-vous et on revient avec Cyprien. Ben oui, reviens Cyprien, ça rime.
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0: Très heureux de recevoir pour un anniversaire pas comme les autres, Monsieur Cyprien. C'est la première fois qu'il revient. On profite de cette journée fériée pour recevoir Madame Coralie. C'est le Grand Est de la France. Monsieur Louis, ce sont les Yvelines. Camille, c'est Caluire et Cuire. C'est Lyon, la région de Lyon. Et Aude de l'Aude, Carcassonne. Et bien Carcassonne, il sonne la venue du gagnant des 25 000 euros. Alors maintenant, écoutez bien, c'est le gagnant des 25 000 euros. Vu que Z est un peu notre porte-bonheur et vu que Z, écoutez bien, Z est né à 25, il va y avoir 25 000 euros à nouveau. Mais là, c'est vraiment la dernière fois qu'il y aura 25 000 euros. Vous allez envoyer le mot Z, Z-E-T-T-E, au 7-13-13. Ça va être extraordinaire, ça va être la joie au standard de TF1. Vous envoyez Z, Z-E-T-T-E, pour son anniversaire au 7-13-13 et non pas au Z-13-13. Ou alors vous appelez tout de suite le 36-80 pour l'anniversaire de Z. On met les petits plats dans les grands. Il va y avoir un deuxième gagnant dans un instant. Non mais... Question qui va intéresser Maître Cyprien, si présent. Quel pays d'Afrique a sa capitale au bord de la mer? Le Sénégal, Maroc, Madagascar, Gabon, Somalie, Guinée, Algérie. Coralie, c'est vous qui vous y collez.
5: L'Algérie.
0: Monsieur Cyprien, vous remplacez Z, elle est partie, elle avait un anniversaire.
2: C'est Alger, c'est une bonne réponse.
0: C'est une bonne réponse, ça va, sur la Méditerranée. Ouais. Ah oui. Camille.
5: Je vais dire le Maroc.
0: Cyprien.
2: Le Maroc, c'est Rabat. Honnêtement, je sais pas.
0: Non.
5: Ouais. Eh bien oui.
0: Rabat est la capitale du Maroc et elle est effectivement au bord de la mer. Très très bien. Aude.
5: Le Sénégal.
0: Le Sénégal, pour
2: Dakar.
0: Vous.
2: Dakar.
0: Pour toi, Dakar, c'est l'Atlantique en plus, c'est en bas à gauche là, oui c'est ça. Coralie.
5: La Somalie.
0: Et la Somalie.
2: Mogadiscio. C'est sur l'océan Indien.
0: C'est ça. Ok, océan Indien, merci de la précision à vous Camille.
5: Je vais dire Madagascar.
0: Madagascar, vous, tu fronces.
2: Ah, c'est Antananarivo, mais je suis pas sûr. Et Aude n'a pas l'air sûr non plus.
5: J'y suis allée.
0: Qu'est-ce qu'il y a Aude?

0: J'y suis allée, il n'y a pas la mer à Antananarivo.
1: Antananarivo, c'est...
0: C'est à l'intérieur des terres vraiment.
1: Oui, en fait, ce qui pouvait être piégeux pour vous, Camille, c'est que c'est une île au milieu de la mer. Le Gabon, c'est...
2: Libreville.
1: Libreville, donc c'est au bord de la mer. C'est l'Atlantique, là, hein?
0: C'est l'Atlantique.
1: C'est l'Atlantique. La Guinée.
2: Conakry.
1: Conakry, ben, c'est aussi l'Atlantique. Camille est à l'orange. Coralie, Aude également. Peut-être donc dernière question pour vous départager, mesdames. Quel film avons-nous pu voir partout en France? Le Dimanche à Deauville, Les Parapluies de Cherbourg, Le Jardinier d'Argenteuil, Neuilly, sa mère, Brice de Nice, Honoré de Marseille, La Traversée de Paris. Camille, c'est vous qui répondez la première.
3: Je vais dire Brice de Nice.
1: Brice de Nice, c'était à Nice. Oui. To the girls, Brice. Donne-moi du ha. Give me, oh, give me an answer.
3: À vous. Neuilly, sa mère.
1: Neuilly, sa mère, mais oui. Pas mal.
4: Gabriel Julien Laferrière, en 2009.
1: Coralie.
3: Les Parapluies de Cherbourg.
1: Catherine Deneuve, oh oui.
4: En 1964.
1: C'est beau ou pas ça?
0: Ouais, c'est magnifique.
2: Somptueux.
1: Vous êtes en forme pour le chanter, c'est votre anniversaire. Alors stop, hop, on revient sur la musique. 3, à vous.

0: bravo.
1: Merci, merci.
2: Oh là là, quel bonheur. Mais oui, les parapluies de Cherbourg. Il y a une bonne, bonne, bonne réponse, Camille. Et c'est vous qui répondez.
3: Attends, je ne sais pas du tout. Le dimanche à Deauville.
2: Le dimanche à Deauville, c'est le jour... Raté !
3: À Deauville.
2: Le jardinier d'Argenteuil.
3: Oui, c'était avec Jean Gabin en 66.
2: Mais il n'y croit pas.
4: Mais si.
2: Mais apparemment aussi.
4: Mais pourtant.
2: Honoré de Marseille.
3: Avec Fernandel.
2: Avec Fernandel. Ouais. En 1952.
3: Oui.
2: Et bien la traversée de Paris.
3: Ah ben oui,
4: Bourville.
5: Et janvier,
2: extraordinaire, extraordinaire. Je suis désolé, vous êtes dans le rouge, Camille. Et qui dit rouge dit
1: duel.
2: Ah ben, ça va beaucoup moins bien marcher.
6: Ah ben, qui dit rouge dit duel.
2: Merci, Cyprien. Vraiment un imitateur hors pair. Bientôt le Canteloup de la République. Camille, entre Aude et Coralie.
3: Et je vais prendre Aude.
2: Oh bah dis donc.
3: Mais oui.
2: Eh ben c'est le coquin de sort qui s'abat sur vous. Deuxième fois, deuxième tentative pour vous faire tomber l'étoile. Aude, tout à l'heure les thèmes étaient gros durs ou femmes lettres. Ça pas les gros durs et les femmes lettres, non. Les gros durs, ça a été pour vous.
3: Oui.
2: Alors une femme lettre peut-être... Oh, une femme avec une lettre. Mel, C. Agnès, B. Cardi, B. Marie-Sophie, L. Aude, qui parmi ces quatre est une chanteuse et rappeuse américaine?
7: Cardi B.
2: Cardi B.
7: Cardi B.
2: C'est brillant.
4: Si c'est ça. Je pense que Mel C est britannique.
2: Ouais.
4: Et que Cardi B est américaine, ouais.
2: Marie-Sophie, elle, c'est pas Madame Lelouch ?
3: Oui, elle a été Madame Lelouch.
2: Oui, c'est ça. Agnès B.
7: Ah, j'étais abonnée quand j'étais jeune.
2: C'est-à-dire ?
7: Au club Agnès B.
2: Racontez-moi.
7: On recevait du maquillage, il y avait des cosmétiques, oui. C'était...

0: des cosmétiques par la voie postale.
1: Ok, ouais. Parce qu'à la base, Agnès B, ce sont des vêtements.
0: Oui, mais il y avait le club des créateurs de beauté, il y avait plein de maquillage à Agnès B.
1: C'est... Cardi B, oui. Camille, c'est effectivement toute la famille de Z qui vient vous offrir Z cadeau.
2: Le super sweat, il est pour vous. Et en effet, bah, c'est la famille, hein, c'est les bébés Z qui viennent vous l'offrir. Il est en coton bio, il est hyper douce. Il y a un petit Luc brodé.
1: C'est vraiment là, la famille de Z est réunie. Voici le coup fatal. Merci à Super Chacha, Lisa, Sylvain et Maxime de la Z Company. Alors là, c'est quand même assez intéressant puisque vous n'étiez pas là hier. Vous allez découvrir l'étoile mystérieuse. Mais où en est-elle avec cette case cadeau pour ne point vous défavoriser? Regardez Coralie et Aude, ce qui se passe tout là-haut. La case cadeau, elle est ici, elle est là. Et pour l'heure, vu que vous avez été prise deux fois en duel, Aude, eh bien vous avez 30 000 euros à votre compteur. Donc on va savoir si on joue pour pile
3: 10 000
1: ou ma face
3: 30 000.
1: Attention, attention, c'est parti. Nous jouons aujourd'hui pour 10 000 euros. Alors, nous vous offrons, car on craigne des gains sur l'échelle des gains, 1 euro. Oui, alors là. Et je dis attention, tension. Bonne chance à vous, mesdames. Je voulais juste dire que j'ai passé un très très bon lundi de Pentecôte. Et c'est grâce à vous, mesdames, lundi de Pentecôte, et je suis très content.
0: Mais moi aussi.
1: Aude prête, maintenant c'est la concentration qui l'emporte. Aude de l'Aude. Selon l'expression, que se met-on dans l'œil lorsqu'on se trompe complètement?
0: Le doigt.
1: Eh oui, le doigt est la bonne réponse, oui. Coralie. Prête. Top. Quand il est synonyme de carpette, quelle est la dernière lettre du mot tapis?
4: S.
1: Oui, ben oui, un tapis.
4: Oui.
1: Carpette, tapis, tapis. Aude. Top. De quelle île vient une personne martiniquaise?
0: La Martinique.
1: Alors ça c'est dur, ça. Comment vous l'avez eu? Mais à l'art.
0: Mes filles sont martiniquaises aussi.
1: Vos filles sont martiniquaises?
0: Non, bah, papa était martiniquais. Enfin, et toujours d'ailleurs martiniquais.
1: Alléluia. Coralie, prête?
4: Oui.
1: Top. À quel péché capital la procrastination est-elle directement liée?
4: La paresse.
1: Bien joué, ça. Aude. Top. Quelle ancienne ministre française a pour initiale NVB?
0: Je passe.
1: Najat Vallaud-Belkacem. Quelle partie du corps est concernée quand on dit qu'il y a du monde au balcon?
0: La poitrine.
1: Mais je ne crois pas à cette question. Ça existe encore, ça? Non. Cette expression existe encore?
5: Oui.
1: Ah ouais?
5: Ah oui.
1: Tu la connaissais, toi?
5: Bah, je oui.
1: Je te remercie, je vois où tu en es maintenant dans ta vie, ça me fait plaisir. Merci Coralie. À vous, ne vous laissez pas déconcentrer par ce grand dégingandé.
5: Pardon, focus.
1: Coralie. Top. Quel agrume jaune consommé avec du miel est recommandé pour lutter contre les maux de gorge?
4: Citron.
1: Bien joué. Oh là là, ça va vite là. Coralie, 45 secondes 87. Aude, 40 secondes 25. Aude, c'est à vous. Prête?
0: Prête.
1: Top. En France, quel jour a lieu la fête nationale?
0: 14 juillet.
1: Oui. Coralie, à vous. Top. Dans une chanson de Michel Sardou, quel nom porte la femme qui a plongé nue dans un lac du Connemara?
4: Passe.
1: Maureen, qu'est-ce qui apparaît sur les vêtements à force de frottement?
4: Des peluches.
1: Eh oui, c'est très très bien. Aude. Top. Quel très gros carnivore appelé Kodiak chasse le saumon à coups de pattes?
0: Passe.
1: L'ours. Quel animal est le Rottweiler?
0: Un chien.

0: juste avec la pâte et tout.
1: Oui, mais... c'était...
0: Ah, on passe. Alors là, c'est intéressant, j'ai entendu qu'il y avait un petit palier. Et on va attaquer le dernier palier. Et la dernière annonce que je peux faire pour les 25 000 euros, c'est maintenant. Si vous envoyez ZZETTE, ça va vous porter chance parce que c'est son anniversaire. 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C'est net d'impôts et c'est pour vous pour l'anniversaire de Z. Profitez-en. Dernier appel. Coralie, prête? Top! Quel auteur français a écrit « Patience et longueur de temps font plus que force ni que rage » ?
2: Victor Hugo.
0: Et Jean de La Fontaine. Dans quel pays Mel Gibson est-il né ?
2: Australie.
0: Les États-Unis. Selon l'expression « quand on rit en cachette, sous quel vêtement rit-on » ?
2: Sous cap.
0: Oui, sous cap. Détendez-vous, vous les aviez.
2: Oui, totalement.
0: En plus, vous les aviez. Aude, c'est à vous. Prête?
2: Prête.
0: Top! Quelle papesse de la mode a fait sensation aux Oscars 2026 en apparaissant sans ses lunettes?
2: Oh, j'ai oublié son nom. Passe.
0: Anna Wintour. Dans quel pays se trouve la ville de Seattle?
2: États-Unis.
0: Bonne réponse. Anna Wintour, vous l'aviez pourtant, mais bon, c'est difficile à revenir.
2: Non, j'étais sur l'État, alors...
0: Aude, 12 secondes 27, Coralie, 16 secondes 19 centièmes. Une seule réponse pour faire un coup de maître.
2: Ah oui, d'accord.
0: Ok, Coralie.
2: Oui.
0: Prête?
2: Oui.
0: Top! Quel ministère Sébastien Lecornu a-t-il quitté pour Matignon?
2: Culture.
0: Le ministère des Armées. Quel ustensile de cuisine gradué sert à mesurer le volume des ingrédients?
2: Un pichet gradué.
0: Le ver doseur. Dans l'univers Disney, quel éléphant est doté d'une paire d'oreilles disproportionnées? C'était Dumbo, l'éléphant volant. Votre mari, là-haut, est comme un fou. Aude, vous restez maître de midi. Super Coralie, sous les yeux de Cyprien, on va vous offrir 3 jours de bien-être. Vous choisissez parmi les 400 destinations. Je crois que vous allez vous régaler. Ça va être un bonheur. Mais c'était un plaisir. Cyprien, ça va?
3: C'est toujours un plaisir de venir ici.
0: Eh ben, c'est cool, cool, cool. Et là, ah, on me dit qu'il reste quand même. Ah bon, d'accord. Il reste. Ah, vous pouvez appeler encore une fois le 3680 pour les 25 000 euros. 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Alors venez ici, Aude, avec plaisir, car maintenant, regardons ce qui s'est passé sur l'étoile mystérieuse.
4: 5, 4, 3, 2.
0: Merci, un très très beau lundi de Pentecôte et j'appelle toute la famille de Z pour son anniversaire!

0: passage au Dosco n'aurait pas été le même sans ta présence.
1: Oh, c'est magnifique.
2: Bon anniversaire à Z.
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1: Je ne suis pas sûr de ça. On va le nettoyer, mais en profondeur
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1: Mes remerciements à Z d'avoir suivi à nous ce matin sur Antenne Réunion. On nous retrouve cet après-midi pour un instant shopping. L'émission sera plus courte mais tout aussi intéressante. À tout à l'heure.

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0: retourner à la Pointe du Diable, à Saint-Pierre, où le cerf-volant a pris, je dirais, ses jalons. En fait, c'est un meeting. C'est une rencontre avec des gens que l'on fait venir et surtout une rencontre avec les Réunionnais, les familles, les papas, les mamans et les enfants.
1: On passe souvent sur la 4 voies, on voit quelques cerfs-volants, donc du coup, on s'est dit, bon, bah, vu qu'on a vu l'information passer sur Facebook, on s'est dit, bah, pourquoi pas aller voir. Surtout qu'avec les petites, bah, ça fait une petite sortie. Les enfants de nos jours, ils sont beaucoup sur les tablettes, beaucoup à la maison, ils n'ont pas forcément l'occasion de sortir. Dès qu'on a cette petite occasion, bah, voilà, de sortir, de prendre l'air et de voir de belles choses comme ça, on saute sur l'occasion. Là, on voit des choses grandioses. Et elles sont émerveillées, ça c'est sûr.
2: On est venu avec deux jeunes en situation de handicap pour présenter un petit peu, bah, effectivement, les cerfs-volants. On trouvait ça super intéressant. Les jeunes aiment beaucoup les gros. Les gros cerfs-volants, par exemple, comme celui-ci, là-bas, très, très gros.
3: La Maison de l'Enfance est, je vais dire, partenaire de cette manifestation, puisque nous étions associés à l'événement bien au début de cette programmation. Il y a eu la présence des délégations sur nos centres le mercredi 13. Nos 4 centres ont bénéficié de la présence des délégations, à la fois des Chinois, des Sri Lankais, des Indiens et de l'île Maurice. Et ils ont participé à la fabrication donc, des cerfs-volants que vous avez pu voir voler tout le long de ce week-end, depuis hier, effectivement. Et ces cerfs-volants, donc fabriqués par les enfants avec leur identification, est un signe fort du signe éducatif que porte le CCAS à travers les actions mises en œuvre pour la ville, pour les enfants Saint-Pierrois.
0: Nous, on invite les gens à venir. Venez, venez, venez participer, venez jouer avec nous.

0: Aujourd'hui, c'est la Japanimé, la 4e édition. Et nous proposons à la communauté geek et otaku de se regrouper devant leur passion à travers les magasins, le dessin et tous les ateliers qui sont présents aujourd'hui. Elle est trop bien cette couleur. C'est presque la couleur de Izuku, je crois, en plus.
1: On réunit les familles aussi bien que les fans de manga et de culture japonaise, à travers les cosplays, par exemple, et la culture traditionnelle japonaise, à travers les kokedama, les bonsaïs et le dessin traditionnel.
2: Vous avez la traduction de tous les caractères japonais. Donc ici, ce sont des vœux de bonne année. Chaque année, c'est toujours un événement rempli de convivialité, accessible pour tout le monde, à la famille, aux enfants. Et pour ma part, j'affectionne énormément cet événement. Ça permet en fait de retrouver les personnes, les exposants, mais surtout de partager nos passions communes autour du Japon.
3: Pour nous, en tant que collectivité, c'est vraiment très important de mettre en place ce type d'événements sur notre territoire parce que c'est des événements qui prônent la culture pour tous. La culture pour tous, ce n'est pas seulement des simples mots, hein. C'est vraiment susciter des vocations, susciter une curiosité chez nos administrés qui est très importante pour l'éducation de chacun.
1: Ce qu'il y a de très bien, c'est qu'elle attire la jeunesse. Et ça, c'est très, très important. Là, c'est explicite, les jeunes sont là.

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3: On avance jusqu'où dans la recette sans ton oncle ?
4: On fait le maximum jusqu'à son retour de l'économa, comme ça, ce sera du temps gagné. C'est ton rendez-vous d'hier ? Pas comme t'es parti voir quelqu'un, non ?
3: C'était une pote en galère.
4: D'où la petite nuit ? T'as l'air fatigué. Ok, pardon, c'est pas mes affaires, je ne regarde pas.
3: Non mais t'inquiète, en vrai, y a pas de problème.
4: Cool. T'hésites pas à mettre un stop, hein, si je suis trop lourd.
3: Bah tu me connais. Je vais pas me gêner.
4: En vrai, je suis content de recuisiner avec toi. Et puis, je vois que ça soulage aussi mon oncle de pouvoir compter sur toi et ta niaque de compète, donc...
5: T'es sérieuse ?
3: Ça va, je pense vraiment que tu vas t'en remettre.
5: Ok, donc t'as vraiment décidé de nous lâcher avec Révéron ?
3: Apparemment.
5: T'es au courant que le duel a lieu demain ? Comment on est censé trouver quelqu'un comme ça à l'arrache ?
3: Y a plein de gens en chien qui attendent que ça de me remplacer, donc vraiment, je ne me fais pas de soucis pour vous.
5: Attends, j'ai du mal à te suivre, là. Tu m'as tellement tanné pour que je bosse avec toi et Révéro, et maintenant tu nous lâches, il s'est passé quoi depuis hier ?
3: Eh ben, j'ai changé d'avis. J'ai pas le droit ?
5: C'est toi qui lui as demandé de se désister ?
4: Non, pas du tout.
3: Écoute, j'ai décidé ça toute seule comme une grande. C'est bon maintenant, t'as fini ton petit interrogatoire ou quoi ? Cool. Maintenant, t'arrêtes ton drama, s'il te plaît. Merci.

0: quelle queue j'ai moi.
1: Elle est où?
2: Tom, mais là on sourdine après la 2 minutes qu'on a passé, j'ai tout sauf envie de t'entendre Jean.
1: Il en est que. Ma brosse à dents a disparu. Bon, quelqu'un me l'a piqué.
2: Bah oui, bien sûr, parce qu'on les collectionne. Tout à fait.
3: Elle veut cette scène là ou pas?
1: Ah, tu t'écoutes.
2: Oh, ça va, eh.
4: Franchement, vu comment tu nous as pété les tympans en plus jusqu'à 6h du matin, on les quitte.
2: Bonjour.
5: Bonjour.
4: Pardon.
1: Alors, les premières 24 heures de confinement, ça s'est bien passé?
5: Eh ben, mal de dos.
6: Brosse à dents au vinaigre.
4: Comme ma nuit.
2: Oh là là, vous allez vous en remettre ou pas?
5: Mal de crâne aussi.
1: Je parlais de cuisine, là.
5: Eh ben, voilà. Quoi, c'est ça votre concept, une variation de légumes de saison?
2: Alors, ça peut paraître un peu simpliste vu comme ça, mais enfin, on imagine quelque chose de vraiment très ambitieux. On a envie de travailler les textures, sublimer un produit.
5: Ouais, enfin, ça reste très simpliste. Hein.
1: Ah, mais ça, c'est pas un travail de master, ça. Nous, on vous a mis tous ensemble pour fusionner en tant que chef. C'est pas pour sortir ça.
2: Alors, vraiment, on a essayé de se mettre d'accord, mais c'était chaud.
6: Dès que je proposais quelque chose, je me faisais embarrer.
2: Tom, je tiens à te dire qu'on a voté à chaque fois.
5: Bon, résultat, vous avez gardé le plus consensuel.
1: Quand on veut plaire à tout le monde, on oublie son identité. Hein. C'est mort.
5: Je vous rappelle que demain, vous allez devoir servir votre menu à des clients. Donc là, va falloir redresser la barre FISA et puis surtout trouver un concept béton parce que...
7: Est-ce qu'on peut récupérer nos téléphones avant?
5: Non.

0: Clotilde t'a prévenu? On cuisine à l'Institut aujourd'hui, pas à l'hôtel.
1: Oui, merci. J'ai reçu son message. Juste après celui de ma commis à 6h du mat.
0: Ah, et t'avais pas prévenu avant?
1: Que tu l'avais débauché? Bah non, Hector.
0: Que je l'ai débauché? Mais ça s'est pas passé comme ça.
1: Peu importe, en fait, je m'en fous.
0: Bah oui, mais moi, je m'en fous pas, moi. Il y a Bianca qui est venue nous voir hier soir, Ismaël et moi, elle nous a proposé son aide. Voilà, nous, on n'a rien demandé.
1: Pauvre Biquet, c'est quoi? Elle s'est imposée dans ta brigade comme ça et t'avais pas le choix, c'est ça?
0: Mais qu'est-ce que tu voulais que je fasse? Que je refuse? Ça lui tenait à cœur.
1: Évidemment. Toi, t'es pas le genre de mec qui va casser les gens dans leur élan. T'es le bon gars, toi, celui qui subit tout. C'est jamais de ta faute.
0: Anouk. Demain, on va s'affronter à la loyale comme tu l'as exigé. La chef Bessot va nous départager pour savoir qui ira au championnat.
1: Ouais.
0: C'est pas ce que tu souhaitais?
1: Oh, putain. Le mec, il arrive à retourner le truc comme ça, c'est un truc de malade. Tu vas jamais admettre que t'as merdé, en fait, Hector.
0: Mais Anouk, je retourne rien du tout, je vois même pas où j'ai merdé. Moi non plus, ça me plaît pas qu'on en arrive là. Mais je fais pas les choses contre toi,
1: Anouk. T'en as rien à foutre de ma gueule, je crois que c'est pire, en fait.
0: Non, tu te trompes.
1: Ouais, t'as raison, je me trompe. Je me suis trompée sur toute la ligne, en fait. J'ai cru qu'on avait un lien sincère, mais en fait, pas du tout. Je suis vraiment trop conne, moi.
2: Donc si Noé, c'est le fils de Tessier, pourquoi on l'a jamais vu à l'Institut? En fait, c'est juste un gigamito. C'est comme le gosse aux États-Unis là, qui a disparu et toute sa famille pensait qu'il était mort. Et paf, 20 ans après, il y a un mec qui est arrivé. Hey, it's me, c'est moi. Sauf que non, c'était pas lui, c'était juste un vieux qui lui ressemblait. C'est une folie, hein?
3: Surtout, ne lui dis tout ce que je te dis.
4: Chef, excusez-moi, vous avez 2 minutes?
5: Quelqu'un est mort?
4: Non.
5: Non, mais j'ai pas le temps, là.
4: Non mais attendez, c'est à propos de mon éclair. Vous vous souvenez celui que je vous ai fait à la masterclass la dernière fois?
5: Cette chose informe avec un goût de charbon que tu m'as fait goûter, t'appelles ça un éclair?
4: Alors c'est vrai qu'il était pas top, mais franchement là je l'ai repris de A à Z et franchement je me suis un peu améliorée.
5: Je suis qui, moi?
4: Emmanuel Tessier, un grand chef pâtissier, enfin voire même le meilleur, carrément le meilleur de sa génération. Le directeur de l'Institut.
5: Voilà, ça c'est mon job. Un travail avec des responsabilités. C'est-à-dire que j'ai pas le temps de m'occuper de ton amuse-bouche de province, là. Comprends?
6: Alors, il confirme?
4: Ouais, il confirme. Il me trouve nul à chier.
6: Mais non, je parle de Noé, imposteur ou pas imposteur?
4: Nick, tu vas arrêter avec Noé. Sérieux, tu m'as fait foirer mon éclair hier à cause de ça.
6: Et c'est ta pâte à choux qui était foirée.
4: Je vais t'expliquer un truc, d'accord? Moi, mon avenir, il est pas tout tracé comme le tien. Monsieur, je vais des crédits culinaires, d'accord? Mon plus grand rêve, c'est de devenir chef pâtissière. Et pour ça, il faut que je me fasse mentor.

0: mentoré par quelqu'un comme Tessier. Et pour que quelqu'un comme Tessier me mentore, il faut qu'il se dise que je suis pas trop mauvaise. Capito ou va fin culo ?
1: C'est trop chelou comme move. Elle t'a rien dit de plus ?
2: À part le fait qu'elle ait changé d'équipe, non.
1: Mais vous vous étiez embrouillé avant ?
2: Non, non, il y avait zéro souci, on s'entendait très bien.
1: C'est vrai qu'elle était très motivée pour bosser avec Rivero et toi.
2: Ouais, bah je le pensais aussi. Mais apparemment, elle préfère bosser avec son ex, alors qu'elle pouvait soi-disant pas le saquer. Bref.
1: Elle perd un peu au change. Et t'es dans l'équipe de la meilleure chef du monde, accessoirement.
2: Ouais, mais il nous manque un deuxième commis.
1: Tu veux que j'aille jouer la VRP auprès des élèves pour t'en trouver un ? C'est trop facile. J'ai juste à dire Rivero, duel des chefs, et en une heure c'est plié, vous aurez plein de prétendants.
2: C'est pas la peine. C'est toi que je veux. Comme commis, hein. Enfin, c'est toi que je veux pour cuisiner. Enfin, c'est pas que je te veux. Enfin, c'est cuisine pour Rivero et aussi pour moi, mais. Enfin... Je m'arrête ou tu me laisses m'enfoncer tout seul ?
1: Je sais pas. Vu que je suis un second choix, je suis un peu tentée de te laisser ramer.
2: Alors, c'est vrai que ça donne cette impression-là, mais en vrai de vrai, j'ai très envie qu'on cuisine ensemble, et ça depuis très longtemps. Mais pas de pression, hein. Vraiment, no pressure. Tu me dis si ça... Enfin, si ça te met mal à l'aise ou quoi que ce soit, et moi, je fais mon effort de mon côté, on n'en parle plus. Enfin, c'est vraiment toi qui vois...
1: C'est ok, je suis sûre.
2: T'es sérieuse ?
1: Bah, évidemment. T'as vraiment cru que j'allais passer à côté d'une opportunité comme ça ?
3: Ah, génial ! T'es partante, alors ?
1: Bah, si vous l'êtes aussi.
3: Bah, écoute, moi, je fais assez confiance au flair de loup, donc si t'as choisi, c'est que t'es au top. Puis même, en cours dernièrement, je t'ai vu, tu t'es très très bien défendue. Bon, ouais. Fin de la pause, les gars. On a du taf. On s'y met ? On y va.
4: Depuis le début, je dis que cette idée de vote est une idée de merde.
5: C'est vraiment le principe de la démocratie.
4: Mais la démocratie, le peuple a toujours raison alors ?
5: Ah oui ?
4: Mais non, Hitler il a été élu.
5: Oh mais c'est fou hein, point Godwin, attends, deux phrases.
4: Mais c'est vrai.
5: Bah, c'est court hein.
4: Mais oui, mais c'est la vérité quand même.
1: Tu veux du café ? Tu repenses au message que tu voulais envoyer hier ? C'est plus quand tu rentres dans ma tête toi ? C'est pas compliqué, hein. J'ai surtout vu la tête que tu faisais hier quand la tour Enzo refusait de te rendre ton téléphone. J'ai l'impression que ça te tenait à cœur. Ouais. Je voulais prévenir quelqu'un que j'allais pas pouvoir venir à un rendez-vous. Un rendez-vous.
6: Oh.
1: Genre, un date. Non. Mais enfin... Ouais. En gros, oui. Ouais, et tu peux pas rattraper le coup demain en expliquant la situation ? Non, je pense qu'il s'est dit que je lui ai posé un lapin et il va vouloir passer à autre chose. Merde. Bon. Mais bon, ouais, c'est pas très très grave. Les deux grosses têtes de mule ont été différentes de toute façon. Donc... Différents.
6: Ouais.
1: Mais oui, putain, c'est ça. Pardon, excuse-moi, je suis à fond avec toi, mais je crois que tu viens débloquer un truc. Les gars, j'ai une idée. On est tous des putains de chefs. Et on a tous une identité culinaire très précise.
7: Surtout moi.
1: Donc, autant s'en servir.
6: Ouais. Et donc, du coup, parce que je te suis pas vraiment là.
1: Si on partait d'un fil rouge basique, genre les menus typiques du bistrot. On prend l'entrée, le plat, le dessert le plus emblématique et on les réinvente chacun à notre sauce.
5: Du coup, il y aurait plusieurs déclinaisons du même plat.
1: Voilà.
5: C'est bien, c'est fort, ça.
8: Bravo.
1: Oh. Oui, les gars, c'est du génie.
6: Ouais.
1: Faut noter ça.
6: Vas-y, go.
1: Faut noter.
9: Assure-moi, tu ne portes pas ces talons en cuisine.
1: Qu'est-ce que vous voulez ?
9: Je suis venue te voir, comme précisé dans le message que je t'ai envoyé.
1: Et je vous ai dit que j'avais pas le temps.
9: Mais je suis certaine que ton client ne t'en voudra pas si tu as une minute de retard. Et c'est toujours le même ou tu as élargi ton carnet d'adresses ? Raconte-moi, comment ça se passe en brigade avec mon fils ?
1: On bosse pour l'épreuve de demain, voilà, c'est tout.
9: Et Hector ne se doute de rien ?
1: S'il se doutait de quelque chose, il me laisserait pas bosser avec lui, non ?
9: Eh ben, tu vois... Finalement, c'était pas si compliqué.
1: Je suis juste une énorme hypocrite avec eux, mais à part ça, oui, tout va bien.
9: N'exagère pas. Tu rends service à ma famille, c'est pas un crime.
1: Et moi, ça me fout la gerbe de devoir faire semblant. Ils méritent pas ça.
9: C'est ça où je perds mon fils.
7: Waouh ! Quelle belle preuve d'amour.

0: Mec, on a The Scoop de l'année.
1: Ouais.
0: On fait quoi? Tu lui dis, je lui dis, on lui dit ou alors...
2: Le roi, il a un troisième fils, c'est Noé.
0: Bye.
2: C'est une sombre histoire de tromperie, je crois, avec son ex ou je sais plus, mais enfin, il a caché pendant des années, ce gamin.
0: Attends, on est sûr de ça? Parce que moi, d'après ce que j'ai entendu, le gamin, il a disparu, c'était quand il avait 4 ans.
2: Mais t'as rien capté ou quoi?
0: Quoi? Je sais pas, je fais que répéter des bruits de couloir. Après, si jamais c'est ça, ça concorde bien avec ce que je pense, hein. Il était dans une secte.
2: Bon, vas-y, l'écoute pas, il est nul en gossip.
0: Ça va, tranquille? Tu racontes le scoop de l'année et toi, tu bouffes, normal.
3: C'est l'éclair de fleurs. Il est magnifique.
2: Bah, mange pas en entier, du coup, c'est pas le tien, peut-être?
3: Si. Là, il le faut, là.
0: Parce que?
3: Parce que j'ai fait une grosse boulette. Et je sais exactement comment je vais me rattraper.
2: Tu fais croquer un bout, quand même, s'il est bon?
3: Non. D'ailleurs, les gars, l'histoire avec Noé, c'est du full bullshit, hein. C'est moi qui ai tout raconté, mais vous avez tout déformé, hein.
0: Quoi? Bah attends, mais c'est quoi la vérité, alors?
3: Je vais pas te la dire. Mais crois-moi qu'elle est beaucoup, beaucoup, beaucoup plus grosse que ce que tu me penses.
4: Je sais pas.
5: T'es fatiguée en ce moment.
4: J'en peux plus, je comprends rien. T'es fiche, t'es crie, t'es pied ou quoi?
5: Ça va pas ou quoi?
4: T'es gaucher ou quoi?
6: Est-ce que quelqu'un aurait une corde, s'il vous plaît? Ou un baril d'essence avec un briquet. Ou un parpaing. Un parpaing, ce sera très bien.
4: Tu fais flipper là, il t'arrive quoi?
6: Je suis atteint d'une ferdinandite. Aiguë.
5: Voilà. Qu'est-ce qui se passe avec Ferdinand?
6: S'il continue de renifler sa morve de pleureur une seconde de plus dans notre chambre, je fais basculer son lit par-dessus la coursive pendant qu'il dort dedans.
5: Violent.
4: Ouais. Si tu pouvais éviter le fait divers, s'il te plaît, je n'irai pas devant en prison.
6: Mais il n'est pas question de prison, je suis victime.
4: S'il te plaît, Gaspard. Si la meuf que t'aimais n'était pas venue. Tu serais pas en PLS?
6: Pas du tout. J'ai une réputation à tenir, moi, madame. Merci bien.
5: C'est quoi le bail, là? Ils ont recommencé à chafouiner, les deux?
4: Ouais. Sauf que Billy lui a mis un plan.
6: Voilà. Elle l'a planté, et c'est très bien. Comme ça, il arrête de fantasmer sur une 9 sur 10 et revient à sa catégorie 3,5.
4: Bon, bref. En gros, il lui a donné rendez-vous dans la serre. Mais enfin, rendez-vous en mode... Si tu m'aimes, rejoins-moi. Et elle est pas venue.
6: 1h30, il l'a attendu. Est-ce que tu te rends compte du niveau d'illusion du mec? C'est pathétique.
5: Attendez, et c'était à quelle heure ce rendez-vous? Le matin ou l'après-midi?
4: C'était 14h, pourquoi?
5: Parce que j'ai suivi à Jeanne Jourdain, qui l'a dit à Ismaël mais qui me l'a dit, que les masterons ont été enfermés 48 heures à l'atelier sans téléphone et sans droit de sortir.
4: Ah donc ça veut dire que potentiellement elle avait envie de venir mais qu'elle a pas pu le prévenir parce qu'elle était bloquée à l'atelier.
6: Exactement. Mais réfléchissez 2 secondes. Même libre comme l'air et avec de la 6G, elle l'aurait snobé et faire dinouille.
5: Ben ça, faudrait s'en assurer.
4: Ouais. Mais il va avoir besoin d'un petit coup de pouce, son frangin.
6: Ouais. Petit coup de pouce.
7: Non, vous ne m'obligez... Je refuse ce sourire niais. Vous ne m'obligerez pas à participer à votre plan. Le monsieur va encore se faire des films et tomber de 8 étages. Sans moi, c'est non.
5: Ah, trop relou, bébé. Tu vas devoir aller voir ton mec en prison parce qu'il préfère faire un meurtre qu'aider une âme en peine.
4: La flemme, sérieux?

0: T'es magnifique. Je suis content que tu sois venu.
1: 15 messages en même temps, tu m'as pas vraiment laissé le choix, mais bon.
0: J'ai un peu paniqué, c'est vrai. Comme tu me répondais pas depuis hier soir.
1: Je bossais. Et après ce qui s'est passé au resto à Nîmes, je t'avoue que ça m'a un petit peu refroidi.
0: Alors, encore une fois, je suis sincèrement navré pour cet incident. Je pouvais pas deviner que mon ex-femme allait nous tomber dessus par hasard et nous faire une scène. Tiens, c'est pour ta robe, tu pourras t'en acheter une autre.
1: Non, mais c'est vraiment pas la peine.
0: Si, si, j'insiste. C'est sur moi qu'elle aurait dû balancer ce verre de lin.
1: Ça, là-dessus, on est bien d'accord, mais...
0: Je te jure que ça n'arrivera plus.
1: Écoute, Alban, je vais être plus clair avec toi. Tu peux reprendre ton argent, je veux plus qu'on se voit.
0: Non, mais attends, ne dis pas ça.
1: Non, non, je te le dis, j'ai pas signé pour me faire agresser, en fait.
0: Alors, t'as tout à fait raison. Le mieux, ça serait qu'on évite les lieux publics. On pourrait se prendre une chambre d'hôtel.
1: Je sais pas ce que t'as en tête, Alban, mais je fais pas ce genre de service. Bah non, je me prostitue pas, en fait.
0: Mais je te parle pas de prostitution. C'est juste que tu me plais vraiment, que j'ai envie d'apprendre à te connaître. J'ai l'impression que tu ressens la même chose, non?
1: Parce que quoi? Parce que je souris, je porte des talons et des petites robes.

0: Bon, c'est mon taf. J'accompagne des mecs à des dîners, à des événements pour payer mes frais d'étudiante, c'est tout.
1: Mais qui les réglera ces frais si on se voit plus?
0: Ça, c'est pas ton problème, en fait. Donc tu supprimes mon numéro et tu me laisses tranquille, s'il te plaît. Merci.
1: T'as pas oublié un truc, toi?
2: Ah putain, c'est toi qui l'as la boîte de mon éclair? Qu'est-ce que tu fous avec?
1: Je l'ai oublié ce matin sur le banc.
2: Gars, déjà, tu me bousilles ma masterclass avec Tessier et en plus de ça, tu bouffes mon éclair? Qu'est-ce que je t'ai fait, Malik?
1: Si t'as envie de le savoir, vas-y, lis ça, s'il te plaît.
2: Tu me saoules. T'as fait une critique de mon éclair?
1: Ouais. Et maintenant, je peux te le dire, je l'ai dévoré.
2: Ouais, tu as pas été de main morte sur les compliments? Et tu le penses, tout ça?
1: Bien sûr que je le pense, sinon jamais de la vie, je l'aurais mis en page. Et puis Fleur, tu le sais très bien, toutes mes critiques, moi, elles viennent de mes tripes. Hein.
2: Ce qui fait de l'éclair Pessin une création digne des plus belles scènes gastronomiques, c'est sa précision d'orchestre. Chaque note, chaque texture et chaque accent aromatique semble avoir été placé avec la patience d'un compositeur.
1: Alors c'est bon. Est-ce que j'ai ton go pour le mettre sur le site de Raoul Varel?
2: Genre, tu peux mettre ce que tu veux sur son site.
1: Ah ouais, il m'a donné une première pige et il m'a donné carte blanche.
2: Attends, mais tu mettrais vraiment ça?
1: Bah, l'éclair Pessin le mérite bien.
2: Non, parce que ce serait vraiment super. Enfin, ça ferait un trop chouette coup de com' pour la boulangerie de mes parents. Parce que l'éclair Pessin, il vient de là-bas.
1: Ok, et on peut dire que je suis pardonné pour la grosse boulette que j'ai fait avec Tessier.
2: Ouais. On va dire qu'on est quitte. Je tape sous. Ville pêcheur.
1: Aïe.

0: Fais bien attention à la chair de la chistora, c'est très fragile à manipuler avec beaucoup de précautions. Ok.
1: Bianca n'est pas avec vous ?
2: Si, mais elle a un rendez-vous important, elle nous rejoint après.
1: Oh, c'est bête, je voulais vous présenter la chef Bessot qui est venue spécialement pour voir les deux brigades.
2: Ok, bah, je lui ai dit de se dépêcher, je lui envoie un message.
1: Merci. Pardon. Tout va bien ? Mon ex-mari, il y a une plaie. Bref. Vous me présentez ? Oui, bien sûr. Alors, vous connaissez déjà, il me semble, la chef Révéro. Mm-hmm. On va commencer par le chef Jourdain.
3: Ah, le fameux.
0: Bonjour, il est comment, là ?
2: D'accord.
0: Super, on te veut comme ça tout du long. Hein. Maintenant, tu peux enrober la chistera avec.
2: Ok.
1: Hector ? Je te présente la chef Bessot.
0: Bonjour, enchantée.
3: Enchantée. La chef Armand m'avait vanté votre sens de la pédagogie. Mais je vois que vous n'avez pas exagéré, elle est très bien.
2: Je confirme, il a la cote auprès des élèves.
3: Ah, ça va pas vous manquer tout ça si vous changez d'école, de continent à la rentrée prochaine.
0: Bah, il va déjà falloir que je vous montre un petit peu de quoi je suis capable demain face à la chef Révéro. Et d'ailleurs, merci d'avoir accepté d'arbitrer ce duel entre nous.
3: Ouf, si ça me permet de dégoter la perle rare, c'est moi qui vous remercierai. On va voir Anouk ?
1: Oui.
4: T'es parti sur quoi, toi, Cédric ?
5: Je pars sur les poireaux vinaigrettes en pro-texture.
4: Ok, trop bien. Charlie, tu peux lui filer un coup de main, s'il te plaît ?
6: Ouais, j'arrive.
4: T'en es où, ta blanquette végétale ?
5: Poêlée de champignons, légumes racines rôties avec une pointe de citron.
4: Ok, ça part bien, c'est cool. Toi, Tom ?
7: Blanquette façon escoffier, c'est ma pâte.
4: Ok. Billy ?
8: Moi, c'est blanquette déstructurée, c'est ça ma touche.
4: Ok, donc vos snacks et en légumes ?
8: Alors, en légumes, asperges, navets, radis, petits pois crus, en chips et en purée, parce que je veux que ce soit croquant et frais.
4: Trop bien.
8: Et toi ?
4: Moi, je crois que ça me plaît bien de vous seconder et de penser à la cohérence globale du menu. Enfin, si ça vous va à tous.
7: Ouais.
4: Ouais, non ? Ok, parfait, il n'y a même pas besoin de voter.
8: Et justement, par rapport à la cohérence, on a trois blanquettes bien distinctes, mais j'ai un peu l'impression qu'elles se font la gueule.
7: Notre image, tu veux dire ?
8: Ouais,

0: Bon, c'est quoi l'élément clé de la blanquette, l'incontournable?
1: C'est la sauce blanche, Lille?
2: Mais oui. Putain, mais voilà, notre fil rouge, c'est ça, les gars, c'est la sauce.
1: Oui, tu nous déranges.
0: C'est ciblé pour toi, Billy. Hein.
3: Oh non, c'est trop mignon.
1: Ah, c'est gênant.
3: C'est lui le gars du message important?
2: Ouais. Bah vas-y, va le rejoindre.
3: Mais non, mais arrête, je vais pas vous lâcher.
2: Et meuf, tu vas pas le lâcher lui une deuxième fois?
3: Tu sais quoi? S'il y a la tour Enzo qui débarque, je te couvre.
2: T'es sûr?
3: Ouais. Merci, meuf.
1: Mais personne lui a dit que c'était mon truc, les pancartes?
0: Personne n'y a jamais pensé avant toi, Tom. Évidemment.
2: Ah non, mais c'est trop chou.
0: Boss? Non?
3: Hein?
0: Boulot?
3: Oui, ouais. Ouais.
4: Ça vous a plu, notre visite de la lueur de mai?
5: C'était très inventif, oui. Ça, ça m'étonne pas d'Anouk.
4: Et sinon, vous en avez pensé quoi, du plat du chef Jourdain?
5: Ah non, là, je vous arrête tout de suite. Moi, je suis une tante sur la concurrence. Donc, c'est pas la peine de me soutirer des informations.
4: Ok. Bah, je ferai un très mauvais espion, ça, c'est sûr.
5: Je suis bien tentée. Vous pouvez me laisser là. Je vais retrouver la sortie toute seule, merci.
4: Ok.
5: Vous m'espionnez maintenant? C'est quoi votre problème?
6: Qu'est-ce que vous faites là?
5: Non, faites pas semblant de pas comprendre. C'est mon ex-mari qui vous envoie pour me narguer, c'est ça? Il a que ça à faire.
6: Mais non, mais pas du tout.
5: Avec un coup pareil, je pourrais porter plainte contre vous deux.
6: Mais...
5: pour harcèlement. Hein.
6: Mais arrêtez de vous faire des films, je suis élève à l'institut.
4: Vous connaissez Bianca?
5: Il se tape une jeune chef en plus. Oh, il a tout fait pour m'humilier jusqu'au bout.
4: Vous parlez de qui, là?
5: De mon ex-mari.
6: Ah, il dit n'importe quoi, je l'ai jamais vu de ma vie. Viens.
5: À demain, pour le duel.
6: Comment ça, à demain, pour le duel?
5: Quoi, Albin, vous l'a pas dit que j'étais la chef vaisseau?
6: C'est vous?
5: C'est moi. Je vais arbitrer les épreuves. Croyez-moi, je vous ferai pas de cadeau.
4: C'est quoi ce délire avec elle?
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7: Précédemment.
9: Ariane, elle est toujours à 100 à l'heure. Et moi, parfois, j'ai l'impression d'avoir 20 ans de plus.
10: Oh!
11: Oh là, ça va?
12: Faut croire qu'il y a quelque chose qui vous a perturbé.
9: Faut croire.
13: Papa et maman, c'est bien d'eux dont on parle.
2: Ils ont été assassinés par un putain de tueur en série. Pourquoi tu m'as
10: rien dit ? En survolant le dossier, il y a un nom qui revient souvent.
13: Geoffrey Allard, c'était le jardinier des deux premiers couples, dont mes parents. Il n'avait pas d'alibi pour les trois morts d'Argenteuil. Là, la priorité, c'est de savoir s'il est dans la région.
10: Salut, Lisa.

0: Ma puce, ça va ma chérie? Oh, oh, t'as fait un cauchemar, tout va bien. Je suis là. Ça va, c'est fini. C'est fini, ça va?
1: Ouais, c'était... C'était le tueur, il s'en était pris à Adam.
0: Adam va bien, d'accord, tu t'inquiètes pas. Vous risquez rien, ma puce.
1: C'était tellement réel.
0: Je sais, ouais. Avec ce que tu viens d'apprendre, c'est traumatisant. C'est normal, ce genre de rêve. T'es encore sous choc. Je suis désolée de pas t'avoir dit la vérité plus tôt.
1: Tu sais que t'as fait ce que t'as pu pour me protéger. J'aurais fait pareil. Le truc, c'est que j'étais trop petite. Et je me souviens à peine des parents. J'ai juste des sensations, des flashs. Comme la main de maman quand elle m'emmenait à l'école. Maintenant, à chaque fois, j'y pense. C'est juste les...
0: Chut.
1: J'imagine que des images de meurtre, ça prend toute la place. Je vois plus rien d'autre.
0: Ma puce, c'est normal. Tu viens d'apprendre ce qui leur est arrivé. Et tu verras petit à petit, tu vas repenser à papa et à maman différemment, je te le promets.
1: Ça t'est arrivé à toi aussi?
0: Ouais. Mais ça va prendre un peu de temps. Je pensais à quelque chose. Tu voudrais pas qu'on essaye de regarder toutes les deux après un psy pour peut-être parler?
1: Non. Pas maintenant, ça.
0: Ok. D'accord.
1: Sur l'enquête?
0: Ouais, j'ai demandé au commandant et il a accepté.
1: Tu vas faire attention.
0: Je te le promets. Et puis tu sais, je suis pas toute seule. Hein. Tout le monde est hyper mobilisé au commissariat. Et là, je vais leur présenter Benoît ce matin. En plus, comme c'est une des victimes lui aussi, il pourra peut-être m'aider à faire avancer l'enquête. Je te promets que ça va aller, ma puce. À la déconnexion, mais tu parles. Tu verrais le nombre de mails que je reçois un jour de congé, mais c'est dingue. Oh merde!
2: Quoi? Qu'est-ce qui se passe?
0: Bah, c'est le dernier jour pour profiter de ma box. C'était le cadeau de mes petits-enfants d'il y a 2 ans.
2: Ah ben voilà, toi tu savais pas comment on allait profiter de cette journée. C'est parfait. Alors qu'est-ce qu'ils proposent comme activité?
0: Attends. Atelier artisanal de savon. Waouh! Cours d'œnologie et dégustation de vin, mais c'est super ça! Ah bah non, à réserver minimum une semaine avant. Bon, laisse tomber. Acrobranche.
2: Oh, acrobranche, bah. N'importe quoi.
0: Quoi? Tu penses qu'on est trop vieux pour marcher dans les arbres?
2: Pas du tout, c'est la photo, regarde, ils sont ridicules. Ah non, moi sinon j'adore l'acrobranche, hein. J'y serais bien allé même, mais là, ça tombe pas bien parce que j'ai mon rendez-vous chez le dentiste.
3: C'est quoi ce rendez-vous sorti du chapeau?
2: Pas du tout, contrôle annuel. Et je l'avais pris aujourd'hui, justement, parce que je savais que je serais libre. Et si je l'annule, j'en ai pour 6 mois à attendre.
0: Oh bah oui, au moins. Hein. Ouais, dis plutôt que c'est parce que t'as peur de faire de l'acrobranche.
2: Non, me dis, tu m'insultes là ou quoi? Mais toi, t'as qu'à y aller, vas-y, si tu t'en sens capable. Hein, parce que c'est quand même un peu physique, l'acrobranche.
0: Hein, mais évidemment que je me sens capable, mais tu me prends vraiment pour une vieille croulante.
2: Pas du tout, je sais que t'es en pleine forme.
0: Bon, attention, je clique. Et voilà.
2: Ouais, bien. Alors finalement, tu vas y aller avec qui? Chloé?
0: Non, elle, ça m'étonnerait qu'elle puisse se libérer au dernier moment. Je sais pas. Ne t'inquiète pas, je trouverai bien quelqu'un d'aussi en forme que moi. Allez.
2: C'est ça, oui.
4: Ça va, Amel?
5: Je l'ai entendue tout à l'heure.
4: Elle a fait un cauchemar.
5: J'espère juste que ça va pas durer comme ça avait duré avec moi à l'époque.
4: Ouais. Bah après, on est là, hein. Elle est pas toute seule.
5: Quoi?
4: Je sais pas, t'as un date après le boulot?
5: Pas du tout, pourquoi tu dis ça?
4: Pardon, mais hein, cette petite robe, ce petit maquillage très subtil, mais très très travaillé à la fois. C'est pas pour tes patients, hein. C'est pour le nouveau chirurgien, c'est ça?
5: Ok, j'avoue, j'espère choper un date. Mais après, ça fait pas trop. Enfin, c'est pas trop morte de faim.
4: Tu rigoles ou quoi? T'es juste magnifique. Le mec, tu vas l'envoûter. Bon, il te plaît vraiment?
5: Oui. Oh. Bah après, y a du level, hein. Ça va être compliqué.
4: Comment ça? Y a de la concurrence?
5: Grave. La nouvelle gynéco, elle a fond sur lui. Et en plus, elle a ses atouts. Hein. Belle femme, sûre d'elle, entreprenante.
6: Oh non, mais entre elle et toi, il n'y a pas photo. Hein. T'es mille fois mieux qu'elle. Et si tu peux l'humilier au passage?
4: Ah, c'est la mère d'Adam, c'est ça? La connasse qui t'a critiqué?
6: Moi, je la hais.
4: Alors, je pense qu'on la hait toutes. Alors, tu sais quoi? Tu l'atomises et tu lui... Non, mais vraiment, tu lui laisses aucune chance, d'accord? Et ce soir, quand je rentre, t'es pas là, t'es en train de t'envoyer en l'air avec un rendez-vous.
5: Non, pas du tout, mais je ne couche pas le premier soir.
4: Ouais, c'est ça, tu parles, ouais.
5: Bon, après, si c'est une mission pour venger Amel, je veux bien me sacrifier.
6: Ah ben, on est derrière toi, alors.
4: Ah ben, on compte sur toi, même. Oh, bordel, je suis à l'amour.
5: Allez, hop. Salut.
6: Pardon.
4: Kiff. Bisous, ma puce.
6: À ce soir.
4: À ce soir.
6: Enfin, pas toi, hein, parce que tu seras en train de...
5: Oui, bon, bah ça va, on a compris l'idée.
3: Allez, quoi, Bart, pour quelques heures, tu peux bien déléguer, non? Sinon, ça sert à quoi d'être le patron?
7: Mais je vais pas lâcher mes employés pour aller faire de la tyrolienne. Ça marche pas comme ça. T'as demandé à Judith ou pas?
3: Bah, évidemment. Tu crois que t'es mon premier choix? J'ai demandé à Chloé, à Anna, personne peut. Bah, c'est pas sympa, quoi. Pour une fois, je prends un jour de congé.
7: Pardon de financer ta retraite.
3: Bon, dis donc, ça va, hein, j'en suis loin, hein. Bon, c'est que ça...
7: Bonjour Marianne.
8: Bonjour.
3: Ah bonjour.
7: Mais ça va, vous avez l'air contrarié.
3: Non, oui, un peu, oui. Non, mais rien de grave. C'est juste un grand moment de solitude. Personne ne m'accompagnait à l'acrobranche.
7: Mais, pourtant, l'acrobranche, c'est bien. J'en ai fait il y a peu.
3: Ah bon? C'est marrant, ça. Et bah, ça vous dirait de remettre ça cet après-midi à 15h? Vous êtes libre?
7: Ouais, c'est-à-dire que j'ai un rendez-vous. Attends, je pourrais le décaler, hein. Ça porte pas à conséquence.
3: Allez, je passe vous prendre une demi-heure avant en voiture, à votre bureau.
7: Allez, on fait comme ça.
3: Ah, c'est dingue. Bonjour, en fait. Ah, c'est incroyable, ça, franchement. Au revoir.
8: Ouais, et toi, tu fais de l'acrobranche maintenant?
7: Bien sûr, pour qui tu me prends? Et quand bien même j'en aurais jamais fait, j'ai le droit d'essayer.
9: Je vous installe?
8: Ouais.
7: C'est ça, voilà, installez-vous.
9: Ça va aller, le retour au boulot là-dessus?
4: Ouais, c'était pas facile de laisser Roxane et la petite à la maison ce matin. Surtout avec ce malade dans la nature, mais je crois que ça me fait du bien d'être sur l'enquête. Je vais tout faire pour arrêter ce taré.
9: Ouais.
4: Commandant, Sarah, je vous présente Benoît Letellier. Une des autres victimes du monstre d'Argenteuil.
10: Bonjour.
4: Bonjour.
10: J'ai lu le dossier. Vos parents ont été les premières victimes?
4: Oui, il y a 15 ans, ouais. C'est comme ça qu'on s'est rencontrés avec Lisa.
10: Et vous êtes dans le coin maintenant?
4: Depuis un peu plus de 2 ans, je suis près de Narbonne, oui. Je suis prof d'SVT et là, je fais un remplacement à Agnès Varda. En fait, quand j'ai appris pour le couple assassiné, j'en revenais pas. J'ai tout de suite pensé au tueur de mes parents et des tiens.
8: Lui aussi, il pense que c'est Geoffrey Allard, notre homme.
10: Et qu'est-ce qui vous fait dire ça?
4: C'était notre jardinier. Je l'ai toujours trouvé bizarre. Quand j'étais petit, il me demandait souvent si mes parents s'occupaient bien de moi. Puis j'étais assez présent.
11: J'ai vu dans votre dossier que vous êtes enfant unique. Ça veut dire que la peluche qu'il a utilisée, c'était la vôtre?
4: J'avais 17 ans à l'époque, mais mes parents avaient gardé pas mal de choses de mon enfance. Je pense qu'Alard a dû fouiller pendant qu'on était absent et... Bah, il a trouvé cette peluche et il s'en est servi pour son crime.
11: Comme il a fait avec celle de ma sœur. Putain. C'est tellement tordu.
10: Est-ce qu'il y a d'autres choses qu'on devrait savoir sur lui?
4: C'est quelqu'un de très consciencieux. Mais aussi très intrusif, il écoutait tout. Notre situation familiale l'intéressait beaucoup. Je l'ai souvent surpris en train d'observer mes parents alors qu'ils faisaient que discuter.
10: Sarah, tu vas prendre sa déposition, hein? Vous nous dites tout ce que vous savez sur lui. Ses hobbies, ses habitudes, tout.
4: Ouais, d'accord, ok.
10: Merci.
11: Vous me suivez?
4: Ouais, bien sûr.
11: Tout de suite.
10: Vous l'auriez pas fait venir pour me convaincre de la culpabilité d'Alard?
11: Un peu, mais pas seulement. Parce que ce que Benoît peut nous dire nous aidera peut-être à le retrouver.
10: Alors que ce soit bien clair, son témoignage suffira pas. Je veux des preuves. Solides.
11: Et je vais vous en trouver, parce que je sais que c'est lui, c'est Alard. Et d'ailleurs, c'est pour ça qu'on galère à le retrouver, parce qu'il se planque.
10: Très bien.
11: Je sais pas où je l'ai fourré. Ah, le voilà. Ça va, tu prends tes marques?
10: Ouais, je m'acclimate.
11: Et
12: T'es de garde ce soir?
13: Non, ce soir je finis tôt.
12: Ah bah super. Écoute, j'ai deux places à 20h pour un concert de jazz. Ça te dirait de venir avec moi?
13: Bah carrément. J'adore le jazz.
12: Eh ben super. Alors tu verras, c'est dans un endroit magnifique qui donne sur la mer, très romantique. Un peu excentré, mais très romantique.
13: Ben, ça tombe bien, je connais pas encore très bien la ville de Sète. Ça me donnera l'occasion de découvrir, et en très bonne compagnie. Enfin, je veux dire, la musique, toi...
12: C'est un peu l'idée.
13: Tu vois, je pense que je vais repasser par chez moi en fin de journée, donc on n'a qu'à se retrouver directement là-bas.
12: Mm-hmm. Très bien, ben, je te transfère les infos, alors.
13: Je te donne mon numéro?
12: Oui.
13: De quoi noter? Ouais.
12: Je t'écoute.
13: 06.
14: Geoffrey Allard était dans une situation précaire à l'époque. Il était pas que jardinier, il enchaînait les petits boulots.
15: Du genre aide à domicile?
14: Entre autres, ouais.
15: Ce qui lui permettait de s'introduire chez des familles, ses futures victimes.
14: Et les collègues en charge de l'affaire à Argenteuil ont trouvé des armes chez lui.
15: Ce qui correspondrait au mode opératoire du tueur à l'époque. Une balle dans la nuque.
12: Ouais. Sauf que là, il a prétendu que c'était pour chasser.
14: Oui, la balistique a confirmé, les armes n'avaient aucun lien avec les victimes.
15: Peut-être qu'il en avait d'autres.
14: Ouais, possible.
15: Mais du coup, là, pour les chassagnes, pourquoi il serait passé au pistolet d'abattage?
12: Ça laisse moins de traces, moins de sang. Et ça montre aussi tout le mépris qu'il a pour la vie humaine. Il tue comme on tue du bétail.
16: Bon, on a une alerte sur Allard. Sa carte vitale a été utilisée il y a 2 jours.
12: Putain, tu l'as localisé?
16: Montpellier.
12: Il est dans la région?
16: Ouais, il a obtenu un CDD il y a quelques mois, mais ils viennent juste de faire les démarches administratives, c'est pour ça.
14: Bon, bah là, s'il est dans le coin, ça change tout, hein.
16: Et c'est pas fini. On peut le relier à l'arme du tueur. Il bosse dans un abattoir.
12: Putain, je le savais que c'était lui, je le savais!
15: Ouais, il y a de grandes chances, là, quand même.
14: Là, ça commence à faire beaucoup. On l'interpelle.

0: C'est lui, t-shirt bleu.
1: C'est lui, là?
0: Ouais.
1: Il me ressemble à rien, enfin, je veux dire, il a pas vraiment de profil. Monsieur Allard?
2: Ouais, c'est moi, pourquoi?
1: Gardien de la paix Baker et capitaine au sein de la police judiciaire.
2: Et alors, vous voulez quoi?
0: Vous allez nous suivre au commissariat et sans faire d'histoire.
1: On a des questions à vous poser dans le cadre d'une affaire pour homicide volontaire.
2: Putain, Hassan! Lisa Hassan, t'es devenu flic? T'es flic et tu viens me poursuivre jusqu'ici?
1: Eh, hey, monsieur Allard, on va se calmer.
2: Sérieux, t'as pas autre chose à foutre, hein? Je sais pas, comme t'occuper de ta petite sœur, par exemple. Comment elle s'appelle, déjà? Ah ouais, Amel. Elle va bien, la petite Amel, en fait?
3: Jamais tu prononces son nom, espèce d'ordure, t'as compris? Hein? Espèce d'ordure,
4: c'est bon, c'est bon, c'est bon!
2: Moi, putain! Non, mais elle est complètement cinglée, là!
1: Oh, vous calmez aussi, vous.
2: Vous avez vu ça?
0: Je sais que c'est toi qui les as tués, et cette fois-ci, tu t'en sortiras pas.
2: Ok, je vous suis. De toute façon, j'ai rien à cacher. Mais elle m'approche plus.

0: semaine. Bon, bah, maintenant qu'on est là. Bah, j'ai l'air ridicule, c'est ça?
1: Ah non, non, non, ça vous va parfaitement.
0: Ah bon? Je sais pas comment je dois le prendre, hein.
1: Ah bien.
0: Ah bon.
1: Vous n'avez rien à faire de ce que les gens pensent. Vous êtes toujours prête à tenter de nouvelles expériences, à pousser vos limites.
0: Bah, vous aussi, hein.
1: Ah non, moi je ne fais que vous suivre. Ah. Je suis pas aussi intrépide que vous, hein.
0: Oh, bah. Quand on peut essayer de mettre un peu de fantaisie dans sa vie, histoire de sortir de la routine, c'est quand même mieux.
1: C'est vraiment rare, hein, des personnes comme vous. Ah si.
0: Ah bon
1: si, ah oui, oui. Avec vous, on a toujours l'impression que rien n'est impossible.

0: vais m'attacher.
1: Ben, je vais vous aider.
0: Ouais, allez-y, parce que...
1: Voilà.
0: Attention, me pincez pas.
1: Oh, voilà.
0: Merci. Eh ben, allez, prêt ?
1: Oui.
0: Ouf, ouf.

0: hace. Mamá. Allez, viens. Prenez ma main. C'est bien.
1: Oh. Ouais. Oh. On arrête là, je vais redescendre. Je vais redescendre tout de suite. S'il vous plaît.
0: Ok, ok.
2: J'ai appris qu'il s'est plaint d'avoir été malmené.
3: Ouais, je l'ai un petit peu bousculé au début, mais vous inquiétez pas, je me suis vite reprise.
2: Je vous avais dit que ça allait être compliqué à gérer.
3: C'est bon, je peux encaisser.
2: Bah, manifestement, non.
3: Écoutez, il a commencé à parler de ma petite sœur, je l'ai pas supportée. Putain, mais c'est à cause de lui qu'elle est orpheline. Je sais, j'ai déconné, ça n'arrivera plus. Mais c'est comme ça que fonctionnent ces tueurs. Ils manipulent pour prendre le pouvoir et appuient exactement là où ça fait mal.
2: Il est là, le problème. Vous savez très bien comment il fonctionne et malgré tout, vous tombez dans le panneau.
3: Ça n'arrivera plus, commandant.
2: Ah, bah, je vous confirme, je vous mets en retrait de l'enquête, je reprends l'interrogatoire.
3: Ah, pardon ? Ne me faites pas ça, d'accord ?
2: Lisa, s'il est vraiment coupable, il va encore essayer de vous déstabiliser.
3: Je tiendrai bon. Je tiendrai bon. Personne ne le connaît mieux que moi. Laissez-moi faire cet interrogatoire.
2: Stop, stop, stop. Je vais pas prendre le risque de bousiller une enquête parce que vous savez pas gérer vos émotions.
0: Ça va, vous vous sentez mieux?
1: Oui, oui, mais je comprends pas du tout ce qui s'est passé.
0: Ça arrive.
1: D'habitude, j'ai pas le vertige. Je sais pas, j'ai peut-être un problème d'oreille interne. Il va falloir que je fasse checker ça. Hein.
0: L'essentiel, c'est que vous alliez bien.
1: Bon, écoutez, je vais pas vous mentir. J'ai eu la peur de ma vie sur cette passerelle.
0: En même temps, c'était haut, hein?
1: Non, mais ça m'a pris d'un coup, c'était totalement incontrôlable. J'ai vraiment cru que ça allait lâcher, quoi. C'était horrible.
0: Écoutez, si ça peut vous rassurer, moi aussi, j'ai trouvé que ce passage, il était difficile.
1: Non, mais vous rigolez, vous vous avez assuré. Et moi qui vous oblige à rebrousser chemin, alors vous étiez tellement bien parti. Oh,
0: c'est pas grave, c'est pas grave. Le plus important, c'est que vous avez essayé.
1: Oui, oui, là, j'ai essayé, c'est sûr. Tu parles d'une intrépide. En tout cas, on est fixé. Je crois que l'acrobranche, c'est pas pour moi.
0: Hein. Bon, on va pas être au top partout non plus. Bon, et ça vous dirait un verre au spoon? Allez. Pour nous remettre de nos émotions.
1: D'accord. Ça, je crois que c'est plus dans mes cordes.
4: Vous étiez où le 10 en soirée et le 14 en fin d'après-midi?
5: Putain, je sais plus, je me souviens pas. Pourquoi vous voulez encore m'emmerder après toutes ces années?
6: Parce qu'à l'époque, à Argenteuil, vous aviez pas d'alibi pour les crimes, alors là, il va falloir faire un effort.
5: Vendredi, je traînais dans le centre à Montpellier, et mardi, je devais être chez moi.
6: Voilà. Seul?
5: Ouais, seul. Je vois pas grand monde en dehors du boulot.
6: Même pas un voisin que vous auriez croisé?
5: Non, personne. Je vais vous dire, cette histoire, elle a gâché ma vie. À l'époque, tout le monde parlait du monstre d'Argenteuil. Et pour tout le monde, le monstre, c'était moi. J'avais la tronche du coupable idéal. Le pauvre type sans boulot fixe, sans fric. Même ma famille m'a tourné le dos. J'ai tout perdu, moi, alors que j'étais innocent.
3: Putain, mais quel enfoiré.
6: En tout cas, si c'est lui, il joue bien la comédie.
3: Putain, mais il est en train de manipuler le commandant, là.
6: Il n'y arrivera pas, t'inquiète.
7: Avoue que c'est quand même une drôle de coïncidence. Vous retrouvez jardinier des deux couples victimes du tueur en série.
5: Qu'est-ce que j'y peux, c'est le hasard.
7: Ah, c'est le hasard. Et vous retrouvez dans la région pile quand il y a de nouvelles victimes, c'est le hasard aussi.
5: Faut croire.
7: Et pour travailler dans un abattoir.
5: Quoi? Pourquoi? Quel rapport?
7: Le rapport, c'est que les victimes ont été tuées avec un pistolet d'abattage, le genre qu'on trouve dans un abattoir.
5: Non, non, non. Sauf que moi, je travaille à l'entretien. Moi, j'ai jamais touché ces trucs-là, je saurais même pas m'en servir.
7: Reste que vous avez accès facilement au matériel, non?
6: Alors, pour ce qui est de s'en servir, ça...
3: Il s'attendait pas à ce qu'on identifie l'arme.
6: Ouais, clairement.
3: Putain, mais sans déconner, il y a tout qui l'accuse et il a rien. Aucun alibi pour l'agression de Roxane et Sarah, ni pour le meurtre des Chassagne.
6: On va pouvoir comparer son ADN avec la goutte de sang qu'on a retrouvée sous la robe de Madame Chassagne.
3: Il est coincé.
7: Ça vous fait quoi de tuer des parents et de laisser des enfants orphelins?
5: Arrêtez avec ça. J'ai rien fait, vous le savez très bien. Vous avez rien contre moi.
7: En tout cas, pour le moment, vous êtes placé en garde à vue. Et on va vous faire un prélèvement ADN.
5: Ouais, c'est ça, ouais. Prélevez mon ADN. De toute façon, vous verrez que j'y suis pour rien.
3: Tu t'en sortiras pas comme ça. C'est lui? Ouais, c'est sûr.
6: Ça te dit quelque chose au niveau de sa silhouette par rapport à l'homme qui s'est introduit chez vous?
3: Je sais pas trop. Je le voyais plus grand. Et même la carrure. Genre, tu pourrais le reconnaître? Bah, la silhouette, oui, quand même.
8: Ah oui? Tu l'as vu 2 secondes dans le noir, et puis t'étais focalisé sur ta fille qui tenait dans les bras.
0: J'ai un très bon ami qui est passionné de soie élastique.
1: Du soie élastique? Mmh. Oh, mon Dieu, c'est horrible. Moi, je pourrais jamais, ça. Ah non.
0: À ce propos, justement, il m'a souvent demandé de venir avec lui, mais j'ai toujours décliné.
1: Le soie élastique, moi, je vous aurais dit non tout de suite. Incapable, même à 20 ans, c'est pas une question d'âge du tout, hein. Vous voyez ce que je veux dire?
0: Je vous reçois à 100%.
1: Voilà.
9: Excusez-moi de vous interrompre.
1: Chérie, pardon.
9: J'ai essayé de te joindre, ton portable est éteint?
1: Ah ben oui, j'ai oublié de le rallumer après l'accrobranche. Mmh.
9: L'essentiel, c'est que je t'ai retrouvé.
0: Ah justement, j'allais y aller.
1: Non, laissez, c'est pas moi, c'est pas moi.
0: Vous êtes sûr?
1: Bah, je vous en prie, quand même.
0: Ce sera pour eux. Non.
1: Bon. Ouais. Quand même.
0: Et bonne soirée.
1: Ah bah, à bientôt. Au revoir, Sébastien.
0: Au revoir.
9: Je voulais pas le faire fuir. Hein.
1: Ah bah, c'est raté. Mais tu mens très mal. Tu serais pas un peu jaloux, toi, dis donc?
9: Évidemment que si, je suis jaloux, bien sûr. Mais déjà, quand tu m'as appris que c'est lui qui t'accompagnait, j'ai trouvé ça suspect. Mais là, j'ai vu comment il te regarde.
1: Mais tu te fais des films, hein?
9: Ah oui? Tu plaisantes? Ce type est procureur. Et il arrive à trouver du temps en plein après-midi, en pleine semaine, pour se libérer, pour aller grimper dans les arbres. Il est fou de toi, voilà.
1: Je t'assure, tu te trompes complètement, Renaud, mais... Oh là là! Après... C'est pas pour l'excuser que je dis ça, mais d'une manière générale, je suis quelqu'un d'assez irrésistible, quand même.
9: Oui. Non, mais sur ce point-là, je suis tout à fait d'accord.
10: Ça va?
11: Non, ça va pas, là. Je suis hyper à la bourre. J'ai été appelé en urgence sur une opération alors que je devais rejoindre Victoire à un concert.
10: Ah. Ça a commencé il y a longtemps?
11: Plus d'une demi-heure.
10: Ah, merde. C'est loin?
11: L'autre bout de la ville. Merde, mon portable, chier.
10: Elle a l'air super galère ta soirée, là, je t'avoue.
11: Ouais, le temps que j'y arrive, ce sera quasiment terminé.
10: Mais c'est pas grave, vas-y quand même, vous irez boire un verre et puis elle te racontera ce que t'as loupé.
11: Ouais, ça se fait pas la planter comme ça. Hein.
10: Non.
11: Ah, et j'ai presque plus de batterie, voilà. Si je me paume, je suis foutu. Faut que je recharge.
10: Ça a l'air extrêmement compliqué ton histoire. Attends, calme-toi, déjà. Mets-toi en mode avion, ça recharge plus vite, et puis d'ici un petit quart d'heure, ça sera bon.
11: Je crois que c'est foutu, en fait. Tous les éléments sont contre moi, là, c'est...
10: Après, Victoire, elle sait ce que c'est que les urgences. Hein. Si tu viens pas, elle t'en voudra pas. La vraie question, c'est est-ce que t'en as envie? Si t'es frais et motivé, va pour le parcours du combattant, sinon, laisse tomber.
11: Je suis cassé. En fait, je me verrais bien juste posé pas loin, devant un verre, ce serait...
10: Eh ben écoute, faisons ça. Tu la préviens quand même, parce que ça se fait. Et puis on va boire un verre à côté, là. Je suis pas là depuis très longtemps, mais j'ai repéré un bar qui a l'air sympa. Ok?
11: Ok. Pas qu'à faire ça, ouais.
3: Je suis dégoûtée. J'ai même pas pu profiter du concert, du coup. Ouais, attends, je comprends pas. Et Aaron n'est pas venu, c'est ça?
12: Non, il m'a mis un énorme vent.
3: Mais il t'a prévenu, au moins?
12: Oui, il m'a envoyé un message laconique. Il sortait du bloc. Une opération d'urgence.
3: Ouais, il était coincé, c'est ça?
12: Non mais ça, je comprends, évidemment. Mais il aurait pu me rejoindre après.
3: Bah oui, mais il t'a pas rejoint après?
12: Mais non! Soi-disant, il était trop fatigué, qu'il allait arriver trop tard. Bon, après, c'est vrai, c'était pas juste à côté.
3: Ouais, c'est nul.
12: Mais c'est nullissime, tu veux dire. Et en plus, moi, je l'ai attendu comme une conne jusqu'à ce qu'il m'envoie un pauvre SMS pour me planter, quoi.
3: C'est con.
12: Non, mais c'est un connard. Ou alors non, Il est juste pas intéressé par moi.
3: Mais non, dis pas ça.
12: Bon, en tout cas, ça vaut pas la peine qu'on parle aussi longtemps de lui. Toi, raconte-moi ta journée.
3: Ça va.
12: Pas trop dur?
3: Non. Mais par contre, là, il faut que je te laisse, j'ai un truc à régler. On se rejoint à la maison.
12: Ok. Bon, à tout à l'heure.
10: On est quand même vachement mieux ici qu'au bar, finalement.
11: Ouais, en même temps, c'est ouvert. Et il y a de la bière.
10: En plus, je suis désolée, j'ai pas checké les horaires avant d'y aller, mais qui aurait cru qu'un bar allait être fermé à cette heure-ci? C'est improbable.
11: En même temps, ton plan, il avait l'air un peu pourri, franchement.
10: Bah, c'est bien ce que je dis, on est bien mieux ici qu'au bar. Mmh.
3: C'est marrant, je t'imaginais pas du tout vivre dans un mobil-home.
11: Ah ouais. Pour toi, tout le cliché du chirurgien classique, grand appart bourgeois, mobilier design, minimaliste.
3: Exactement.
11: Non, tu vois. Je suis bien ici. Pas grand-chose, pas d'attache. Je m'envole quand je veux.
3: Tu t'envoles quand tu veux ? T'as l'air très attaché à ta liberté, je trouve. Qu'est-ce qui t'a rendu comme ça ?
11: Oula, longue histoire. Sinon, toi, Sinclair, ça se passe comment ?
3: Bon, écoute, ça va, mais ça fait pas très longtemps que je suis là non plus. Mais je me suis rapprochée de mon fils, alors je suis contente. Et toi ?
11: Ben, moi, ça se passe plutôt bien pour l'instant. J'espère que ça va durer.
3: Pourquoi ?
11: J'ai un caractère de merde.
3: Non !
11: Je suis pas très délicat et... D'ailleurs, ça m'a causé quelques problèmes par le passé avec des collègues.
3: Ah ouais ? Donc en fait, c'est pas que t'es très attaché à ta liberté, c'est que personne peut te blairer, c'est ça ? Non, je plaisante. Non. Et puis moi, j'aime bien ton caractère. Il est droit, quoi. Il est franc.
11: Un peu comme toi ?
3: Peut-être un peu comme moi. Disons que j'aime pas les gens... J'aime pas les gens tièdes. Ce que j'appelle les encéphalogrammes plats. Ça m'ennuie.
11: Donc, si je comprends bien, tu t'ennuies pas là.
3: Non, je m'ennuie pas là.
11: On fait quoi là ?
3: Je vais y aller.
11: Ok. Et c'est définitif ?
3: Ouais. Enfin. Juste est-ce que je change d'avis.

Ok, comme tu veux. Je sais que tu m'entends. Et je te le dis, tu vas payer pour ce que t'as fait à ma sœur et moi et à tous ces gens. Tu joues la victime, c'est ça? Alors qu'en fait, t'as brisé des vies. T'es qu'un taré. Wow! T'as même pas la décence de me regarder quand je te parle?

0: Ah non, pas question, non, non, non. Vas-y, non, tu t'en sortiras pas comme ça. Non, allez, allez.
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6: C'était le 6 août 2018, à environ 15 ou 16 heures. Monsieur Ashok a conduit la voiture parce que ma femme s'est sentie mal et on l'a hospitalisée. Et il m'a dit de rester avec ma femme, en fait. Mais je ne savais vraiment pas que c'était là la dernière fois que je la voyais, ma fille. Parce qu'ils l'ont tuée le soir même. Je suis vraiment désolé. Pardonne-moi.

0: Meet, tu dois rester forte.
1: Et ils ont positionné son corps pour qu'il ait l'air encore vivant dans la voiture. Et ils ont fait pression sur moi pour que je fasse des patrouilles, comme je le fais chaque soir. Et quand j'ai refusé d'être complice de leur crime, et quand on m'a menacé d'être dénoncé au supérieur, Awasing s'est tenu devant moi. Il a menacé de tuer tous les membres de ma famille. Il a dit qu'il arrêterait les traitements de ma femme et qu'il la ferait jeter ma pauvre femme hors de l'hôpital. Ma chère Meet, voilà pourquoi je n'ai rien dit. Cette nuit, quand nous sortions la voiture de chez toi, Awasing tenait à prendre le thermos rempli de thé. Et ta mère a même jeté un œil dehors. Mais ton père, il était déjà mort. Il était mort sur le siège du passager.
0: Mais tu dois rester forte.
1: Je ne sais pas qui a envoyé Awasing ma fille. Mais ils m'ont même obligé à participer à leur horrible crime. Inspecteur Ouda était mort le 6 août. Et ces assassins ont fait croire que ton père avait été tué le 7 août en martyr. C'était pour tromper les gens.
0: Meet, le meurtre dont Tej a été témoin ce jour-là était celui de ton papa, Meet. Tu as raison, Meet. Tu avais tout à fait raison. Il y avait un lien entre la disparition de Tej et la mort de ton père. Tout ce que tu avais dit était fondé.

0: Mon père vous a traité comme sa propre famille. Dans le but de sauver votre propre famille, vous avez mis en danger votre autre famille. Vous souvenez-vous de ce que papa disait ? Il nous disait que celui qui couvre un crime est encore plus à blâmer. Je comprends que vous aviez peur, mais même après, vous l'aviez caché. En ne dénonçant pas ces meurtriers, vous avez été très injuste envers mon père.
1: Je le sais. Et je suis coupable, je sais. 4 ans plus tard, je suis revenu à Kurukshetra pour les derniers rites de ma femme. Pendant 3 ans, je ne faisais que fuir. Mais le destin avait d'autres projets pour moi. C'est un signe de l'univers. C'est une dernière chance pour moi d'expier mes nombreux péchés.
0: Mon oncle, si vous voulez vraiment expier tout ce que vous avez fait, aidez-moi à traduire en justice les assassins de mon père, s'il vous plaît. Écoutez, je vais faire ouvrir le dossier de mon père. Et vous êtes le seul à pouvoir m'aider.
1: Oui, ouvre le dossier de ton père. Et je suis prêt à témoigner. Je ne peux pas encore te donner ma bénédiction. Mais je peux te promettre. Je te donnerai ma bénédiction quand les tueurs seront arrêtés.
2: Merci infiniment d'avoir accepté de témoigner. Demain, nous vous enverrons un taxi. Et ne vous inquiétez pas, nous ne dirons rien sur vous, ne vous en faites pas. Juste votre témoignage.
1: Inspecteur Ouda était mort le 6 août. Mais ces assassins ont fait croire que ton père avait été tué le 7 août en martyr.

0: Je ne supporte pas de voir Meat aussi triste.
1: Non, c'est bon. Je comprends en quoi est-ce seulement important. Les gens sont tellement pensifs qu'ils semblent oublier qu'ils ont avec eux un petit ami fidèle qui est tout aussi beau gosse, magnifique, mignon, adorable, incroyable et le plus aimable petit ami. Le petit ami parfait, mais d'autres ne s'en soucient pas.
2: Écoute, tu sais, si j'ai le courage d'affronter tout ça, c'est uniquement grâce à tout ton soutien.
0: Meat, c'est notre combat tous les deux. Nous le ferons ensemble et nous serons vainqueurs. Et quand tout cela sera fini, je t'emmènerai à un rendez-vous très spécial. Ce sera un des meilleurs moments de ta vie, madame.
2: Tu vois, je t'emmènerai à un meilleur rendez-vous. Il sera vraiment spécial. Tu ne pourras pas l'oublier, c'est sûr. En l'état actuel des choses, une fille peut bien inviter, pas vrai?
1: Ah bon?
0: Enfin, elle retrouve sa fougue habituelle.
1: Et que feras-tu pour rendre un rendez-vous spécial? Tu peux me le dire?
2: Tu te crois vraiment malin, n'est-ce pas, monsieur Va-Vite? Si tu te crois malin, tu dois savoir que je le suis plus que toi. Je l'avais compris. Toi, tu parles d'un rendez-vous juste pour me remonter le moral.
1: Bon sang, Meat, j'essayais d'être romantique, c'est tout. Tu es vraiment une vraie rabat-joie.
2: Tu n'as pas du tout besoin de faire tout ça. Tu m'as déjà donné ce que j'attendais de toi. Ceci.
1: As-tu l'intention de couper ma main?
2: Non, je parle de ton soutien, voyons. J'espère juste que notre famille nous soutiendra également. Papa a été vraiment assassiné. Il n'a pas été martyrisé. Il faut qu'on leur dise toute la vérité.
0: Tu as raison, Meat.
2: Je sais que notre famille nous soutiendra quoi qu'il arrive.
1: Bien sûr, Meat. Allons-y. Allons leur dire toute la vérité. On y va.
3: Sunaina, s'il te plaît, peux-tu me passer le beurre?
4: Bien sûr. Voilà.
3: Dans ces conditions, les femmes aiment vraiment manger ce genre de choses. J'espère que je ne te... dérange pas trop, ma chère.
4: Mais Massoum, qu'est-ce que tu racontes, voyons? Tu n'as qu'à me dire ce que tu veux manger, je le préparerai pour toi. Tu n'as qu'un mot à dire et t'inquiète pas, ce sera fait.
3: Merci. Tu m'as fait tout le temps travailler en cuisine. Maintenant, je vais te le faire payer. Tu n'as aucune idée de ce que j'ai préparé pour toi.
5: Dis, Sunaina, où étais-je?
4: Eh bien, papa, il y a une réunion parents-prof à l'école. Il s'y est rendu en tant que tuteur. En fait, le professeur de Ramelakan veut savoir comment Tej a fait pour leur apprendre tout ce qu'elle n'a pas pu leur apprendre durant toutes ces années. Je reviens.
6: Désolée. Désolée, hier je me suis mal comportée, ma tante. Je veux dire, maman.
7: Maman ?

0: Sunaina, ma chère. C'est super. Il te considère déjà comme sa maman. Et sais-tu que il a même fait un arbre généalogique. Il a écrit « Sur la case pour la mère et le père, ton nom est celui de Tej, tu sais ?»
1: Oui, je l'ai dessiné.
2: Regardez.
3: Eh bien, hein ?
0: Mit, tu es là ? Tu disais que Dougou n'était pas encore tout à fait prêt, n'est-ce pas ? Mais en écrivant le nom de Tej et Sunaina sur cet arbre, c'est pourtant clair, non ? Il a hâte d'être réuni avec son nouveau papa et sa nouvelle maman, hein ?
1: Dougou ? Si tu es heureux, nous le sommes également. Si tu as le moindre petit doute, tu peux toujours m'en parler, d'accord ? C'est bon ?

0: fait, ce n'est pas fini, Mythe. Sur ce dessin, il a même collé les photos de Tedge et de Sunaina. Alors comment peut-il mieux exprimer ses sentiments? Et pourquoi ai-je le sentiment que tu n'es pas heureuse à l'idée que Sunaina puisse adopter Dougou? Est-ce que tu as un problème avec ça?
1: Je n'ai aucun problème. Je voulais juste...
0: C'est réglé. C'est décidé. Nous allons fixer une date propice après 2 jours pour l'adoption, alors.
2: Après 2 jours? N'est-ce pas un peu trop tôt?
0: Je sais, maman. Il y a beaucoup de choses à régler, mais ce n'est pas grave tant que tout le monde est pour.
1: Une minute.
3: Rajini, as-tu parlé avec Mythe? Pas encore. Regarde comment elle est contrariée. C'est bizarre, va lui demander pourquoi elle l'est et demande-lui ce qui la contrarie.
2: Je vais aller lui parler. Je reviens.
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0: tout commence par un bon chrono.
1: Et hop. Merci Sophie. Sophie, Sophie Vert.
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3: Mais qu'est-ce qu'il y a? Pourquoi pleures-tu, ma chérie? Mais dis-moi! Tu me fais vraiment peur, là. Qu'est-ce qui ne va pas?
4: Meet, pourquoi tu pleures? Tu ne vas pas très bien. Ça se voit sur ton visage que tu n'as pas dormi pendant des jours. Dis-moi, ma chérie, qu'y a-t-il?
5: Grand-mère, maman, je dois vous dire quelque chose alors. Venez.
3: Tu me fais vraiment peur. Dis-le-moi, s'il te plaît.
5: Maman, j'ai pris une décision. Je vais faire rouvrir l'enquête sur la mort de papa.
3: As-tu perdu la tête? Hein? Te rends-tu compte de ce que tu es en train de dire? Ne dis pas n'importe quoi.
5: Maman, papa n'était pas un martyr. Il a été tué.
4: Mais que veux-tu dire par là? Pourquoi tu dis ce genre de choses? Qui voudrait tuer ton papa? Tout le monde ici, à Shabbat, appréciait ton père. Ton père était un officier honnête et travailleur. Il ne gagnait pas beaucoup d'argent, mais tous ceux qui le connaissaient vraiment le respectaient énormément. Comment oses-tu dire qu'on a tué ton père? Qu'il a été assassiné? Mon fils est mort en martyr, dans l'exercice de ses fonctions. Ne dis pas de bêtises.
5: Grand-mère, écoute-moi, s'il te plaît. Je...
6: Personne ne devrait savoir qu'Ashakuta n'était pas un martyr. Il a été assassiné.
7: Inspecteur Ruda, il était mort le 6 août. Mais ses assassins ont fait croire que ton père avait été tué le 7 août en martyr.

0: Ray. Non, maman. Mais dis la vérité, maman. Maintenant, je commence à comprendre ce qui s'est passé cette nuit. Je comprends pourquoi il n'entrait pas. Et il était resté dans la voiture. Ils m'ont dit qu'il a demandé à prendre le thermo avec du thé. Et il n'est jamais venu. Il nous... Ça a déjà quitté.
1: Maman, tu dois être faim. Tiens, bois ça. Maman!
0: Puisqu'il n'était pas entré chez nous, j'aurais dû aller le voir. Pourquoi je ne suis pas allée? Pourquoi j'ai pas été vers la voiture? Si j'y étais allée, peut-être. Mais pourquoi?
1: Maman, ne pleure pas.
0: Ton père! Bon. Ton père était...
1: Lève-toi, maman. Tu dois rester forte, tu m'entends?
0: Maintenant, dis-le-moi. Qui a osé faire ça à ton papa?
1: Hein? Je dois le découvrir. Qui a envoyé Hua Xing pour diriger ce complot? Pour le savoir, je dois rouvrir le dossier de papa, tu comprends?
0: Mais Mit, est-ce que tu te rends compte que ton papa était un officier très honnête et juste? Pourtant, ils l'ont quand même assassiné. Et si ces gens tentent quoi que ce soit sur toi? Et s'ils essaient de te faire du mal?
1: Ce n'est pas le moment de penser à ça, non. Je dois traduire
2: ça,
1: justice,
2: non.
1: Mais...
2: Juste pour rendre justice à ton papa. Nous ne pouvons pas aussi risquer ta vie, non.
0: J'ai déjà perdu mon fils, ma chérie. Je ne veux pas perdre ma petite fille aussi. Je t'en supplie, ne fais pas ça.
1: Rien ne pourra m'arriver. J'irai très bien, je vous le promets.
3: Ma tante, grand-mère, écoutez-moi, d'accord? Je comprends parfaitement votre crainte. J'accompagne Rémit à chaque étape, et tout danger qui se présentera à elle sera contré par moi en premier.
0: Ta fille est exactement comme toi. Têtue et déterminée. Tu ne m'as jamais écoutée non plus. Elle refuse de m'écouter aussi. Dis-moi comment faire. Je dois la convaincre. Donne-moi un signe.

0: maman. Ressaisis-toi. Oncle Moanla a accepté de témoigner devant le tribunal. Je vais faire rouvrir l'affaire aujourd'hui.
1: Non, ce n'est pas vrai. Mon fils était un martyr. Vous tous, vous êtes en train de me mentir. Ce n'est pas vrai.

Va. Trouve les assassins de ton père. Et fais qu'ils soient punis. Ton papa et moi, ta maman, méritent la vérité. Et toi seul peux le faire.

0: quand ils ont ramené l'uniforme plein de sang de ton père. J'ai trouvé ceci dans sa poche. Il appartient peut-être au tueur.
1: Chérie, partout où tu vas, ton papa sera toujours avec toi. Ne l'oublie jamais.
2: Ça m'attriste vraiment. Je ne peux toujours pas croire que son père a été assassiné.
3: Je n'y arrive pas non plus. Mais celui qui a fait ça devrait être sévèrement puni. Mit a maintenant un témoin oculaire. Elle va le trouver. Mit se rend au tribunal pour ouvrir le dossier de son père. Je suis vraiment convaincue que son père obtiendra justice.
2: Ma fille, engageons le meilleur avocat de la ville. Ram est excellent en documents juridiques. Mais aussi du service juridique de notre entreprise, Ram.
4: Oui.
2: Écoute, c'est ta responsabilité. Trouve le meilleur avocat de la ville, d'accord?
4: Oui. Mais tu... Est-ce que tu as conservé en toute sécurité toutes les preuves pour ouvrir le dossier?
5: Oui, mon oncle. Le témoin était un collègue de papa. C'est l'oncle Mohanlal. C'est une preuve accablante. Nous allons tout de suite le chercher. Il doit sûrement nous attendre. Il attend près du secteur 30. Nous irons le chercher maintenant. Nous enregistrerons sa déclaration. Nous allons tout faire comme il faut.
4: D'accord. Ne t'en fais pas, je trouverai un bon avocat.
5: Oui.
6: Mit, allons-y.
4: Attends, juste une minute. Ragini, donne-leur un peu de lait.
5: Je reviens.
4: Allez, vite s'il te plaît.
2: Babita, vas-y.

0: Écoute, personne ne peut échapper à la loi. La loi va m'aider à retrouver ce tueur. Il sera bien puni, tu verras. Dès que l'affaire sera de nouveau ouverte, avec oncle Mohanlal comme témoin, je pourrai exposer ce tueur.
1: Laisse tout en attente. Tu dois faire ce que je te dis en priorité. Mith n'est pas une fille ordinaire. C'est une vraie guerrière. Elle n'arrêtera pas jusqu'à ce qu'elle trouve ce qu'elle cherche. Elle est sûre et certaine que la déclaration de l'agent de police renforcera son dossier. Et justice sera rendue. Oui, nous devons faire très attention. Nous ne pouvons faire aucune erreur désormais.

0: 2000 mètres carrés de terrain, mais je fais du sport entre quatre murs. Bonjour les abrutis. Et, tiens-toi bien, un énorme chauffe-terrasse au gaz. Genre, je vais être dehors même quand il fait froid. Bonjour les pollueurs.
1: Ok, donc tu les détestes déjà autant que les anciens, quoi.
0: Mais c'est ma faute, moi! Si cette baraque, c'est un aimant à coups.

0: Alors, ça avance le nouveau tube de l'été de Michael François?
1: J'ai mieux que ça, madame. J'ai le tube de l'hiver.
0: Ah bon?
1: Oui, madame.
0: Waouh.
1: Je t'avais dit, prends garde au froid. Et préciser, il y a du verglas. Tu es sorti sans m'écouter. Tu as glissé, t'es décédé. Attention.

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0: recibirla.
1: T'aurais pas une boîte?
2: Pour...
1: Bah pour planquer le pognon que j'ai gagné avec mon cercle de jeux clandestin. Comme soit à 10 ans, on peut pas le mettre à la banque, parce qu'on risquerait d'avoir des ennuis parce que t'es merde, gna. Bon.
2: Eh ben je sais pas, moi, va dans le garage, il va y avoir une vieille boîte à chaussures.
1: Ah, il me faut plus grand.
2: Plus grand comment?
1: Bah...
2: Oh, mais comme ça?
1: Bah...
2: Comme ça? Comme ça? Non mais t'es dingue. Tu tiens vraiment à ce que je vais entendre ou quoi?
1: Bah, excuse-moi d'avoir une progression à plusieurs chiffres. Hein, quand on monte une affaire, on va pas pleurer parce que ça démarre fort.

0: C'est l'histoire d'une renaissance extraordinaire, celle d'une culture implantée dans les années 50 à La Réunion, puis tombée petit à petit dans l'oubli, jusqu'à ce jour de l'année 2005, où un jeune agriculteur de grand coude, Johnny Guichard, accompagné de son épouse Emmanuelle, décide de relancer dans ce terroir exceptionnel la culture du thé.
1: Oh, t'es envie qu'on y ramasse le quai de grand coude, hein?
2: Non.
1: Il donne la main, il ramasse comme le thé, donne la main, nous aussi donne la main pareil.
2: Hein?
1: Ah, puis quand il boit notre thé de grand coude, tout le monde y boit avec. On fait tout à la main. Ça a plus de temps, plus de main-d'œuvre, même si ça coûte le même prix pour l'instant, mais nous, on le fait quand même, parce qu'on veut montrer que quand même, c'est un produit sain. Le thé, ce sera un produit de qualité. C'est pour ça qu'on nous dit le thé de grand coude. C'est un produit sans produits chimiques, sans engrais, sans insecticides. Nettoyé à la main, taillé à la main, tout fait à la main. Il n'y a pas de produit dedans.
0: Parallèlement à son exploitation de thé, Johnny crée alors, sur le même site, un labyrinthe végétal aménagé au cœur des grands théiers. Sur un parcours de 700 mètres environ, les visiteurs peuvent ainsi découvrir toutes les richesses et les curiosités végétales qu'ils recèlent.
1: Voilà pourquoi les théiens et les théiennes de Grand Coude se donnent la main. C'est comme le thé. On donne la main dans un esprit de développement durable. On avance tout le monde ensemble, comme le thé. Vous voyez bien ici, le thé ici se colle, se donne la main à l'autre qui est thé ici. Ici, c'est pareil. Ici, il y a un jeune. Même les jeunes, vous voyez, ça donne la main. Ça se colle ici, ici. Ben là, cette branche-là est alimentée par ces deux pieds. Ce jeune pied, ce vieux pied, et ce jeune pied aussi alimenté, ben, par tous.

0: Là, vous voyez bien que c'est collé. Ça, c'est la nature. Ça n'a pas été fait par l'homme, mais l'homme le voit maintenant.
1: Un homme a vu aussi de près toute cette évolution. Ancien professeur d'art plastique au collège Joseph Hubert, Jean-Claude Chanfan salue aujourd'hui le parcours remarquable de son ancien élève.
2: Genis, je l'ai eu dès la sixième, parce que Joseph Hubert apprend les élèves de grands coups, de gens petits, etc. Et j'ai suivi toute son histoire. Il a hérité de son grand-père, il y a quelques années, d'une friche. Et il a réfléchi, ce gamin, de savoir qu'est-ce qu'on fait d'une friche. Et il a eu l'excellente idée de la conserver et de la transformer, et de faire maintenant un outil qui fait la fierté de Saint-Joseph. C'est une entreprise, ça produit du thé. Ben aujourd'hui, déjà, c'est une consécration, hein, de voir le monde entier venir poser le work avec l'UNESCO. C'est formidable, quoi. Ah, ouais.
3: Donc on peut dire que Genis a participé à la renaissance, hein, du thé de Grand Pou.
2: Ah oui, oui, oui, ouais, oui, il n'est pas le seul, mais oui, oui, il en a participé. Il en a participé.
3: Et quand on le voit aujourd'hui accueillir comme ça l'UNESCO ici à Grand Coude, c'est...
2: Ah oui, mais c'est fabuleux. Ah, c'est fabuleux. Ouais. C'est fabuleux. C'est presque un conte de fées.
3: Ouais. Hein. On peut dire que Genis, c'est le grand bonhomme du thé.
2: Ah oui, oui, oui, oui, oui. grand, pas que par la taille.
1: Le grand bonhomme du thé réunionnais mesure aujourd'hui tout le chemin parcouru depuis plus de 2 décennies.
4: Oui, vraiment beaucoup, beaucoup de chemin parcouru, hein, grâce à la famille qui nous a soutenus. On a pu avancer grâce aux associations de Grand Coup qu'on a pu avancer. Mais on est passé de la petite cabane qui est juste derrière nous à la maison du thé, qui est pour nous aujourd'hui un outil de travail qui est vraiment très intéressant.
3: Donc les produits transformés et puis sans oublier la création d'emplois.
4: Oui, ben aujourd'hui on a la création d'emplois. C'est vrai que depuis la crise Covid, avant on était 20. Là maintenant on n'est que 12. 12 personnes sur l'exploitation. C'est pour ça que c'est un petit peu en ce moment un petit peu laissé à la délaisse à des endroits où on ne peut pas tout récolter du thé. Et on espère remédier à ça bientôt avec ces échanges-là, avec aussi le problème, c'est pas seulement de produire, c'est aussi de pouvoir commercialiser. Et là, on espère que ça va nous ouvrir des portes.

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0: 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Bonjour à toutes, ravie de vous retrouver en ce lundi 1er juin. Voici les titres de votre journal. À la une, l'agression de deux frères pris pour cible par une vingtaine de jeunes hier soir, quartier Mille-Roches à Saint-André. Des faits survenus cité Beauclair. Plusieurs individus aperçus cagoulés, armés de katanas, de sabres notamment. Deux personnes interpellées par les forces de l'ordre. Mois de juin, mois de sensibilisation du don d'organes au CHU Réunion. Le centre hospitalier de Lille, bientôt nommé ambassadeur du don d'organes. À La Réunion, plusieurs dizaines de patients attendent chaque année une greffe. Témoignage d'une greffée du cœur dans ce 12h30. Jour J, à compter de ce 1er juin, sanctions plus sévères pour les automobilistes surpris avec le téléphone au volant. Entrée en vigueur d'une suspension de permis de conduire de plusieurs mois contre une amende de 135 euros et un retrait de 3 points de permis auparavant. Nous entendrons vos réactions. Et puis surpris par l'explosion d'un météore, c'est ce qui s'est passé et arrivé aux habitants de la côte est des États-Unis ce week-end. Bruit assourdissant au-dessus de Boston, entendu jusqu'au Canada, lorsque le fragment galactique est entré dans l'atmosphère. Récit à la fin de cette édition. Saint-André, une nouvelle fois théâtre de faits de violence. Hier soir vers 19h30, quartier Mille-Roches, l'agression de deux jeunes à l'arme blanche. Une vingtaine d'individus, dont certains cagoulés, aperçus dans la cité Beauclair, armés de katanas, de sabres et de haches. Fuite en voiture, deux personnes interpellées. Les témoins de la scène racontent devant la caméra de Morane Sacle.
1: C'est ici, vers 19h30, qu'une vingtaine d'individus auraient fait irruption dans la cité. Selon plusieurs témoignages, ils seraient montés au deuxième étage d'un immeuble pour s'en prendre à un groupe de jeunes.
2: Des jeunes qui sont dans notre quartier, ils sont venus cagouler, ils les ont agressés avec les coups de sabre, avec les katanas. J'ai entendu même un qui est sauté au deuxième étage jusqu'en bas. La main a été coupée, la jambe, la tête. Après, il y a une personne qui a été ouverte vers le bassin comme ça là. Ça, c'est le deuxième. En fait, c'est deux frères, si vous voulez bien.
1: L'agression n'aurait duré que quelques minutes avant la fuite des assaillants.
3: Mais au moment que je traversais le chemin, il y avait une vingtaine de gars sortir avec eux. Katana, sabre, une dizaine de sabres, au moins 3-4 haches. Et nous, ben, écoute, ça va dans le chemin en face, là-bas, ben, ça prend de l'auto, ça va. En moins de 20 secondes, tout a disparu. Pourtant, il y avait plus d'une vingtaine de maman, il m'a dit maman parce que la plupart ils pensent que c'était des mineurs.
1: Dépêchés sur place, les forces de l'ordre ont pu arrêter deux individus.
4: Ils sont placés en garde à vue. On en saura plus dans la journée sur leur motivation. Est-ce que c'est un phénomène de bande? Est-ce que c'est une dispute qui a dégénéré? En tout cas, ce qu'on constate, c'est que sur peu de jours, plusieurs individus ont été blessés à l'arme blanche. Et grâce au professionnalisme, au sang-froid de nos collègues, à chaque fois, les agressions ont pu être interpellées.
1: Selon plusieurs habitants, c'est la troisième fois ce mois-ci que des groupes venus d'autres quartiers sont signalés dans la cité. Une enquête a été ouverte afin de déterminer les circonstances exactes des faits.
0: Justice à la cour criminelle de Saint-Denis, une affaire de maltraitance sévère sur trois enfants jugés à compter d'aujourd'hui. Un couple comparaît cet après-midi pour des violences et des mutilations sur des mineurs de moins de 15 ans. Un procès qui durera jusqu'à ce jeudi. Les précisions avec Joanne Mazard.
5: Un dossier particulièrement sensible s'ouvre cet après-midi devant la cour criminelle de Saint-Denis. Jusqu'à jeudi, deux accusés, un homme et une femme, présentés comme étant les parents de trois enfants, devront répondre de plusieurs faits de violence sur mineurs de moins de 15 ans. L'un des bébés aurait notamment conservé une infirmité permanente. Un second bébé aurait aussi été violenté, tout comme son grand frère. Les accusés sont également poursuivis pour des privations de soins ou d'aliments, compromettant la santé des enfants, ainsi que pour non-dénonciation de mauvais traitements. Des accusations graves qui seront examinées tout au long de cette semaine d'audience. Les deux accusés encourent jusqu'à 20 ans de réclusion criminelle.
0: David Vital, une nouvelle fois inquiété dans une affaire. Selon The 974, les policiers enquêtent actuellement sur des remises de fonds en lien avec un procès pour enlèvement et de vol avec violence à Saint-Pierre. Le chef d'entreprise soupçonné d'avoir remis plusieurs centaines de milliers d'euros en échange d'une intervention pour étouffer l'affaire. Dans une autre affaire, rappelons que David Vital, déjà condamné en première instance à 5 ans de prison, dont 3 avec sursis, pour fraude fiscale, corruption et abus de biens sociaux, attend son procès en appel. L'actualité, c'est aussi à Saint-Paul, un barrage filtrant autour des Roches depuis 5 heures ce matin. Mobilisation d'une trentaine d'habitants du chemin des Remparts et de la rue Rotin. Voilà 2 mois qu'ils sont coupés du monde, sans connexion Wi-Fi, ni de 4G, ni de télévision. Un problème, semble-t-il, de raccord de fil qui pourrait provenir de passages de camions dans le secteur. L'opérateur Orange prévoit le déplacement d'une équipe de techniciens sur place pour un état des lieux en collaboration avec EDF. Reportage, Naïma Roux et Farouk Moulin.
6: Des poteaux électriques arrachés, des câbles encore sous tension à portée de main, une situation qui dure depuis 2 mois. Excédés, les riverains ont décidé de passer à l'action avec un blocage filtrant depuis 5 heures ce matin pour faire entendre leur voix.
7: EDF est venu voir mon coffret et comme le câble électrique n'est pas endommagé et que Mina a toujours le courant à la maison, donc ça ne fait pas le nécessaire. C'est à ma charge et ben, il ne peut pas subir les conséquences des camions qui montent, qui descendent. Ben, m'avait demandé et pour déplacer le coffret, Mina, pour au moins 1 500 € et c'est un double dépense parce que sachant qu'au départ, je débourse cette somme-là, mais il ne peut pas débourser 2 fois.
6: Selon les habitants du chemin des Remparts et du chemin Rotin, des engins de construction seraient à l'origine de ces dégradations.
8: On continue de payer, on ne peut pas se connecter à Internet, les enfants ne peuvent pas faire leur mémoire, leurs devoirs, on ne peut pas télétravailler, ce n'est pas une vie, ce n'est pas normal.
9: Les enfants maintenant, tous les devoirs sont sur Internet. Mais comme on n'a pas un réseau, comment on fait pour devoir pour les enfants? Sous les données mobiles, où ça nous habite, ils ne trappent pas.
6: Plus de Wi-Fi, de 4G ou même de télévision, ils se retrouvent coupés du reste du monde et s'inquiètent de leur situation.
10: Nous les habitiers le soir, quand nous finissons vieillir un petit peu, il faut nous un petit peu télé, un affaire pour regarder. Nous gardons n'importe quoi, mais au moins nous avons télé pour regarder. Mais là, nous n'avons rien, même pas un téléphone, même pas rien.
6: Un état des lieux est en cours avant une communication prévue dans la journée.
0: Prenons des nouvelles de la météo. Notez une vigilance jaune forte pluie orage émise depuis 11h pour l'ensemble de l'île et ce jusqu'au moins 17h cet après-midi. Les précisions dans le bulletin météo de Virgilia S. juste après ce journal. Des dons pour sauver des vies. Le mois de juin, un mois du don d'organes au CHU de La Réunion. Chaque année à La Réunion, des dizaines de patients sont dans l'attente d'une greffe. Derrière chacune d'entre elles, un parcours de vie, des familles, mais aussi des soignants accompagnant dans les décisions souvent prises dans l'urgence. Emmanuelle, elle, a reçu la greffe d'un nouveau cœur il y a quelques mois. La quadragénaire, atteinte d'une malformation cardiaque, a perdu ses 2 frères qui n'ont pas eu cette chance de recevoir une greffe à temps. Elle témoigne dans ce reportage de Marius Doyle.
11: Une seconde vie pour à nouveau profiter de chaque instant. Emmanuel a connu l'attente, l'incertitude, puis l'appel qui a tout changé il y a quelques mois. Un cœur compatible est trouvé.
12: Je réveille tout le monde. Là, je dis, j'ai un cœur. Il faut qu'on y aille. J'étais contente, reconnaissante. Parce que c'était inespéré. J'étais inscrite depuis que un seul mois. Sur la liste, un mois. Parce que c'est un vrai cadeau, inestimable. Et du coup, il faut accepter avec bienveillance. Et surtout, dire merci, merci. Parce que là, j'ai une seconde vie. Non seulement il me sauve, ce donneur, mais il sauve aussi ma famille, mes enfants.
11: Pour que cette greffe soit possible, toute une chaîne se met en place. Parmi les maillons essentiels, les coordinations hospitalières. Leur rôle, accompagner les proches et recueillir la parole de la famille sur la volonté du défunt concernant le don d'organes. Un échange délicat dans des moments où tout bascule.
13: Je vais à la recherche de l'opposition au don d'organes du défunt. L'essentiel, c'est de se positionner parce que le jour du décès, quand il faut en discuter, c'est beaucoup plus compliqué.
11: À La Réunion, les besoins sont importants. Selon les données relayées à l'occasion de la journée nationale du don d'organes, 328 patients étaient en attente d'une greffe en 2025.
14: À La Réunion, nous avons des soucis qui sont probablement liés à un manque d'informations. Beaucoup de gens ne savent pas qu'on a commencé la greffe à La Réunion. Pourtant, il y a des besoins qui sont importants. Ceci dit, nous avons quand même pu avoir suffisamment de greffons pour 21 patients. 21 patients qui ont été greffés depuis la mi-décembre 2023, avec des résultats qui sont tout à fait honorables, puisque tous les greffés sont vivants actuellement.
11: En France, chacun est considéré comme donneur d'organes, sauf si le refus est exprimé de son vivant. Les professionnels le rappellent, Parler de son choix à ses proches reste essentiel. Une réalité souvent discrète, mais qui permet à des Réunionnais, comme Emmanuel, de continuer à construire leur vie ici, sur l'île.
0: Et notez que le 22 juin prochain, le CHU de La Réunion s'inscrira en tant qu'ambassadeur du don d'organes, car les besoins en matière de greffe sont importants à La Réunion, on vient de l'entendre. Mais on constate aussi un taux d'opposition plus haut dans notre île en comparaison à la métropole. Écoutez ces propos du docteur Bérénice Pouech, elle était l'invitée connectée du 6-8 Ensemble ce matin.
15: Différentes problématiques, donc avec une incidence de la maladie rénale chronique qui est très importante à La Réunion. Nos besoins sont pratiquement au niveau des premiers nationaux en termes de demande de patients en attente de greffe. Donc actuellement, il y a 321 patients en attente de greffe rénale sur notre territoire. Et en parallèle de ça, un taux d'opposition aux dons d'organes et de tissus qui est sensiblement supérieur à l'Hexagone, avec un taux qui est actuellement de 42,9% d'opposition à La Réunion versus 37% au niveau national.
0: Prix des carburants en ce 1er juin, du changement à la pompe depuis ce matin dans les stations-service, une baisse importante du gazoil qui passe de 1,83€ à 1,71€ le litre, soit 12 centimes de moins. Le sans-plomb en revanche connaît une légère hausse d'un centime, il coûte 1,94€ le litre. Le prix de la bouteille de gaz, elle, reste à 18€ avec l'aide de la région. C'est aussi à partir de ce lundi 1er juin qu'entre à La Réunion l'application de la suspension du permis de conduire pour une durée maximale de 6 mois. Sanction plus sévère si les automobilistes utilisent le téléphone portable au volant. Un arrêté préfectoral pour endiguer le nombre de décès sur les routes de l'île. Et vous, qu'en pensez-vous ? Reportage Anna Leroy et Léonard Tanguy.
16: Suspension de permis, 6 points en moins et 135€ d'amende. Pourtant, le téléphone reste toujours très présent chez les automobilistes, qui sont nombreux à en reconnaître l'usage malgré ces mesures.
17: Parfois, ça nous arrive de prendre le téléphone rapidement, mais bon, moi, j'essaie de rester toujours concentré sur la route, parce qu'un accident est vite arrivé.
18: Peut-être que ça va sensibiliser un petit peu de toutes les personnes, et ça va motiver un petit peu à avoir un petit peu de civilité.
16: Le durcissement des sanctions inquiète certains professionnels pour qui le véhicule est un outil de travail indispensable.
19: Nous, on est taxiteurs et du coup, ben, sans permis, on ne peut pas travailler.
20: Parce que moi, j'ai besoin de mon véhicule pour travailler, donc si je n'ai pas mon véhicule, c'est foutu.
21: Il peut y avoir des fois quelques urgences ou quelques cas où ben, on n'est pas obligé de répondre. Après, c'est un peu logique, c'est parce que c'est pour la sécurité des gens.
22: Des fois, on n'ose même pas de prendre le téléphone, sauf si c'est urgent. Sinon, ben, on essaie toujours de se garer sur un arrêt ou un truc comme ça. Sinon, pas répondre du tout.
16: Cette mesure est jugée nécessaire pour renforcer la sécurité routière.
23: Le but, c'est vraiment d'éveiller les consciences, parce que malheureusement, c'est quelque chose de beaucoup trop répandu. Hein, le téléphone, c'est le prolongement de la main. Mais il faut vraiment avoir conscience que quand on entre dans une voiture, on déconnecte complètement.
16: En France, 62% des conducteurs déclarent utiliser leur téléphone au volant, alors qu'un accident corporel sur 10 est lié à l'utilisation du téléphone portable.
0: 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À présent, cette question, va-t-on vers un retour de la taxe d'habitation ? C'est l'une des propositions du député Renaissance Pierre Cazeneuve afin de financer un choc de pouvoir d'achat pour les travailleurs.

0: travailleurs et les jeunes parents. La taxe d'habitation supprimée depuis 2023 à l'initiative d'Emmanuel Macron. Réaction chez nous, recueillie ce matin par Urvashi Veleshi.
1: C'est une mesure qui provoque le mécontentement de ses locataires. À leurs yeux, restaurer la taxe d'habitation constituerait une attaque de plus envers le pouvoir d'achat des ménages.
2: Une mauvaise chose, parce que quand il s'agit de notre portefeuille, ben, on n'est pas d'accord.
3: Ben non, mais il n'est pas d'accord du tout. Parce que la ville est chère, toutes les affaires payent, font aussi déjà cher. Si là, il y a un fait paye, taxe d'habitation, ben, les gens, quoi, vont manger.
4: Très mauvaise idée. Ben oui, tout le monde en a marre de payer là. Il faut arrêter ça. Ben oui. Ben pourquoi ? Parce que c'est cher déjà. Et les gens, ils ne peuvent plus payer, ils n'ont plus de revenus.
1: Jeannette partage elle aussi l'avis de tous les résidents rencontrés pendant notre tournage.
5: Moi étant locataire, déjà pour les fins de mois sont difficiles, avec tout est cher. Et comment dire ça ? Et ça va nous impacter sur notre pouvoir d'achat.
1: Avec son association, Juliette Turpin se prépare déjà. Pour elle, pas question de laisser la majorité revenir sur un avantage promis et acquis sous la présidence d'Emmanuel Macron.
6: On va demander aux gens de venir signer une pétition à l'association et on va se déplacer aussi chez eux et expliquer aux gens que ce n'est pas une bonne chose pour eux.
1: Totalement supprimée depuis 2023, la taxe d'habitation pourrait de nouveau enflammer le débat politique sur fond de crise budgétaire. Et ce, à moins d'un an de l'élection présidentielle.
0: Et votre opinion sur cette actualité avec cette question du jour, êtes-vous favorable au retour de la taxe d'habitation pour redonner du pouvoir d'achat aux travailleurs et aux jeunes parents? Votez, commentez, exprimez-vous sur l'info.re. Les résultats seront dévoilés demain matin dans le 6-8 ensemble. L'actualité en métropole, l'inquiétude dans le Gers après la disparition de Liana, 11 ans, 3 jours qu'elle n'a plus donné signe de vie. Elle est toujours activement recherchée, mobilisation de tout son village pour tenter de la retrouver. Un homme de 41 ans interpellé et placé en garde à vue, l'individu repéré grâce à de la vidéosurveillance. Les précisions de Solène Corneau.
7: Vous prenez votre temps, c'est pas une notion de rapidité. Vous voyez quelque chose, n'importe quoi, vous levez le bras.
8: Nous a donné des consignes surtout pour faire les recherches et bien diriger avec l'aide de la gendarmerie.
9: Ils sont plus de 250 habitants réunis lors de ces recherches citoyennes.
10: J'espère qu'elle se cache quelque part et qu'il lui soit rien arrivé.
7: Allez, prêt ?
9: La jeune fille a été vue pour la dernière fois vendredi aux abords de ce collège où elle est scolarisée. Sur les images de vidéosurveillance de la ville, on la voit monter dans le véhicule d'un homme, un Gersois de 41 ans.
11: Cet individu a expliqué avoir déposé l'enfant à sa demande en voiture aux abords de la piscine de Florence. Néanmoins, ses déclarations sont apparues relativement incohérentes et imprécises.
9: Il a donc été placé en garde à vue. D'importants moyens ont été déployés. Hélicoptères, brigades cynophiles et une soixantaine de gendarmes enquêtent près de ce lac.
12: Une zone de quelques hectares qui est faite de parties herbeuses et de plans d'eau, d'eau statique et d'eau courante. On sait qu'on a un des derniers éléments de présence de Liana ici. C'est pour ça qu'on est parti dans cette direction.
9: L'enquête est ouverte pour enlèvement et séquestration de mineurs de moins de 15 ans.
0: Cette information de la matinée, Emmanuel Macron annonce sur son réseau X qu'un pétrolier russe a été arraisonné au large de Brest dans l'océan Atlantique. Je cite, la Marine nationale a arraisonné hier matin un nouveau pétrolier sous sanction internationale en provenance de Russie, le Tagore. Le président de la République condamne également l'escalade de la violence au Moyen-Orient. Israël intensifie son offensive au sud du Liban. Le sens de la dernière déclaration de Benjamin Netanyahou cette nuit. La France demande, elle, une réunion d'urgence au Conseil de sécurité de l'ONU. Regain de tension au Moyen-Orient et l'Iran répond aux États-Unis. L'armée américaine, elle, dit avoir frappé l'Iran dans le ciel. Un drone iranien lancé sur le Koweït. Représailles donc aux frappes américaines sur le sud de l'Iran. Le point de citation avec la correspondance au Qatar de Marianne Kotenoff.
13: Ce qu'on sait, hein, c'est que c'est un communiqué des gardiens de la Révolution qui l'annonce ce matin, c'est qu'il y a une attaque contre le Koweït. Le Koweït l'a confirmé, il y a des drones et des missiles sur une base, sans doute, parce que les gardiens de la Révolution disent viser une base qui sert à l'armée américaine, mais on ignore où, et c'est juste les informations du Koweït qui nous permettent d'imaginer que c'est sur le Koweït. Et ça viendrait en fait en représailles des attaques américaines de ce week-end sur le sud de l'Iran, et les attaques américaines, en fait, elles sont en représailles d'une attaque de drones, en fait, et que les Iraniens auraient lancé, et les Américains auraient donc auraient tiré sur ce drone. Donc vous voyez que c'est assez confus, mais on a l'impression, hein, de revivre un peu ce qu'on a vécu la semaine dernière, c'est-à-dire une espèce de réaction en chaîne, hein. Il y en a un qui commence, l'autre part en représailles, et ainsi de suite, mais sans que pour cela, en fait, en réalité, ne change les négociations qui sont toujours en cours, hein, et le cessez-le-feu, bien que fragile, mais qui continue dans la région.
0: Retour en France pour évoquer la nuit de violence qui ont témoigné, émaillé Paris et les villes de l'Hexagone après la victoire samedi soir du PSG en finale de la Ligue des Champions. Les commerçants et les riverains excédés, ils ne comprennent pas pourquoi ces violences sont devenues indissociables de ces moments de communion. Reportage, Fanny Zimler.
14: Au milieu de la circulation, tirs de mortier d'artifice d'un côté, de grenades lacrymogènes de l'autre. Cela se passe au pied de la Tour Eiffel, où les affrontements durent jusqu'au milieu de la nuit. Sur les quais de Seine, une foule tente d'échapper aux forces de l'ordre. En contrebas, ce groupe de policiers est pris pour cible et riposte, appuyé par des gendarmes. Des nuages de fumée, celle du gaz lacrymogène, et celle des nombreux incendies, des vélos et des poubelles. En feu, sur les Champs-Élysées, les pompiers multiplient les interventions. Ici, une camionnette, là, un kiosque. Pendant ce temps-là, sur le périphérique parisien, des centaines de personnes à pied, alors que la circulation n'est pas coupée. Ici à droite, la bretelle de sortie est fermée. L'homme sur ce scooter ne le voit pas. Il vient s'encastrer dans des blocs de béton et décède. Ailleurs dans la capitale, le conducteur d'une voiture a percuté une terrasse, deux clients blessés.
0: Et des incidences mineures ont encore eu lieu hier, mineures par rapport à la nuit de samedi soir. Près de 800 interpellations samedi soir, soit 32% de plus que l'an dernier lors du premier titre européen du PSG. Incidents et tensions inqualifiables, déclare Emmanuel Macron qui accueillait hier à l'Élysée les joueurs parisiens. Écoutez.
15: Je remercie le ministre de l'Intérieur, le préfet de police, l'ensemble des équipes qui se sont mobilisées sur la plaque parisienne et dans beaucoup de villes de province face à ce qui est inqualifiable. C'est pas le foot, ça. C'est pas le sport, c'est pas ce qu'on aime. Donc, merci à nos policiers, à nos gendarmes. On sera intraitable avec ceux qui ont été attrapés. On ne veut plus voir ça. Fini. On en a ras-le-bol.
0: On retiendra tout de même de cette journée de dimanche des sourires, des scènes de liesse pour le retour des doubles champions d'Europe en titre. Les joueurs de Luis Enrique ont paradé sur les Champs-Élysées au pied de la Tour Eiffel, accueillis par des dizaines de milliers de supporters avant de retrouver, vous le voyez, le Parc des Princes. Le retour des héros à Paris raconté par Charles Divot et Alexis Tranchant.
16: Acclamé par des milliers de fans pour fêter l'exploit d'une deuxième Ligue des Champions consécutive, il fallait un décor à la hauteur, la Tour Eiffel.
17: Faites de bruit les gars ! Vous êtes les meilleurs au monde ! Regardez-moi ça ! C'est incroyable ! C'est incroyable !
16: C'est incroyable et les supporters aussi l'ont bien compris.
18: C'est un jour qu'on n'oubliera jamais, je crois.
19: Je suis pas très grand, mais j'ai vu la coupe. Elle est belle, c'est la nôtre. Et pour encore quelques années, je pense.
20: La meilleure équipe d'Europe.
16: Parmi les plus applaudis, le ballon d'or, Ousmane Dembélé, qui fait une promesse au public.
21: On revient l'année prochaine pour la troisième.
16: Et celui que tous les supporters veulent remercier, ce n'est pas un joueur, mais l'entraîneur, Luis Enrique.
22: Le meilleur entraîneur jument qu'on ait jamais eu au PSG.
16: À croire que cette équipe a quelque chose en plus.
0: Et les fans réunionnais du PSG aux premières loges, eux aussi, au Parc des Princes hier pour fêter le retour des joueurs parisiens, désormais couronnés de 2 étoiles. Vous le découvrez ici sur ces images de célébration au sein du stade. Chants du club et applaudissements après la victoire vécue à Budapest, un week-end de fête. Écoutez le retour d'expérience d'Alain Joanneau, président d'une fan club du PSG Réunion.
2: Le séjour à Budapest pour la finale de la Ligue des Champions est terminé. Il va falloir reprendre une vie normale, ce qui ne va pas être simple parce qu'avec un maillot, avec 2 étoiles et bah, des images plein la tête,

0: Ça va être compliqué de revoir une vie normale, surtout qu'on a vécu des moments exceptionnels avec une ville comme Paris en ébullition. Tout Paris fêtait le titre, c'était impressionnant. J'ai rarement vu ça, ça restera gravé dans notre mémoire pour tous les Réunionnais qui sont partis à Budapest. Et puis, on espère revivre la même chose à Madrid de l'année prochaine si le PSG va encore en finale de Ligue des Champions.
1: Quand les progrès technologiques touchent aux problèmes éthiques, on pense notamment au domaine de la santé. Aux États-Unis, des laboratoires proposent de tester la génétique de votre futur bébé, un système très utile en cas de pathologie grave, beaucoup moins lorsqu'on évoque la couleur des yeux ou des cheveux de la progéniture. Voyez ce reportage de Justine Jankowski et de Mathieu Derrière.
2: S'assurer que son bébé est en pleine santé avant même sa naissance.
3: Elle était toute petite quand elle est née. J'ai pensé, oh, ce petit bébé, c'est notre bébé.
2: Aux États-Unis, le rêve est devenu réalité. Moyennant 30 000 dollars tout de même, Rochane et Julie n'ont pas hésité à faire tester en laboratoire les 12 embryons de leur fécondation in vitro.
3: Là, vous pouvez voir tout ce qui a été testé. Malformation à la naissance, cancer, problème du développement cérébral. Mais ce qui nous intéressait surtout, c'était ce variant qui court dans la famille, le GJB2.
2: Une condition génétique qui donnait une chance sur quatre à leur futur bébé de souffrir de surdité.
3: Vous ne voulez pas que vos enfants ne puissent pas profiter de la vie parce qu'ils sont malades. Vous voulez leur donner la meilleure chance au départ. Quand on a lu ce rapport, ça nous a rassurés. On s'est dit que tout allait bien se passer.
2: Le couple de Californiens prévoit déjà de piocher dans ses embryons restants pour son prochain enfant.
3: Il y a de fortes chances pour qu'on choisisse l'embryon JK. C'est sans doute ta petite sœur.
2: Oubliez le grand loto de la vie. De plus en plus d'Américains optent pour ces embryons à la carte. Choisir un bébé garanti 100% sain.
4: Nucleus embryo, un outil d'optimisation génétique pour aider les parents à donner à leurs enfants les meilleures chances dans la vie.
2: C'est la promesse de ces nouvelles start-up qui fleurissent dans la Silicon Valley depuis une dizaine d'années, soutenue notamment par le mouvement pronataliste obsédé par la reproduction, comme sa figure Elon Musk.
3: On risque l'effondrement démographique.
2: Père d'au moins 14 enfants. Et pour s'assurer à l'avance de la pleine santé de sa progéniture, le milliardaire s'est tourné vers cette entreprise de biotechnologie.
5: Ce petit laboratoire reçoit des échantillons d'ADN de tout le pays et même du monde entier. On va voir comment ça fonctionne.
2: Chaque jour, l'équipe reçoit plus d'une douzaine d'échantillons.
6: Parfois, on a plusieurs patientes sur une palette, donc il faut bien les prendre dans l'ordre pour éviter les erreurs.
2: Des prélèvements de placenta des patientes qui passent immédiatement entre les mains de cette chercheuse.
6: Là, c'est le moment magique où l'ADN apparaît.
2: Et une fois l'ADN extrait de ces cellules, il est scanné par ces machines qui permettent de détecter si les embryons sont porteurs de plus de 1200 maladies génétiques, comme le diabète ou le cancer du sein.
4: Vous voyez là les deux couleurs qui se superposent. Ça indique un variant qui peut causer une maladie génétique.
2: Des tests quasiment 100% fiables, selon le directeur du laboratoire. Pour lui, même certains troubles mentaux appartiendront bientôt au passé.
4: On sait qu'un tiers des causes de l'autisme sont génétiques. Grâce à notre méthode, on pourra bientôt l'éliminer totalement.
2: Vaincre la maladie en supprimant le malade. La fondatrice de cette start-up qui a levé 12 millions de dollars y voit tout simplement une forme de prévention.
6: Avec le vaccin, on a éradiqué la polio, par exemple. La prévention a toujours mieux marché que le traitement. Et maintenant, les parents vont pouvoir éviter des milliers de maladies génétiques pour lesquelles on n'a pas de traitement.
2: Mais ces technologies empruntent-elles la pente glissante de l'eugénisme? Certaines entreprises américaines proposent désormais de prédire la couleur des cheveux, des yeux et même le QI de votre futur enfant.
1: Toujours aux États-Unis, les habitants de la côte Est ont eu une belle frayeur samedi lorsqu'un bruit assourdissant a fait trembler les murs. En réalité, un météore a explosé lors de son entrée dans l'atmosphère à 120 000 km/h. Une entrée fracassante qui, vous en doutez, n'est pas passée inaperçue. Images et sons commentés par Théo Prouveau.
4: Une traînée blanche, puis soudain,

0: détonations assourdissantes. Un météore a explosé au-dessus de la région de Boston, aux États-Unis. Il mesurait un mètre de large, et pourtant, selon la NASA,
1: l'énergie libérée par l'entrée du météore dans l'atmosphère équivaut à 300 tonnes de TNT.
0: Voici les images de l'entrée du météore dans l'atmosphère, repérées par des satellites américains. De quoi effrayer les animaux de compagnie et de nombreux habitants de la région.
2: Tout de suite après le boom, on est sorti de la maison.
0: La double explosion a été entendue jusqu'à Montréal, à près de 450 km du point d'entrée du météore dans l'atmosphère. Un phénomène rare, l'astre filé à une vitesse d'environ 120 000 km par heure.
3: Ça a pu dilater et contracter l'air très rapidement et donc donner un boom, deuxième boom, lié à sa vitesse supersonique lorsqu'il a passé le mur du son qui a pu être entendu.
0: Aucun dégât n'est déclaré. Certains en ont profité pour se faire un petit coup de publicité, comme cette salle de concert du Rhode Island.
4: Désolé pour le bruit.
0: Publiée sur les réseaux sociaux, la vidéo tourne en dérision l'explosion du météore. Même quand le ciel leur tombe dessus, les Américains gardent la tête aux affaires.
5: Avant de nous quitter, un coup d'œil sur la tendance météo de cet après-midi à Saint-Denis. Des pluies éparses au programme. Le thermomètre affichera les 29 degrés, soit 1 à 2 degrés au-dessus des normales saisonnières. Rappelons une vigilance jaune, forte pluie orage en cours pour l'ensemble de l'île, au moins jusqu'à 17h. Bulletin complet dans un instant avec Virgilia S. Et c'est la fin de ce 12h30 sur Antenne Réunion télé et radio. L'information continue sur l'info.re. À suivre, la météo, les feux de l'amour et également, vous allez retrouver au 19h Antoine Asselin. Quant à moi, je vous dis à demain, même heure, même chaîne. Excellent après-midi à tous sur Antenne Réunion.

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1: Aujourd'hui, je vais vous faire découvrir une toute nouvelle adresse à Saint-Gilles-les-Bains, un lieu où le design italien rencontre le sur-mesure et l'accessible haut de gamme. 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

Mesdames et messieurs, bonjour. Ravie de vous retrouver en ce tout début de semaine et ce tout début du mois de juin, marque également le début de l'hiver austral. Alors en théorie, puisque c'est vrai que les températures vont rester au-dessus des normales de saison. Et puis pour la saison, on a une masse d'air quand même beaucoup plus instable, beaucoup plus humide, d'où cette vigilance jaune. Regardez, effective jusqu'à au moins 17h. On surveille donc, vous l'avez compris, les fortes pluies et orages possibles sur l'ensemble de l'île. Il n'y a pas de secteur privilégié puisque vous savez, c'est très très difficile de prévoir à l'avance.

0: là où les orages peuvent éclater. En tout cas, jusqu'à au moins 17h, peut-être un petit peu plus pour la zone Est. En tout cas, on en reparlera plus tard. En attendant, donc, grande prudence cet après-midi. Vous le voyez sur la carte, hein, avec donc ces orages. Surtout sur les hauts, c'est là qu'on pourrait avoir les cumuls de pluie les plus importants. Les hauts du sud-est ou du sud-ouest, vers le secteur du Tampon notamment. Ça peut déborder hein, quand même en fin de journée jusqu'aux littoraux. Et puis, on retrouve donc une masse nuageuse assez importante sur toute l'île. Zoom sur les vents. Alors, pas grand-chose à signaler non plus, hein, avec cette alizée des rafales autour des 50-55 km/h, notamment dans le secteur du port ou encore en direction du sud sauvage. Pas grand-chose à dire aussi en termes de mer. On a une mer globalement agitée avec cette houle australe autour des 1,50 m. Alors, par contre, les températures, il y a des choses à signaler. Je vous le disais en début de bulletin, on a vraiment des températures au-dessus des normales de saison, 1 à 2 degrés au-dessus. Peut-être des records de chaleur qui pourraient être battus vers mercredi, jeudi. On en reparlera. En tout cas, vous le voyez, on n'est pas loin de la barre des 30 degrés sur tout le nord, donc dans les rues de Saint-Denis ou encore au port. 28 pour les plages, quasiment 10 degrés de moins attendus pour cet après-midi en direction de Petite-France et 15 degrés le minimum, une fois encore, du côté du volcan. Pour la suite, je vous le disais, ce soir, c'est donc Harmonie Péria qui vous en parlera. Peut-être que la vigilance sera encore maintenue sur l'Est, mais sinon, partout ailleurs, ça devrait s'assécher. Nous sommes donc le lundi 1er juin. N'oubliez pas d'embrasser les justes aujourd'hui. La marée sera basse à 19h40 et le soleil nous quittera à 17h44. Je vous quitte et je vous laisse avec bien sûr votre feuilleton Les Feux de l'amour. Je vous donne rendez-vous dès demain pour la météo. Très bel après-midi à tous.
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5: Bonjour, nous là ensemble pour un nouvel épisode de Mazine Réunion. Et aujourd'hui, on parle innovation. Puisqu'innover, entreprendre, rayonner à l'international, ce sont des défis que se lancent beaucoup d'entreprises réunionnaises. Et pour accompagner Bana, la région Réunion y renouvelle pour la quatrième fois sa participation à ce grand salon européen dédié à l'innovation Vivatech qui aura lieu au mois de juin. Et pour en discuter, eh bien, nous retrouve Prisca Grondin, responsable du service innovation. Bonjour.
6: Bonjour.
5: Alors, raconte à nous, Prisca, pourquoi il est stratégique pour la Réunion de participer au salon Vivatech.
6: Vivatech, c'est le salon de référence pour la technologie et les startups en Europe. C'est un très gros salon. Et nous, c'est très important depuis 4 ans donc, d'accompagner une délégation d'entreprises réunionnaises avec des partenaires parce que ça pose la Réunion comme un territoire de référence en matière d'innovation, à la fois à l'international, en Europe et aussi dans l'océan Indien. Donc nous, notre but, c'est d'accompagner à la fois l'internationalisation des entreprises, mais aussi d'accompagner le développement de l'innovation, créer des solutions en réponse aux défis du territoire. Et du coup, nous, on mise sur ces entreprises innovantes.
5: Et comment ça s'y sélectionne les entreprises réunionnaises?
6: Alors, on lance un appel à candidature en début d'année. On en a choisi une vingtaine pour être présente devant un jury de sélection. Ce jury de sélection, il était composé de la région et de ses partenaires, ceux qui seront aussi présents sur le pavillon de la Réunion. Et on a choisi 5 entreprises selon une grille de sélection qui comprend la maturité de l'entreprise. Il faut qu'elle soit vraiment prête au bon moment de son développement pour aller sur le salon. Donc on a insisté sur la capacité des entreprises à pouvoir parler anglais parce que c'est un salon à l'international, donc il faut parler anglais quasiment toute la journée. Et cette année, on a ajouté une exigence sur leur stratégie d'internationalisation pour qu'elles aient bien conscience qu'elles vont là-bas pour faire du business, trouver des partenaires et que du coup, elles n'y vont pas juste pour présenter leurs produits.
5: Et quels sont les objectifs concrètement pour les startups réunionnaises qui participent à Vivatech?
6: En fait, ça dépend du besoin de l'entreprise. Elles y vont pour trouver des investisseurs. Vivatech, c'est un salon où il y a 3600 investisseurs. Il y en a aussi beaucoup qui y vont pour trouver des clients, tout simplement. Des clients pour étendre leur business, pour développer leur marché en France, à l'international. Et puis, il y en a aussi qui ont besoin de partenaires.
5: Eh bien justement, on va aller à la rencontre de Christopher Deboisvilliers, qui ira à Vivatech en juin. Il nous attend un peu plus loin. Nous, ça va ? Bonjour Christopher.
7: Bonjour.
5: Alors raconte-nous un petit peu en quelques mots que ça s'y propose.
7: Alors nous, dans notre start-up, en fait, on propose une solution clé en main qui permet d'automatiser les enquêtes de satisfaction. C'est-à-dire qu'aujourd'hui, on est dans une nouvelle ère, l'ère de l'IA, et on a essayé de mettre en place, et on a mis en place, une solution complète qui permet d'automatiser ces campagnes d'enquêtes de satisfaction où une IA va créer les enquêtes, une IA va vous appeler, va parler avec une technologie qui nous permet d'avoir une vraie voix française, et ensuite, va remonter les informations, créer un rapport pour optimiser la satisfaction clientèle dans un grand groupe.
5: Que ça s'y attend concrètement en termes de visibilité et de développement?
7: Déjà, on va rencontrer beaucoup de personnes, que ce soit des personnes de la finance, des potentiels clients. Donc il va falloir se préparer déjà mentalement parce que ça va être très dur. Ça va être 4 jours où on va enchaîner pitch sur pitch pour au mieux vendre notre solution. Donc nous, on a deux axes sur lesquels on veut travailler pour cette préparation, trouver de nouveaux clients et de potentiels investisseurs pour un futur plus ou moins proche.
5: Et justement, parlons de cet accompagnement de la région Réunion et des partenaires. Comment il se passe?
7: En gros, nous, on a postulé au mois de janvier, il me semble, pour participer à Vivatech. On a été sélectionnés, donc c'était super cool, merci à la région. Et en fait, à la suite de ça, y a eu beaucoup d'ateliers qui sont mis en place, beaucoup d'événements qui ont été faits, et qui nous permettaient en fait de mieux comprendre comment se préparer, parce que en fait, moi, je m'en étais pas rendu compte, mais ça demande énormément de préparation, parce que c'est un salon qui est très très intense. Hier encore, on était à un atelier où il y avait beaucoup de personnes, où on devait pitcher devant beaucoup de personnes, etc. Enfin, la région nous accompagne de A à Z sur l'ensemble de la trajectoire qu'on va prendre pour Vivatech.
5: Et je suppose que cette phase préparatoire, Prisca, demande un travail colossal.
8: Oui, effectivement, c'est un gros travail de préparation, mais on compte aussi beaucoup sur nos partenaires pour préparer les entreprises. Et cet atelier dont parle Christopher, il est mis en place par la Technopole, c'est un mini-salon Vivatech pour les confronter à la réalité de ce que c'est qu'un salon.
5: N'allez pas rire pour Vivatech, mais souhaite à vous être un bon salon. Merci à tous les deux pour cet échange. Et puis moi, Midon, à notre rendez-vous la semaine prochaine pour un nouvel épisode de Mazine Réunion, parce que c'est sans autre que nous Mazine la Réunion de demain.
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Victoria, c'est moi, Cole. Je suis dans la maison que Nikki m'a indiquée, mais elle n'est pas là. Et de toute évidence, toi non plus. Je suis tout seul ici, enfin je crois. C'est un peu étrange d'ailleurs. Je suis dans la maison de quelqu'un, mais je ne sais pas de qui. Enfin, bref, tu veux bien me rappeler quand tu auras ce message ?

0: Qui êtes-vous? Vous pouvez m'appeler Jordan. Pour l'instant. Oh. Oh. Oh. Je peux savoir ce que vous me voulez.
1: Chut.
0: Il faut vous détendre. Vous devez rester calme. Ne faites pas trop d'efforts. Vous savez, vous n'auriez vraiment pas dû vous enlever cette perfusion. Vous en avez besoin. C'est important. Vous devez rester hydraté. Votre famille devrait bientôt arriver.
1: Ma famille?
0: Oui, n'est-ce pas merveilleux? Vous allez bientôt pouvoir les rejoindre. Mais en attendant, vous devez vous reposer et vous détendre. Restez calme. Vous êtes en mauvais état.
1: Oh, mon Dieu! Non, non!
0: Non, quoi, Nikki?
1: C'est vous qui m'avez fait ça.
0: Non, Nikki Newman. Vous vous êtes fait ça vous-même. Et toute votre famille y a participé.
2: Tante Jordan, on est là?
3: Je croyais qu'elle devait être là.
2: C'est ce qu'elle m'a dit, oui.
3: Alors où est-elle?

0: Ça ira bien pour votre mère, ne vous en faites pas.
1: Pourquoi vous dites ça de cette façon?
2: Oh, de la visite. Bonjour.
0: Voici ma tante Jordan.
2: Je suis désolée, je ne vous ai pas entendu arriver.
3: Excusez-nous, on est à la recherche de ma femme, Nikki Newman.
2: Elle est encore à l'hôpital.
1: Mais vous avez dit que...
2: Surtout, ne vous inquiétez pas, elle va très bien. Les médecins veulent la garder en observation.
3: Vous pouvez nous donner le nom de l'hôpital pour qu'on s'y rende?
2: J'ai peur que les heures de visite soient terminées. Ils ne vous laisseront pas entrer.
3: Croyez-moi, j'entrerai.
4: Donc je suis censée croire que tout va bien entre Victor et toi. Que vous avez réglé tous vos problèmes et... que maintenant, tout se passe à merveille.
5: Eh bien, pas tous nos problèmes, mais on y travaille.
4: Très bien. Tant mieux.
5: Ouais. En fait, il s'est passé pas mal de choses depuis la dernière fois qu'on s'est parlé, mais j'ai bien compris que tu m'évitais depuis qu'on a passé la nuit ensemble.
4: Non, je ne t'évite pas, Adam. J'ai juste besoin de temps pour réfléchir à tout ça, c'est tout.
5: Je comprends.
4: Tu sais, je suis encore... partager sur le sujet.
5: Oui, je comprends. Je t'assure.
4: Ah oui?
5: Je sais que qu'aucun de nous deux ne s'attendait à ce que ça arrive. Mais c'est arrivé. Et je ne vais pas faire semblant de ne pas m'en réjouir. Pour moi, ça veut dire qu'il y a toujours cette étincelle entre nous.
4: Mais j'ai pas envie de revenir en arrière, Adam.
5: Non, non. Ce n'est pas ce que je te demande. Tout ce que je veux, c'est que tu me vois comme je suis aujourd'hui.
4: Oui, mais l'homme que tu es aujourd'hui est encore l'homme qui n'hésiterait pas à se servir de la maladie de son père pour le destituer de son poste.
5: Mais je ne l'ai pas fait, au final.
4: Et tu as l'air d'en être fier.
5: Oui, je le suis, c'est vrai. Je trouve que j'ai fait preuve de maturité et de retenue sur ce coup.
4: Oui, mais tu as placé la barre tellement bas que ce n'est pas un exploit. Tu as quand même menti, Adam. Tu as manipulé tout le monde, moi y compris. Je voudrais vraiment pouvoir te faire confiance, tu sais, mais je...
5: Je sais, c'était une situation délicate. Mais j'ai fini par te dire toute la vérité alors que l'ancien moi n'aurait absolument rien dit. Je me suis améliorée.
4: Tu continues de baisser la barre. Au bout d'un moment, elle sera par terre à prendre la poussière et toi tu diras « Hé, tout le monde, j'ai pas menti aujourd'hui, applaudissez-moi, j'évolue !»
5: Tu as raison, c'est totalement ça. Mais je suis sincèrement désolée de t'avoir caché certaines choses, Sally. Ce qui t'embête, c'est qu'avant, on formait une équipe.
4: Non, je vais te dire ce qui m'embête.
5: Non, pas besoin, je le sais. Mais finalement, c'était moi la victime dans tout ça.
4: Comment ça?
5: C'est Victor qui nous a tous leurrés en fin de compte. Il a tout inventé. Il voulait voir qui d'entre nous le trahirait. Et évidemment, tout le monde pensait que ça allait être moi. Mais surprise. En fait, c'était Nate.
6: Je vous écoute. Qu'est-ce qui se passe? C'est quoi cette histoire entre les Newman et vous?
7: L'histoire, c'est que je ne fais pas partie de cette famille. Donc, ils n'ont pas besoin de moi.
6: Quoi, c'est tout?
7: Oui, il faut croire. Victor faisait semblant depuis le début. Il faisait semblant d'oublier le nom des gens et d'être désorienté. Vous savez, les symptômes classiques d'une démence précoce. Il était assez convaincant.
6: Pourquoi il a fait ça?
7: Il pensait que ses enfants étaient tellement en colère contre lui pour avoir repris les rênes de Newman qu'un d'entre eux allait le trahir et en profiter pour l'évincer.
6: C'est vraiment tordu.
7: Ce n'est pas moi qui dirais le contraire.
6: Mais alors comment le mensonge de Victor a pu se retourner contre vous?
7: Eh bien, c'est moi qui ai fini par suggérer qu'on lui trouve de l'aide le plus vite possible tout en restant discret. J'ai proposé de l'envoyer dans une clinique privée où il aurait pu être soigné sans être exposé au regard des médias.
6: Sauf que Victor ne perdait pas vraiment la tête et qu'il pensait que vous tentiez de prendre le contrôle.
7: C'est Victoria qui aurait repris le relais, mais oui, c'est à peu près ça.
6: Vous vous êtes bien fait avoir, j'ai l'impression.
7: Écoutez, honnêtement, je peux comprendre que Victor l'ait vu comme ça. Il pensait que je cherchais à prendre sa place, mais je suis médecin. Je me souciais sincèrement de sa santé. Quoi, vous ne me croyez pas?
6: Si, enfin, je crois surtout que c'est ce que vous aimez vous raconter, à vous et aux autres. Mais je vous connais trop bien, Nate. Vous n'étiez pas tout à fait de bonne foi, avouez-le. Vous avez tenté votre chance. Et Victor l'a vu tout de suite.
5: Il nous a bien eus.

0: Et ça ne te dérange pas?
1: Quoi, le petit test de loyauté de Victor? Oh, c'est lui tout craché, j'ai l'habitude. Il pensait que ses enfants avaient des intentions cachées et il n'avait pas tort. Victoria voulait récupérer son poste. Nick voulait s'assurer que je ne reçoive aucune récompense. Et moi, tu sais ce que j'avais en tête.
0: Tu as une sacrée famille, tu sais.
1: Oh oui. On est super fun, non? Et maintenant, après tout ça, il veut qu'on se rabiboche tous les trois et qu'on essaie de s'entendre.
0: Mmh. Ce qui est clairement impossible.
1: Ouais, je sais. D'autant plus que Nick et Victoria font tout leur possible pour m'éviter. On n'est jamais dans la même pièce ensemble. Mais bon, on dirait que tout le monde m'évite en ce moment. Je m'y suis fait.
0: Je t'ai dit que j'avais besoin d'espace.
1: Je n'ai pas oublié. Mais pour être honnête, ça me rend dingue de ne pas te voir ni te parler. Je passe mes journées à me demander dans quelle direction on va. Toi, tu y as déjà réfléchi, Sally? C'est quoi la suite?
2: Je suis très inquiet, je veux voir ma femme, immédiatement.
3: Eh bien, je peux appeler une voiture pour vous, si vous voulez. Je vous prêterai volontiers la mienne, mais il y a quelques problèmes mécaniques dessus. Le régulateur ou l'alternateur, quelque chose du genre.
4: N'importe quelle voiture fera l'affaire.
3: Très bien, pas de souci. Bien sûr, je suppose que vous êtes pressé. Claire, tu t'en occupes?
5: Bien sûr.
6: Vous ne nous avez pas dit ce qui était arrivé à ma mère.
3: Ah, oh, c'est vrai. Voyons ce dont je me souviens. On était en train de dîner, c'était très agréable. Elle ne tarissait pas d'éloges sur tout ce que Claire avait accompli depuis qu'elle travaille avec elle. Elle était vraiment très enthousiaste, si je peux dire. Et puis, à la fin du repas, quelque chose a changé. Elle avait l'air étrange.
2: Qu'entendez-vous par « elle avait l'air étrange » ?
3: Eh bien, elle s'est mise à divaguer. Et on aurait dit qu'elle avait du mal à suivre la conversation, comme si elle avait bu, vous savez.
4: Ma mère est une ancienne alcoolique. Elle n'a pas bu depuis des années.
3: Oh, je vois, je ne le savais pas. C'est intéressant.
6: Ensuite, que s'est-il passé? Comment a-t-elle atterri à l'hôpital?
3: Ah, eh bien, après le dîner, j'ai suggéré qu'elle se repose et qu'elle reste ici. Je trouvais que ce n'était pas prudent qu'elle s'en aille dans cet état pour aller chez sa sœur. Je me suis dit qu'elle pouvait passer la nuit ici, qu'elle se sentirait mieux le lendemain et qu'elle pourrait partir. Je sais que moi, je déteste voyager quand je ne suis pas dans mon assiette.
2: Est-ce qu'on peut en savoir plus sur son attaque?
3: Je vous l'expliquerai plus tard.
2: Je veux le savoir maintenant.
3: Eh bien, je lui ai proposé de lui préparer la chambre d'amis.
2: Oui.
3: Mais elle tenait absolument à partir. C'est là qu'elle s'est mise à convulser. Et elle s'est effondrée juste là où vous êtes assis, monsieur Newman. Donc, j'ai appelé les secours. Et Dieu merci, ils sont arrivés en quelques minutes.
4: Est-ce qu'elle a pu être traitée à temps?
3: Oh oui, elle va bien. Ils lui ont donné un anticonvulsivant, il me semble. De la phénytoïne. Et ça a fonctionné. Elle s'est stabilisée 30 minutes plus tard.
2: Je vous suis très reconnaissant de l'avoir aidée.
3: Je n'ai pas besoin de reconnaissance, monsieur Newman. Vous savez, votre épouse est charmante. J'avais l'impression de la connaître depuis des années.
5: La voiture sera là dans 15 minutes.
3: Merci, Trésor. Dans ce cas, on peut vous proposer quelque chose à manger en attendant?
2: Non, merci.
4: Non, ça ira.
6: Oui, je dois dire que je n'ai pas faim du tout. On veut juste voir notre mère.
3: D'accord. Eh bien, je vous suggère de vous asseoir et de vous mettre à l'aise. Détendez-vous un peu. Parce qu'aucune voiture ne viendra.
6: Claire vient de nous dire qu'elle était en chemin.
3: Et il n'y a pas non plus d'hôpital. Vous n'irez nulle part, malheureusement.
4: C'est quoi cette histoire? De quoi vous parlez?
3: Voyez-vous, jeune homme, c'est enfin le moment de révéler la vérité. Toute la vérité.
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2: De quoi parlez-vous? Vous avez inventé cette histoire de toute pièce? Dites-moi où est ma femme.
3: Chaque chose en son temps.
4: J'en ai assez d'attendre. Dites-moi où est ma mère ou j'appelle la police.
3: Vraiment? Je ne ferais pas ça si j'étais vous.
5: On est censé avoir peur de vous, c'est ça?
3: Eh bien, ça dépend de ce qui vous fait peur. Si vous voulez revoir votre mère un jour, vous la fermez et vous m'écoutez.
5: C'est vraiment absurde.
4: Je ne sais pas qui vous êtes ou ce que vous avez.
2: Garçon, mais... Attends un peu. Laisse-la parler. Allez-y.
3: D'accord. Mais d'abord, j'ai une question pour vous, monsieur Newman. Est-ce que je vous suis familière, dites-moi? Peut-être qu'en regardant mes yeux?
2: Je crois ne vous avoir jamais vu de ma vie.
3: Non, c'est vrai. Mais vous avez connu ma sœur de façon très intime. Eve Howard.
2: Eve Howard.
3: Elle vous aimait. Et vous l'avez trahie. Vous lui avez brisé le cœur. Et vous l'avez rejetée comme une vraie moins que rien. Parce que c'est le genre d'homme que vous êtes. C'est comme ça que vous vous comportez, Victor Newman. Alors je suis ici. Parce que j'attends que vous vous rachetiez. Tous les trois.
6: Vous voulez savoir ce que je pense?
7: Est-ce que j'ai le choix?
6: Vous voulez me faire croire que le meilleur moyen de protéger Victor, c'était qu'il quitte le navire pour que Victoria et vous preniez le relais en son absence.
7: Exactement. Et c'était un bon plan. Victor avait besoin d'aide, enfin, c'est ce qu'on pensait. On devait rester discret pour ne pas inquiéter nos partenaires commerciaux. Et quelqu'un devait prendre le relais et gérer l'entreprise. Dites-moi en quoi c'était une trahison?
6: Ça ne l'est pas à mes yeux, vous le savez, mais Victor a pris votre inquiétude pour de la manipulation et c'est son opinion qui compte.
7: J'ai été le bouc émissaire. Si l'un de ses enfants avait suggéré la même chose, il l'aurait accepté sans poser de questions. C'était voué à l'échec pour moi dès le départ.
6: Et qui était derrière tout ça?
7: Nikki, Nick, Adam, tout le monde.
6: Il manque quelqu'un.
7: Avec Victoria, c'est un peu plus compliqué.
6: Ça, j'imagine.
7: Et je ne veux pas discuter de ça.
6: Vous êtes en colère, je me trompe?
7: Je suis même furieux.
6: Assez furieux pour vouloir leur rendre l'appareil?
8: J'ai longuement pensé à cette nuit-là.
9: Ah oui? Et tu es arrivé à une conclusion ou tu es encore en délibération?
8: Honnêtement, je sais pas comment je me sens.
9: Eh bien, tant que tu ne ressens pas de la haine ou du regret, le reste, je peux gérer.
8: Je n'ai jamais eu de haine pour toi, Adam. J'ai jamais cessé de me faire du souci pour toi, même dans les moments où tu me rendais complètement folle. Le regret, par contre, c'est encore autre chose, j'avoue.
9: Oh. Je savais que t'allais parler de ça.
8: Écoute, ça serait te mentir que de te dire que je ne ressentais plus rien. Mais je sais pas pourquoi j'avais l'impression de trahir Nick. Même si ça n'a plus de sens de penser ça maintenant. Ou peut-être que c'était moi que je trahissais parce que je n'avais pas la force de m'arrêter.
9: Parce que tu voulais arrêter?
8: Non. Et c'est ce qui est si déroutant. Je me dis que sur le moment, j'aurais dû avoir ce sentiment de regret parce que je me retrouvais à un endroit où je n'avais plus ma place.
9: À mes côtés.
8: Oui. C'est ça.

0: Mais c'était pas du tout ce que je ressentais. Écoute, je t'ai pas contactée parce que je savais que tu me poserais ces questions. Je ne t'évitais pas du tout, c'est juste que je n'avais pas les réponses. Tu sais, c'est difficile à expliquer.
1: Oui, je comprends. Mais mes sentiments, par contre, sont très clairs. Je peux te dire exactement ce que je ressens depuis cette nuit-là.
0: Dis-moi.
1: Un manque. Tu me manques. Notre couple me manque. Et je me raccrocherai à l'espoir que tu ressentes la même chose.
0: Oh, tu ne me facilites pas la tâche.
1: Je veux pas te prendre au dépourvu. Mais je voudrais savoir, est-ce que tu penses

0: signe à l'univers.
1: Et ?
0: Pour l'instant, je n'ai pas eu de réponse de sa part.
1: L'univers est très occupé. Ou peut-être qu'il sait que c'est ton cœur qui te donnera la réponse. Tu devrais ignorer le brouhaha de tes doutes pour écouter ton cœur plus attentivement.
0: Ça a l'air si facile.
1: Oui, ça peut l'être. Écoute, je comprends pourquoi tu hésites. J'ai gâché notre première chance et peut-être notre deuxième. Et je sais que je n'ai pas les meilleurs antécédents en matière de relations amoureuses, mais... je veux me battre pour celle-ci. Parce que cette nuit qu'on a passée ensemble était importante. Pour nous deux.
0: Bien sûr que c'était important. Je pense qu'on essaie de comprendre pourquoi ça l'était. Alors, qu'est-ce qu'on fait?
1: Tu sais quoi? J'ai une super idée.
0: Oula, j'ai peur de demander.
1: Dînons ensemble, ici, ce soir.
0: Comme... un rencard?
1: Oui, c'est ça, un vrai rendez-vous galant. Pas de pression, aucune attente, et je te promets qu'on ne parlera pas de l'avenir.
0: Ni de tes sentiments?
1: D'accord, on ne parle pas de sentiments. C'est juste toi et moi, et on profite de l'instant.
0: Ok.
1: Génial.
0: Ouais, il n'y a pas de mal à ça, pas vrai?
2: C'est une sorte d'arnaque, c'est ça? Vous voulez de l'argent? Eva Ward était une femme profondément perturbée. Elle a fait de ma vie un enfer. Mais elle n'a jamais mentionné qu'elle avait une sœur.
3: Parce qu'on était en froid à l'époque. Puis elle est morte, et on n'a jamais eu l'occasion de se réconcilier. Si elle ne vous avait pas rencontré, si elle n'avait pas déménagé à Genoa City, on aurait eu cette chance.
2: Il vous a fallu 40 ans pour inventer cette histoire à dormir debout.
3: Vous ne croyez pas que je suis la sœur d'Eva Ward?
2: Je me contrefiche de qui vous êtes. Allez, on s'en va.
4: D'accord.
2: On trouvera cet hôpital sans votre aide.
3: Vous savez, votre femme n'est pas à l'hôpital. Et ses soi-disant convulsions n'étaient qu'une ruse pour vous réunir tous ici. Vous êtes sans voix, hein?
4: Quoi? Comment ça, il n'est pas à l'hôpital?
5: Qu'est-ce que vous avez fait à ma mère?
2: Écoutez-moi. Je ne suis pas ici pour jouer à votre petit jeu. Vous feriez mieux de me dire où est ma femme. Sinon...
3: Sinon quoi?
2: Je vous promets que vous ne voulez pas le découvrir. Surtout quand il s'agit de ma famille, vous comprenez?
3: Oh, votre famille. Ma sœur était ma famille. Est-ce que Eve vous a contrarié? C'est pour ça que vous l'avez rejetée comme une moins que rien, c'est ça?
2: Où est ma femme?
3: En sécurité, pour l'instant.
2: J'en ai assez de vos petits jeux, c'est compris?
3: Oh, mais ce n'est pas un jeu. C'est aussi sérieux qu'une crise cardiaque. C'est d'ailleurs ce que vous allez très bientôt subir grâce au poison qui se trouvait dans l'eau que vous venez tous d'ingérer. La digoxine. Vous n'avez plus beaucoup de temps à vivre. Et je dois dire que ce sera un vrai plaisir de vous regarder mourir, tous les trois.

0: que vous lui avez fait?
1: Il est décédé ce soir. Ils l'ont emmené. À la fin, il a compris ce que ça signifiait de ne former qu'un, lui et moi. Il était prêt à me donner son nom.
0: Vous êtes cinglé.
1: Oui, je devais épouser Victor. On s'est dépêché parce que je savais qu'il n'avait plus beaucoup de temps. Mais c'était trop tard.
0: Vous avez convaincu Victor de vous épouser?
1: Oh non, non, non, non. Il me l'a demandé, il m'a même supplié. Il n'avait pas le choix. Je lui ai donné un fils, je lui ai donné ma vie.
0: Non!
2: J'ai entendu dire que ton entreprise cartonne en ce moment.
3: Je sais pas si j'irais jusqu'à dire que ça cartonne, mais oui, c'est plutôt en bonne voie. Je bâtis mon empire et je dois dire que j'adore.
2: C'est génial. Et Nick, alors?
3: Quoi, Nick?
2: Est-ce que c'est tendu entre vous ou peut-être gênant?
3: En fait, ça a plutôt été le contraire. À un moment donné, j'ai pensé qu'il allait peut-être retirer son financement, mais il a tenu toutes ses promesses et... En fait, il me laisse même faire ce que je veux.
2: Oui, Nick est un homme honnête.
3: Tu le penses ou c'est sarcastique?
2: Ça peut être les deux. Nick et moi, on n'est pas fait pour s'entendre, mais en général, je sais qu'il tient parole. Alors je suis content qu'il ait tenu sa promesse envers toi.
3: Tu penses que ça changera un jour, toi et Nick?
2: Qu'on deviendra amis un jour? Il y a peu de chance, je pense. On a essayé, il y a eu des moments où j'ai pensé qu'on allait y arriver, mais ça n'a jamais duré.
3: Eh ben, on ne sait jamais.
2: J'adore ton optimisme.
3: Alors, qu'est-ce que tu vas faire avec Connor ce week-end?
2: Ah, il a un match de basket vendredi soir, et puis... Après ça, on improvisera. Je suis content qu'il se soit fait de nouveaux amis et je ne veux pas perturber ses plans.
3: Je suis sûre qu'il prendra du temps pour toi.
2: Il me manque. C'est un garçon génial et après tout ce qu'il a vécu, il est étonnamment normal finalement. Pendant un certain temps, j'ai eu très peur qu'il finisse comme... Tu sais.
3: Toi?
2: Ouais. À un moment, je pensais qu'il avait hérité mes pires défauts et que ça allait lui compliquer la vie. Je n'ai pas eu une vie facile.
3: Mais elle devient meilleure.
2: Oh, elle est bien mieux qu'avant. C'est en grande partie grâce à Connor. C'est incroyable à quel point les enfants influencent notre vie. Ils changent notre façon de voir les choses et tout tourne autour d'eux. C'est... Je suis désolé.
3: Non, pas de souci. Je t'assure, je suis pas si fragile.
2: Non, c'était un commentaire déplacé. Tu fais encore le deuil de notre fille.
3: Tu sais, je n'ai pas vraiment faim, finalement. Et de toute façon, il est trop tard pour manger.
2: Il est si tard que ça. J'avais même pas remarqué.
3: J'ai passé une bonne soirée. Mais est-ce qu'on peut remettre ce dîner à plus tard?
2: Bien sûr. Tant que c'est pas pour m'éviter.
3: Non, on ira dîner, promis. Ce sera un vrai rencard. Très bientôt. Mais ce soir, j'ai juste vraiment besoin d'être seule et de mettre certaines choses au clair.
2: D'accord. Je t'ai probablement donné matière à réfléchir.
3: Oui, c'est sûr. Et je suis contente que tu l'aies fait. Mais je dois y réfléchir de mon côté.
2: Oui, je comprends totalement. Bon, je te raccompagne à ta chambre.

0: Encore une petite chose.
1: Je t'écoute.
0: Tu ne peux pas m'accompagner jusqu'à ma porte cette fois-ci. Parce que ça finit toujours de la même façon.
1: Oui, mais ça se finit de façon positive, je trouve.
0: Parfois, ça nous cause des problèmes.
1: Je peux t'accompagner jusqu'aux escaliers. Ça, c'est pas trop dangereux, je pense.
0: Je pense que ça devrait aller.
1: Bon, alors je crois que c'est ici que je m'arrête.
0: Quel gentleman. Merci. J'ai passé une bonne soirée.
1: Je suis content de t'avoir croisé. Et merci d'avoir pris un verre avec moi. Et d'avoir presque dîné avec moi. Je pense vraiment qu'on devrait faire ce rencard très vite. Pour voir où ça nous mène.
0: Ouais, avec plaisir. Je sais que t'essaies de t'améliorer. Je le vois bien.
1: Merci.
0: Bon. Bonne nuit.

0: Alors là, je m'attendais pas à ça.
1: Moi non plus.
2: Je suis en colère, mais je ne suis pas assez stupide pour m'en prendre à Victor. Ce serait un suicide professionnel.
1: Alors c'est quoi la suite ?
2: Eh bien, ravaler ma fierté et passer à autre chose. Encore.
1: Je vais peut-être faire pareil.
2: Ah oui ? Je pensais que vous aimiez votre job.
1: Oui, mais j'ai d'autres opportunités qui méritent d'être au moins examinées.
2: D'accord. Où ça ?
1: Je ne peux rien dire tant que l'accord n'est pas finalisé. Mais ce sera un endroit où j'aurai beaucoup plus de liberté qu'aujourd'hui. Et vous savez, on a toujours besoin de personnes intelligentes et compétentes dans l'équipe.
2: Vous me faites une offre ?
1: Eh bien, je pourrai bientôt, une fois que tout sera plus concret. Enfin, si ça vous intéresse, bien sûr.
2: J'écouterai.
1: Vous savez, Nate, j'aime m'entourer de collègues en qui j'ai confiance et qui savent obtenir des résultats par tous les moyens.
2: Donc, c'est ça que vous pensez de moi ? Je dois vous dire que je ne suis pas aussi impitoyable que vous semblez le penser.
1: Essayez de vous en convaincre.
3: Vous êtes cinglé. Allons-nous-en.
4: Oui, on y va tout de suite. Non, attends.
5: Vous ne pourrez pas aller à l'hôpital. En fait, vous ne pourrez même pas sortir d'ici. Parce que toutes les fenêtres et toutes les portes sont verrouillées.
4: Mais il y a peut-être une autre sortie.
6: Pourquoi vous faites ça ?
5: Oh, je vous l'ai déjà dit. Pour que Claire et moi puissions assister à votre mort en direct.
6: Oh mon Dieu ! Cole ?
3: Cole Howard ?
6: Qu'est-ce qui se passe ?
7: Il fallait qu'il soit là pour la réunion de famille. Pas vrai, mère ?

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0: Qu'est-ce que j'ai été bête. Maintenant, je sais que tu as été la maîtresse de Nicolas.
1: Non, ce n'est pas vrai. Il faut que tu me croies. Ne te fais pas avoir par ce que Lucrezia dit. Je t'assure que ces résultats ne sont que des mensonges.
0: Arrête! Ma sœur n'a rien à voir avec ça. C'est Omar. Il m'a montré les preuves de ta trahison.
1: Omar?
0: Oui. Omar m'a montré des courriers de Nicolas, dans lesquels il échangeait des messages très affectueux avec une femme. Bien sûr, ils utilisaient tous les deux des pseudos pour rester à couvert.
1: Avec une autre femme? Je ne sais pas de quoi tu parles, je te le jure.
0: Ne fais pas semblant. Je pense qu'au contraire, tu sais de quoi je parle et tu le sais très bien. Je ne dirai rien pour que ça concorde avec ton silence. Mais c'est tout. Ne compte plus sur moi, Marcia. Je m'en vais.
1: C'est pas possible.
2: Quand ils verront que tu ne vas pas à l'enregistrement, ils comprendront. Ils verront que tu te fiches du contrat et ils m'appelleront pour l'annuler.
0: Oh, espérons que ce soit le cas. Bon, je dois y aller, mais pense bien à moi.
2: Oui, oui.
0: Je t'appelle quand j'arrive.
2: Bien sûr.
0: Salut.
2: Au revoir.

0: Bonjour. Mon mari est là? C'est sa signature. Pourquoi avez-vous un tableau de mon mari?
1: Parce que je l'aime beaucoup. C'est un cadeau.
0: Mais c'est bizarre parce qu'il ne se sépare jamais de ses tableaux. Et puis personne n'en veut puisque ce ne sont que des croûtes.
1: Ah, madame. Avec une femme telle que vous, Francisco a toujours ignoré l'artiste qui est en lui. Mais pour votre gouverne, sachez que c'est le futur grand maître Francisco Toledo.
0: Qui c'est celui-là, hein? C'est un maître d'œuvre. Il vit près d'ici ou quoi?
1: Si ça ne vous ennuie pas, votre mari n'est pas là et moi j'ai beaucoup à faire. Alors au revoir.
0: Attendez un peu, attendez. Je suis venue lui laisser ses tortillas préférées. Alors, faites attention. Ne posez pas la main dessus. Sur les tortillas.
2: J'ai appris que ta femme s'occupe de recueillir les signatures pour l'éclairage.
3: Eh oui, qu'est-ce que tu veux, camarade? Ma dulcinée fait partie des gens qui aiment aider les autres.
2: Dis donc, camarade, et si je me rachetais en payant un peso par signature?
3: Un misérable peso? Quel radin! L'argent n'achète pas tout, tortue. Je préfère être clair. N'y pense même pas.
4: Pourquoi tu es contrarié? Tu n'as pas dit un mot.
0: Parce que... Tu savais que ton père avait offert un de ses tableaux à cette comtesse. Il n'en avait jamais offert aucun. Je ne sais pas, ça me donne l'impression qu'entre cette femme et ton père, il y a quelque chose, chérie.
4: Non, ça n'a rien à voir. Papa a beau être irresponsable, il ne t'a jamais trompé. Je crois pas qu'il y ait quelque chose entre eux. Et puis, il t'a fait la sérénade?
0: Ben oui, ça c'est vrai. Et franchement, je suis très inquiète pour Pablo. Je savais bien que cette fille allait lui briser le cœur. Mon intuition ne me trompe jamais, chérie.
4: Mais ne lui dis rien, parce qu'il n'a pas le moral.
0: Que se passe-t-il, mon chéri? Tu n'as pas aimé ce que j'ai cuisiné? T'as à peine goûté.
5: Si, si, maman. C'était très bon. Mais là, j'ai pas faim, je t'assure.
4: Et si on allait à la foire du village? Oui?

0: Non, j'ai pas envie. Mais allez-y, vous.
1: Ah, non, non. Hors de question. Allons-y tous les trois. Viens avec nous.
0: D'accord, maman.
1: Tu te rends compte? Lucrezia a demandé qu'on jette tous mes vêtements à la poubelle.
0: Elle était sûre à ce point que tu ne reviendrais pas?
1: Oui, et ce n'est pas tout. Je viens de découvrir l'existence de messages que s'envoyaient Nicolas et une autre femme. Ça ouvre la possibilité qu'une des femmes du groupe a pu l'assassiner.
0: Quelqu'un comme Lucrezia?
1: Elle a toujours été très réservée concernant ses relations. Et pendant mon mariage avec Esteban, je n'ai jamais rien su d'un éventuel petit ami ou prétendant.
0: Ce qui appuie la possibilité qu'il y ait eu une histoire entre eux et que par dépit amoureux, elle le tue.
1: C'est possible.
0: Comment pourrions-nous accéder à ces messages?
1: Demain, quand elle retournera travailler, je parlerai à Omar.
0: Il faut que tu te reposes quelques jours.
1: Non, Iñaki, je ne peux pas. J'ai beaucoup à faire. Et il faut qu'on enquête sur cette nouvelle possibilité.
2: Tu vas perdre, mon pauvre. Je te dis que tu vas perdre.
3: Bonjour, candidat.
2: Bonjour.
3: Célia. Pablo, c'est bien que tu sois là.
0: Qu'est-ce qui se passe? Ne me dites pas qu'un de vos chevaux va mal. Est-ce que vous lui donnez le médicament qu'on lui a prescrit?
3: Oui, mais c'est un de mes cavaliers qui est venu pour une course. Non, il n'est pas bien. Personne ne connaît mieux Palomo que moi.
0: Vous voulez que je le monte?
3: Oui, aide-moi. Tu me rendrais ce service? Hein?
2: Allez, frangin!
1: Allez, mon amour!
2: Allez!
0: Bonne chance. Montre-leur ce que tu sais faire.
2: Allez, vas-y! Vas-y, mon garçon! Vas-y, allez!
3: Ouais, je t'attends à l'arrivée.
2: Allez!
1: Que Dieu protège mon garçon.
2: Allez, mon chéri! Vas-y, t'es le meilleur!
1: Tu vas le faire!
2: Ouais! Allez, Pablo, tu vas y arriver! Allez, Pablo!
1: Pablo! Pablo!
2: Pablo! Pablo!
1: Pablo!
2: Pablo! Allez! Entrez.
0: C'est quoi ces fleurs? C'est de qui?
1: C'est de la part d'Alvaro. C'est un garçon très gentil. Alors que Pablo, il ne répond pas à mes appels. Je crois qu'il m'a bloqué.
0: Oh, Lucia, te mets pas dans cet état. Viens, j'aime pas quand tu pleures. Sois pas triste, Lucia.
1: Tu pourrais me laisser un peu seule, Raphaël?
0: Je t'aime.
4: Un, deux, trois.
2: Pablo! Allez!
3: T'es mon héros, Pablo! C'était la première. Le gagnant, c'est celui qui bat tous les participants. Tu fais les autres?
0: Évidemment. Je suis prêt. Faites-moi confiance.
3: Allez.
0: Ouais, on y va.
5: Violetta n'arrive pas à tout porter. Regarde tout ce qu'elle a acheté. On dirait presque ma Florencia qui m'a fait dépenser une fortune. Ne le prends pas comme ça, c'est une façon de parler.
3: Voyez-vous ça? Vous vous disputez comme mari et femme. Et alors? Quelle chose t'a fait acheter ta Florencia?
5: Elle m'a fait acheter des chemises et des chaussures qu'elle a adorées.
3: Ah, et ce n'est pas censé te plaire à toi?
5: Dis, camarade, figure-toi qu'au marché, j'ai entendu que Pablo participe aux courses de chevaux dans le village d'à côté.
3: Pablo, mon fils?
5: Ben oui.
3: Pablo, mon fils!
5: Violetta, à tout à l'heure!
6: On n'est pas toutes comme elle qui n'a pas su t'apprécier. Pablo? Je continue à t'attendre. Et si tu veux, je pourrais t'aider à passer à autre chose. Je t'aime. Et tu finiras par tomber amoureux de moi.
0: Non, Lupita. Je t'apprécie. Mais je préfère qu'on soit juste amis.
6: Bon, alors, on va laisser passer du temps.
0: Mmh. Ouais.
6: Bonne chance.
0: Bon, on se verra à la fin de la course. Hein? Rodrigo, je suis prêt.
1: Ah, Lucia. C'est bien qu'il ne vous soit rien arrivé et que ça se soit bien terminé. Mon père était comme un fou.
7: C'est vrai?
1: Merci, Lucia. Et vous avez très mal?
7: Oh, j'ai seulement mal à ce bras-là, c'est tout.
1: J'imagine que ça a dû être horrible, non?
7: Eh bien, c'est en voulant sortir de ce trou que je me suis fait mal. Mais tu sais quoi? Dans les moments de désespoir, j'ai pensé à toi, à tes frères et à ton père. Et ça m'a donné du courage pour sortir de ce trou où j'étais. Vous avez été ma plus grande motivation pour revenir. Est-ce que tout va bien?
1: Oui, je voulais un verre d'eau.
7: Je te sers.
1: Non, madame, vous êtes blessée, je le fais. Je promets d'essayer d'être moins malpolie. Mais bon, n'en demandez pas trop, parce que l'idée d'avoir une belle-mère, ça ne m'a jamais fait rêver.
7: Je ne crois pas au jamais.
1: Bon, j'y vais.
7: Lucia, pourquoi tu ne participerais pas à ce concours de photos, hein? Les inscriptions sont dans quelques jours.
1: Non, madame. Je suis pas très bonne et je suis pas d'humeur. Merci.
3: Dis-moi, pourquoi tu ne m'as pas prévenu qu'il allait participer?
8: Parce que ça vient juste de se décider comme ça. Tu ne m'as pas prévenu que tu avais offert un tableau à ton amie la comtesse?
3: Mais quel est le rapport? Hein? Je lui ai fait un tableau parce que c'est une bonne amie, et voilà.
8: Monsieur est devenu un peintre renommé. Plutôt que de peindre, tu devrais aller voir ailleurs si j'y suis.
3: Ah, d'accord. C'est comme ça maintenant. Tu vas m'éloigner de ma famille à cause de ça. Très bien.
4: Citronade, qui veut des citrons?
7: Qui veut des citronades?
8: Pourquoi? Pourquoi tu n'es pas morte à l'hôpital, enfin? Tu aurais épargné tellement de problèmes à tout le monde. Et si tu avais un tant soit peu de fierté, tu quitterais cette maison sans rien dire, sans feindre des drames et des faux enlèvements.
7: Je ne te ferai pas ce plaisir, Lucrezia. Ça me suffit que tu me craignes. Il doit y avoir une raison à ça.
8: Moi, j'ai peur de toi.
7: Oh oui, parce que je vais finir par te percer à jour. Et je révélerai tous tes mensonges.
2: Pablo! Pablo! Ouais! Vas-y! Allez! Il a gagné! Il a gagné!
9: Tu as aimé les fleurs, princesse? On peut se voir pour discuter.

0: Lucia, qu'est-ce que tu as ?
1: Rien. J'ai rien.
0: Mais pourquoi tu pleures ? Je peux faire quelque chose pour toi ?
1: Oui. Fermez la porte en sortant.
2: Super ! Bravo, mon garçon ! Tu as vraiment bien couru, franchement.
3: Merci.
2: Quelle maîtrise! Je suis très fier de toi.
4: Ah, oh, mon chéri, tu es le meilleur. Je suis tellement contente, mon amour.
3: Merci, les parents. Je vous dédie cette victoire.
2: T'as entendu? À nous deux. Et bravo, tu es fort, mon garçon.
3: Merci.
4: Et moi, alors? On me dédie rien, moi?
3: À toi aussi, ma Célia. Merci. Ma sœur de toujours.

0: Tu es déjà debout? Je pensais que tu dormais. Je venais simplement pour me préparer.
1: Non. J'ai mille choses en tête qui m'empêchent de fermer l'œil.
0: J'aurais voulu rester discuter, mais je suis seulement venu me changer. Entrez.
2: Excusez-moi, Bruno souhaiterait vous voir. Il vous attend dans le salon. Bonjour, Bruno. Tu veux un café?
3: Avec plaisir.
4: Si tu es venu prendre des nouvelles, sache qu'Esteban a déjà pardonné à Marcia, alors tu peux t'en aller.
2: Monsieur va descendre. Vous pouvez l'attendre dans son bureau.
3: Oh, merci, Esperanza. Toujours aussi aimable, Lucrezia?
2: Bruno, et si je t'apportais ce café dans le bureau en attendant que mon frère arrive?
4: Pourquoi tu agis tout le temps comme si tu étais une domestique, Inès? Pourquoi?
2: Bonjour, Donato.
4: Eh bien, tout le monde s'est mis d'accord pour venir nous rendre visite.
5: Ce n'est pas le bon moment?
2: Non, non, pas du tout. Tu sais comment est ma sœur. Écoute, Bruno vient d'arriver et il attend mon frère dans le bureau. Si tu veux, vas-y aussi.
5: Bien sûr. Ah, Marissa. Je suis content de vous voir. Je n'ai pas pu aller voir le chanteur parce qu'au moment où je prenais la route, Raphaël m'a appelé. Il avait une piste pour vous retrouver.
1: Quelle piste?
5: Avec Lucia, on est allé dans un entrepôt abandonné dans un quartier très dangereux.
1: Bon, il n'y a aucun problème. Excuse-toi auprès de ce chanteur et demande un autre rendez-vous.
5: Oui, je l'ai déjà fait, mais ils ne veulent pas m'écouter.
1: Alors insiste. Insiste ou cherche d'autres options. D'accord?
5: Oui, d'accord. C'est ce que je vais faire alors. Merci. Je suis content que vous soyez rentrés saine et sauve.
1: Merci.
0: Hier, ça a été le pire jour de ma vie.
6: Tu as pris beaucoup de risques en allant chercher Marissa, tout seul.
0: Si je n'avais rien fait, elle ne serait pas là.
7: Florencia pense que
0: s'il
7: c'était...
0: te plaît, ne me parle pas de ta femme. Ne me dis pas qu'elle pense comme Lucrezia, que Marissa s'est auto-enlevée. Ce n'est pas le cas.
6: N'oublions pas qu'elle était en prison, et là-bas, on apprend beaucoup de choses.
0: Des caméras de surveillance ont enregistré le moment où elle a été enlevée et emmenée dans un immeuble en construction.
7: Un ravisseur ne laisse pas sa victime sans surveillance.
0: C'était peut-être des novices, des débutants, je sais pas. Ils voulaient peut-être seulement l'argent. Ils n'ont pas pensé que Marcia pourrait s'échapper.
6: Mais ça n'enlève rien au fait que tu as eu la confirmation de ce que tu craignais tant vis-à-vis de Lucia.
0: Je regrette vraiment que Lucrezia ait partagé cette information dans le groupe.
7: Nous, on n'a jamais douté de toutes ces choses. Tu ne voulais pas admettre la vérité. Et même en sachant la vérité, tu l'as fait revenir.
0: C'était notre décision à Marissa et moi. Et je vous demande de garder pour vous le résultat du test. N'en parler ni entre vous ni à personne, entendu?
7: Oui, tu as ma parole.
0: Bon, si vous voulez bien m'excuser, je voudrais me restaurer et retourner me coucher.
7: Écoute, Pablo, je peux t'acheter un pur sang pour que tu lui fasses faire des courses. Tu es doué. Ça se voit que tu as du talent.
6: Mais ce sont de bien grands mots, ma tortue.
2: Tu réussiras tout ce que tu entreprendras.
4: Qu'est-ce qu'il ferait avec un de ses chevaux, tortue, hein? Non, va plutôt voir ailleurs comment dépenser tous tes millions et laisse ma famille en paix.
7: Et désolé, candidat. Tu sais, je vous considère comme ma famille. Et l'autre jour, les mariachi, c'était mon idée parce que Francisco...
4: Oh, allez, on va chercher à manger. Viens, ma chérie.
8: À tout à l'heure, maman.
4: Ouais.
6: Arrête de m'aider. Arrête!
8: Papa, on va chercher à manger? J'ai super faim et j'ai rien mangé depuis un moment.
6: Pourquoi est-ce que t'as deux bandanas?
8: Bah parce que celui-là, il est vert et...
6: Je suis surpris par la tournure que prennent les choses.
7: Tu ne pensais pas que Marissa ne reviendrait jamais?
6: Bien sûr que si, toi, non? Elle devient plus forte de jour en jour et nous, on perd du terrain. Et bientôt, si ça continue comme ça, Esteban ne verra plus qu'à travers ses yeux et cette femme nous déteste.
7: L'addition, c'est pour moi et reste discret. Donne-moi 3 de plus.
8: Il faut que tu comprennes. Ça fait des années que tu la déçois. Et maintenant que tu l'aides, maman a peur que si elle te reprend, Tu recommenceras à la décevoir.
6: Mais j'ai changé, Pablo.
8: Tortue, est-ce que tu nous offrirais des boissons pour digérer les tacos?
9: Bien sûr, mon petit Pablo.
8: Ah, merci, merci, Tortue. Écoute, papa, hein? On sait que t'as changé. Mais maman, ça la gêne que tu sois collé à Tortue. Que tu vives avec lui, qu'il t'entretienne.
6: Quoi? Ah, mais pas du tout. Pour les frais, on fait moitié-moitié.
8: Bon, mais maman, elle le sait pas.
6: Écoute, fiston, si pour que ta mère me laisse revenir à la maison, je dois arrêter de voir Tortue, je le ferai. Et je peux même arrêter de lui parler.
8: Mais non, papa, non, faut pas exagérer, c'est pas la peine. Enfin bref, je verrai ce que je peux faire.
6: Et toi alors, qu'est-ce que tu as? T'as gagné la course et tout? Et t'es tout triste?
8: J'ai une peine de cœur.
6: Quelle peine de cœur! Je t'ai vu avec Lupita, c'était intense. Ce baiser, c'était pas n'importe quoi.
8: Non, non, c'est pas Lupita. C'est Lucia Lombardo, la fille d'Esteban. J'ai tout misé sur elle et j'ai perdu.
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4: Je suis content que vous alliez bien et que vous soyez rentré.
5: Hugo m'a dit que tu étais allé me chercher.
4: Oui, je sais, c'était imprudent, mais... Quand Rimena m'a raconté qu'on vous avait peut-être enlevé parce que vous l'aviez aidé à enquêter sur la mort de son père et que vous étiez en danger, j'ai pas pu rester les bras croisés.
5: Raphaël, tu dois comprendre que cet assassinat...
4: Marissa, vous êtes quelqu'un de bien. Vous êtes généreuse et courageuse. Je vous remercie de soutenir Rimena et de l'aider. Elle vous aime beaucoup, tout comme moi.
5: Merci.
4: Peu importe ce que disent mon frère et ma sœur, tout ce que vous avez apporté dans nos vies a été positif. D'ailleurs, on va prendre un selfie. Ouais, pour...
5: Un selfie?
4: Bien sûr.
5: Bon, d'accord. Allons-y.
4: Et on va le publier.
5: Alors, voyons voir ce que tu as, espèce de sale bête hypochondriaque. Je t'apporte un thé, Lucia. Lucia? Donc, après le grand graffiti sur la droite, et ensuite...
6: Oui, tout droit, jusque là-bas. Et ensuite, après le Dodan, à gauche. Et là, vous verrez la maison du professeur Pablo.
5: Ok. Merci beaucoup. Bye.
6: Y a pas de quoi.
7: Et en plus, c'est elle qui est offensée. Et moi, alors? Je n'ai rien fait. C'est tellement dur de gérer... une gamine.

0: venir avec tout ce qui se passe.
1: C'est juste une gamine inconsciente. Tu sais quoi? Ton frère est en train de se reposer dans la chambre d'amis. Si tu veux aller troubler sa tranquillité, vas-y. Cours, va lui dire. Moi, tu sais, je ne compte pas bouger d'ici.
2: Je pense qu'il serait plus prudent que tu aies une protection. Si tu veux, je peux m'en occuper immédiatement.
3: Merci beaucoup. Mais Esteban a engagé une société de sécurité.
2: Bien.
3: Gaspard, merci beaucoup pour tout ce que tu as fait pour moi. En me proposant ton argent et tes contacts.
2: Marcia, je suis là pour t'aider. Tu sais, il y a autre chose qui nous inquiète, Iñaki et moi. Si l'assassin a été capable de te faire ça, rien d'autre ne pourra l'arrêter.
3: J'ai le sentiment qu'il se sent acculé parce qu'on se rapproche de lui. Ou d'elle.
2: Espérons que l'enquête sur l'enlèvement nous mènera à l'assassin. Parce que pour ce qui est de l'affaire Antonio Gil, elle a été classée.
3: Tu vois, sans le vouloir, l'assassin a fait une erreur.
2: Comment ça?
3: Il a réussi à convaincre les autorités qu'Antonio Gil s'est suicidé. Mais en agissant contre moi, il implique à nouveau la police. On a une nouvelle possibilité de découvrir qui a tué Nicolas.
1: C'est super que Pablo ait accepté d'aller au cinéma avec Lupita.
4: Ouais, ça va lui faire du bien de se détendre. Salut, Celia. Madame, salut.
1: Comment as-tu l'audace de venir ici? Fais-moi plaisir. Ne cherche plus jamais à revoir mon fils, tu m'entends?
4: Madame, ce qui s'est passé avec Pablo, c'est un malentendu.
1: Non, non, ni un malentendu, ni rien du tout. J'ai eu beau le dire à Pablo. Je savais que tu allais lui faire du mal.
4: Maman...
1: Toi, tais-toi. Je t'avais prévenu. Ne fais plus de mal à mon fils. Allez, retourne d'où tu viens, tout
4: de
1: suite.
4: Je peux tout expliquer, je vous le promets.
1: Pas la peine de m'expliquer quoi que ce soit. Tout ce que je veux, c'est ne plus jamais voir ton visage. Jamais. Fiche le camp.
4: Il vaut mieux que tu t'en ailles. Je m'en vais.
1: Ça me met dans un état, je l'ai en travers.
4: Chut. Maman, arrête, elle est partie.
5: Marissa me l'a pris et je n'ai rien pu faire.
6: Oui, je sais. Tous les membres de cette famille sont de sales prétentieux.
5: Pourquoi tu dis ça, toi?
6: Moi? Hein? À cause de Lucia. Cette gamine s'est moquée de moi. Mais moi, Alvaro Gonzalez, je jure que Lucia va devenir ma femme.
5: Tu me rendras un service?
6: Ou deux. Tout ce que tu voudras.
5: Quand tu vivras dans cette maison, rends la vie impossible à sa belle-mère, s'il te plaît, pour moi.
6: Bien sûr que oui. À elle et aux autres membres de cette famille qui me rabaisseront.
5: J'adore, merci.
7: Que s'est-il passé? Je croyais que vous aviez réglé vos problèmes. Pourquoi vous vous êtes encore disputé?
4: C'est que Pablo est très buté et quand il se fâche, il se ferme et il veut pas m'écouter.
7: Ah oui, c'est vrai qu'il a parfois la tête dure.
4: Il ne croit plus en notre amour. Il pense que j'étais avec lui et avec Alvaro en même temps.
7: Seigneur.
4: Je sais pas quoi faire.
7: Vois-tu, tu aurais dû rompre avec Alvaro avant de...
4: Mon père, franchement, je suis venue trouver du réconfort. Pas pour que vous me disiez ce que j'aurais dû faire. Je sais que j'ai eu tort.
7: Lucia... Tu es une gentille fille, mais il faut que tu reconnaisses que parfois tu n'es pas très claire sur tes sentiments.
4: Je sais que c'était une erreur de ne pas rompre avec Alvaro en personne. Et maintenant, je me suis fichue dans un sacré pétrin à cause de ça.
7: Je peux faire quelque chose?
4: Non, mon père. Personne ne peut m'aider, même pas moi. Vaut mieux que je m'en aille.
7: Non, non, non, non, non. Ne pars pas comme ça. Je veux continuer à discuter avec toi. Si tu vas chez toi, je t'accompagne. Et comme ça, je verrai Marissa.
4: Oui.
1: Tu dois faire quelque chose.
7: Comme quoi? On doit accepter qu'on n'a plus d'influence sur Esteban. Moi, plus que personne. Et je reste avec une femme obsédée par un autre.
1: Ne rejette pas la faute sur moi.
7: Bien sûr que tu es la coupable. Esteban me prend pour un imbécile.
1: Continue à boire. Et peut-être que ça te poussera à prendre ce qui t'appartient. Cette entreprise est ce qu'elle est grâce à toi. C'est toi qui montes les spectacles. Et Esteban devrait être reconnaissant envers toi. Il est temps de le faire quitter l'entreprise.
8: Faire partir Esteban de l'entreprise?
6: Bon, en fait, non, en réalité. Seulement du poste de président. Parce que si ça continue comme ça, Esteban va finir par obéir aux ordres de Marcia. Et elle ne cherche qu'à se venger.
8: Bien sûr. Elle va parvenir à détruire la société. Et elle voudra qu'on lui vende ses actions.
1: On a Tortue de notre côté. Il fera tout ce que je lui dis.
7: Tu en es sûr?

0: complètement. Alors organise une réunion du conseil le plus vite possible.
1: Tu sais que ces réunions sont programmées. En plus, on devrait la faire dans le dos d'Esteban.
0: Je te l'ai dit, tu vois. Tu n'es qu'un lâche.
2: Alors, Florencia a passé tout son temps à essayer de gagner la confiance du demi-frère de Santino.
1: C'est Bruno lui-même qui s'est rendu compte qu'il n'était pas indifférent à sa femme. Et il a même demandé à Florencia de se rapprocher de ce tortue.
2: Oh, ne me dis pas qu'elle a fait quelque chose avec lui.
1: Non, c'est seulement une profonde amitié. Mais Florencia a fait en sorte de lui donner des ailes et de lui faire croire qu'il pourrait avoir une relation avec elle.
2: Mais alors, ce plan de pousser Esteban à quitter le poste de président, pourquoi tu ne m'en avais rien dit? Enfin, quoi qu'il soit, vous attendez quoi? Pourquoi n'avoir rien fait?
1: Écoute, ce n'est pas si facile. Il faut qu'on soit prudent, sinon Esteban pourrait se rendre compte que c'est nous qui sommes derrière tout ça.
3: Si tu savais à quel point j'ai prié pour toi, j'ai demandé à notre Seigneur qu'il ne t'abandonne pas.
4: Ah, il ne m'a pas abandonné, mon père. Tout arrive pour une raison. Je suis très contente parce que mes enfants se sont inquiétés pour moi.
3: Oui.
4: Ils ont un peu changé d'attitude envers moi. Ça me rend tellement heureuse.
3: Tu vas finir par gagner leur affection, tout comme avec Raphaël, et puis même avec Ximena. Elle voulait venir et je lui ai dit que ce n'était pas prudent.
4: Oh, ma petite chérie. Dites-lui que je lui promets d'aller la voir.
3: Ce qu'a fait cette jeune fille, c'était de la folie.
4: Je sais, mon père, Raphaël m'a raconté. Mais ne soyez pas trop dur avec elle, elle veut seulement aider. Cet enlèvement est l'œuvre de l'un des suspects. Ils ont pensé qu'en se débarrassant de moi, ils régleraient le problème.
3: Mon enfant, enfin, tu ne sais pas à quoi tu te mesures. Je t'en prie, prends des précautions.
4: Oui, mon père.
3: Ils auraient pu te tuer.
4: Je sais, mais vous...
5: Mon père, ne vous inquiétez pas.
3: Esteban,
5: j'ai embauché des agents de sécurité pour Marcia et les enfants.
3: C'est très bien.
6: Lucia, viens là. Mais qu'est-ce qui te prend enfin? Comment peux-tu sortir sans nous dire où tu t'en vas? Tu ne réponds pas aux messages. Tu te rends compte qu'on est tous dans la ligne de mire de ces voyous?
7: Pardon, Tata, j'avais plus de batterie, j'ai pas vu tes messages et je pouvais pas non plus te prévenir. En plus, j'ai mal à la tête et je me sens mal.
6: Qu'est-ce qu'il y a, mon amour? Tu vas bien?
7: Je veux être seule, Tata. Merci.
8: Ça me fait vraiment plaisir que Marissa soit rentrée et qu'elle aille bien.
9: À moi aussi. Et j'espère qu'après ce qui s'est passé, mes frères et sœurs finissent par l'apprécier comme moi. En vérité, si je n'avais pas de mère, j'aurais aimé que ce soit elle. Je l'admire beaucoup. À tel point que je viens d'avoir une idée.
2: Excusez-moi, bonjour. Où sont les danseuses du spectacle?
10: Au fond, au maquillage.
2: Merci. Bonjour, je cherche Bettina Mena, c'est ma cousine et elle danse dans ce spectacle.
10: Non, il n'y a personne de ce nom.
2: Ah, bon, j'ai dû me tromper d'endroit. Merci.
10: De rien.
2: Et alors? Quoi? Tu ne vas pas répondre?
1: Non. Aujourd'hui, je veux oublier tout. Et tout le monde, pour pouvoir passer le reste de l'après-midi à m'occuper de la mère de mon enfant. Entre, Florencia.
2: Merci. C'est quoi, ça?
9: Non, oh, c'est Violetta qui l'a fait. C'est beaucoup plus joyeux.
2: C'est ignoble! Violetta! Emporte cette chose! Et cache-la! Ou jette-la à la poubelle! Tu n'es pas là pour décorer, mais pour le ménage! Je ne comprends rien à ce que tu dis!
9: Et non, mais ne sois pas grossière, Violetta!
2: Elle dit quoi?
9: Elle dit que tu devrais être avec ton mari!
11: Je comprends que t'aies peur que mon père te déçoive. Mais il faut qu'il sache qu'il a encore une famille. Tu l'adores. Et lui aussi, maman. Tu tu pourrais le laisser venir ici plus souvent. Qu'il ne dorme pas ici si tu ne veux pas. Mais laisse-le venir nous rendre visite. D'accord?
0: Bon, on va voir. Allez. Tiens. Tu n'es pas là pour donner ton avis et encore moins pour te mettre entre moi et Tortue. Si l'envie me prend, je dirai à ton patron qu'il te jette à la rue. Alors fais très attention à ce que tu dis sur moi. T'as beau être muette, tu sais très bien communiquer, pas vrai?
12: Et maintenant, tu la veux à quoi? À la crevette?
13: Oui, merci beaucoup, comtesse. Oui.
12: Voyons, petit
0: chéri. Francisco.
12: Candidat, quelle surprise. Agréable. Si vous voulez vous asseoir avec nous...
0: Avec grand plaisir. Je veux bien. Merci beaucoup, mon amour.
12: Bon, alors, je te sers lequel?
0: Je vais le servir, ne vous inquiétez pas. Je lui en sers une comme il les aime, bien piquantes, bien goûteuses.
12: Il aime le piquant?
0: Oui. Il aime quand ça pique.
12: Eh bien, nous allons demander la sauce de piment habanero.
0: Non, non, pas à celui-là, ça lui fait mal au côlon. Et c'est quelque chose que je sais, alors que celle-là, il va adorer, n'est-ce pas, mon amour?
13: Oui.
0: Oui, regarde comme ça a l'air bon. Allez, tiens, allez. Regardez comme il se régale, hein? Allez, mon chéri.
13: Donne-moi encore.
0: Tiens, tiens.

0: Comment ça? Non, il va pas te renvoyer. Oui, tu as raison. Moi non plus, je n'aime pas du tout cette Florencia. Ce qui conviendrait le plus à Tortue, c'est que cette femme l'envoie balader rapidement et le plus loin possible. Hein?
1: Tu vas dormir ici?
2: Non. Désormais, je dormirai dans la chambre d'amis.
1: Je comprends, ça me va très bien.
2: Je dirai à Esperanza d'enlever mes affaires.
1: Esteban?
2: Hmm? Qu'est-ce qu'il y a?
1: Je ne t'ai pas remercié d'être arrivé au moment parfait. Au moment où mes forces m'avaient quittée.

0: On ne sait rien des ravisseurs. On n'a pas trouvé une seule empreinte dans la voiture. On essaie de voir auprès du centre de vidéosurveillance si par hasard ils ont des images du moment où le véhicule a été volé.
1: Lieutenant, tout dans cet enlèvement est très bizarre. Qu'ils l'aient suivi jusqu'à ce laboratoire, qu'ils aient tellement attendu pour demander une rançon, et qu'ils l'aient laissé là-bas sans aucune surveillance.
0: Je suis entièrement d'accord, mais bon, c'est pour ça que nous allons interroger le chauffeur. C'est tout ce qu'on peut faire pour savoir s'il est impliqué dans cette affaire.

0: centrale, ici l'agent Camacho. Je signale un véhicule de luxe, vandalisé, abandonné et sans plaque.
1: Hugo ne prend pas le petit déjeuner?
2: Il est parti très tôt et il était très contrarié à cause de l'agent qu'il suit.
3: À partir d'aujourd'hui, vous aurez tous des agents de sécurité.
1: Génial, c'est nécessaire?
3: Non, ce n'est pas génial, et oui, c'est nécessaire. Pour le moment, jusqu'à ce qu'on trouve le coupable.
1: S'il apparaît un jour.
4: Qu'est-ce que tu veux dire par là, Tata?
1: Eh bien, dans ce genre de cas, les autorités ne sont pas toujours très efficaces.
2: Bon, je m'en vais à la fac. Excusez-moi. Bon appétit. Salut.
4: Bonne journée.
2: Bonne journée, Lucien.
1: Merci.
3: Fais attention, chérie.
1: Moi aussi, excusez-moi, je m'en
2: vais. Elle n'a pas fini de manger. Bon, moi aussi, je vais au bureau.
3: Je trouve que c'est encore trop tôt. Tu ne veux pas rester te reposer?
2: J'ai des engagements vis-à-vis de Gaspard. Il nous reste beaucoup à faire. Excuse-moi.
3: Bon, d'accord. Je vais me retirer moi aussi. Je vais dans mon bureau. J'ai des choses à régler pour le travail.
4: Qu'est-ce qui se passe? Y a un truc avec Marissa? Pourquoi es-tu aussi sèche avec elle?
2: Non, mon amour. Tu te fais des idées?
1: Dis-moi. Oui. C'est la voiture? Oh, ils l'ont laissée. J'arrive tout de suite.

0: Attendez un peu.
1: Pablo a rompu avec moi parce qu'il pensait que j'étais avec lui et en même temps avec Alvaro.
2: Tu plaisantes ?
1: Alvaro dit qu'il n'a jamais reçu mon message. Pablo ne veut pas entendre parler de moi, il m'a bloqué. Et tu sais le pire. Je suis enceinte.
2: T'en es sûre ?
1: Oui. J'ai fait un test et il est positif. Je me suis mise dans un sacré pétrin.
2: Mais tu t'es pas protégée ?
1: Eh ben non. Je suis vraiment très angoissée. Je sais pas si je dois le dire à mon père, à ma tante Inès ou à personne. Je crois qu'il faut que je me débrouille toute seule.
2: Non, dis-le à Pablo. Mais maintenant.
1: Et comment je lui explique qu'il pourrait aussi être d'Alvaro ?
2: Aussi avec Alvaro ?
3: Entrez.
2: Salut Esteban.
3: Que se passe-t-il ? Marcia a vécu une expérience terrible. Et tu prends tes distances avec elle.
2: Et tu sais pourquoi ?
3: Je dois reconnaître que oui. Ça a été un choc pour moi d'avoir la confirmation que Lucia n'est pas ma fille, mais... Malgré tout, je l'aime. Je l'aime très fort, je l'ai élevée, je l'ai éduquée.
2: Oui, ton amour pour elle ne doit pas changer. Mais ton attitude envers Marcia, si. Elle ne mérite pas d'être ici, ni d'avoir la possibilité de récupérer ses enfants.
3: Oh, je suis désolée, mais après avoir passé 20 ans enfermée en prison, je pense qu'elle le mérite.
2: Et pourquoi tu ne reconnais pas plus tôt que tu es retombé amoureux d'elle ? Ou que tu n'as jamais cessé de l'aimer ?

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9: Ma bête ?
10: Tu te souviens de Fleur, tu sais la nana avec qui on avait fait la préparation à l'accouchement ? Elle lâche son appart.
9: C'est peut-être abusé, mais ça vous embête si je visite ? Patrick, je sens que cet appart est fait pour nous.
11: Tu sais, je vais déménager. Je voulais savoir si tu penses que tu serais d'accord pour te porter caution pour nous.
10: Bah évidemment.
11: Ah ouais. Merci Patrick. T'es peut-être un racketeur, mais franchement, ce que le flic t'a fait, c'est juste dégueulasse. Tu peux compter sur moi, en tout cas, je suis de ton côté.
12: Mais Luna, j'ai quelque chose à te dire.
13: On vient chercher Martin pour l'interroger à nouveau.
11: Mais pourquoi ? On a un nouvel élément dans l'affaire qui l'oppose au capitaine Salem.
12: Malheureusement pour vous, vous êtes tombé sur le capot d'une voiture munie d'une caméra.
14: Bon, ça suffit maintenant, t'arrêtes tes conneries.
12: Il serait peut-être temps de nous dire la vérité, vous ne croyez pas ?
11: Je sais pas ce qu'il ressent, ni ce qu'il vit, il me parle pas.
15: Toi, tout ce qui t'intéresse, c'est de te faire sauter par ton putain de connard de flic !

0: Idriss. Écoute, Martin est pas revenu de la nuit. J'ai essayé de l'appeler plein de fois, mais il est tout le temps sur messagerie.
1: C'est vrai que la fugue, il te l'avait pas encore faite, ça, là.
0: Écoute, je sais que tu l'aimes pas, et c'est normal après ce qu'il t'a fait, mais c'est un gosse. Tu vois, il a 15 ans, il connaît pas Marseille, on est en plein hiver.
1: Et t'es sûr qu'il est pas chez toi, là, au moment où on parle? Ça se trouve, il voulait faire le caïd et il s'est barré toute la nuit. Et là, il est rentré se réchauffer, c'est un classique, enfin...
0: Ok, d'accord, tu me crois pas. Pas de soucis, je peux voir un de tes collègues?
1: Bon, vas-y, installe-toi. Il est parti à quelle heure?
0: Un peu avant 17h.
1: Ok. Et il s'est passé quoi exactement?
0: Bah en fait, il m'a dit des horreurs. J'ai perdu le contrôle, je suis blé. Oui, je sais, c'est moi qui pensais que tu l'avais frappé alors que t'avais rien fait. Et au final, c'est moi qui pète un plomb.
1: Hé, Luna, j'ai rien dit.
0: Écoute, il faut le retrouver, d'accord? Qu'est-ce que je vais dire à ses parents, ça gosse?
1: Oh, t'inquiète pas. Je vais lancer un signalement tout de suite, ok?
0: D'accord.
1: Fred.
0: Merci.

0: contente de te voir. T'es sûr que personne t'a suivi?
1: Mais non, t'inquiète. J'ai même supprimé ton message pour pas que mon père le trouve.
0: Super. Vas-y, rentre. T'as ramené ce que je t'ai demandé?
1: Oui. Alors.
0: Oh, super.
1: Ah, et je t'ai aussi pris la veste de mon père. Bon, tu vas peut-être flotter dedans, mais c'est pas très grave. Je t'ai pris des bananes.
0: Oh, ça fait bien.
1: Et pour les biscuits, comme je savais pas si tu préférais chocolat ou citron, je t'ai pris les deux.
0: C'est... En tout cas, c'est trop cool. Merci beaucoup.
1: C'est glauque un peu ici. T'as dû avoir trop froid?
0: Ouais, vite fait. Pourtant, j'ai parlé avec mes potes toute la nuit.
1: Ta grand-mère, elle flippe de ouf. Elle a même prévenu la police.
0: Comment tu sais?
1: J'ai entendu mon père en parler au téléphone avant de venir.
0: Ouais, évidemment. On a déjà parlé à son mec. Il va être trop content, lui, hein, de plus voir ma gueule.
1: Pourquoi? Tu vas faire quoi?
0: Je me casse. Comme ça, j'emmerderai plus personne.
1: Ah, tu rentres à Lille?
0: Ouais. Je vais partir de Aix en stop. Les gars qui travaillent sur ce chantier, ils habitent tous vers là-bas.
1: Mais ils vont jamais vouloir t'emmener?
0: Ouais. Mais je vais pas leur demander.
1: Bon. Je dois y aller.
0: T'es sûr que tu veux pas rester encore un peu?
1: J'ai cours, désolée. Tu m'envoies un message quand t'es arrivé?
0: Ouais.

0: Ça va?
1: Ouais. Bah oui, pourquoi?
0: Bah, faut que je te parle, c'est urgent, moi j'ai flippé.
2: Ah! Non, c'est juste que c'était un peu pressé, désolée, je voulais pas t'inquiéter.
0: Ah, bah, c'est raté. Bon, alors, il se passe quoi?
2: Comment tu le trouves, notre appart, toi?
0: Comment ça?
2: Bah, je sais pas, c'est un peu petit, non?
0: Attends, t'es sérieuse, ça? C'est pour ça que tu m'as fait revenir de la fac?
2: Bah, je sais pas, c'est important l'endroit où on vit. Faut qu'on s'y sente bien. Je te rappelle qu'on va être trois, avec deux chambres.
0: Alors par contre, je t'arrête tout de suite, il est hors de question que je partage la mienne.
2: Ah non, t'inquiète, c'est pas ça. Je sais ça. Mais bon, il faut bien qu'il dorme quelque part.
0: Et bah dans la tienne.
2: Oui, au début, mais après.
0: Et bien après, bah je sais pas, enfin c'est pas mon problème.
2: Alors à ce propos, Jawad a trouvé un super appart. Mmh. Et
0: il a décidé de prendre le bébé à plein temps. Et ben cool.
2: Et nous avec. Non mais laisse tomber. Enfin, c'est juste une proposition. Tu vois ce que je veux dire? Si tu me dis non, je lui dis que c'est pas possible et puis voilà.
0: Mais toi, t'en as envie?
2: Bah, on va devenir une famille. Et puis vous entendez vachement bien tous les deux. Enfin, lui, il te kiffe. Ça pourrait être chouette, quoi. Ok, oublie. T'inquiète, c'était juste une idée comme ça.
0: Ok.
2: Attends, c'est vrai ou tu dis ça juste pour me faire plaisir?
0: Oui, je dis un peu ça pour te faire plaisir et aussi parce que je me dis qu'il n'y a que des preuves d'amour. Quand Louis a failli mourir, je me suis rendu compte qu'il y avait deux personnes à qui je tenais le plus au monde. Lui et...
3: Voilà, tout est là.
4: Comment optimiser son entreprise, les 100 conseils d'un gestionnaire heureux et le guide du parfait management.
3: C'est tout ce qu'on a acheté pour les femmes qui veulent monter leur boîte.
4: Ben c'est super, merci, je te le rapporte très vite.
3: Mais je comprends pas très bien. Qu'est-ce que tu vas en faire? Parce que il marche bien ton bar.
4: Je veux passer à la vitesse supérieure, je veux que ça cartonne, qu'il soit incontournable. Je veux même refuser du monde.
3: Le Thomas Nouveau est arrivé.
4: Ben oui, figure-toi. Depuis que j'ai retrouvé Gabriel et que j'ai passé mon bac, ça m'a donné des ailes. Tout à l'heure, j'ai ma première masterclass à la fac, en tant qu'auditeur libre, gestion, management.
3: Mais c'est génial. Enfin, garde les pieds sur terre quand même. Parce que j'en connais qui ont eu les yeux plus gros que le ventre.
4: Qui ça?
3: Vanessa Kepler. Elle est sous le coup d'une enquête pour fraude.
4: Mais non.
3: Parfois, il y a une justice. Parce que c'est peut-être la fin du groupe Kepler.
4: Bah, je t'avoue que ça va pas me faire pleurer, ça.
3: Moi non plus. Mais j'aimerais bien être une petite souris pour savoir comment elle le vit, Vanessa.
4: Bah ça, je pourrais t'en parler plus tard, parce que c'est elle qui donne la masterclass.
3: Tu plaisantes?
4: Non. Bah quoi, Blanche, c'est une super femme d'affaires. Je suis sûr que je vais apprendre un tas de trucs avec elle.

0: Oui.
1: T'as fini?
0: Presque, là, je suis en train de ranger.
1: Y'a ma camionnette, là, elle démarre plus. Faudrait que tu viennes me chercher.
0: Tu as regardé ce cas-là?
1: Ouais, non, je sais pas. Mais je dois être rentré à Aix avant 5h.
0: Bon, vas-y, ça va, j'arrive.
1: Ok, fais gaffe sur la route.
0: Ouais, t'inquiète. Fais sûr.

0: Luna, s'il te plaît, je t'ai dit que je te préviens dès que j'ai du nouveau. Son téléphone ne borne pas. Donc il a dû l'éteindre pour pas qu'on remonte jusqu'à lui, c'est tout. Vas-y, je te rappelle, ok?
1: Les collègues l'ont pas vu.
0: Non, j'ai fait le tour du quartier. Tous les squats, les magasins désaffectés, que dalle.
1: Il va bien finir par sortir de son trou, surtout quand il aura la dalle.
0: Je crois pas.
1: Bah, tu penses à quoi?
0: Je pense qu'il s'est barré, le gamin. Il est du Nord. Il arrêtait pas de répéter, je veux rentrer, je veux rentrer.
1: Bah, il est mineur, on nous le signalerait.
0: Putain, imagine s'il tombe sur un pervers ou un truc comme ça.
1: Eh, hey, il est débrouillard, ce gosse. Franchement, j'aurais plutôt tendance à m'inquiéter pour le pervers. Excusez-moi, vous allez où?
2: Chez moi.
1: Mais vous avez tapé le PV que je vous ai demandé de m'envoyer sur le cambriolage de la rue Lantier?
2: Oui, il est dans votre boîte mail.
1: Ok, je vérifierai. Après, il est 15h. Hein.
2: J'ai commencé à 7h ce matin. Mais vous pouvez vous adresser au commissaire si vous voulez vérifier. Bon week-end.
1: Le mec se taille en plein après-midi? Excuse-moi, en toute détente?
0: En même temps, s'il a fini son taf, il est où le problème?
1: Mais qu'est-ce que t'as, toi? T'es pas rancunier d'un coup? Enfin, je sais pas, il t'a pas soutenu de la semaine, t'as oublié?
0: Non, c'est juste que là, j'ai un gamin qui est dans la nature, tu vois. Donc je vais gérer ça en priorité. Et nouveau, on verra ça plus tard.
3: Madame Kepner?
4: Je me disais bien vous avoir reconnu dans l'amphi.
5: Bah, d'un autre côté, c'était pas très difficile, on était à peine 10.
4: Oui, félicitations, vous venez d'assister à mon premier boycott. Ça vous fait plaisir?
5: Alors là, pas du tout.
4: Bah, me dites pas que c'est le management qui vous a attiré jusqu'ici.
5: Si, pour mon bar, je veux progresser. D'ailleurs, c'est pour ça que je voulais vous dire que j'ai trouvé votre cours super.
4: C'est à moi que vous parlez?
5: Ouais, j'ai appris un tas de trucs. Et du concret, pas du blabla théorique.
4: Mais tant mieux, si j'ai pu être utile à une personne aujourd'hui.
5: Et vous m'avez scotché aussi. Non, franchement, faut avoir un sacré cran pour venir jusqu'ici. Moi, à votre place, je suis pas sûr que j'aurais eu le courage.
4: Je suis innocente, ça aide.
5: Eh ben alors, tant mieux. Comme ça, j'aurai le plaisir d'assister à vos autres cours.
4: Tant de compliments de la part de Thomas Marcy. Pincez-moi, je rêve.
5: Rassurez-vous, c'est exceptionnel.
4: Ben, j'espère. Ça pourrait devenir gênant.
5: Eh bien, la semaine prochaine, Madame Kepler.
6: Comment ça, vous allez habiter juste en face?
7: Vous voulez plus vivre avec nous?
8: Mais bien sûr que si. Mais on habitera ensemble. Mais sauf qu'on sera chacun chez soi.
6: Mais Aurore et Raphaël adorent vivre ensemble.
9: Et ben on aura les clés les uns des autres. Comme ça, ils pourront aller et venir comme ils veulent.
6: Et vous auriez pu nous prévenir quand même, non? Qu'on se fasse à l'idée.
8: J'ai sauté dessus, excuse-moi, mais...
7: Plutôt, de toute façon, je pense qu'on n'avait pas vraiment notre mot à dire.
8: Chérie, même vous, ça vous fera du bien de retrouver de l'intimité.
7: Donc c'était ça le problème?
8: Non, c'était pas ça le problème. Mais, je sais pas, on était un peu les uns sur les autres quand même, non?
9: Et puis toi qui voulais un bureau, eh ben tu pourras l'installer dans notre chambre.
6: Bon, en même temps, c'est vrai, il a pas tort. T'es tout le temps en train de rouspéter comme quoi je laisse traîner mes affaires.
9: Eh oui, mais vous allez voir, ça va être super. Et puis, c'est un tout petit palier de rien du tout.
8: Oui.
9: Venez voir.
8: Viens voir, chérie. Venez.
9: Voilà. Et il suffira de vous dire, en fait, que bah, c'est un petit couloir dans notre grand appartement.
10: Je suis en confiance.
9: Bah, qu'est-ce que tu fais là?
1: Bah, et toi?
9: J'habite là.
1: Ouais, nous aussi.
9: Mais où?
1: Bah là.
9: Bah non.
8: Ah non, là c'est notre appart.
1: Bah non, c'est chez nous en fait.
8: Bah non en fait, parce qu'on a fait la visite avec la proprio.
11: Nous aussi, on a même signé le bail.
8: Quoi, avec Fleur Lacroix?
11: Oui.
1: Bah ouais, on a même la clé nous.
8: Mais attends, je comprends pas, elle nous a dit que notre candidature était top.
1: Bah nous aussi.
8: Quoi?
1: D'ailleurs, merci Patrick. Hein. Oh, si tu t'étais pas porté caution, franchement, on l'aurait jamais eu.
8: Quoi?
9: Bah oui, mais je pouvais pas savoir que c'était pour le même appartement que nous.
11: Bon, bah c'est pas grave, c'est cool, on va être voisins.
1: Ouais.
11: Et puis moi, je me sens rassuré d'avoir autant de flics autour de moi.
1: Bon, désolé, faut qu'on y aille parce qu'on a pas mal de mesures à prendre.
11: Ouais.
3: Ah,
11: mais de toute façon, on se voit vite, hein, pour la crémaillère.
1: Ah oui?
5: Oui, bien sûr.
11: On compte sur vous. Bisous.
6: Si vous savez pas où aller, on veut bien vous accueillir, nous, hein, le temps que vous trouviez quelque chose.
7: Ah oui, puis si vous avez besoin, moi, je peux me porter caution.
3: Ouais, Martin, c'est moi. Eh ben, écoute, je te demande vraiment pardon. Est-ce que tu peux me rappeler, s'il te plaît, ou laisse-moi un message, un truc, tu vois, mais me laisse pas comme ça, s'il te plaît. Hein? Allez, merci. Je sais plus quoi faire.
5: Écoute, il va revenir. À mon avis, il va juste marquer le coup.
3: Non, mais qu'est-ce que t'en sais? T'as une boule de cristal, toi?
5: Non, mais j'ai élevé deux ados.
3: Pardon. Pardon. Excuse-moi, c'est juste que je m'en veux de l'avoir giflé.
5: Tu sais, Gabriel et moi, ça nous est arrivé avec Baptiste.
3: C'est vrai?
5: Il nous a piqué la voiture et il est revenu au bout de 3 jours.
3: 3 jours? Mais comment vous avez fait pour tenir?
5: Bah, comme toi, on s'est rongé les seins, on a imaginé le pire.
3: Il était où?
5: Chez des potes. Il a traîné, soi-disant. Alors, évidemment, bah, quand il est rentré, on s'est engueulé, il nous a insultés et Gabriel l'a giflé. Et comme toi, il l'a regretté.
3: Oh, putain, mais qu'est-ce qui m'a pris? Je me sens tellement nulle, mais...
8: Mais arrête, Luna, ça sert à rien.
3: Mais je savais que c'était une cocotte minute, en plus. Je le savais très bien.
8: Tu as prévenu ses parents?
3: Mais pour leur dire quoi? Que je sais pas où est leur fils?
8: Mais il faut leur dire.
3: Non, non, non, maman, laisse-moi encore un petit peu de temps, s'il te plaît.
2: Ça a été la route?
12: Ouais, ça va, j'ai roulé doucement. Tu veux que je regarde la camionnette?
2: Non, c'est bon, je vais demander à Saïd de regarder demain.
12: T'es sûr?
2: Ouais, ouais, ok.
12: Bah, on bouge.
2: Ouais, vas-y.
12: Tu fais quoi? Tu viens pas? Qu'est-ce qu'il y a?
13: Nabil! Nabil! Wesh, c'était pas ça le plan, pourquoi t'as fait ça, Nabil?
14: Putain, tu l'as tué! C'était mon cousin!
15: Tu sais, la mort, c'est parfois la solution à tous les problèmes.

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0: C'est un petit instant privilégié entre vous et moi. 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
0: 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Et puis, pour avoir un corps bien sculpté, toujours plus agréable, on va dire.
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0: Bonjour René, tu ne devineras jamais ce que je viens de voir dans la vitrine d'une grande librairie. Si c'est toi qui es derrière tout ça, je tenais à te remercier. En Europe pour une tournée? Ce serait jusqu'à quand? Et tu voudrais que je parte quel jour de Seattle? T'as de la chance, je viens de renouveler mon passeport.
1: Pour tous ceux qui nous rejoignent à l'instant, je vous présente mon ami Ben Livingstone, le jeune PDG des Snowborn Charmed, dont les ventes connaissent actuellement un succès phénoménal.
2: La demande va au-delà de nos attentes. En fait, on a dépassé la capacité de production de notre usine.
1: Et tu te lances dans une nouvelle aventure?
2: Oui, on pourrait dire ça. On se prépare à ouvrir une toute nouvelle usine en Asie, alors je vais m'y installer jusqu'à ce qu'elle soit opérationnelle.
1: S'il te faut quelqu'un pour tester un nouveau prototype, je suis ton homme.
2: Oui. J'aurai mon souvenir.
1: Restez avec nous, on revient après la coupure. Bien.
3: 5 minutes de pause.
1: Je te remercie d'être venu. Je sais que c'était un peu à la dernière minute.
2: La dernière fois, j'avais annulé. C'était la moindre des choses. Merci.
1: Ouais, je crois que tu devais aller te marier à Rome. C'était une bonne excuse.
2: Finalement, ça s'est pas fait. Mais on est toujours fiancés et heureux. Entre mon travail et le succès du deuxième livre de Cara, c'est difficile de trouver une date.
1: T'es sûr que tu t'es pas dégonflé?
2: Cara, tu nous rejoins, tu veux bien?
1: Bonjour.
0: Bonjour.
1: Félicitations pour ton nouveau livre.
0: Merci.
1: Je demandais à Ben quand vous alliez...
0: Nous marier, c'est toujours d'actualité, sauf que c'est en attente.
2: Mais plus pour longtemps. On pensait justement passer à la vitesse supérieure. Comme on dit, la deuxième fois, c'est la bonne. Mmh. Pas vrai?
0: Je vais prévenir Megan que j'aurai du retard à cause de ta pub éhontée sur mon livre.
2: Ça n'avait rien d'une pub éhontée. Le pays tout entier est d'accord avec moi. Ton livre est un best-seller ici.
0: Et il pourrait bientôt dépasser nos frontières. René veut que j'en fasse la promotion en Europe dans 2 semaines.
2: Ah, oh, c'est une super nouvelle.
0: Oui, mais je serai absente 2 mois.
2: 2 mois. Et ensuite, c'est moi qui pars en Asie.
0: On n'était pas loin d'aller à Rome.
2: Quand est-ce qu'on se verra?
0: On se fixera un rendez-vous par-ci. On se verra quelques heures par-là.
2: Non.
0: Non?
2: J'ai envie qu'on se dise oui avant que tu t'en ailles. Je veux plus d'incertitudes, ni de toutes ces rumeurs.
0: Quoi? Attends une minute. Qu'est-ce que tu veux dire?
2: L'hôtel de ville ouvre à 8 heures, non?
0: Quoi? Tu veux qu'on se marie demain?
2: Vu nos emplois du temps, le plus tôt sera le mieux. T'en dis quoi? Tu penses que ça pourrait te plaire?
0: Oui. Oui, oui, oui. Oui, oui, oui, oui, oui, oui, oui, oui.
4: Tu respires, ça fait de la buée. T'as pas l'air d'avoir...
0: Le chaud?
4: Le froid me manque. Ajoute ça à la liste. Tu veux?
0: Je t'ai déjà dit à quel point j'étais fière de toi.
4: Pour Chirurgien sans frontières? Pas durant ce coup de fil, en tout cas. Non.
0: Je trouve ça génial que tu réalises ton rêve. Que tu puisses être là où on a besoin de toi.
4: Ouais, et j'adore ce que je fais. Ça me plaît beaucoup. Mais si tu savais comme tu me manques... Je pense à toi, genre tout le temps. Est-ce que je te l'ai déjà dit?
0: Pas durant ce coup de fil, en tout cas.
4: D'accord, madame la rédactrice. Tu travailles pour un magazine et j'adore ton travail. Mais on dirait que je te manque jamais.
0: Arrête, tu sais très bien que tu me manques énormément. Tous les jours.
5: Salut, chère.
0: Oh,
4: salut.
0: Salut.
6: T'es rayonnant, c'est quoi ce grand sourire?
0: Je vais peut-être bientôt me marier.
6: Oh, vous avez fixé une date?
0: Oui, demain première heure. C'est un peu dingue, je sais.
6: Oh non, c'est génial, c'est génial.
4: Un mariage à l'hôtel de ville, félicitations.
0: Je n'ai jamais parlé de l'hôtel de ville.
4: Eh ben, peut-être

0: mal à parler. Peut-être pas.
1: Ah, les nouvelles vont vite. Vous en dites quoi? Est-ce que je dois nous réserver une table?
2: Non. On n'a pas le temps de manger. Il te faut une tenue pour demain en urgence. On doit rentrer tout de suite.
1: Bon, d'accord. Qu'est-ce que tu penses de celle-là?
2: C'est celle qu'il te faut. Elle est parfaite.
1: Elle sera sublime avec mes talons hauts. Mais si je dois marcher jusqu'à là-bas...
2: Non, c'est seulement à deux pas et tu seras sur un petit nuage.
1: Dis-moi, t'es sûre que c'est une bonne idée?
2: On est d'accord que là, on parle toujours des chaussures?
1: J'en sais rien. Est-ce que tout ça ne va pas trop vite? J'ai essayé d'appeler mon père, mais...
2: Je suis sûre qu'il comprendra.
1: Il sera ravi pour toi.
2: Et puis vous aurez l'occasion de faire une grande fête quand tout le monde sera là. Et de toute façon, tu dois faire ce qu'il y a de mieux pour toi et Ben.
1: Qu'est-ce que je ferais sans toi?
2: Eh oui.
1: Cette escapade en amoureux se doit d'être immortalisée.
2: Vous êtes magnifiquement flou. Vous êtes amoureux et ça se voit.
1: C'est parce qu'on l'est.
0: Ouais, tout comme ça se voit qu'on est enthousiaste à l'idée d'être marié et femme dans quelques minutes à peine.
1: Oh, c'est mon père. Qu'est-ce que je fais? Je lui réponds, il n'est pas au courant pour le mariage.
0: Ça, c'est toi qui vois, ma puce.
1: Il avait tellement envie de me retrouver à Rome pour me conduire jusqu'à l'hôtel. Je suis pas sûre de vouloir faire ça.
0: D'accord, si tu veux, on peut attendre. Et tu mérites d'avoir ton heure de gloire. Et une jolie robe.
1: Et toi, tu mérites de me voir dans cette jolie robe. Mais...
2: Et moi, je mérite de t'accompagner choisir cette robe.
3: On dirait que j'étais bien coincé. T'es échec et mat. Pas de chance.
0: Je pense que c'est mieux de reporter le mariage, tu crois pas? Et puis, si je peux pas t'avoir comme témoin, ce sera pas pareil.
3: Ne m'attends pas. Écoute, s'il y a bien une chose que j'ai apprise sur le terrain, c'est que la vie n'attend pas. Tu dois faire ce que t'as à faire quand ça se présente.
0: Voilà qui me paraît sage.
3: C'est parce que j'y ai beaucoup réfléchi ces derniers temps.
0: T'y penses pour Mégane?
3: Bien sûr, c'est la bonne. Je le sais, ça fait aucun doute pour moi.
0: Alors qu'est-ce qui t'empêche de lui demander sa main?
3: Qu'est-ce qui te fait croire que j'ai pas déjà quelque chose en préparation?
0: On dirait que la pizza est encore plus en retard que moi.
1: Ah, vous êtes à égalité. Oh. Merci.
0: Merci. Mi piment, mi bacon, ananas, on est déjà mariés, on dirait.
1: Je crois que le mariage, c'est un peu plus compliqué que de savoir ce que l'autre aime comme garniture.
0: C'est vrai. Il faut aussi savoir comment les assembler. On prend du vin.
1: Oh, ça me tente, mais je crois qu'il vaut mieux pas. J'ai discuté avec mon agent littéraire.
0: À propos de la tournée?
1: Elle veut me voir au petit déjeuner, ce qui signifie qu'elle veut tout savoir sur le prochain livre.
0: Waouh, elle l'est jamais tombée, elle. Hein?
1: Ouais, disons que c'est son boulot, mais j'aurais aimé avoir déjà décidé comment le dernier livre de la trilogie se finit.
0: Ce sera le meilleur, j'en suis sûr.
1: J'adore ta confiance, tu m'en donnerais une part?
0: J'allais te le dire, ouais.
1: Merci.
0: Tous tes fans réclament ton dernier opus. Dans le genre motivant, on reconnaît que c'est génial. Et si tu veux mon avis, j'ai beau aimer l'idée que les deux détectives échangent des informations maintenant qu'ils sont mariés, ça me choque pas que Brad n'ait toujours pas dit à Greta qu'il travaillait pour la CIA.
1: Merci, d'accord, sauf que je ne recommande pas le mensonge dans un vrai mariage.
0: C'est idiot. Quelques secrets, ça peut rendre les choses intéressantes.
1: Je crois que ça dépend du genre de secret qu'on garde.
2: Trinquons à ta santé. Celle qui avait perdu son chemin est sortie dans 12 langues déjà.
1: Oh, j'ai du mal à en croire mes oreilles. Franchement, j'ai toujours rêvé de ça, mais...
2: Crois-moi, tu es bien réveillée. Brad et Greta sont très amoureux, mais ils nourrissent des soupçons l'un envers l'autre. Quel lecteur ne voudrait pas connaître la suite? Alors dis-moi, comment se finit la trilogie?
1: Je vais pas te mentir, ces derniers temps, j'ai été un peu déconcentrée. Mais j'ai déjà une idée du titre.
2: Et...
1: Celle qui s'est éclipsée.
2: Je l'adore. Alors tu as bien quelques petites idées?
1: À vrai dire, je me demande encore si Brad doit dire la vérité à Greta à propos de la CIA. Je crois que... Moi, j'aimerais savoir ce genre de choses.
2: Oui, mais ce que les lecteurs aiment avant tout, c'est le mystère. En revanche, je dois avouer qu'en ce qui me concerne, j'aime savoir ce que les auteurs me mitonnent.
1: Eh bien, dans ce cas, je ferais mieux d'y réfléchir encore.
2: Tu n'auras pas le temps de manger ni de dormir en tournée et encore moins de réfléchir. Tu pourrais me faire un pitch un peu plus substantiel avant de t'envoler? Que dirais-tu du 10?
1: Le dernier week-end avant que je m'en aille, j'espérais passer un peu de temps avec Ben. Mais le 10, ça reste une excellente date.
2: Pardon.
0: Ça va, tu veux de l'aide?
2: Est-ce que le directeur...

0: Peter offre à tous les petits stagiaires de les aider, je ne
1: suis
0: plus...
1: Petite sœur dont il faut s'occuper. Je suis au courant, je sais.
0: Oh, alors normalement, la vinaigrette et le bacon devraient être à part.
1: D'accord, je vois. Quand tu auras fini de régler ça, tu voudrais venir à ma réunion de 15h? Je vois le directeur financier.
0: Hein? Pourquoi faire?
1: Le truc habituel, il va me harceler pour qu'on diversifie nos actifs.
0: Et c'est une mauvaise chose?
1: Pas forcément, non. Sauf que je préfère réinvestir dans l'entreprise.
0: Bon, tout ça a l'air palpitant, hein? Mais il faut que j'aille préparer le café.
1: D'accord.
0: Je veux simplement faire ma part ici, comme tout le monde, d'accord? Pour être franche, j'apprends énormément de choses et... comme de ne pas mélanger la niçoise de Franck. Je ferais mieux d'aller régler ça aussi.
1: D'accord.
0: Alors...
1: Oh, dis, avant que j'oublie, t'as quoi de prévu le week-end du 9 et du 10?
0: Le week-end prochain? Rien. Pourquoi?
1: Comme ça.
0: Ouais.
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3: Oh, bonsoir. J'espérais parler à un responsable pour réserver un chalet.
4: Eh bien, vous tombez bien, je vais pouvoir vous aider. On dirait que la ville tout entière a décidé de venir.
3: Ah, oh, pourquoi?
2: On a une petite surprise printanière.
4: 35 cm de poudreuse.
3: Oh, génial. Je voulais savoir si le chalet 19 était toujours disponible.
4: Oh, non, malheureusement, le chalet 19 est déjà réservé pour un mariage.
3: Un mariage? Oh, quelle idée de génie. J'aurais jamais songé comme lieu de mariage.
4: Mais soyez sûr que tout Seattle y pensera quand ils liront la presse.
2: Il s'agit d'une romancière de polar et du PDG des snowboards Charmed. Et vous savez la meilleure?
4: C'est ici qu'ils se sont connus.
3: Alors ça, c'est très romantique.
4: Oui, hein? Est-ce qu'un autre chalet vous intéresserait?
3: Non, merci. Je crois que ça va aller. Au revoir.
4: Au revoir.
1: Je voulais essayer de te surprendre. Ce que j'arrive jamais à faire. Je voulais regarder les billets pour ton père. De cette façon, peut-être qu'il pourrait nous rejoindre. Mais on peut reporter si t'es pas prête.
3: Non. Non, pour tout te dire, c'est la meilleure idée de tous les temps. Seulement...
1: T'aurais aimé la voir?
3: J'aurais aimé qu'on y réfléchisse tous les deux.
1: D'accord. Je vais devoir faire des progrès là-dessus. Ça, c'est clair. Bon, je sais que 10 jours, ça nous laisse vraiment très peu de temps pour préparer un mariage, mais on peut toujours trouver un organisateur.
3: Tu sais quoi? Je crois que je connais une personne qui serait ravie de s'en charger.
5: Ah. Oui, bien sûr, évidemment que je vais organiser votre mariage. Oh, je suis contente que tu me le demandes.
0: Alors, dis-moi, ce serait quand?
3: Le week-end prochain.
0: Le week-end prochain?
3: Oui, ça fait court.
5: Pas de soucis.
0: Pas de soucis, on va s'organiser et ça va aller. Et en réalité, ça me fera une chouette distraction.
3: Tu penses au travail?
0: Non, à Sean.
5: Pour tout te dire, je regardais la politique du magazine à propos du travail à distance.
3: Est-ce que tu envisagerais de délocaliser ton travail, Megan?
0: Non, non, je veux simplement être prête le jour où ça se présentera.
3: C'est quoi la politique de Chirurgiens sans frontières?
0: Ils acceptent que les épouses.
3: Ah, zut.
0: Raison pour laquelle, la semaine prochaine, j'ai bien l'intention de m'immerger totalement dans les préparatifs du plus beau jour de ta vie. Alors, dis-moi, à quel endroit ça aura lieu?
3: Clara Lake.
0: Oh, bien sûr, oui.
5: C'est là que t'as connu Ben.
0: C'est votre endroit.
3: C'est là qu'on a connu Ben et Sean. C'est notre endroit à tous. Et même si Sean ne peut pas venir, il sera avec nous. Et je ne pourrai pas me marier sans ma demoiselle d'honneur.
0: Alors, du cèdre, du pain, de l'eucalyptus.
3: Waouh, je suis pas sûre de savoir les reconnaître.
0: C'est pour ça que je suis là.
3: Dis-moi, j'ai loupé un mémo qui disait que tu ferais une déco à base de salade.
0: Non, oh, rigole, vas-y, moque-toi. Mais mon magazine a publié un article disant que les feuillages et le bois sont les nouvelles fleurs. Alors, si tu permets, je te fais une démonstration.
3: Tu vas utiliser ton balai de sorcière.
0: Oui, mon balai de sorcière, c'est ça. Regarde, alors, tu vas tenir ceci et ceci.
3: D'accord.
0: On les enroule un peu... comme ça, et maintenant imagine que c'est recouvert de guirlandes. Oh,
3: je trouve ça génial.
0: Oui.
3: Je suis contente que l'une de nous ait des idées. Est-ce que t'auras assez de temps pour organiser tout ça?
0: Oui, je pense qu'il y aura un peu de préparation, mais on y sera tôt, et puis on n'aura rien d'autre à faire, non?
3: Faire du snowboard, de la fondue. Oh, et René m'a demandé que je lui parle de mon prochain livre.
0: Le week-end du mariage?
3: Je savais pas encore quand j'ai accepté.
0: Bah, tu vas t'en sortir. Parce que je vais prendre le relais. T'offrir le plus fabuleux des mariages est ma priorité numéro 1.
1: Tu te prépares pour la réunion générale?
0: Oui, il y a un peu plus de monde que ce que j'avais prévu.
1: Donc j'imagine que c'est pas le bon moment pour te dire que mon mariage est de nouveau à l'ordre du jour?
0: J'y crois pas. Est-ce que c'est pour ça que tu m'as demandé ce que je faisais le week-end prochain? Oh, petit écureuil, agent secret. J'aurais dû savoir que tu mijotais un truc pas clair.
1: Parle-moi fort, personne ici ne connaît mon surnom.
0: Moi, je le connais. Et j'en ai plein d'autres en réserve, vu que je te connais depuis que je suis toute petite.
1: D'accord. C'est pour ça que j'ai une requête assez...

0: inhabituel à te soumettre. Tu voudrais bien être mon témoin? Sean ne pourra pas revenir à temps et...
1: Quoi? Mais maman pourra revenir à temps d'Australie?
0: Maman a donné sa bénédiction à l'incondition que tu la représentes. Elle aimerait que tu sois à mes côtés. Et je le veux aussi. Et je sais que papa l'aurait souhaité.
1: Oui, bien sûr, je serai ton témoin, évidemment. C'est un honneur. Enfin, il ne faut pas confondre avec demoiselle d'honneur. Hein.
0: Ça, c'est Meghan, la meilleure amie de Cara.
1: Oui, oui, c'est ça. Vous avez tous fait connaissance quand j'étais au lycée. Avec tous ces noms, j'avoue que je suis un peu perdue.
0: Tu sais, avec Cara, elles vont aller choisir une robe cet après-midi. Faites connaissance à cette occasion.
1: Oh, cet après-midi, j'ai pas grand-chose à faire.
0: Sauf livrer le déjeuner?
1: Oui, compte sur moi, j'y serai.
2: Merci pour ton aide, Zoé.
1: Merci de l'avoir acceptée. C'est si amusant et un peu intense aussi.
2: Non, t'inquiète pas, je connais les boutiques de mariée comme ma poche. Ouh, Cara, je crois que celle-ci est pour toi.
1: La robe Aria.
3: Et toi, il faut que tu essayes Bella.
1: Pourquoi toutes ces robes portent des noms de princesses? Et puis les couleurs? Pierre de lune, fleur de lune. Pourquoi ne pas dire simplement blanc ou mauve?
2: Mais les boutiques de mariée.
3: Oh, Zoé, tu vas bientôt disparaître. Attends.
1: Oh, non, t'inquiète, c'est léger.
3: Comme tu veux.
4: Je l'adore déjà.
1: Je vous présente Angelina et Nicoletta.
2: Oh, enchantée.
3: Je crois qu'on en a terminé avec Bella et Dalila, si ça ne t'ennuie pas.
1: Ça m'ennuierait que tu me demandes pas.
2: Oh, elle est exactement comme son frère.
1: Pleine d'initiative.
2: C'est si romantique tout ça.
3: Romantique et unilatéral. Ce serait tellement plus sympa si on prenait ce genre de décision ensemble.
2: Oh, tu sais, je crois que chaque couple a son histoire. Tu vois, Sean et moi, par exemple, avant qu'ils partent travailler à l'étranger, ça m'était égal qu'on n'ait pas de réel projet. Je vivais notre amour au jour le jour parce que chaque jour était vraiment génial.
3: Et aujourd'hui,
2: je comprends l'intérêt d'avoir un projet. Oh, waouh.
3: Ça veut dire que tu aimes ou pas?
2: Ça veut dire que j'adore. D'une mariée.
3: Et toi, tu as tout d'une demoiselle d'honneur.
2: On a trouvé nos robes au même instant.
3: Je crois que je vais dire oui. Je prends les deux.
2: Génial.
3: On y va.
2: Ouais.
1: Comment ça va?
2: Je crois qu'on a trouvé nos robes. Tu peux appeler la couturière qu'elle vienne prendre nos mesures?
1: Bien sûr. Autre chose, je sais que vous êtes pressée.
2: Est-ce que tu crois qu'on peut passer la commande? On est prête?
3: Adela en fleur de lune et Aria en pierre de lune.
1: Je m'en charge. Oh, elles ont choisi Aria en fleur de lune et Adela en pierre de lune.
2: Je récapitule, on arrive là-bas demain, les invités arrivent jeudi, vin, fromage, coucou, bisous. Ma mère prend le relais vendredi en tant qu'animatrice d'une soirée quiz. Ensuite, samedi, elle officie. Et après...
3: Je suis mariée, en un clin d'œil.
2: Maintenant, tout ce qui nous reste à faire, c'est de transporter toutes ces choses en haut de la montagne. Mariée, check.
3: Tu plaisantes, mais tes talents d'organisatrice sont incroyables, c'est vrai. Tu as même un plan de secours pour mes plans de secours.
2: La dernière chose qu'on souhaite, c'est que tu dises non parce qu'on a oublié quelque chose.
3: Et encore, je ne parle même pas des provisions de pommes de pain qui me tiendront jusqu'à mes vieux jours.
2: Attends un peu de voir ce que ça donne une fois pain endoré avec une petite carte qui indique aux gens leur place.
3: Je suis certaine que tout sera éblouissant. Je veux juste que tu me promettes que ça ne te pèse pas trop.
2: Non. Non, en ce moment, la déco, ça me détend. J'ai vraiment hâte de m'y mettre. Ce que je vois pas encore, en revanche, ce sont nos robes. On sait où elles en sont?
3: Oui, j'ai reçu un coup de fil de la boutique. Ils sont débordés par les retouches, mais ils nous les enverront à Clara Lake.
2: Et cette solution te convient?
3: Je crois qu'on n'a pas d'autre choix.
2: On va vérifier ça avec eux, et on vérifiera encore. Maintenant, les détails importants. Quelque chose de neuf, c'est fait.
3: Il faut aussi quelque chose de vieux, d'emprunté et de bleu.
2: Eh bien, je pense que j'ai peut-être ce qu'il te faut pour assurer
3: quoi
2: le coup.
3: Oh, mais qu'est-ce que c'est que ça?
2: Ouvre.
3: Oh, le bracelet que je t'ai fabriqué quand on était jeune.
2: L'été qu'a suivi la fin du collège, tu t'en souviens?
3: Oui, évidemment. J'ai eu tellement de chance de te rencontrer, c'est encore plus vrai aujourd'hui.
2: Pour moi aussi.

0: que vous avez le plus hâte de faire ce week-end?
1: Retrouver l'endroit où tout a commencé. Et toi?
0: Je serais ravie d'avoir un massage aux pierres chaudes, si on a le temps, bien sûr.
1: Ah oui.
2: Il paraît qu'il y aura une soirée quiz pour les futurs mariés.
1: Tu es peut-être le témoin de Ben.

0: mais je te suggère de rejoindre l'équipe de la mariée.
1: C'est gentil, mais elle a déjà été recrutée par l'équipe de mariée.
2: Et toi alors, Ben, qu'attends-tu de ce week-end?
1: Peut-être qu'après le mariage, j'aimerais qu'on ait le chalet rien que pour nous, cette fois-ci.
2: Quoi? Avec Cara, on avait réservé le chalet le même week-end que Ben et Sean.
0: Au début, on l'a partagé à contre-cœur et finalement, on s'est bien entendu.
2: Et ensuite, on a pris conscience qu'on était amoureux.
1: Et des années après, les deux couples marchent toujours du tonnerre.
3: Oh, ça c'est trop chou. Alors Sean et toi, vous êtes fiancés aussi?
2: Oh, on est en quelque sorte... Non. Notre histoire a connu quelques rebondissements, on va dire.
3: Je suis stupide, pardon. Tu étais si à l'aise à la boutique des mariés que j'ai cru...
2: Que j'étais mariée? Non, non, mais qui sait ce que l'avenir nous réserve? Attention les chéris, souriez!
4: N'hésitez pas, si vous avez besoin de quoi que ce soit pendant le week-end, je serai votre personne référente. Et étant donné que le chalet est en cours d'aménagement par notre équipe de décoration, la mariée disposera d'une suite à part en attendant le grand jour. Et le marié et sa sœur auront notre suite familiale, entièrement redécorée.
0: Pourquoi tous ces changements? Je veux dire, c'était déjà génial avant.
4: Excusez-moi, Clara Lake, Daniel...
3: J'adore cet endroit.
4: Je vous souhaite la bienvenue dans votre nouvelle demeure. Nous avons disposé des cheminées dans chacune des pièces. Dans les salles de bain en marbre, vous trouverez des draps de bain griffés à 800 grammes le mètre carré.
0: Suis-je une mariée ou bien la reine?
2: Oh, je crois que j'ai trouvé où installer mon atelier déco.
4: Sans oublier le balcon avec vue qui jouxte celui de la chambre du marié. Ainsi, vous pourrez profiter de ces derniers moments avant de vous dire oui. Vous avez des questions?
1: Oui, notre suite est aussi jolie.
4: Suivez-moi, je vous montre. C'est par ici, juste là, sur votre droite.
0: Que du travail et pas de loisirs, quelle drôle d'idée dans une station de ski.
2: Ah, tu sais, je crois que j'ai justement vu un film qui parlait de ça. Pour tout dire, je prépare mon message automatique d'absence du bureau pour la première fois depuis... jamais.
0: Oh, ça veut dire que tu vas surfer.
2: Eh ben, en fait, j'espérais avoir une longueur d'avance sur tous les... Mais arrête, qu'est-ce que tu fais? Et toi, tu devais pas pitcher ton bouquin?
0: S'il te plaît, on ne contredit pas la mariée.
2: Oui, tu as raison. Où sont les affaires de ski?
1: Tu sais, il y a un seul problème avec ce balcon. De là où je suis, je peux pas t'embrasser.
0: Si seulement on pouvait combler ce fossé. Avec un peu de neige?
1: C'est jamais aussi stable que ça en a l'air, surtout en cette saison.
0: Une échelle de glace.
1: Je me suis déjà retrouvé coincé, crois-moi.
0: Ah, alors tu n'as pas eu de chance.
1: T'as pas d'autres suggestions?
0: Non, que des questions. Lors des photos, quand Megan a dit qu'elle n'était pas fiancée, tu avais l'air de savoir quelque chose.
1: Ça devait être ton imagination.
0: Ah, t'es obligée d'être mystérieux et de me cacher des choses.
1: T'es obligée d'être toujours aussi curieuse.
0: Dans mes livres, il n'y a que des enquêtes, ça doit venir de là.
2: T'es prête? On y va!
0: Tu vas devoir te contenter d'un bisou de loin.
1: Un bisou à faire fondre la neige.
0: T'es bête.

0: fallait m'emmener ici.
1: À la montagne?
0: Non, ici, à cet endroit précis. C'est ici que Sean et moi, on a fait la séance photo pour le magazine le week-end où on est finalement tombés amoureux.
1: Alors, envoie-lui une photo.
0: Oh, bonne idée.
1: T'as ton téléphone?
0: Ouais. Tiens.
1: Prête?
0: Vas-y.
1: Et voilà. Je suis sûre que Sean va l'adorer.
0: Oh, je lui écris quoi, à ton avis?
1: J'aimerais que tu sois là.
0: C'est le plus grand euphémisme du monde, ça. C'est sûrement un peu cliché de ma part de dire ça, mais sans lui, j'ai l'impression qu'il me manque une partie de moi. Et bien sûr, je sais qu'il aide énormément de gens avec son boulot.
1: Mais ça ne rend pas les choses plus faciles pour toi.
0: Tu sais le temps qu'il m'a fallu pour trouver le bon, et dès que je l'ai trouvé, la vie l'a éloigné de moi.
1: On ne sait jamais. La vie nous réserve toutes sortes de choses quand on s'y attend le moins.
0: Ouais. Quoi?
1: Quoi?
0: Pourquoi tu me regardes comme ça?
1: Comme quoi?
0: Ton air...
1: Non, y a rien, je t'assure.
0: D'accord.
1: Allez, viens. Waouh, je crois qu'on a repéré le même snowboard.
2: J'ai comme une impression de déjà vu.
1: Laisse-moi deviner, c'est pas le bon modèle pour moi?
2: Non. Cette fois, c'est le bon, j'en suis certain.

0: Je suis ravie en tout cas que le Wing 3 soit arrivé à Clara Lake avant d'être épuisé.
1: Je m'en étais assuré. La boutique pro en a eu quelques-uns, mais la plupart est pour le club pour enfants. Quoi ?
0: C'est très généreux à toi de penser à cette association.
1: Ouais, c'est important pour moi.
0: Je sais que ça l'est, et c'est pour ça que je t'aime.
1: Tu es beaucoup trop sérieuse pour un séjour au ski.
2: J'espère que je suis pas partie du mauvais pied avec Megan. Tu comprends, c'était pas très malin de ma part de penser qu'elle et Sean étaient...
1: Ce genre d'erreur, ça peut arriver. T'en fais pas pour ça.
2: Je dois sûrement pouvoir faire quelque chose. Est-ce qu'un rameau d'olivier...
1: Eh ben, peut-être que tu pourrais l'aider à préparer le mariage.
2: Il y a une quantité insensée de trucs en tout genre à bricoler. C'est pas vraiment mon domaine. Je sais peindre, je sais me servir d'un pistolet à colle au besoin. Je peux décorer un gâteau, mais c'est à peu près tout, je crois.
1: Tout ça m'a l'air très bien.
2: Les hôtels Weatherly ? Pourquoi ils sont là ?
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11: Alors, voilà ce que je pensais. Le plateau de fromage ici, les différents vins de ce côté. Et je vous en prie, dites-moi que ce piano n'est pas simplement là pour la décoration.
12: J'ai déjà demandé à Goldie, notre pianiste. Elle réside ici à l'année. Elle est adorable. C'est une personne très entière.
13: J'ai hâte de faire sa connaissance.
11: À quoi ressemblera le plateau de fromage?
12: Nous avons du brie et des fromages à pâte cuite. Et un assortiment de fromages de brebis et de vaches. Oh. Et aussi de chèvres, je crois.
11: D'accord, ils sont locaux, produits de façon artisanale.
12: J'ai tendance à ne pas m'immiscer dans les affaires du chef, mais vous pouvez le lui demander.
11: Où sont les cuisines?
12: Waouh, elle va droit au but.
11: Aucun plateau de fromage ne sera laissé au hasard.
12: Et ici, vous trouverez la bibliothèque.
11: Hey, c'était pas là la dernière fois que je...

0: Je suis venue.
1: Oh, oh oui, c'est une petite exposition sur laquelle je travaille. Excusez-moi pour tout ce bazar. La plupart des souvenirs de Clara Lake sont dans des boîtes à archives, alors j'ai décidé de les trier et de les organiser.
0: Ah, celle-ci est intéressante.
1: Oui, il s'agit de Max et Clara Dicker. Il est tombé amoureux de Clara environ à l'époque où il a créé la station.
0: Et il lui a donné son nom.
1: Pour le meilleur et pour le pire. Après leur mariage, le pays est entré en guerre et Max s'est engagé.
0: Est-ce qu'il a survécu ?
1: Heureusement, oui. Sauf que je pense que leur mariage n'a pas tenu ensuite. Je n'ai retrouvé aucune autre photo du couple ensemble après cela. Seulement, celle-ci, de Max, à côté de sa cabane.
0: 1948. Il a l'air terriblement seul. Je me demande ce qui a mal tourné.
1: On peut dire, je crois, que c'est un véritable mystère.
2: Bienvenue à la centrale du mariage.
3: Waouh, c'est du fait maison de haut niveau.
2: Quand on travaille pour un magazine spécialisé dans la mode, le mariage et la déco, ça finit par déteindre. Qu'est-ce que je peux faire pour toi?
3: Je venais te le demander. Je venais voir si je pouvais aider.
2: Comment tu évalues tes compétences en art créatif?
3: Je suis super efficace avec un pistolet à colle et j'ai eu 10 sur 10 pour mon écriture.
2: Alors, j'ai déjà quasiment fini la calligraphie et je voudrais pas changer le style d'écriture en plein milieu. Les pochettes cadeaux sont assez délicates à réaliser. Oh, les suspensions en bois doivent être précisément décorées. Oh, c'est vraiment gentil d'offrir ton aide, mais réussir à déléguer à ce moment précis, c'est vraiment délicat.
3: Les pommes de pin, ça sert à quoi?
2: Oh, alors, il va falloir les dorer, chacune des écailles sur la pointe. Tu as déjà utilisé de la feuille d'or?
3: J'ai doré le manteau de la cheminée de l'asso étudiante. Alors, les feuilles d'or et moi, on se connaît bien.
2: Ça tombe bien, vous allez pouvoir faire plus ample connaissance. Il y a plein de pommes de pin.
3: Génial, quoi d'autre?

0: beaucoup. Merci, vous êtes trop gentille. Merci à vous.
1: Goldie?
0: La seule et unique. Et vous, vous êtes sûrement ma mariée.
1: Oui, Cara. Daniel m'a dit que vous joueriez pendant le buffet de bienvenue.
0: C'est vrai, vous devez vous demander quel genre de morceau je joue. Laissez-moi vous montrer mon recueil.
1: Oh, Mort sur le Nil.
0: Non, je ne parlais pas de ça. Celui-ci. Vous l'avez déjà lu?
1: Non, mais il est sur ma liste. Je l'ai mis de côté. Je suis une grande fan d'Agatha Christie.
0: Elle avait vraiment su saisir à quel point nous, les femmes, nous sommes compliquées. La seule chose qui, à mon avis, détrône un bon méchant, c'est une bonne méchante.
1: Et de découvrir ce qui la rend méchante.
0: Je n'ai pas encore beaucoup avancé, mais pour l'instant, j'en connais une qui n'est pas très heureuse en amour.
1: Pour quelle raison?
0: Elle a épousé un homme qui lui cache des choses. Regardez. Celui-ci est très joli.
2: Merci.
3: Bonne journée.
2: Oh, pardon, c'est moi. Salut.
0: Ta-da! Je les ai toutes finies.
4: Oh, magnifique. Elles sont vraiment très réussies.
5: Comme je te le disais, j'en suis pas à mon galop d'essai.
4: Oh, tu me tiens ça? Juste une seconde.
5: Oh. Est-ce que tout va bien?
4: Non, c'est la boutique de mariée. Ils disent que nos robes ne seront prêtes que demain.
5: Oh, mais le mariage est dans 2 jours.
4: Je sais, je veux prendre aucun risque. Je vais aller les récupérer moi-même.
5: Ok. Ou alors, j'y vais si tu veux.
4: Tu te sens de faire le trajet?
5: C'est beaucoup plus logique que ce soit moi. Tu as encore tellement de choses à gérer.
4: Oh, je crois que je vais accepter, c'est très gentil. Mais surtout, ne dis rien à Cara. Je veux pas qu'elle stresse inutilement.
5: C'est top secret, pas de problème.
4: C'est bon, tout est noté, mademoiselle.
1: Merci.
4: Tu sais, la coiffeuse et la maquilleuse que j'ai réservées font des manucures.
1: Je ne réservais peut-être pas de manucure. Non. J'essayais peut-être tout simplement de faire une surprise à une demoiselle d'honneur qui travaille très dur avec un petit massage demain.
4: Moi? Je sais pas si je pourrais me détendre. Il reste tellement de choses à faire. Mais je t'empêche pas d'en profiter.
1: Dommage, j'espérais partager un moment avec toi.
4: Oui, c'est une très bonne idée. Je dois juste vérifier quelque chose avec le sommelier. Je voudrais que la température des vins soit... parfaite.
1: Intéressant.
4: Intéressant que Ben discute avec Daniel.
1: Son attitude corporelle fermée indique qu'il cache quelque chose.
4: Ah, je vois. On est au pays des mystères encore, d'accord.
1: Pourquoi encore?
4: Bah, tu voyages là-bas assez souvent.
1: Me voilà.
4: Hé, hey, encore heureux, on a besoin de toi pour le mariage. À tout.
6: J'ai encore des choses à régler. Encore un petit détail.
7: Oh, vous avez choisi un endroit magnifique pour vous marier.
1: Oh, je suis heureuse que tu sois venue.
7: J'aurais manqué ça pour rien au monde.
1: Quand je te voyais avec maman, ça avait l'air si facile.
7: Oh, tu sais que ta maman aurait adoré Ben. Et me voir te conduire jusqu'à l'hôtel. Je te promets que je ne vais pas pleurer à voir les idiots. J'ai été déboussolée par le premier...
1: Presque mariage.
7: C'est comme ça qu'on dit?
1: Oui. T'en fais pas, les larmes de joie sont toujours bienvenues.
8: Bonsoir.
1: Wow. Regarde comme c'est beau. Ce ne serait pas le morceau sur lequel on a dansé le premier soir à la vente aux enchères?
8: Le soir où on est tombé amoureux? Je suis pas sûr. J'étais tellement concentré sur toi.
1: Quand je pense qu'on était des inconnus l'un pour l'autre et qu'aujourd'hui on s'apprête à devenir une famille.
8: Zoé est très enthousiaste à cette idée.
1: Oh oui, je le suis aussi.
4: Si on m'avait dit ça un jour,
1: tu ne l'aurais pas cru.
9: Maman!
0: Oh,
1: Michel!
0: Bonjour. Oh. Thierry aurait adoré être présent, mais il est pris par l'organisation d'un congrès. On sait d'où elle tient ça.
1: Ce n'est rien, aucun souci. Et ça a été la route depuis Portland?
0: Oh oui, très bien. Enfin, j'aurais aimé venir hier, mais quand on anime une émission de radio, si on fait l'école buissonnière, ça s'entend. Mais être coincé dans la circulation m'a offert le temps de peaufiner un peu les questions pour le quiz des mariés.
1: Vous êtes trop gentil.
4: À propos de quiz, tu veux bien m'accorder une seconde?
1: Oui.
4: Je reviens tout de suite.
0: Allez-y.
8: Salut.
0: Salut, Ray. Ah,
8: ça fait plaisir de te voir.
0: Ça va? Qu'est-ce qui s'est passé? J'ai l'impression que c'était hier, le bal de fin d'année du lycée.
8: Et la crèche, alors? Le temps passe si vite. Volontiers. Merci. Aux futurs mariés.
0: Et à leurs parents.
1: Ah, J'adore votre façon de jouer.
3: Tous mes compliments, Madame Renaud. Je savais que votre visage m'était familier et je l'ai reconnu sur la 4e de couverture de votre livre.
1: C'est vrai, vous avez lu mon livre?
3: Et même les deux. Je suis une de vos plus grandes fans.
1: Oh, ça me touche. Je ne sais pas quoi dire. Je suis très flattée.
3: Est-ce que vous savez justement quand sortira le prochain?
1: Ça, c'est un des nombreux mystères auxquels je n'ai pas encore trouvé de solution. Je travaille sur le pitch ce week-end.
3: Et vous avez trouvé une source d'inspiration?
1: Cette station en est une. Elle mêle histoire et romance et tragédie.
3: Si je devais me marier dans les deux prochains jours, je me concentrerais sur l'histoire et la romance. Je me produis dans ce bar tous les soirs. Si jamais vous avez besoin de moi, on peut se rendre service entre mordus d'énigmes.
1: Je pourrais vous prendre au pied de la lettre. Et dites-moi, que se passe-t-il dans Mort sur le Nil?
3: Oh, non. Non, quand on lit un roman à énigmes, on doit tout découvrir soi-même. Il est hors de question que je vous gâche ça.
9: Daniel?
6: Oh, monsieur Livingstone, vous m'avez fait peur.
9: Est-ce que vous savez pour quelle raison les représentants des hôtels Weatherly sont ici? C'est quand même étrange qu'une grande chaîne d'hôtels vienne rôder à Clara Lake.
6: Monsieur Livingstone, mon travail requiert de la discrétion.
9: Oui, bien sûr. Il y aurait la solution de mener mon enquête, mais je ne voudrais pas vous causer de soucis. Dites-moi au moins si c'est mauvais signe ou non.
6: Ils veulent racheter la station.
9: Ah, alors je dirais que c'est plutôt mauvais signe. Que va devenir le club de neige?
6: J'en ai aucune idée. Je suis désolé, je ne voulais pas vous déranger pendant le mariage.
9: D'accord, je suis de votre côté. Rendez-moi service. Est-ce qu'on pourrait garder ça entre nous? J'apprécierais. T'as su où me trouver?
1: J'ai mes sources. C'est ici que t'as appris le snowboard.
9: Tu me connais sur le bout des doigts.
1: Je suis sûre que tu caches encore quelques surprises dans tes manches.
9: En voilà une. Je suis venu en colo ici, plus jeune. Après la mort de mon père, le budget a été serré pendant quelques années. Il n'y avait plus de vacances à la montagne. Mais ensuite, j'ai connu l'association Vacances à la neige et ça m'a aidé à traverser cette période. J'ai eu la chance qu'un truc pareil existe. Et tout ça était gratuit. C'était offert par la station.
1: Et tu es là aujourd'hui pour prendre le relais. Tu leur offres une avalanche de planches de snowboard.

0: Daniel a créé cette expo. Est-ce que c'est moi? Ou est-ce que les gens paraissent plus... glamour sur toutes les photos d'époque?
1: Je crois qu'ils étaient beaucoup plus séduisants. Comment avance votre pitch?
0: Il commence à prendre forme. La partie romantique, en tout cas. Pour mes deux détectives, je vais m'inspirer de l'histoire de Max et Clara.
1: Vous allez devoir me rafraîchir la mémoire.
0: D'après les infos que j'ai, ils sont tombés profondément amoureux, se sont mariés et ont été séparés par la guerre. Je ne sais pas de quelle façon les choses se sont passées, mais on ne trouve plus de photos du couple après ces événements.
1: C'est dommage, n'est-ce pas?
0: Oui. J'imagine que Max a terminé sa vie en solitaire dans sa cabane.
1: Et Clara?
0: Clara est partie à San Francisco refaire sa vie. Mais elle s'est toujours demandé si elle avait décelé les signes bien avant qu'il ne s'engage. Sa vie n'aurait-elle pas été complètement différente?
1: Vous avez vraiment beaucoup d'imagination.
0: Si leur histoire n'a pas duré dans le temps, peut-être que mes personnages doivent suivre cette voie. J'en sais rien, t'en dis quoi, toi? C'est toi l'enquêteur.
2: À la retraite. Et actuellement en vacances.
0: Ça ne change rien.
2: Eh bien, mon conseil, ce serait pas de conclusion hâtive. Est-ce que t'es vraiment sûr qu'ils n'ont pas fini ensemble?
0: Regarde, qu'est-ce que t'en dis?
2: Ah, je vois un homme stoïque.
0: Arrête. Mes histoires n'ont pas besoin d'être crédibles devant un tribunal, seulement de capter l'attention des lecteurs. On dirait que t'as repéré quelque chose?
2: Oui. D'après les bâtiments qui sont là-bas, je parie que la cabane est en haut du sentier nord-ouest.
0: Ah.
2: On pourrait aller y jeter un œil.
3: D'accord, oui, c'est pas grave. Si vous les trouvez pas, je peux pas acheter la station. Point à la ligne. Merci.
4: Tu me prêterais ta voiture? Je dois partir en mission secrète à Seattle pour le mariage.
3: Ouais, bien sûr. Si tu me dis ce que t'as entendu de ma conversation.
4: Rien du tout. Juste que tu pensais acheter la station de ski.
3: Ok, et surtout, tu ne dois rien dire à personne, d'accord?
4: Oui, t'en fais pas. Mais je trouve ça bizarre que tu choisisses le week-end de ton mariage.
3: Oui, mais je ne suis pas la seule personne à vouloir l'acheter. Il y a une chaîne d'hôtels, Weatherly. Ils essaient de placer leur pion, et ça signifierait la fin du club des enfants.
4: Et tu peux pas les coiffer au poteau?
3: C'était un peu l'idée, si. Le problème, c'est que Clara Lake appartient à trois entités distinctes. Un gros investisseur de New York vient de vendre ses 45% à Weatherly.
4: Zut, ça s'annonce corsé.
3: 45% appartiennent à un investisseur de Seattle. C'est un donateur au club des enfants. Il me revend ses parts.
4: Oh, d'accord. Et à qui sont les derniers 10%?
3: C'est justement ça, le problème. Ils appartiennent à une société écran du nom d'Aldera Creek. Le seul contact que j'ai est un cabinet d'avocats. Et ils refusent de me parler.
4: T'étais à deux doigts d'y arriver, mince.
3: Oui. Weatherly laissera tomber s'ils n'obtiennent pas la majorité. Le tout est de savoir qui approchera Aldera Creek le premier.
4: Il doit y avoir une personne vivante derrière l'entreprise.
3: Oui, quelqu'un qui ne souhaite pas qu'on le retrouve. Je te laisse, il faut que je passe des coups de fil.
4: D'accord.
0: Oh, tu pars en balade?
4: Oh, oui. Juste un petit tour en voiture, donc.
0: D'accord. Et tu n'as pas le droit de me dire où tu vas. Alors, on dirait que c'est de famille, ce côté cachotier.
4: Oh, non, je suis plutôt transparente. C'est Ben qui a ses secrets.
0: Oh, je ne suis donc pas la seule à le penser.
4: Non.
0: Ça n'empêche que je me demande d'où ça lui vient.
4: Je pense que ça lui est venu quand notre père est tombé malade.
0: Oh, Zoé, je voulais
4: non,
0: pas être...
4: Non, ça fait rien, t'inquiète pas. J'étais jeune et on a tous cru que son état s'améliorerait. Je crois que Ben a simplement essayé de me protéger et de m'épargner des mauvaises nouvelles, mais quand il s'agit de moi ou de ma mère, il a toujours endossé un rôle protecteur. Mais je crois que ça lui est resté.
0: Tu discutes avec Sean?
5: On s'écrit. Il a mis deux pouces levés à mes jolies porte-cartes.
0: Bon, si tu cherches à faire une petite pause, mon père et moi, on va aller voir si on trouve la cabane du fondateur de la station.
5: Non, oh, tu sais bien que j'adore l'histoire de Clara Lake, mais j'ai les pochettes cadeaux à finir avant l'heure de mon massage.
0: Si je t'aide, on ira deux fois plus vite, non?
5: Oh non, non, non, non. Je veux que tu passes un week-end de rêve, alors pas de découpage de raffia pour toi.
0: Tu sais, j'échangerai volontiers tout le raffia du monde contre un peu de temps avec toi.
5: Oh, c'est gentil. Pourquoi tu demandes pas à Ben? Je suis sûre que ton père serait d'accord.
0: Ah, ça pourrait...

0: C'est sympa, sauf qu'il est très pris par le club Vacances à la Neige.
1: Non, c'est étrange. J'ai pris l'ascenseur avec des enfants du club, ils m'ont dit que la saison s'était finie hier.
2: Ne vous en faites pas, je ne viens pas pour vous cuisiner. J'ai reçu un texto de mon ami Sean Butler. Est-ce que les deux paquets de la bijouterie sont arrivés? Il doit se tromper, il n'y en a qu'un.
3: Cela ne me dit rien, mais je vous préviendrai dès qu'il arrive.
2: D'accord, merci.
4: Tu sais ce que ça me rappelle?
0: Quoi donc?
4: Quand tu étais petite fille et que tu jouais au détective. Dès que quelqu'un perdait ses clés, t'étais sur le coup.
0: J'avais envie de faire comme toi.
4: Ouais, et finalement, tu ressembles à ta mère. C'est d'elle que tu tiens ta créativité.
0: Non, te sous-estime pas. J'ai bien hérité ma curiosité de quelqu'un. À propos de curiosité, la cabane devrait être là, non?
4: Ouais, je croyais aussi. Mais elle y est plus, on dirait.
0: Regarde, c'est pas le banc qu'on voit sur la photo, juste là?
4: Ouais.
0: Oh. Regarde, MD plus CD, Max et Clara.
4: Ouais, ils sont peut-être venus ici.
0: Oui, ça prouve pas que leur mariage ait tenu le coup, mais qu'ils étaient amoureux, autrefois.
4: D'accord, bon, alors on n'a fait aucun progrès, mais une cabane disparue, ça t'aide pour ton livre?
0: Au point où j'en suis, je garde tout. Encore merci.
5: Bonjour, comment vont les plus jolies?
0: Je suis ravie, ça fait tellement de bien.
5: Oui.
0: Je vous dois un enveloppement à l'algue. Megan avait clairement besoin d'une pause.
5: Où est-elle? Je lui ai fait un peu de tisane apaisante.
0: Je dirais que ça devrait aller sans. Elle s'est endormie, je voulais pas la réveiller.
5: Parfait, ça nous donne le temps de discuter. Megan en fait toujours beaucoup trop. Bon, évidemment, je sais que le nouveau travail de Sean n'est pas facile pour elle, mais j'aurais jamais cru qu'elle trouverait du réconfort dans un pistolet à colle.
0: Je crois qu'elle trouve la décoration thérapeutique.
5: Tu trouves?
0: Oh, le mariage est demain, tout ça finira bien assez vite.
5: Tu as l'air tout triste pour une future mariée.
0: Il se passe quelque chose avec Ben. Il est tellement distrait.
5: Oui, peut-être qu'il se passe quelque chose. Et peut-être que cette chose n'a rien à voir avec toi.
0: Oh, c'est très gentil de penser ça, mais...
5: Alors accroche-toi à cette pensée. Si tu regardes ce qu'il y a de moins bon chez les gens, ils se conformeront à cette idée. Mais si tu ne vois que le meilleur en eux, alors ils te donneront ce qu'il y a de meilleur. Ça vaut le coup d'essayer, non?
2: Rien ne vaut un sandwich à la saucisse un jour d'hiver.
0: Avec une jolie garniture en plus. C'est ce qui m'a séduite chez toi.
2: Mon talent pour les garnitures?
0: Ça a été le coup de foudre.
2: Et je suis tombé amoureux de toi. Avec toi, j'ai la sensation de pouvoir tout dire. Tu sais, c'est drôle, on fait des projets en se basant sur ce qu'on pense qu'il arrivera et ensuite, la vie se charge de nous surprendre.
0: À quoi est-ce que tu penses?
2: Je voulais que ce week-end se déroule sans accroc.
0: C'est le cas en ce qui me concerne. On va enfin se marier demain dans ce magnifique endroit qui représente tellement pour nous deux. Mais pardon, je voulais pas t'interrompre, je t'écoute. C'est à propos de nous?
2: Non. Non, c'est à propos de Sean.
0: Sean?
2: Oui, il a expédié une bague à l'hôtel. Et elle est peut-être déjà arrivée.
0: Il va demander Megan en mariage?
2: Oui, et j'aurai besoin de ton aide.
0: Oui, bien sûr. T'étais pas en train de dormir?
6: D'après certaines études, les micro-siestes sont parfois tout aussi efficaces que les siestes classiques.
0: Maintenant que tu es reposée, est-ce que tu crois que Ben et moi, on pourrait t'offrir un verre ce soir avant le dîner?
6: D'accord, mais plus tard, ça m'arrangerait. J'ai plein de choses à finir avant le quiz.
0: La vue est plus jolie le soir.
6: C'est dur de trouver une table.
0: On en a réservé une à côté de la cheminée. Je refuse de t'entendre me dire non.
6: C'est parce que je t'adore que je suis si occupée.
0: Moi aussi, je t'adore, mais c'est un sentiment qui recouvre beaucoup de choses.
6: Oui, comme le sens du sacrifice.
0: Et ça veut dire d'être là pour l'autre.
6: De se montrer responsable.
0: Et il faut aussi être flexible.
6: On peut continuer toute la journée.
0: Non, parce qu'on a une réservation ce soir. Laisse-moi faire ça pour toi, d'accord? Accorde-moi 2 ou 3 heures. Tu es la meilleure demoiselle d'honneur dont une mariée puisse rêver. Et je te suis infiniment reconnaissante pour tout ce que t'as fait jusqu'à la dernière... Pomme de pin.
1: Ça fait rien. C'est rien.
5: On devrait bien arriver à trouver quelques pommes de pin dans le coin.
0: Oui, j'espère qu'on trouvera vite. Je voudrais pas louper notre cocktail ce soir.
5: De ce côté.
0: Quoi? On n'y arrivera jamais, elles sont trop
5: hautes. Bien sûr que si, si tu me fais la courte échelle.
0: T'es sérieuse?
5: On faisait ça tout le temps quand on était gamine.
0: Oh, allez. Sérieusement, le sol n'est pas vraiment stable. Attends.
5: 2.
0: Pousse. Bon alors, tu l'as?
5: Non.
0: Oh
5: non, encore un peu.
0: Vas-y.
5: Je suis presque.
0: Ce serait vraiment si terrible que ça si 2 personnes n'avaient pas leur pomme de pin pour tenir leur carte.
1: Elles s'en rendront même pas compte.
2: Comment est la fondue au chocolat?
0: Elle est parfaite. Et pour ton information, sache que je ne l'ai pas goûtée.
2: Menteuse. Je suis fière de toi. Bon, le champagne est au frais.
0: Parfait. Et sa mère va arriver.
2: Ah, c'est Daniel. Il va venir avec le colis.
0: Génial.
2: Maintenant, il ne nous faut plus que Sean.
0: Et Megan, je vais la chercher.
1: Bon, Zoé, j'en ai marre de me préoccuper de tous ces détails. Si les robes sont prêtes, ramène-les-nous.
7: Oui, elles sont prêtes, retouchées, payées, mais...
1: Quoi?
7: Elles sont très jolies, c'est juste un choix plutôt étrange.
1: Je comprends rien.
7: Tu voudrais pas que je t'envoie 1 ou 2 photos au cas où?
1: Oui, oui, fais ce que t'as à faire. Attends, une seconde, je te laisse, je dois filer.
8: Ramène-les sans les abîmer, d'accord?
7: D'accord, ok.
1: Salut, tu crois qu'il faut que je prenne mon manteau, mon sac à main?
0: Non, et non, toi, et c'est tout. Allez, zou!
1: D'accord.
2: Salut, mec, t'as l'air en pleine forme.
9: Ouais, mais... Je suis nerveux tout à coup.
2: T'en fais pas, on gère, tout est sous contrôle. Que Megan te rejoigne bientôt, c'est ça qui est important.
9: J'adore ton enthousiasme, mais c'est encore une autre question. La carrière de Megan est bien lancée, alors je voudrais pas débarquer et que...
5: Non, elle viendra. En principe.
9: Et pour le magazine?
5: Elle peut travailler à distance. Non pas qu'elle ait cherché à se renseigner. La bague est là, on peut y aller.
9: Non, attendez, il y avait encore une chose dont j'aimerais vous parler avant...
2: Elle va arriver. T'as préparé ton speech?
9: Ouais, j'ai tout préparé, mais avant, je voudrais... Juste...
2: Elle est là, conduis-toi normalement.
1: Salut, désolée, je suis un peu en retard.
5: Maman?
1: Salut.
5: Trésor. Oh, je passais par là, je me suis dit que j'allais me joindre à vous.
1: Oh, génial. Sean, salut.
9: Oh. Salut. J'aurais aimé être près de toi en personne. Là où tout a commencé.
5: Plus vite, je suis au max.
9: Il y a quelques années, on a tous trinqué au coin du feu pour la première fois. Qui aurait cru que... cela marquerait le début d'un nouveau chapitre?
1: Oh.
9: Et aujourd'hui...
5: Cara? Et qu'est-ce que tu... Qu'est-ce que tu fais?
0: Je suis extrêmement heureuse d'avoir l'honneur de te montrer... la plus magnifique paire de boutons de manchette que j'ai jamais vue.
5: Je ne s'inquiétais que le paquet n'arrive pas à temps.
0: Oh, regarde, ils sont bien arrivés.
5: Eh oui.
9: Ouais.
0: Génial.
9: C'est l'un des nombreux colis que j'ai envoyés à l'hôtel. C'est ce que j'essayais de te dire.
0: Surprise, Ben.
2: Ah bah, alors là, tu m'as eu.
0: Oui, on était tous réunis pour voir ça. Santé aux meilleurs amis qu'on puisse rêver d'avoir.
1: On devrait pas d'abord déboucher la bouteille?
0: Ah, très juste, c'est pour ça que tu gères tout. Alors, la température est idéale. Ça va être super. Je suis vraiment désolée, je sais pas quoi dire.
2: Écoute, c'est ma faute, c'est moi qui ai précipité les choses. Mais grâce à ta réactivité, je crois qu'elle s'est rendue compte de rien.
9: Je pense que la bague sera bientôt là, mais en réalité, mon timing était mal choisi.
0: Non, dis pas ça, arrête.
9: Tous les deux, vous vous mariez, demain. Si on se concentrait là-dessus, d'accord?
2: D'accord.
0: T'as raison.
2: Merci, mon vieux.
9: Bon, je vous rappelle plus tard.
2: Salut. Tout ça pour ça.
0: C'est quoi cette histoire de bouton de manchette écureuil?
2: C'est un secret.
0: L'écureuil agent secret?
2: Ouais, c'est ça.
0: Est-ce que tu vas me dire ce que ça signifie?
2: Ah, Ce serait plus un secret si je te le disais.
0: Qu'est-ce que c'est? Une lettre d'amour?
3: Je vous laisse la lire.
0: Mars 1948. Chère Clara, je viens de passer la plus merveilleuse des journées au Lodge, mais un nuage assombrit mes pensées dès que je songe à toi. C'est triste, les histoires d'amour semblent impossibles pour certaines personnes. Je crains qu'une fois envolée, la confiance ne disparaisse pour toujours. Mais ne désespère pas, je suis sûre que tu retrouveras quelqu'un. Avec tout mon amour, M. Une déception et une tragique rupture.
7: Continuez.
0: Oh, j'ignorais que Clara était finalement le bourreau et Max la victime.
7: À votre avis, c'est lui qui a écrit cette lettre?
0: Pourquoi? Qui d'autre ça pourrait être? Je dois reconnaître que j'étais pas convaincue par ces t-shirts, mais finalement, on va avoir l'air classe quand on battra tout le monde.
6: Je trouve aussi.
0: Est-ce que ça va?
7: Hein?
0: Je trouve que t'as l'air ailleurs.
6: Oh,
0: C'est pas à cause de toute la déco.
6: Oh non, non, non. Et je trouve que Sean était un peu bizarre tout à l'heure en visio.
0: Les mariages, ça rend tout le monde émotif.
6: Oui, t'as raison. Il est tard, je ferais mieux d'aller voir si tout est en place pour demain. À tout de suite.
0: Oui, je prends mon téléphone.
6: D'accord.
10: Y a quelqu'un?
6: Oh, coucou Ray.
10: Bonjour.
6: Je veux vous voir porter un de ces t-shirts pour ce soir.
10: C'est tout à fait mon style. Je venais déposer un petit cadeau, c'est sentimental.
6: Oh, d'accord, je vous laisse alors.
0: Papa.
10: Salut.
0: Ça va?
10: J'ai entendu dire que certaines femmes cousaient un morceau de la robe de mariée de leur mère pour se porter chance, alors... Comme je ne savais pas quel morceau tu voudrais, je l'ai fait nettoyer tout entière.
0: Oh, elle est magnifique. Merci beaucoup, papa. Maman avait d'excellents goûts vestimentaires.
10: Elle avait de nombreuses qualités. Bon, bah, je vais te laisser te préparer.
0: D'accord.
10: Sauf si tu as envie de discuter.
0: Oh.
10: Quoi?
0: C'est que... Ben est tellement secret ces derniers jours. C'est pas ce que j'imaginais pour notre mariage.
10: Si c'est Ben qui t'inquiète, ne t'en fais pas. Dans mon travail, j'ai passé des années à analyser les réactions des gens. C'est un chic type.
0: Oui, mais les chic types aussi ont des secrets.
10: Bien sûr, oui. On devine pas toujours ce qu'ils pensent. Mais c'est pas forcément une mauvaise chose. Quand j'ai épousé ta mère, je l'ai emmenée à Waikiki en lune de miel. Elle était très enthousiaste. J'ai hâte d'aller surfer avec toi. Et on est arrivé, et devine quoi?
0: Elle ne savait pas nager.
10: Bingo. Oh.
0: Elle a toujours dit que c'était un voyage épique.
10: Elle a passé tout son temps dans le petit bain de la piscine.
0: Et c'est comme ça qu'elle était. Elle gardait certaines choses pour elle, pour qu'on soit heureux.
10: D'une certaine manière, ça nous a permis de faire un beau mariage. Je dis simplement que parfois, les défauts se révèlent être des atouts. Tout dépend de la façon dont on les regarde.
2: Oui, je sais, c'est une impasse. Continuez à creuser la piste, Aldera Creek. Merci.
0: Alors, ça te plaît? C'est quoi, Aldera Creek?
2: Rien, c'est une entreprise que je recherche.
0: Ah, pourquoi?
2: Parce que j'espère qu'ils pourront m'aider pour un projet.
0: Quel projet?
2: Tu sais, 5 petites minutes... Avant une soirée quiz, tu ferais mieux de te préparer à répondre aux questions.
0: Oui, et d'ailleurs, c'est aussi valable pour toi.
5: Prêt pour la bataille?
2: Oui, autant qu'on peut l'être.
5: Et voilà.
7: Salut! Oh, super, t'arrives juste à temps.
0: Comme tu me rappelais pas, je me suis dit que...
5: Attention, Ben va arriver.
0: Oh, je dépose ça dans ta chambre.
6: Oh, non, je suis peut-être superstitieuse, mais je veux pas que le futur marié croise ses robes en arrivant. Alors va les déposer à la réception, le concierge leur donnera un petit coup de fer et elles seront fin prêtes pour demain matin.
7: Compris, chef.
5: Attends,
6: tiens. Oh, c'est vrai. Ensuite, enfile ce t-shirt.
7: D'accord.
6: Allez.
7: Alors, qu'est-ce qu'on a là?
5: Allez, on se concentre, ça va aller.
0: Avancez, partez devant, je vous rejoins.
2: T'es sûr?
0: Oui. Oh, prépare-moi une assiette, les bonnes choses partent.
2: D'accord.
0: Vite. J'ai une petite question. Est-ce que par hasard, Aldera Creek vous dirait quelque chose?
3: Non.
0: Je vais l'écrire au cas où ça vous parlerait. Aldera...
3: Non, il n'y a qu'un seul R.
0: Oh. Donc vous connaissez ce nom?
3: D'accord. Je vais vous faire la même réponse qu'à Ben. Ce nom était sur l'une des boîtes aux lettres derrière la réception quand j'étais groom.
0: Elle n'y est plus?
3: Ça fait des années qu'ils ne reçoivent plus aucun courrier.
0: Ah. Il y a quelque chose dans ce nom. Merci.
11: Très bien, tout le monde. Vous êtes prêts à jouer? Soyez les bienvenus au grand quiz des futurs mariés. Le seul événement que nous attendions tous avec impatience. Enfin, à part celui de demain soir.
12: Oui, bien sûr.
11: Ce soir, nous allons répondre aux questions auxquelles tous les couples font face. À quel point connaît-on l'autre et qui a raison?
12: Oh, je crois qu'on connaît tous la réponse à ça. Oh,
13: oui, on sait surtout qui passe son temps à fanfaronner.
14: Naturellement, vous êtes tous invités à participer à la bagarre.
11: Si vous voulez encore être amoureux demain matin, soyez fair-play. Bon, question à choix multiples. Quel était le secret le plus touchant de Ben quand il était adolescent? A. Il aimait la polka. B. Il mangeait tous les jours la même chose au déjeuner. Ou C. Il se faisait des mèches blondes. Oh, et rappelez-vous les choix, tout ça ou rien sont aussi possibles.
12: Aucune des réponses. Si l'une d'elles était vraie, je le saurais. Sean m'en aurait parlé.
11: Qui veut délivrer la mauvaise nouvelle?
13: En réalité, c'est C. J'ai fait jurer à Sean de garder le secret.
12: Évidemment. T'es sérieux? Tu te faisais des mèches?
14: Pourquoi je me souviens pas de ça?
13: Ben, peut-être que t'as cru que c'était naturel. Je fais ça bien, tu comprends?
11: Nous voilà en négatif chez l'équipe de la mariée.
15: Peut-être, mais cette info vaut de l'or.
13: Ouais.
11: Ok, poursuivons. Quand elle était enfant, à quoi la future mariée occupait-elle ses journées? A. Elle rêvassait. B. Elle écrivait. Ou C. Elle dansait?
13: Facile. A. Elle rêvassait, car elle passe son temps à tout transformer en mystère.
16: Elle écrivait. Oh. Et d'ailleurs, j'ai encore tous ses cahiers.
13: Je trouvais que c'était trop évident.
11: C'est l'équipe de la mariée qui va.
3: Madame Renaud, tout le monde s'amuse bien?
0: Oui, c'est la mi-temps. Vous agrandissez l'expo?
3: Oh non, je finissais de nettoyer.
0: Ah, est-ce que vous avez modifié quelque chose? Ça paraît différent.
3: J'ai remplacé l'ancien verre qui était sale. C'était un miracle qu'on ait pu lire quoi que ce soit avant.
0: Apparemment, j'ai lu de travers. Je croyais que la date était 1948.
3: Les gens faisaient souvent leurs sept croisées et c'est facile de confondre. Ah.
0: Donc en réalité, ça a été écrit en 1978.
3: Les mystères de Clara Lake. D'ailleurs, ça m'y fait penser. J'ai parlé d'Aldera Creek au facteur un peu plus tôt. Il dit qu'ils reçoivent encore parfois de la publicité. Justement, ils en ont reçu cette semaine.
17: Monsieur, s'il vous plaît.
3: Oh, juste un instant, excusez-moi.
0: Oui.
3: Comment est-ce que je peux vous aider?
17: Bonjour, voilà. Je me demandais si vous pouviez me renseigner. J'aimerais réserver un chalet pour trois personnes, mais je n'arrive pas à aller sur le site. Pouvez-vous me dire si vous avez quelque chose de libre?
3: Je vous montre.
17: Super, merci.
11: Et avec un score de 12.10, le vainqueur est l'équipe de la mariée. Oui. Bon, merci tout le monde. Gardez la forme. On se retrouve tous demain au chalet pour l'événement du siècle.
13: Je vais pas dire que c'était truqué, mais il y avait quand même beaucoup de questions sur les boys bands. Sans parler du fait que l'équipe de la mariée devait être certaine de gagner. Le trophée était gravé à l'avance.
0: Ou alors... on a été très prévoyants.
13: Je peux pas battre un auteur de romans policiers, à mon avis.
0: Non, en effet. D'ailleurs, rien ne m'échappe. Tu as dit que tu étais pris par l'association Vacances à la Neige. Mais la saison s'est terminée hier. J'aimerais savoir ce qu'il y a, Ben.
13: Viens, on va parler au calme. Voilà où j'en suis pour l'instant. J'essaie tous les jours de joindre Aldera Creek, mais jusqu'à présent... c'est le silence radio.
0: Merci de m'en avoir parlé. J'aurais juste aimé que tu me le dises avant.
13: Je sais, je voulais attendre pour t'en parler, que l'histoire se termine de façon heureuse. J'avais envie de préserver cet endroit pour nous, pour les enfants de l'association, les générations à venir. Ça aurait pu être un nouveau chapitre. Mais tant que j'ignore qui est cet actionnaire, c'est sans issue.
0: Je peux peut-être t'aider un peu.
13: De quelle façon?
0: Après t'avoir entendu parler d'Aldera Creek, j'ai fait mon enquête. Tu savais qu'il y avait à la réception une boîte aux lettres à leur nom.
13: Oui, mais Daniel dit qu'ils ne reçoivent aucun courrier depuis des années.
0: Aucun courrier, mais le peu qu'ils ont reçu nous dévoile leur identité. Des notes de musique.

0: Bonsoir. Votre quiz avait l'air drôle.
1: Oui, c'est une façon de se préparer en beauté pour demain.
0: D'ailleurs, vous feriez bien de vous reposer un peu.
2: J'aurais d'abord une petite question à vous poser.
0: À propos du prochain roman ?
2: Non, il s'agit d'autre chose. J'aimerais savoir si vous pourriez nous éclairer sur l'entreprise Aldera Creek.
0: Que savez-vous de l'entreprise ?
2: Eh bien, je sais que leur catalogue de partitions est toujours envoyé à la réception de l'hôtel. Aldera Creek, c'est vous.
0: Je vous répondrai de la même façon qu'à Weatherly. Je n'ai pas l'intention de vendre mes actions.
1: D'accord, mais sachez qu'il ne s'agit en aucun cas d'une énième propriété à mes yeux. Mon père m'a appris à faire du snowboard ici. L'association y a toute sa place et j'étais inscrit à Vacances à la Neige. On a fait connaissance ici. Clara Lake est beaucoup plus qu'un simple investissement. Pour moi, c'est surtout un foyer. Et si j'en suis responsable, je m'assurerai que ça reste comme ça. Pour tous les gens qui aiment ce lieu.
0: Ça a toujours été mon foyer, à moi aussi. Aujourd'hui encore.
2: Alors Max et Clara sont vos parents, c'est ça?
0: Goldie est un surnom que j'ai adopté il y a bien longtemps. Mon nom de baptême est le même que ma mère, Clara Dicker.
2: Ce sont les mêmes lettres que dans Aldera Creek. C'est un anagramme.
1: Elle est très douée.
2: Pourtant, il y a cette lettre de rupture.
0: Oui, en 1977, j'ai vécu une rupture très difficile. Et c'est ma mère, l'autre Clara, qui a écrit cette lettre. Elle avait raison, j'ai rencontré mon futur mari le mois suivant.
2: Alors le M, c'était maman, pas Max. Mais si pendant tout ce temps, vos parents sont restés ensemble, pourquoi il n'y a aucune photo d'eux ?
0: C'était des personnes un peu secrètes, à une époque où les gens n'avaient pas ce besoin constant de faire des photos pour prouver qu'ils étaient amoureux. Mais ils l'étaient. Ils s'aimaient tellement. Tous les deux, vous me faites un peu penser à eux. Vous formez un sacré duo.
2: Pourquoi n'avoir rien dit à propos de vos parents ?
0: Oh, j'adore les belles histoires. Et la vôtre était nettement plus palpitante que la vraie. Vous devriez écrire un roman là-dessus.
3: Oh, ne me dis pas que t'as attrapé le virus de la déco, toi aussi.
2: Non, c'était la robe de ma mère. Mon père a suggéré que je couse un morceau de la sienne dans la mienne. Pour qu'elle soit un peu avec moi.
3: Ouais, c'est une belle façon d'honorer sa mémoire. Et c'est logique, c'est elle qui nous a enseigné la couture.
2: Mais je crois que t'as mieux retenu les leçons. J'arrive jamais à...
3: Attends.
2: Tirer... Oups.
3: S'il te plaît, donne-moi ça.
2: Tiens. T'es toujours en train de penser à Sean.
3: Oui, mais... C'est pour ça que je me suis lancée dans tout ce bricolage.
2: Je sais. C'est pour ça que je t'ai laissé faire. Mais tu sais quoi? Je crois que ça suffit pour ce soir. Il faut que tu ailles te coucher.
3: Oui.
2: Allons-y.
3: D'accord. Oh, j'ai passé la journée à le chercher.
2: Non.
3: C'est peut-être le travail. C'est peut-être...
2: Qui que ce soit, ils attendront demain maintenant.
3: D'accord, t'as raison.
2: Allez, au dodo.

0: en fin de compte, tu peux dormir encore un peu. T'as vu la neige?
1: Je sais.
0: Comment on s'organise?
1: Ça leur arrive tout le temps. Ils ont l'habitude. Daniel saura quoi faire.
2: Faites en sorte que tout le monde soit rassuré. Dites-leur qu'on les préviendra dès que les routes seront ouvertes.
0: Et s'il ne sait pas quoi faire?
1: Oh mince. Ok, suis-moi. C'est une tempête incroyable avec beaucoup plus de neige que prévu pour cette période de l'année.
0: Jusqu'à nouvel ordre, la route pour Seattle est fermée aussi.
1: Mais la bonne nouvelle, c'est que le chalet a été décoré hier et que les fleurs sont arrivées hier soir.
0: Le photographe est du coin, la coiffeuse, maquilleuse aussi.
3: Donc on a tout ce qu'il faut?
1: Pas tout à fait, non.
4: Inutile de me ménager, je t'écoute, vas-y.
1: Et pas de gâteau, de DJ de homard ni de Chateaubriand.
3: Bon, c'est râpé pour le terre et mer.
0: Je sais que ça fait beaucoup à encaisser et tout le monde comprendrait que tu préfères attendre.
1: Mais si t'es partante... On a peut-être une solution pour que ça marche.
0: Ce sera pas exactement ce que t'avais prévu.
1: Mais c'est toi qui décides, en tout cas.
3: C'est ici que tout a commencé.
4: Ça fait trop longtemps que j'attends.
3: Et c'est ici que je veux me marier.
4: Je veux me marier aujourd'hui.
0: Ouais.
1: Combien de saucisses en réserve? Il va nous en falloir quelques-unes.
5: Il paraît que vous savez mixer aussi.
6: Vous voulez savoir si je suis prête à officier et à mixer? Oui, bien sûr.
1: Je verrai bien des casseroles à fondue sur chacune des tables.
0: Ça devrait faire l'affaire. Vous avez quoi en glaçage?
4: Oui, c'est ça.
6: Bon, si vous voulez bien m'excuser, j'ai une cérémonie et une liste de chansons à préparer.
4: Merci. Attendez, il nous manque quelqu'un. Zoé devait nous rejoindre.
1: Oh oui, je vais aller la voir.
3: Venez, entrez.
7: Les demoiselles semblent très occupées, j'ignore pourquoi, alors je viens voir comment tu vas.
3: J'apprécie votre attention, sauf que me préparer aujourd'hui est finalement assez simple. Je n'ai qu'à nouer ma cravate et ça ira comme sur des roulettes.
7: T'es pas trop nerveux?
3: À l'idée d'épouser votre fille? Non, du tout. Et vous?
7: Pourquoi, je devrais l'être?
3: Non, mais dites-moi, ce qui vous inquiète?
7: J'aimerais que tu répondes à une question. Est-ce que tu me promets de bien traiter ma petite fille?
3: Oui, bien sûr.
7: C'est tout ce qui compte à mes yeux. Écoute... Je sais que ton père est décédé et ça devait être un mec génial. Mais si jamais t'as besoin de quoi que ce soit, tu peux compter sur moi.
3: Merci, Ray. Je suis très touché.
7: Allez, viens là. Bon. Eh ben, il faut que j'aille changer de tenue.
3: Ouais.
1: Les voilà.
4: Oh, j'allais justement t'appeler.
0: Ils sont repassés et prêts à servir.
1: Génial, donne-moi ça, je vais t'aider. La robe de mariée est mauve.
0: Techniquement, fleur de lune.
1: Et la mienne est blanche?
0: Pierre de lune.
1: Aria en pierre de lune, Adela en fleur de lune. Où est-ce que c'est Aria en fleur de lune et... Oh, pourquoi ils désignent pas les couleurs par leur nom?
0: Les boutiques de mariée. Je me suis dit que peut-être quelque chose clochait, je t'ai envoyé les photos.
1: Mais quelles photos?
0: Dans mes textos, je t'ai écrit.
4: J'ai raté quelque chose. Qu'est-ce qu'il y a?
0: Je suis vraiment désolée.
4: T'en fais pas, Zoé. On va trouver une solution. Ouais. Moi, ça va. Et toi?
0: Ça va.
4: Non, en fait, je me sens un peu déshydratée. Tu pourrais aller me chercher un verre de quelque chose?
0: Oui. Tu veux du jus de pomme ou du jus d'orange ou du jus de pamplemousse?
4: D'accord, on va bien trouver une solution, non?
8: Oui, oui, oui.
4: On va bien trouver une bonne idée.
8: Oui.
4: Est-ce que tu as une bonne idée? D'accord.
1: Écoute, je suis vraiment désolée. Tout ça, c'est de ma faute. Et j'ai baissé la garde une seule seconde et une robe est mauve et l'autre...
4: Non,
1: et...
4: non, tu as prévu plein de solutions de secours.
1: Oui, c'est vrai.
4: T'as prévu une robe de secours?
1: Non.
4: D'accord, j'en étais sûre. Mais... on a une robe de secours.
3: En tout cas, une chose est sûre, ces boutons de manchette sont parfaitement ajustés.
9: J'ai essayé de deviner ta taille.
3: Tu sais, avec toutes les histoires qu'il y a eu hier, j'ai même pas eu l'occasion de te remercier. T'as tout simplement été le meilleur témoin dont j'aurais pu rêver, même à distance.
9: Je te suggère de prendre des notes. Les rôles pourraient bien s'inverser plutôt que tu ne le crois.
3: Ah ouais ?

0: Tu es prêt?
1: Je suis prêt.
0: Papa et maman seraient très fiers.
1: Wow. La robe de ta mère...
0: Elle est venue à ma rescousse. De cette façon, elle est avec nous.
1: Elle est toujours avec nous.
0: Oui.
1: Moi, j'allais pas pleurer.
0: Oh, je te l'ai déjà dit. Les larmes de joie sont toujours bienvenues.
1: D'accord.
0: Vous serez pas le seul de toute façon.
1: Tu es prête? Nous y voilà.

0: Nous sommes rassemblés aujourd'hui pour regarder Ben et Kara se lancer dans le plus grand défi de leur vie. Le mariage. Il ne s'agit pas seulement de prononcer des vœux, mais de placer sa confiance en la personne qu'on aime, de saisir sa main et se projeter dans l'avenir sans savoir ce que demain nous réserve. Nous espérons bien sûr des jours ensoleillés, mais nous savons que la pluie et les tempêtes de neige tomberont aussi. Mais c'est la vie. Ben, tu peux prononcer tes vœux.
1: Je crois que cette tempête de neige m'a offert ma première leçon sur le mariage. On ne peut pas contrôler ce qui se passe autour de nous. Tout ce que nous tenons pour acquis peut très bien disparaître en un clin d'œil. Mais je sais qu'il est plus facile de faire face aux événements quand on les affronte à deux. En faisant équipe.
2: Mon père est détective. J'écris des romans à intrigue. Tout remettre en question est une seconde nature. Mais il y a une chose que j'ai appris à ne pas remettre en question, c'est ton amour. Merci pour tout ce que tu as partagé avec moi et tout ce que tu partageras encore. Je serai toujours disposée à t'entendre.

Par le pouvoir qui m'est conféré, je vous déclare désormais mari et femme. Tu peux embrasser la mariée.

0: feel so
1: Plus aucun secret?
2: Jamais. Non, je plaisante. Plus aucun secret. Je te le prends.
1: Je peux te tester.
2: Mm-hmm.
1: C'est quoi l'écureuillage en secret?
2: C'est le surnom que Sean me donne. Il dit qu'on a du mal à savoir ce que je pense, que je ne montre rien, y compris à mes amis proches. Mais
3: quoi?
1: J'essaie de visualiser une image de toi. D'un jeune surfeur très secret qui se fait des mèches
2: discrète,
1: blondes.
2: Discrète, des mèches. Oh, et naturelles.
1: Oui, oui, oui, bien sûr. Je souhaite...

0: encore votre attention. Chers amis, il est temps de se dire bonne nuit et de laisser notre joli couple profiter tranquillement du chalet rien que pour eux.
1: Alors Greta se rend compte que les anagrammes la conduisent à un endroit où même la Seiya ne pourra pas retrouver Brad. Un refuge isolé dans la montagne. Elle conduit jusque là-bas, elle le trouve en train de couper du bois, il l'attendait et il lui dit avec son petit sourire « Pourquoi t'as mis autant de temps ?»
2: J'adore. Je ris et je pleure en même temps.
1: C'est vrai ?
2: Encore une fois, c'est parfait. Je dois filer, mais tu as mis dans le mille. Profite bien de ton dimanche.
1: Merci, toi aussi. C'est trop gentil. Oh.
3: Ça s'est bien passé.
1: Oh, et c'est heureusement terminé, parce qu'il est hors de question que je perde une minute supplémentaire de notre journée de lune de miel.
4: Pardonnez-moi, mais ce colis est arrivé et vous aviez l'air de l'attendre avec impatience.
3: Merci, Daniel.
4: Bonne journée.
1: Oh, la bijouterie Sherrington. Encore des boutons de manchette.
3: Ça prendra plus d'une minute.
1: Oui, mais c'est pour la bonne cause. Je fais une exception.
0: Oh, tiens. Il est encore mieux que le précédent. Qu'est-ce que tu fais ici?
1: C'est la journée idéale pour aller dévaler les pentes, tu crois pas?
5: C'est quoi cette tête?
0: T'es en lune de miel.
1: Je te l'ai déjà dit, ce week-end, j'ai envie de passer du temps avec tous les gens que j'aime. Je te promets que ce sera ma dernière requête auprès de toi comme demoiselle d'honneur.
0: Cara, je pense que Ben...
1: Trouve que c'est une excellente idée. Tu n'as plus d'excuses. Allez, va te changer.
0: D'accord. La montagne te paraît pas un peu déserte?
1: Oh oui, t'as raison. Être le futur propriétaire de la station Clara Lake, ça a ses avantages.
0: Attends, quoi?
6: Comment je fais?
3: Très chic, mon vieux.
0: Alors, je vérifie pour la millième fois. Tu as la bague?
3: Ouais, je l'ai sur moi. On va faire les choses bien cette fois-ci. On a plus de temps de secours.
0: Oh, attention, je vois que ça bouge. Elles arrivent.
1: Oh. En fin de compte, Goldie était la clé de tout. Dès qu'elle a entendu l'offre de Ben, elle s'est rendue compte...
0: Elle ne pouvait pas refuser.
1: Quelque chose comme
0: Alors, l'association est sauvée.
1: Et Clara Lake restera toujours comme on l'aime.
0: Waouh. Et t'as pas jugé utile de me dire tout ça parce que...
1: Parce que déjà tout s'est passé très vite, sans compter le fait que tout ça est arrivé pendant que tu préparais la déco.
0: Oui, j'étais très prise, hein.
1: On remonte la barre?
0: Ouais.
1: Génial, on va bien profiter de cette belle poudreuse.
0: Oh, qu'est-ce que ça fait du bien!
1: Oui! Salut!
0: Salut!
1: C'est pourquoi tout ça? Oh! Sean, salut!
6: Ça peut paraître bizarre, mais ça me paraissait le bon endroit pour faire ça. Après tout, c'est notre coin de montagne. J'ai commencé mon discours l'autre soir, alors j'espère que tu me pardonneras si je me répète.
1: Je savais qu'un truc se tramait, j'en étais sûre. T'avais raison.
6: Megan, quand on a commencé à se fréquenter, j'ai eu l'impression que c'était comme si tous les morceaux d'un puzzle formaient enfin un tout cohérent. Et maintenant, de vivre sans toi, c'est comme si une partie de moi avait disparu.
1: Je ressens la même chose. Je t'aime.
6: Je t'aime aussi. J'adore qu'on se fasse rire l'un l'autre. J'adore que chaque jour, tu me demandes comment s'est passée ma journée. J'adore qu'on croie chacun en l'autre. J'adore qu'on ait des goûts différents en matière de bonbons. Comme ça, on peut partager le sachet équitablement. Et pour info, j'aime pas la cannelle.
1: Hey, tant mieux, ça m'en fera plus.
6: Mais plus que tout, je t'aime pour ta patience. Tu savais que ce travail allait m'éloigner de toi. Mais tu m'aimais assez pour attendre mon retour. Je ne suis pas aussi patient que toi. Je n'ai aucune envie de passer une minute de plus séparée de toi.
1: Imagine que je suis seule. Oh, c'est pas vrai.
6: Meghan Markar, veux-tu m'épouser?
1: Oui.
6: Non, attends. T'as dit quoi? Tu peux répéter? La première fois, j'ai rien entendu.
1: Oui. Oui, je veux t'épouser. Oh, elle est magnifique.

0: Félicitations.
1: Tellement heureuse pour toi.
2: Vous êtes mariée et je vais bientôt me marier.
1: C'est le meilleur week-end de toute ma vie.
3: T'as maudite.
2: Tu veux aller faire un tour?
4: Avec plaisir. Essaye de ne percuter personne, s'il te plaît.
5: C'est parti.
0: À partir d'ici, on se laisse glisser jusqu'en bas.
5: Ça va être une super balade.
6: Allez.

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3: Qui lo diría? Por supuesto,

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1: Monsieur, vous allez bien? Monsieur? Monsieur, qu'est-ce qui se passe? Monsieur? Oh mon Dieu! Oh mon Dieu!
2: Ça va, ça va!
1: Mais ne vous inquiétez pas!
2: Donne-moi une!
1: Oh mon Dieu! Elle est usée, il n'y en a plus! Il n'y en a plus! Qu'est-ce qu'il faut faire? Madame Estella! Madame Estella!
3: Mon papa, oh. Est-ce que ça va?
4: Papa! Mais bon sang, qu'est-ce qui s'est passé?
1: Il a commencé à manquer d'air et il m'a donné sa boîte de comprimés, mais il n'y en avait plus et puis il s'est écroulé. Mon petit papa, qu'est-ce qui t'arrive?
2: Ça va, ça va. Ça va bien. Il faut que vous alliez voir le docteur Leonidas, s'il vous plaît, qu'il vienne ici.
1: Oh, non, oh mon Dieu! Oh mon
4: allez.
1: Dieu!
4: Allez, allez! Voilà, c'est ça.
1: Doucement.
5: Allô?
6: Docteur Leonidas? Elena qui regarde, mon père ne se sent pas bien.
5: Qu'est-ce qui lui arrive?
6: Il s'est évanoui, venez vite s'il vous plaît.
5: Où est-ce que vous êtes?
6: À la maison.
5: J'arrive tout de suite.
7: Allô?
6: Gérardo, c'est moi. J'ai besoin de ton aide, papa ne va pas bien du tout.
7: Ne recommence pas, Elena, si c'est encore un prétexte
8: non
7: pour...
8: Non!
6: Il est venu chercher mes frères et sœurs et il s'est évanoui à la porte de la maison.
7: Je suis à l'hôpital, je vais mettre beaucoup de temps pour arriver. Appelle plutôt une ambulance.
6: Je t'en supplie, Gérardo, viens.
7: Non, appeler une ambulance ira beaucoup plus vite. En attendant, donne-lui un aspérogile de 600 mg. Dans la salle de bain, il doit y avoir une boîte. Ça se met sous la langue.
6: D'accord, merci.
9: Tu pars aujourd'hui?
10: Non.
9: Avant que ma mère ne te voie, tu allais partir?
10: Ouais, mais je voudrais attendre que son état soit stabilisé. D'une certaine manière, je suis responsable.
9: Non, ne dis pas ça. C'était un accident. Si elle n'avait pas réagi comme elle l'a fait, rien de tout ça ne serait arrivé.
10: De toute façon, ça s'est passé comme ça. Ce qui compte maintenant, c'est vraiment qu'elle aille bien.
9: Merci.
11: Bonjour.
9: Bonjour.
11: Comment est-ce qu'elle va?
9: Elle a passé une très mauvaise nuit. Elle n'a pas cessé de se plaindre.
11: Je peux entrer la voir?
9: Oui.
11: Merci, à tout à l'heure.
10: C'est quelqu'un de bien, non?
9: Oui. Il aime beaucoup ma mère. Quand ses parents sont morts, ma mère s'est occupée de lui. Elle lui a donné du travail, elle lui a donné un toit.
6: J'ai parlé à Gérardo et il m'a dit de te mettre ça sous la langue. Un aspérogile. Allez, ouvre la bouche.
2: Attends.
6: Je ne sais pas quand est-ce que le docteur Leonidas va arriver, mais Gérardo m'a dit d'appeler une ambulance.
2: Non, ma fille, une ambulance n'est pas nécessaire.
6: Non, papa, regarde comme tu es. Tu peux à peine respirer.
2: Oh, ça va, ça va. Si le docteur Leonidas vient, ça suffira. Hein.
6: D'accord, papa. Maintenant, il faut que tu te reposes. Ne pars pas. Il va pas tarder.
12: Il va très mal, non?
13: Je ne pense pas que ce soit grave. Tu sais, ton papa est un homme très fort. Et il va guérir rapidement.
12: Je retourne avec mes frères. Qu'est-ce que je leur dis s'ils me demandent?
13: La vérité. Il n'y a pas de raison de les inquiéter. Dis-leur que ton papa va bien.
12: D'accord.
14: Et à Saltito, il y a 84 paysans intéressés par la formation.
15: 84? Ça fait beaucoup. Venustiano a fait du très bon travail. Autre chose?
14: Oui. À Alamos, il y en a 38. Et à Salvatierra, il y en a 102.
15: Ça fait 224. Ça fait beaucoup. Tu auras besoin d'un grand espace. Où est-ce que tu vas les mettre? Tu as pensé à ça ou pas?
14: C'est Flore? Oui, qu'est-ce qu'il y a? Comment? J'arrive tout de suite. Mon père vient de s'évanouir à la maison. Je vais voir ce qui se passe.
15: Oui, bien sûr, vas-y. Et désolé, je ne peux pas t'accompagner.
14: Je reviens.
6: Ah!
11: Marraine, du calme, voyons, du calme. Respirez profondément. Allez-y. Elle ne se sent pas bien. Elle a très mal. Il faudrait aller voir le docteur.
6: Il m'a dit qu'elle allait se sentir mieux très rapidement. Je vais lui injecter une autre ampoule qu'il m'a laissée.
11: Tu me tiens au courant, d'accord?
6: Oui, oui, oui. Maman, tu te sentiras mieux avec ça.
16: Bonjour. Bonjour, Armando. Je vais l'examiner, vous permettez, s'il vous plaît?
6: Oui, bien sûr.
16: Je vais vous prendre votre tension.
6: Vous n'avez pas entendu? Allez!
16: Du calme, ne bougez pas. Je remonte la manche, d'accord?
2: Oui.
16: Est-ce que vous avez mal dans la poitrine?
2: Un peu. Je vais bien. Tu dois raconter le truc.
16: Écoutez, je peux dire à votre famille qu'il faut vous hospitaliser. Pour qu'elle pense que c'est grave.
2: Non, c'est pas nécessaire. Mais vous allez leur dire que mon état est fragile, d'accord? Que vous avez réussi à me soigner, mais que cependant...
8: Oui, entrez.
17: Bonjour. J'imagine que vous connaissez la raison de ma visite. Parce que vous avez profité de vos relations dans votre famille, je passe pour une idiote.
8: Veuillez m'excuser. Croyez-moi, j'ai également payé les conséquences de mon erreur avec d'autres personnes.
17: Le maire de la ville est en colère contre moi. Cela aurait pu me coûter mon poste.
8: Désolée, je suis vraiment désolée. Dites-moi ce que je peux faire pour me faire pardonner. Ce que vous voulez. Un travail social dans la police? Vraiment, ce que vous voulez.
17: Ça me semble bien. On doit actualiser certains de nos fichiers et nous n'avons pas le personnel pour le faire.
8: Comptez sur moi pour les après-midi. Parce que le matin, moi, je suis à l'école.
17: Je vous verrai au commissariat. Bonne journée.
18: Maintenant, on peut dire qu'on a tout en commun.
19: Oui, ce sont des choses...
18: C'est comme si ça nous unissait.
19: Comme si ça nous unissait.
18: Oui.
19: Oui, je suis tout à fait d'accord. Et c'est parti.
18: Où ça? Qu'est-ce que vous en pensez, docteur?
16: Il va déjà mieux. Vous avez très bien fait de lui donner de l'aspérogyl, n'est-ce pas?
18: C'est mon mari qui me l'a recommandé.
16: C'est ce qu'il lui fallait.
18: Et pourquoi est-ce qu'il s'est senti si mal?
16: C'est à cause du stress auquel votre père est soumis. Il m'a dit que votre tante lui avait repris l'entreprise, d'une façon assez brusque. Cela aurait pu lui causer un infarctus fatal.
18: Non, me dites pas ça, j'étais au courant de rien, papa. Je vais tout de suite aller voir cette sorcière.
16: Calmez-vous. Pour l'instant, le plus important, c'est que rien ne perturbe votre père. Il faut surtout qu'il se repose. Il ne doit pas rester seul chez lui. Je vous recommanderai donc de ne pas partir d'ici.
18: D'accord, docteur, je vais rester ici.
16: Très bien. Je vais maintenant vous quitter. Bon rétablissement, monsieur Quiroga.
2: Merci, docteur.
18: Je vous raccompagne.
16: Merci.
18: Suivez-moi.
20: Pour moi, il faisait semblant.
13: J'y ai aussi pensé. Mais tu penses qu'il serait capable d'aller aussi loin? Tous les enfants étaient là, enfin.
20: Ce n'est rien du tout, ça. Pour lui, il est habitué à faire nettement pire. Et il a beau dire, même ses enfants qu'il y aimait, il n'en a rien à faire. Tu as oublié qu'il t'a mise dans un asile de fous.
18: Le docteur Léonidas a dit que papa avait besoin d'un repos absolu et qu'il devrait rester ici.
13: Non, en aucune façon. Il a sa propre maison, qu'il aille se reposer là-bas. En plus, il n'y a plus de chambre libre ici. La chambre est occupée par Irène.
18: Alors c'est elle qui devra partir. Tu prépares tes affaires et tu t'en vas.
13: Elena.
20: Tu te prends pour qui pour me donner des ordres?
18: Elena Quiroga, la fille de l'homme qui s'est consacrée à maintenir cette famille pendant des années avec son travail. Ce travail que tu voudrais lui retirer? Voilà pourquoi il a failli faire un infarctus. Et tout ça, c'est à cause de toi. Et toi, maman? Comment est-ce que tu as pu permettre ça?
20: Je n'ai pas besoin de discuter avec toi des décisions que je prends. Je suis l'actionnaire majoritaire de la Magnolia.
18: C'est vrai?
13: Oui. Dis à ton père qu'il peut rester dans la chambre d'Elsa. Mais que ce sera seulement pour une nuit.
18: Tu ne peux pas le chasser de la maison. Papa a pleinement le droit d'être chez lui. La maison est à elle aussi?
13: Elena, la maison est à moi. Seulement à moi. Mais tu peux lui dire de rester. Je vais tout de suite dire à Flore de préparer la chambre et à Arnulfo de l'aider à monter maintenant.
20: Mais tu n'aurais pas dû céder, Stella. Il n'est pas malade.
13: Je ne veux pas encore des problèmes. Allez, allons voir ce qui se passe. Allez.
10: Je peux?
21: Lamberto, entrez.
10: Bonjour.
21: Asseyez-vous.
10: Merci.
21: Qu'est-ce qui vous amène ici?
10: Je viens te demander un service.
21: Bien sûr, oui. De quoi s'agit-il?
10: J'ai besoin que tu me mettes en contact avec Aurora. Je suis allé chez Angela et Rossio m'a dit qu'elle ne vit plus là-bas.
21: Mmh.
10: Tu es allé les chercher, elle et Léonore?
21: Oui, on est allé chez mon père en attendant que l'autre maison soit construite.
10: Je voudrais voir ma petite fille. Tu peux pas imaginer ce que c'est pour moi que d'être grand-père.
21: Mais quand vous voulez, les portes de la maison sont grandes ouvertes pour vous, venez, oui.
0: Ah, merci.
21: D'ailleurs, est-ce que ça vous dirait de venir dîner avec nous ce soir? Comme ça, vous verrez Léonore.
0: D'accord, très bien, merci beaucoup. Comment va ta mère?
3: Je lui ai fait une injection de morphine, elle s'est endormie.
0: Pourvu qu'elle se repose un peu. Ça lui ferait du bien.
3: Je ne l'ai jamais vue comme ça. Elle a toujours été très forte, toujours pleine d'énergie. J'ai peur qu'elle ne se rétablisse pas complètement. Elle n'est pas bien du tout.
0: Non, il faut avoir confiance.
3: Oui, oui, mais non. Ça m'inquiète beaucoup. S'il lui arrive quelque chose, je ne saurais pas m'occuper du ranch. Elle s'est occupée toute sa vie de le faire marcher. Elle connaît cet air comme personne. Moi, j'en serais bien incapable.
0: Je comprends que tu te sentes comme ça, mais va pas trop vite. Tu viens de le dire toi-même, ta mère est très forte. Il faut attendre quelques jours pour voir comment elle évolue.
14: Excusez-moi.
22: Mon papa chéri, je suis tellement heureuse que tu sois là.
2: Et moi donc? C'est ma maison depuis tant d'années. Mieux vaut ne pas penser à ça, parce que dès que j'irai mieux, je vais encore me retrouver seule dans la maison de campagne.
22: Non, c'est maman qui devrait partir, pas toi. Pourquoi ne pas la renvoyer chez le psychiatre? C'est là qu'elle devrait être. On était tellement bien sans elle.
2: Ça n'arrivera pas, ma fille. Mieux vaudrait m'aider à la convaincre de revenir avec moi. Et de renvoyer Irène en France. C'est une très mauvaise influence pour elle.
22: C'est une véritable sorcière et maman aussi. Comment as-tu pu lui permettre de te chasser de l'entreprise? C'est toujours toi qui a...
2: Même si, en effet, c'est l'actionnaire majoritaire. Le seul qui a développé cette entreprise et qui l'a convertie en ce qu'elle est, c'est moi, moi seul. Mais enfin... Tu pourrais m'apporter de l'eau, s'il te plaît?
22: Oui, bien sûr, papa.
2: Merci.

0: Tu fais là ?
1: Je suis venue voir papa. Le médecin a dit quoi ?
0: Il a dit que c'était un début d'infarctus parce qu'il est très stressé en ce moment. Et tout ça à cause d'Irène.
1: D'Irène ?
0: Oui ! Elle fait tout pour le ruiner. Elsa, je sais que toi et moi avons eu beaucoup de différends par le passé, mais pour la santé de papa, je t'en supplie, nous devons nous unir toutes les deux.
1: Nous unir pourquoi ?
0: Pour qu'Irène ne le chasse pas de l'entreprise, elle l'a chassé. C'est injuste.
1: Comment est-ce qu'elle peut faire ça ?
0: Apparemment, c'est elle qui est devenue l'actionnaire majoritaire. Quand est-ce qu'elle a fait autre chose que de tendre la main pour recevoir les bénéfices de l'entreprise ? Il faut qu'on discute avec elle toutes les deux, ensemble. On va lui demander de laisser papa travailler dans l'entreprise et de ne pas s'en prendre à notre famille.
1: Je pense que si tante Irène a décidé de se passer de papa, il y a sûrement une raison.
0: Elle est méchante. C'est la seule raison. Elle le déteste et manipule maman contre lui. On doit vraiment s'unir.
1: Non, désolée, Elena. Désolée, non, je ne peux pas prendre parti pour quelqu'un.
0: Bien sûr. Je suis bête. Comment est-ce que j'ai pu penser à un instant que je pouvais compter sur toi ? Tu détestes papa.
2: Bonjour.
3: Bonjour. Comment ça va ?
2: Bien. J'ai croisé ton père. Je l'ai invité à venir dîner et il viendra à 8h.
3: Non, non, non, non. Oublie ça. Mon père ne viendra pas ici.
2: Tu fais une erreur, tu sais. C'est ton père, c'est mon beau-père, et c'est l'ami de mon père en plus. Alors excuse-moi, chérie, mais je peux inviter qui je veux chez moi.
3: Carlos, s'il te plaît.
2: C'est absurde d'être en colère contre lui uniquement parce qu'il a reconnu Andrés comme son fils. Tu t'es déjà vengé, tu l'as déjà envoyé en prison. Qu'est-ce que tu veux de plus maintenant ? Et ce sera l'occasion pour toi surtout de me montrer que tes intentions de changer sont réellement sincères. Passe-moi la petite, s'il te plaît. Oh, bonjour mon amour. Qui est-ce qui aime son papa, hein ?
4: Renzo, je ne vais pas aller au bureau. Si tu as besoin de quelque chose, vois ça avec Angela.
5: Bien, monsieur. Monsieur Arsenio est venu vous voir. Il m'a dit qu'il allait revenir. Est-ce que je lui dis quelque chose ?
4: Non, non, non. Dis-lui que la semaine prochaine, je l'appellerai. Merci.
1: Je suis venu parce qu'on m'a dit que tu étais mal. Mais je vois que tu vas mieux.
4: Par chance, il s'agissait seulement d'un début d'infarctus. Et une chance que ça me soit arrivé ici. Non, on a pu s'occuper de moi immédiatement.
6: Papa, tu vas bien ?
4: Oui, très bien, très bien. Il faut juste que je me repose.
1: Bon, moi j'y vais. Je suis contente que tu ailles mieux.
4: Merci d'être venue, ma fille.
7: J'ai eu vraiment très peur que tu meures.
4: Non, mon amour, ne pense pas à ça. C'est juste une grosse frayeur. Je ne suis pas prêt de partir. Demain, je serai comme neuf.
7: Tu vas revenir vivre avec nous ?
4: Je l'aimerai beaucoup, mon amour. Cela ne dépend pas de moi, mais de maman. Hé, ne soyez pas triste. Je serai toujours votre père et je serai toujours avec vous. On ira au manège, au cinéma et partout où vous voudrez.
7: Oui, oui, oui, au football.
4: Oui.
7: Non, pas au football.
4: Pourquoi ?
1: Je peux ?
8: Oui, bien sûr, ma fille. Viens.
1: Bonjour, maman. Bonjour, Tata. Comment ça va ?
8: Bonjour, ça va ? Bien. Comment va Horacio ?
1: Bien. Il s'habitue petit à petit à avoir la jambe immobilisée. Je suis venue parce que Flore m'a dit que papa se sentait mal. Mais je viens tout juste de le voir et il a l'air d'aller vraiment très bien.
8: Moi, je pense qu'il n'a rien. Et qu'il joue seulement la comédie pour qu'on ait pitié de lui.
1: Mais simuler un début d'infarctus, ce serait un peu gros, tu ne crois pas ?
8: Pour ton père, rien n'est jamais trop gros. Il veut se poser en victime, et le docteur Léonidas dit ce qu'il veut qu'il dise.
1: Et tu en penses quoi, toi ?
9: Je pense qu'Irène a raison.
1: Et que comptes-tu faire ?
9: Eh bien, rien. Je lui ai dit qu'il pouvait rester ce soir, mais qu'il devait partir demain.
8: Est-ce que tu vas à la mairie maintenant ?
1: Oui, oui. J'ai quelque chose à dire à Hector.
8: Je pars avec toi. Je prends mon sac.
1: Elena vient de me dire qu'Irène avait chassé papa de l'entreprise. C'est vrai ça ?
9: Oui. Oui, c'est vrai. Irène et moi avons pris la décision de prendre la direction des textiles, la Magnolia.
1: Pourquoi vous avez fait ça ?
9: Parce que j'ai décidé de ne plus avoir aucun lien avec ton père. Tu ne sais pas ce que j'ai ressenti en voyant Léonidas quand il est venu l'examiner. Je ne sais vraiment pas comment j'ai pu supporter ce qu'il m'a fait.
8: Je suis prête.

0: Allons-y. Bon,
1: oui, ma chérie.
0: Maman, tu pourras toujours compter sur moi.
1: Oui, ma chérie, merci.
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11: Vous n'avez presque rien mangé.
12: Je n'ai pas très faim, Flore. Merci.
1: Comment tu te sens ?
12: Mieux. D'autant plus que je suis chez moi avec mes enfants.
1: Tu as besoin de quelque chose ?
12: J'ai besoin que tu retires ta demande de divorce.
1: Ça, c'est impossible, Armando. Et Irène prendra aussi le contrôle de l'entreprise.
12: Stella, tu n'étais pas comme ça. Depuis quand ton cœur s'est-il durci ?
1: Depuis que tu m'as envoyée à l'asile dans l'intention de me faire devenir complètement folle.
12: Quand vas-tu enfin comprendre que je l'ai fait pour ton bien ?
1: Je ne le comprendrai jamais.
12: Et moi, je ne perds pas espoir que tu finisses par le comprendre un jour. Merci. De m'avoir permis de rester dormir.
1: J'ai accepté à la demande du docteur, mais demain tu pars.
12: Eh bien, merci quand même.
1: Bonne nuit.
13: Ma chérie, tu arrives à temps. J'ai préparé notre dîner. Je te sers ?
14: Oui, merci. Ça s'est bien passé à l'école ?
13: Ouais, pourquoi ? C'est la première fois que tu me demandes depuis que j'y travaille. Ça se passe bien. Ça se passe de mieux en mieux avec les élèves.
14: Et j'imagine que ce n'est pas seulement avec les élèves.
13: Je ne comprends pas très bien. Qu'est-ce que tu veux dire ?
14: Aujourd'hui, je suis allée voir la directrice et je t'ai vu rire avec une enseignante. Qui est cette fille ?
13: La fille, comme tu dis si bien, s'appelle Meche. Et elle est chargée de donner les cours de régularisation.
14: Ah.
13: Et la directrice nous a demandé de monter une pièce avec les élèves de 5e. Je ne vois pas en quoi ça te dérange.
14: J'ai été frappée de te voir aussi content avec elle.
13: Non, arrête s'il te plaît. Ce n'est pas ce que tu crois. C'est une collègue de travail, c'est tout.
14: D'accord. N'en parlons plus.
13: Et d'ailleurs, pourquoi es-tu allée voir la directrice ?
14: Pour le travail.
13: Le travail ?
14: Oui. On dîne maintenant ? Je suis crevée et je voudrais prendre un bain et me reposer.
15: Allez, calme-toi, ça va bien se passer.
16: J'ai peur que l'accueil d'Aurora ne soit pas vraiment cordial.
15: Mais non, d'autant plus qu'Hector sera là, ça va bien se passer. Allez, va voir ta petite fille et passe un bon moment.
16: Ça me fait mal de ne pas pouvoir partager ces moments avec toi.
15: Mon chéri, ce qui compte, c'est que ta relation avec Aurora s'améliore et plus tard, on connaîtra tous les deux ta petite fille.

0: Merci.
1: Allez, vas-y, tu vas arriver en retard.
0: Ouais, merci.
1: Lamberto.
0: Hein?
1: Et ça, alors?
0: Ah oui, c'est vrai, oui. Merci. Merci. Heureusement que t'es là.
1: Mm-hmm. Allez, vas-y, s'il te plaît.
0: Merci.
1: J'ai mal à l'estomac.
2: Écoute, maman, Manuel te prépare une camomille. Ça va te faire du bien. Essaie de te calmer un peu, maman, s'il te plaît.
3: Voilà, c'est chaud.
2: Oui, merci. Regarde, maman. Maman, prends ça. Ça va te faire du bien, maman, bois.
3: Elle va encore très mal.
2: Va chercher le docteur Hernandez. Demande-lui une autre ampoule de morphine. Les comprimés qu'il lui a prescrits n'ont pas diminué la douleur.
3: Je ne pense pas que le médecin soit au cabinet. Il est tard, il est sûrement fermé.
2: Alors va chez lui, s'il te plaît. Ma mère ne peut pas rester comme ça toute
3: J'y
2: la
3: vais.
2: Nuit.
3: D'accord.
2: Allez, cours. Allez, maman, s'il te plaît.
4: Alors, comment va ma belle petite princesse? Et dites-moi, elle est vraiment très calme, hein?
5: Oui, maintenant. Mais dès qu'elle se met à pleurer, tu verras, elle ne s'arrête pas.
4: Peu importe, mon bébé. Même si tu me réveilles, tu pourras pleurer tout ce que tu voudras.
3: Hein? Hein? Ça doit être mon beau-père. J'y vais.
4: Oui. Hein?
3: Lamberto, bonsoir et bienvenue.
0: Bonsoir.
3: On n'attendait plus que vous.
4: Bonsoir.
0: Merci de m'avoir invité.
3: Avec plaisir.
0: J'ai apporté du vin pour le dîner.
3: Ah, merci beaucoup. Fallait pas. Franchement, fallait pas. Entrez.
4: On va recevoir ton autre grand-père, mon amour. Hein? Comment tu trouves notre petite fille?
0: Mais elle est très belle. Bonjour, ma chérie. Je suis ton grand-père, Lamberto.
6: Lamberto, on est ravis que vous ayez pu venir.
0: Merci. Tiens, ces chocolats sont pour toi.
6: Oh, c'est très gentil. Merci beaucoup.
0: Bonsoir, ma fille. Je t'ai apporté des fleurs.
5: Merci.
3: Laissez, je vais les mettre dans un vase. Merci beaucoup. Elles sont super belles.
0: Merci. Alors, comment ça va?
5: Bien, merci.
4: On va trinquer à notre petite fille. Hein? N'est-ce pas, ma petite fille? Merci. À la santé de la jolie petite Léonore.
6: Santé.
4: Santé, ma chérie.
6: Santé.
0: Santé.
4: Alors, comment vont les affaires?
0: Ça se passe bien avec les gens de San Juan. Tu n'y es pas passé, ma fille?
5: Non.
0: Viens. Je suis sûr qu'il y aura des choses qui te plairont.
5: Vous me la passez?
4: Oui. Oh, va avec maman.
6: On va pouvoir servir. On y va?
4: Oui, merci ma fille. Allez-y, je vous en
6: Lamberto,
4: prie.
6: Ici s'il vous plaît.
7: Je ne sais pas à quoi penser en ce qui concerne mon père. Je pensais que... quand je le verrai malade, je ressentirai quelque chose, mais non.
0: Et pourquoi, selon toi?
7: Parce que je ne peux pas lui pardonner. Je n'arrête pas de penser que si j'avais pas été à Santa Ramona, ma fille serait vivante.
0: Elsa, écoute, ma chérie, la mort d'un nouveau-né peut se produire aujourd'hui, c'est normal.
7: Je le sais, mais... quand je pense à elle, je me dis que c'est la faute de mon père.
0: N'y pense plus, alors. Tout ça te fait trop de mal, ma chérie.
7: C'est tout ça, c'est trop injuste. Je l'ai eu en moi pendant 9 mois. Je l'ai attendu avec beaucoup d'amour et j'ai pu la voir que 2 secondes.
0: Viens ici, viens dans mes bras, ma chérie.
7: Ah, pardon, je sais que je devrais pas parler de ça avec toi.
0: Non, qu'est-ce que tu crois, Elsa? Pas du tout, au contraire. Je suis ton mari, on est ensemble. Je veux que tu me parles de tout. Je suis là pour t'écouter. Et pour te soutenir.
7: Merci.
1: C'est de Gérardo? Tu peux me le dire, tu sais, je ne te dirai rien.
8: Oui, c'est à lui.
1: Lamberto m'a dit qu'il s'intéressait beaucoup à toi. C'est vrai? Qui s'était séparé d'Elena.
8: Oui, c'est ça.
1: J'en suis ravie, ma fille. Et c'est exactement ce qu'il devait faire s'il s'intéresse vraiment à toi. Alors, comment tu te sens?
8: Eh bien, je suis très heureuse. Tout était si difficile que je ne pensais pas que je pourrais être avec lui un jour. Il y a seulement Elena qu'il faut que je supporte.
1: Comment ça, tu dois la supporter ?
8: C'est insupportable. Elle n'arrête pas de me harceler. Et maintenant, elle voudrait être mon amie, tu le crois, ça ? Tout ça pour obtenir des infos sur Gerardo. Elle vient me voir en permanence et tu ne sais pas à quel point elle est obstinée.
6: Tu veux quelque chose pour t'aider à dormir ?
9: Non, ma chérie. Je vais bien. Va te reposer.
6: D'accord. S'il te plaît, guéris complètement, papa. Je ne peux rien faire sans toi.
9: Ne t'inquiète pas. Tu as encore un papa. Tout le monde est déjà couché ?
6: Oui. Repose-toi.
9: Bye.
6: Bonne nuit, papa.
10: Papa était très poli avec ton père. Tu lui as à peine adressé la parole pendant tout le dîner.
5: Ce n'est pas facile pour moi de voir mon père. Si j'ai accepté, c'est pour toi.
10: Ne me fais pas plaisir. Si je te demande de te réconcilier avec lui, c'est pour ton bien et celui de Léonore. J'ai pas envie qu'elle perde tout contact avec son grand-père. Ton père est quelqu'un de bien. Tu es tellement dur avec lui, comme si toi, t'avais jamais rien fait de mal, Aurora, franchement.
5: Arrête, Carlos. Essaie un peu de me comprendre. Pour l'instant, ça m'est impossible.
10: Pour moi, vivre avec toi, c'est pas très facile non plus. Et pourtant, j'essaie.
5: Écoute, tu as décidé de me donner une autre chance, mais je ne supporterai pas que tu me le rappelles à chaque fois. Si tu ne me pardonnes pas sincèrement, ça ne fonctionnera jamais. Pense-y, Carlos. Parce que moi, je n'ai aucun problème à prendre ma fille et retourner chez ma mère. D'accord. Je vais faire un effort avec mon père. Mais ne m'oblige pas non plus à le voir, s'il te plaît.
10: Je vais aussi essayer de faire en sorte que les choses s'améliorent entre nous. J'ai vraiment pas envie de me séparer de ma fille.

0: Bonjour, papa. Bonjour.
1: Bonjour.
0: Tu as pu te reposer cette nuit ?
1: Oui, ma fille, merci. En vérité, je me sens un peu triste.
0: Pourquoi ?
1: Parce que je me sens bizarre. Je suis chez moi et je dois dormir dans la chambre d'Elsa.
0: Je comprends. Ça doit être difficile pour toi.
1: Je ne comprends pas comment ta mère et moi, on en est arrivés là.
0: Tout ça, c'est à cause d'Irène. Hier, j'ai parlé avec Elsa pour lui demander de se joindre à moi afin de convaincre Irène de repartir pour la France.
1: Je crois que c'est le mieux à faire. Qu'est-ce qu'elle t'a dit ?
0: Qu'elle ne s'en mêlerait pas, que ce n'est pas du tout son problème. Je ne sais pas pourquoi j'ai pu penser qu'elle serait solidaire. La famille ne s'est jamais souciée de toi, papa.
1: Ta sœur ne m'aime pas, ma fille. Et je n'ai jamais fait que vouloir son bien.
0: C'est une ingrate. Tout comme maman, tout comme tante Irène. Mais ça, oui. Ça, elles savent tendre la main pour recevoir le fruit de ton travail.
1: Ne t'inquiète pas pour moi, ma chérie. Je vais voir comment je résous mes problèmes.
0: Je vais dire à Lily de te monter le petit-déj, d'accord ?
1: Merci.
2: Comment Clémentia a passé la nuit ?
3: Mieux. Avec l'injection que je lui ai faite, elle a dormi.
2: Très bien.
3: Mais je veux l'emmener à l'hôpital d'Agua Prieta pour qu'il l'examine. J'ai peur qu'il y ait quelque chose d'autre, pas seulement au niveau de la côte.
4: Tu penses franchement que Maren va vouloir aller à l'hôpital ? Tu la connais.
2: Bah alors lui demandez pas, emmenez-la direct.
4: Elle ne voudra pas sortir de sa chambre. Même sur le point de mourir, c'est encore elle qui décidera.
3: Je vais essayer de la convaincre. On ne perdra rien en essayant.
5: Allez vous laver les dents et dites aussi au revoir à votre père. Hein ?
6: Combien de temps encore il va rester ?
5: Il est censé partir aujourd'hui.
6: Il part déjà ?
7: Il va bien ?

0: On a eu très peur quand il était par terre.
1: Je vais voir comment il s'est levé et j'espère qu'il s'est rétabli. Allez, dépêchez-vous, ne soyez pas en retard. Allez, allez, préparez-vous, on se dépêche.
2: Papa ne se sent pas très bien. Tu n'as aucun droit de le mettre à la rue comme si c'était pas sa maison, maman.
1: Mais ça ne l'est pas, je te l'ai déjà dit.
2: S'il lui arrive quelque chose parce que tu l'as mis dehors, ça sera de ta faute.
1: Elena, ça suffit maintenant. J'en ai assez de ton insolence.
2: C'est la seule chose que tu puisses mériter, ingrate. Après tout ce que papa t'a donné, tu le chasses comme si c'était un chien. T'as pas mauvaise conscience ?
1: Elena.
3: Je vais à la mairie. Est-ce que tu veux quelque chose ?
1: Non, ça va, merci.
3: Qu'est-ce qu'il y a ? Aujourd'hui, Armando s'en va, tu devrais être contente.
1: Elena me dit qu'il ne se sent toujours pas bien et qu'il ne peut pas rester seul.
3: Eh bien, alors qu'il embauche une infirmière.
1: Ce n'est pas seulement ça le problème. Mes enfants ont été témoins de ce qui s'est passé et ils s'inquiètent pour lui. Je pense que pour leur tranquillité, je vais devoir céder. Pour qu'ils se rétablissent complètement, c'est tout.
3: Et de quoi est-ce qu'il va se rétablir s'il n'a rien du tout ? Il a fait toute cette comédie pour que ses enfants aient pitié de lui. Et il a apparemment réussi.
1: Et si ce n'était pas le cas ? Crois-moi, sa présence me dérange beaucoup.
3: Écoute.
1: Mais vraiment, moi...
3: Estella, ce n'est pas la peine de me donner autant d'explications, tu sais. Parle avec lui et vérifie par toi-même s'il va bien ou mal. Et ensuite, tu décides. C'est tout.
1: Oui.
3: Tu auras toujours mon soutien.
1: Oui, très bien. Merci beaucoup.
3: À plus tard.
4: Comment tu te sens ?
5: Bien mieux. Tu m'as injecté m'a beaucoup soulagée. Mais je sens que ma fin est très proche.
4: Ne dis pas ça, maman. On va t'emmener à l'hôpital d'Agua Prieta.
5: Non, non. Je n'irai nulle part. Si mon heure est arrivée, je veux que ce soit à Santa Ramona. Je suis née ici. J'y ai grandi. Et ici, je vais mourir.
4: Maman, s'il te plaît, ne sois pas bête. Il vaut mieux que nous allions à l'hôpital.
5: J'ai déjà dit que non. Et c'est... Non. Non. Je ne vais pas mourir dans un hôpital. Pardonne-moi, ma fille.
4: Maman. Non, maman.
5: Écoute-moi. J'ai été très dure avec toi. Mais ça... Ça ne signifie pas que je ne t'aime pas. T'avoir eu a été un cadeau de Dieu. Une bénédiction qui a donné du sens à ma vie. Je sais que je n'étais pas la mère affectueuse et aimante que tu aurais voulu, mais j'ai besoin que tu me pardonnes. Je ne veux pas aller en enfer.
4: Non, ma petite maman, je t'ai aussi fait beaucoup de mal en me mettant avec Ivan.
5: Ce misérable, il était avec moi pour mon argent. Et tu m'as ouvert les yeux. Pardonne-moi, ma fille. Pardonne-moi.
4: Oui, maman, oui. Essaye de te reposer, d'accord ?
5: Mon Dieu. Pardon. Pardonne-moi mes péchés.

0: Allô ?
1: Bonjour, madame Irène Cáceres ?
0: Oui, je vous écoute.
1: Damien Castillo, détective privé. Maître Barros m'a demandé de prendre contact avec vous.
0: Oui.

0: Bien sûr, merci d'avoir appelé.
1: Je vous en prie, en quoi puis-je vous aider ?
0: Il faudrait enquêter sur une personne. Quand pourrais-je vous voir ?
1: Je peux venir vous voir dans l'après-midi.
0: Oui, parfait. Est-ce qu'on peut se retrouver dans un restaurant à la sortie de Saint-Rouen ? À la sortie pour Alcocer ?
1: Oui, je le connais. À quelle heure on peut se retrouver ? Très bien.
0: Merci.
2: On va venir aujourd'hui pour la commande de Monsieur Montalvo.
3: Avertis l'entrepôt pour qu'il la prépare.
4: Bonjour. Armando est là ?
2: Non.
4: Tu as parlé avec lui ?
3: Il m'a seulement dit hier qu'il ne viendrait pas.
2: Tant rendez-vous, Monsieur Del Campo. Il ne devrait plus tarder.
4: Apporte-moi un café bien serré dans mon bureau, s'il te plaît.
2: Je ne la supporte pas. En l'absence d'Armando, elle se prend pour la patronne.
3: Il doit y avoir une raison.
5: Andrés, ma mère veut te parler.
6: Me parler ?
5: Oui.
2: Monsieur Martin Del Campo est arrivé. Je lui dis quoi ?
4: Laisse-moi quelques minutes. Je vais appeler Armando, s'il te plaît.
2: Bien sûr.
4: Merci.
2: Je t'en prie.

0: Qu'est-ce qu'il y a, Angela ?
1: Où est-ce que tu es ? Pourquoi tu n'es pas au bureau ?
0: Je suis en train de régler quelques petites affaires.
1: Del Campo est ici. Je lui dis quoi ? Je le fais attendre ?
0: Non. Reçois-le, toi. Dis-lui que je refuse l'augmentation du prix du tissu. S'il n'est pas d'accord, dis-lui que nous allons changer de fournisseur. Sois ferme avec lui. Occupe-t'en, je dois raccrocher.
2: Bonjour. Comment est-ce que tu te sens ?
0: Je me sens un peu faible, sans énergie. Mais je sais que je dois partir aujourd'hui. Tu peux dire à Arnoul Faux de m'emmener, s'il te plaît ?
2: Non. Il vaut mieux que tu restes jusqu'à ce que tu sois complètement rétabli.
0: Tu es sûr ?
2: Bien sûr.
0: Tu ne sais pas à quel point je t'en remercie. En fait, je ne pourrais pas supporter d'être seul et au lit.
2: Lily m'a dit que tu n'avais presque pas touché au petit déjeuner.
0: Non, j'ai pas très faim, mais ne t'inquiète pas. Je vais retrouver mon appétit quand je me rétablirai. Et je suis sûr que grâce à tes bons soins, ce sera très bientôt.
2: Repose-toi bien.
0: Merci.

0: Madame Clémentia. Nora m'a dit que vous vouliez me parler. Je reviendrai plus tard, hein. Reposez-vous.
1: Non. J'ai déjà demandé pardon à Nora. Pour la façon dont je l'ai traitée. Maintenant, je veux te demander pardon à toi.
0: À moi? Non. Pourquoi? Au contraire, c'est moi qui vous dois vraiment des excuses. J'aurais dû vous dire qui j'étais dès le début.
1: Je comprends pourquoi tu l'as fait. J'ai besoin que tu me pardonnes. Ça a été un mensonge. Tu dois connaître la vérité.
0: Quelle vérité?
1: Ta fille n'est pas morte. Elle est vivante.
2: Les liaisons du péché.

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0: Je sais pas ce que tu lui as dit pour la convaincre, mais quoi qu'il en soit, t'es en train de lui mentir. T'es pas amoureux d'elle.
1: Et qu'est-ce que ça peut te faire?
0: Ça me fait quelque chose parce que je suis amoureux de Gina. Et j'ai pas envie que tu foutes sa vie en l'air.
2: Qu'est-ce qui t'arrive? Comment tu peux oser lui parler comme ça, enfin?
0: Tout ce que je fais, c'est dire ce que je ressens. Eh bien ouais, je suis amoureux de toi, Gina.
2: Moi, je n'ai rien fait pour que tu m'aimes. En plus, tu es fou de penser que toi, tu pourrais me plaire.
3: Gina, pas besoin de l'offenser non plus.
2: Non, attends, écoute, c'est moi qui suis offensée. Que vas-tu penser de moi?
0: Je suis désolé. Je suis désolé. J'aurais pas dû te dire tout ça, pardon.
4: Agustine!
0: Ah, je suis un imbécile! Pourquoi est-ce que j'ai ouvert ma bouche, Rosa?
4: T'aurais dû continuer à garder pour toi tout ce que tu ressens pour elle.
0: Oui, mais j'ai pas pu! J'ai pas pu quand j'ai su qu'ils allaient se marier! Rosa, il va la rendre très malheureuse, tu sais. Il n'est pas amoureux d'elle.
4: Oui, mais Gina ne voudra jamais de toi. La meilleure chose qui te reste à faire, c'est de l'oublier.
0: Je te jure que je voudrais que tout ça ne soit jamais arrivé, Rosa. Mais ce que je ressens, c'est plus fort que moi, beaucoup trop fort.
4: Oui, mais elle n'est pas pour toi. Tu trouveras quelqu'un qui t'apprécie, qui te correspond.
0: Ah oui, pendant ce temps, Rosa. Hein? Qu'est-ce que je vais faire?
4: Tenir le coup, tu n'as pas le choix.
2: Mais qu'est-ce qui te prend? Ça te dérange pas ce qu'il t'a dit? Tu devrais être indigné, je comprends pas.
1: Tomber amoureux de quelqu'un ne peut pas être considéré comme une insulte.
2: J'arrive pas à y croire. Il ne manquerait plus que je lui dise merci maintenant. En plus, de quoi vous parliez pour que... qu'il vienne te dire ça?
1: Je lui ai dit qu'on allait se marier.
2: Bon, encore mieux. Tu aurais dû le remettre à sa place. Je vais être ton épouse quand même.
1: Il n'avait pas de mauvaises intentions.
2: Je ne sais pas, qu'est-ce que je dois faire? Faire comme si de rien n'était? Oh, mais c'est le comble! Moi, je vais demander à mon papa de le licencier. Ce sera le seul moyen pour qu'il me laisse tranquille.
1: Gina, tu ne vas pas faire ça! Je te l'interdis. Ce n'est pas juste de le virer pour ça. L'amour n'est pas une raison, et puis c'est mon ami.
2: Non, mais je rêve. Je n'arrive pas à y croire. Je vais être ton épouse. Tu ne devrais laisser absolument personne poser les yeux sur moi. N'importe qui verrait ça comme une trahison!
1: Eh ben, pas pour moi. En plus, il ne s'est rien passé entre vous. Je peux comprendre que tu sois mal à l'aise, mais pour moi, t'exagères un peu, là, Gina. C'est bon.
2: Alors en fait, celle qui se trompe, c'est moi.
1: Si tu ne l'avais pas entendu, tout irait bien.
2: Ça veut dire que ça te fait rien?
1: Non, je suis désolé pour lui. Aimer quelqu'un qui ne t'aime pas, c'est très douloureux.
2: Je ne veux plus parler de tout ça. Je suis venue te dire que j'ai trouvé un forfait pour Acapulco à un très bon prix.
1: Je sais que j'ai pas d'argent pour une lune de miel.
2: Je le sais, mais moi j'ai des économies. Et quoi de mieux que de le dépenser dans ce voyage qui me plaît tellement? S'il te plaît,
1: écoute,
2: accepte.
1: Non, Gina, ce n'est pas possible.
2: D'accord, comme tu voudras. Je ne veux pas que nous ayons un autre problème pour ça. Si tu ne veux pas, il n'y a rien à faire. À tout à l'heure.
1: À tout à l'heure.
5: En outre, elle se comportait bizarrement. Alors, nous avons fouillé sa voiture et nous avons trouvé des stupéfiants, monsieur. Donc, nous les avons amenés ici pour que les détenus puissent faire leur déclaration.
6: Moi, la seule chose que je peux dire, c'est que j'ai rencontré mademoiselle hier et je... je ne savais pas qu'elle consommait de la drogue.
7: Attendez, je ne consomme pas de drogue. Je suis...
8: Maria...
7: Marco...
6: Monsieur, je vous jure... je vous jure que je suis innocent. Mais je ne savais pas qu'elle faisait du trafic.
9: Emmenez-la dans sa cellule. Et allez également chercher un médecin légiste parce que cette femme est complètement droguée.
6: C'est une grave erreur, s'il vous plaît.
10: Allez, levez-vous, monsieur.
11: Venez avec nous.
6: Monsieur, je suis innocent. Je vous jure que je suis innocent. Regardez-la et regardez-moi.
10: Allez,
6: moi, je n'ai rien.
10: Venez avec nous, s'il vous plaît. Allez.
2: Ah, Rosa, je t'attendais. Il t'a dit quoi, Agustine?
4: Qu'il t'aime. Qu'il meurt d'amour pour toi.
2: C'est un idiot, mais qu'est-ce qui lui a pris de le dire à Pedro? Il manquait plus qu'il lui dise qu'on a couché ensemble.
4: Il ne le fera pas. C'est un garçon respectable.
2: Oh.
4: Faire ça, ce serait te faire du mal et je te dis qu'il t'aime sincèrement.
2: Et toi non plus, tu ne dois surtout pas ouvrir la bouche.
4: Je t'ai déjà dit que je dirais rien.
2: Oui, pardon, je suis très nerveuse, j'ai été stressée. J'ai cru que tout allait s'effondrer.
4: Et qu'est-ce qu'il t'a dit, Pedro?
2: Heureusement, il l'a plutôt bien pris. Ce naïf, au lieu de me défendre, il a pris le parti d'Agustine.
4: C'est son ami.
2: Oui, mais moi je vais être sa femme. Enfin, pardon, je m'en vais. Sinon, je vais être en retard au travail. Je t'appelle plus tard.
4: À plus.

0: Pardonne-moi. Je n'ai rien à te pardonner. Je sais que le cœur ne se raisonne pas. Je te remercie plutôt pour ta sincérité. Et maintenant, je comprends pourquoi tu la défendais toujours.
1: Ouais, ben, c'était pour ça, ouais. Bon, et maintenant, qu'est-ce qu'on va devenir?
0: Comment ça, explique-moi.
1: Ben, après tout ça, notre amitié va plus être la même, c'est clair.
0: Mais pourquoi ça? Pour ma part, rien n'a changé.
1: Vraiment?
0: Bien sûr. Je te le dis sincèrement.
1: Merci, mon vieux. Toi, t'es un vrai ami. Sache que je suis tombé amoureux de Gina quand vous n'étiez plus ensemble. Après que tu l'aies plantée à l'église, ben... J'étais là pour la consoler, j'étais près d'elle. Et après, c'est arrivé sans que je le veuille. Je l'ai pas fait dans ton dos, mec.
0: Je le sais. T'en fais pas.
2: Mais qu'est-ce qui m'a pris de sortir avec une narco ?

0: Tu m'as bien eu, hein? Maintenant, oui, tu me fais vraiment du mal. Tu dois leur dire la vérité, parce que moi, je n'ai absolument rien à voir avec tes sales affaires.
1: Écoute, tout a une explication. Je suis vraiment, vraiment désolée pour toi.
0: Ah, et maintenant, qu'est-ce que tu vas me sortir? Que ces pilules ne sont pas à toi, et que quelqu'un les a mises dans ta voiture, et que sais-je encore, hein?
1: Ce sont mes médicaments. Et tout est clair maintenant. La police est allée chercher chez moi les ordonnances qui prouvent que toutes ces pilules sont prescrites et sont sur ordonnance. Je suis narcoleptique.
0: Narco-quoi?
1: Narcoleptique.
0: C'est quoi ça?
1: Il s'agit d'un trouble chronique du sommeil caractérisé par une somnolence extrême et des crises de sommeil soudaines qui... dont moi je souffre en permanence parce que je peux m'endormir n'importe où.
0: Et c'est seulement maintenant que tu me le dis. Ça ne va pas marcher. Dès que nous sortirons d'ici, je ne veux plus jamais te revoir.
2: Parfait, madame, c'est votre tour.
3: Merci.
2: Ici, dans cet espace.
3: Voilà. Tu as eu ce que tu désirais. Tu es enfin libre.
4: Nous le sommes. Nous pouvons tous les deux refaire nos vies, hein? C'est tout, monsieur?
2: Oui, c'est tout, c'est fini.
4: D'accord, merci. Vous nous permettez un moment, s'il vous plaît?

0: C'est incroyable que toutes les choses que nous avons vécues ensemble finissent par disparaître d'un seul coup.
1: Ne le vois pas comme ça. Ce que nous avons vécu restera à jamais avec nous. Et ça n'a rien à voir avec le papier que nous venons de signer. Tu verras que, avec le temps, nous ne nous rappellerons que des bonnes choses.
0: Tu as raison. Et si jamais on les oublie, eh bien, on aura toujours nos trois filles et notre

0: beau petit-fils pour qu'il nous les rappelle, n'est-ce pas?
1: Exactement. Je te souhaite bonne chance.
0: Moi aussi, je te souhaite bonne chance.
1: Au revoir.
2: Qu'est-ce qu'il y a, Irène?
0: Est-ce qu'on va se revoir ce soir?
2: Non, je ne peux pas. Je vais à Querétaro. J'ai une réunion demain très tôt.
0: Et si je t'accompagnais? On pourrait passer toute la nuit ensemble, et déjeuner aussi.
2: Et sous quel prétexte? Je ne veux pas que ta sœur se doute de quelque chose.
0: Ah, bien sûr que non. Moi, je m'en charge.
2: D'accord. Alors, je te vois à 18h sur la place de Gaviotas.
3: Que penses-tu de la voiture que j'ai choisie?
4: Ce que j'en dis, c'est toi l'expert. Tu penses qu'elle sera prête pour le concours?
3: Ouais, si je peux compter sur l'aide d'Agus et Chano. Ouais,
4: bien sûr.
3: Voilà. Aujourd'hui, je commence à la démonter. Je vais me concentrer sur les modifications et les performances de la machine. Les règles du concours insistent particulièrement sur ces points. Il faut qu'on gagne.
4: Oui. Nelson Turbina doit être l'atelier le plus prestigieux dans le domaine du tuning.
3: Ouais.
0: Je pars plus tôt aujourd'hui. Tu vas te charger de recevoir le représentant des éditions Capuzano. Ils veulent un buffet de 200 personnes, mais pas un buffet trop cher. Hein?
5: Très bien.
0: Ah, et je ne reviens que demain.
5: Et tu vas où?
0: Eh bien, dehors.
5: Ah, c'est bien mystérieux tout ça. Ça sent l'aventure amoureuse. Tu sors avec quelqu'un?
0: Pas du tout.
5: Je te crois pas.
0: Bon, comme tu voudras. Au revoir, je vais être en retard.
5: Amuse-toi bien et dis bonjour de ma part à ce pas du tout.
6: Non, maman, pas comme ça.
7: Et comment alors?
6: Regarde.
7: Ah, ah. Ah,
6: tu vois que tu sais.
7: J'apprends vite, hein.
2: Très bien, mon fils.
6: Tu veux danser?
2: Non, un autre jour. Je suis seulement venu chercher ma valise, tu sais. J'ai une réunion à Querétaro demain matin. Alors je pars maintenant.
6: Demain? Et mon école? Tu ne pourras pas m'y emmener, alors?
2: Non, mon bébé. Ce sont des affaires de travail. Mais demain après-midi, je serai de retour.
7: Très bien.
6: Tu m'appelles?
2: Je t'aime.
6: Moi aussi.
2: Allez.
6: Non, continue.
7: Oui, allez.
8: Avec l'autre document que tu m'as envoyé, je réalise que Modesto mène un contrôle très bien organisé. Il y a un schéma qui se répète continuellement. Les chiffres qui apparaissent plus tard peuvent représenter la quantité de drogue qu'il distribue, mais il faut le mettre en relation avec les lettres.
9: Moi, j'ai pas pu en savoir plus. Tout ce que je peux te dire, c'est qu'il travaille énormément.
8: Je ne sais pas comment, mais je vais déchiffrer le langage codé. Nous devons l'attraper.
9: Je vais voir ce que je peux trouver d'autre.
8: Oui, mais ne prends pas de risques. Nous savons de quoi il est capable. Imagine qu'il vienne à découvrir que nous l'espionnons.
9: Ok, je serai prudente.
8: On s'appelle, d'accord?
5: C'était Rosa?
8: Oui.
5: Ah, tu peux archiver ces documents, s'il te plaît?
8: Oui, je le fais tout de suite. Et je voulais te dire que demain, je ne pourrai pas venir.
5: Pourquoi?
8: Je passerai la journée à l'université, j'aurai une présentation, puis un examen.
5: Très bien, Irène n'est pas là non plus, mais peu importe, je m'arrangerai toute seule.
8: Eh, ça m'embête.
5: Ne t'inquiète pas, fais ce que t'as à faire.
10: Allez, on se dépêche. Ces tubes, mets-les-moi sur cette table. Toutes les boîtes vont de l'autre côté. Allez, dépêchez-vous. Allez plus vite, faut accélérer, là.
11: Et ça, c'est quoi, boss?
10: Hein? Quoi?
11: C'est pour faire quoi?
10: Nous n'allons plus faire de trafic de drogue. Dorénavant, nous allons la produire.
11: Eh ben, et qui sait le faire? Parce que je sais pas du tout comment faire ça.
10: Ah, t'inquiète pas, demain arrive Michoacán, la Mona et la Camarone. Ce sont des experts. Mais ils ne viennent que pour nous enseigner, alors il faudra bien se concentrer, mon pote.
11: Comptez sur moi, chef. Je suis bon pour apprendre.
10: Avec ça, mon gars, on va pouvoir aller aussi haut que les vagues.
11: C'est-à-dire qu'on va entrer dans les grandes ligues?
10: Ah, c'est le cas.
11: Eh ben, c'est bien.
10: Allez, Adley. Allons, vite!
12: Non, j'ai l'air horrible avec ce gros bidon. Et en plus, je ne sais pas comment je vais le cacher.
9: De quoi est-ce que t'as peur? Tout le monde sait que t'es enceinte.
12: Eh bien, oui. Et si ce n'était pas pour mon bébé?
9: Oh, non. Je déteste entendre dire ça. C'est comme si tu te servais de lui.
12: Non mais t'es sérieuse, arrête un peu. Je ne l'utilise pas du tout, bien au contraire. Je le remercie.

0: C'est à lui que je dois mon bonheur. Hmm?
1: J'y vais. Je te vois demain au registre civil.
0: Très bien. Attends deux secondes. Tu ne m'as pas dit si ça me va bien ou pas.
1: Tu es très belle. Bon, je dois y aller. Je vais chez Monsieur Chema pour commander des takizas que ton père m'a demandé. Hmm? Je te vois demain.
0: Des takizas dans le garage. Un mariage très élégant.
2: Merci d'avoir accepté mon invitation. Santé.
3: Je ne pouvais pas refuser. Tu t'es très bien comporté ces jours-ci.
2: Cela signifie que je ne suis plus puni? Mon amour, je veux que tu reviennes vivre à l'appartement. Tu ne sais pas à quel point tu me manques. Même tes chiennes me manquent.
3: Tu connais déjà ma réponse.
2: Eh bien, je vais te donner quelque chose pour voir si tu changes d'avis.
3: Qu'est-ce que c'est? Horatio.
2: Promesse tenue. Bien que je n'ai eu besoin d'aucun papier pour savoir que tu es la femme avec laquelle je veux passer le reste de ma vie. Puis-je te demander une faveur? Prête-moi ta main. Hein? Étire le doigt, étire-le. Étire-le vers le haut.
3: Non, non.
2: Comme ça.
3: T'es fou.
2: Et voilà. Tu veux être ma femme?
3: Oui, oui, oui, oui, oui, oui.
2: Je t'aime.
3: Moi aussi, je t'aime.
2: Je t'aime,
3: je t'aime.
2: Je t'aime.
4: Bonsoir, ma chérie.
5: Bonsoir, maman. Tu viens d'où comme ça? Alma m'a dit que t'étais pas là de toute la journée.
4: Je reviens juste de voir Pili. Et ce matin, je suis allée au tribunal avec ton papa.
5: Et pourquoi ça?
4: Aujourd'hui, nous avons signé le divorce.
5: Et tu le dis si calmement. Comment tu te sens?
4: Je me sens bien. Normal. Ce n'est qu'une formalité.
5: Eh ben, dis donc, tu m'étonnes. Je suis ravie que tu le prennes comme ça.
4: Face à la réalité, que puis-je faire d'autre? Je vais devoir profiter toute seule des années qui me restent à vivre.
5: Oh, ne parle pas de ça. Tu peux trouver quelqu'un qui t'aime.
4: Pour toi, c'est facile parce que tu es jeune. Mais si tu étais à ma place et que tu avais mon âge, tu verrais qu'en fait, c'est pas si facile.
5: Maman, tu dois seulement sortir un peu de ton confort. Tu vas trouver quelqu'un. Parce que les hommes parfaits, ça n'existe pas.
4: Non, mais pour l'heure, j'ai un truc à te montrer. Regarde un peu ce que j'ai acheté. Un San Antonio. Pour le mettre sur
5: maman.
4: La tête. Alors toi, tu dois m'apporter quelque chose de très bon, d'accord? Alors d'emblée, je ne le veux ni pauvre, ni laid.
5: Ah, maman, ce ne serait plus toi.
4: C'est bizarre que tu sois déjà à la maison. Tu n'es pas sortie avec Samuel?
5: Non, il devait étudier.
4: Laisse-le étudier. Écoute, le meilleur de ce garçon, c'est son avenir. Enfin, soyons justes. Il est assez mignon, mais rien d'autre. Allez, je vais mettre San Antonio dans ma chambre.
2: Qu'en penses-tu?
6: C'est pas mal.
7: Le dîner est prêt. Je vous ai préparé des gésiers et un délicieux piqué de coq.
6: Très appétissant.
2: Avant le dîner, je veux te montrer quelque chose. Viens, viens.
7: Des cours pour devenir détective privé en ligne? Ah, monsieur Mariano, vous allez vous inscrire alors?
2: Ce n'est pas pour moi, c'est pour toi.
7: Oh non, ça ne va pas. Et comment vais-je le payer?
2: Ah, c'est pas un problème.
7: Non, je vous en suis vraiment reconnaissante, mais vous me permettez de vivre chez vous, c'est déjà assez.
6: Il vous l'offre de bon cœur. Acceptez. J'ai jeté un œil au plan d'études et c'est plutôt bien. Qui sait, peut-être que nous finirons par être collègues.
7: C'est d'accord, mais à une condition. Lorsque je résoudrai mon premier cas, l'argent que je facture sera destiné à vous payer. Enfin, si je gagne assez.
2: Ouais, oui.
6: D'accord, alors n'en parlons plus. Il faut manger ces gésiers avant qu'ils ne refroidissent. Et après, on vous inscrit. Aide-moi, grand-père.
8: Mon chéri, je t'ai amené des vêtements pour que tu les ranges.
9: Oui, merci, maman.
8: Tu l'as déjà dit à Gabriella que Pedro va se marier?
9: Non. Et je me sens mal, maman, j'ai dû lui mentir. Je lui ai dit que j'allais passer toute la journée à l'université. Je n'aime pas lui mentir.
8: Évidemment, c'est ta petite amie. Et le pire, c'est que tôt ou tard, elle finira par le savoir.
9: Et moi, j'aurai l'air de quoi, donc qu'est-ce que je dois faire? Pedro m'a demandé de ne rien lui dire, je n'ai pas eu le choix.
8: Ce qui commence mal, finit mal. Et pour moi, Gina, elle n'a fait que renforcer cette idée.
9: Je pense comme toi. Mais on ne peut rien faire d'autre que respecter la décision de Pedro.
8: Eh bien oui. Bon, je te laisse étudier, mon chéri.
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6: Je t'apporte mes cravates pour que tu vois si jamais t'en veux une.
7: Ouais, papa, merci. Elles feront toute l'affaire.
6: Celle-là irait bien avec ton costume. La dernière fois que je l'ai utilisée, c'était pour célébrer notre anniversaire de mariage. Elle va te porter chance, crois-moi. Laisse passer le temps, mon fils. Si tu l'as aimé une fois, tu l'aimeras à nouveau. Et à la naissance de ton enfant, à ce moment-là, tu te rendras compte que t'as fait ce qu'il fallait.
7: J'espère, papa.
6: Est-ce que t'es nerveux?
7: Non.
6: Ben alors souris. On se marie qu'une seule fois dans sa vie.

0: Bonjour Pedro, je voulais juste te dire que demain, je vais enfin aller à l'école. Bonjour Pedro, je voulais juste te dire que demain, je vais enfin aller à l'école.
1: Pedro a répondu à mon message?
2: Non, mon amour, il n'a probablement pas eu le temps. Ou le message n'est pas arrivé. Qu'est-ce qui te manque?
1: Le sac à dos.
2: Le sac à dos, allez.
1: Allons-y.
2: C'est parti.
1: Oui.
3: J'ai à peine le temps d'arriver à la réunion. Pardon.
4: Non, tu veux pas que j'invente un prétexte pour qu'on reste un jour de plus?
3: Je dois rentrer aujourd'hui.
4: Pourquoi?
3: Ne le prends pas mal, mais... Je veux arriver pour consoler ta sœur. Elle va avoir le cœur brisé quand elle apprendra que Pedro s'est marié.
4: Et comment tu sais que Pedro va se marier aujourd'hui?
3: Je l'ai su. Ah, peu importe. Ce qui compte, c'est que je dois être là pour voir Elena, n'est-ce pas? Je me sauve parce qu'il est très tard. Et toi, que vas-tu faire?
4: T'attendre.

0: Bizarre d'aller vivre là-haut. Il s'envoyait en l'air avec cette femme. Très bien.
1: Aïe! J'ai oublié mon repas. Pedro! Maman, c'est Pedro! Tu es venu me voir?
2: Bien sûr. Je voulais devoir aller à ton premier jour d'école.
1: Oui, aujourd'hui, c'est mon premier jour.
2: Oui, ouais, je sais. C'est pour ça que je suis venu pour te souhaiter beaucoup de chance.
1: Tu as tuné une voiture?
2: Ouais, une voiture pour un concours.
1: Encore un? Super, tu vas encore gagner.
2: Je l'espère, champion.
3: Est-ce que je dois mettre Pedro et Gina? Ah non! Non, je n'écris rien du tout. Qu'il reste comme ça. Je n'aime pas du tout ce mariage.
4: C'est fait accompli, maman. Il vaut mieux que tu te résignes.
3: Mais comment veux-tu que je me résigne? Si je sais déjà que Pedro va être très malheureux, quand bien même il est un enfant avec cette femme. Tu peux l'emmener au garage?
4: Oui, maman, je vais l'emporter.
1: Au revoir.
2: Elena. Elena.
3: Que veux-tu?
2: Je suis désolé. J'avais pas l'intention qu'il me voie, mais...
3: À quoi est-ce que tu joues, Pedro?
2: Je ne joue à rien. Je voulais... le voir de loin seulement, je pensais pas qu'il allait me voir. J'avais pas l'intention de te déranger.
3: Tu l'as rejeté quand il t'a appelé. Tu l'as blessé et tu viens le voir comme si de rien n'était. Tu l'embrasses chaleureusement comme si rien ne s'était passé. Vraiment, tu crois que tu ne joues pas, là? Regarde-moi en face, Pedro. Pedro, dis-moi enfin ce qui se passe, parce que j'essaie, mais je n'arrive pas à te comprendre.

0: Dis-moi, où est-ce qu'on les met?
1: Là, là, laissez-les là et après allez au magasin. Allez chercher des canettes de bière, des rafraîchissements et un sac de glace, d'accord?
2: À tes ordres.
1: Nelson a déjà tout payé. Ah, ah, au fait, quand vous reviendrez, s'il vous plaît, enlevez les papels Picado, ils sont horribles.
2: Tu veux que je t'aide?
1: Oui, si tu veux, tu peux mettre la nappe sur cette table. Merci, hein. Merci pour ce que tu fais pour moi.
2: Quand Modesto sera en prison, tu pourras me remercier.
1: Tu sais pas à quel point je regrette de pas t'avoir raconté la vérité quand... quand on sortait ensemble.
2: Moi aussi, je le regrette. Si tu l'avais fait, les choses auraient peut-être été différentes et nous serions encore ensemble. Maintenant, ce qui compte, c'est que tu te libères de ce minable et que tu refasses ta vie.

0: Allô?
1: Comment s'est débrouillé Nico? Il était content d'aller à l'école?
0: Oui.
1: Ça me réjouit. Et toi, comment vas-tu?
0: Très bien.
1: Bon, moi je vais me rendre à ma réunion. Je serai de retour en fin d'après-midi.
0: C'est noté. Et maintenant, qu'est-ce qu'on fait? Non, tu ne peux plus nier que tu m'aimes avec ça. Pourquoi as-tu rompu avec moi?
2: Ne t'y trompe pas. Ce qui s'est passé ne change pas les choses.
0: Quoi?
2: Nous nous sommes laissés emporter par les émotions, mais ça ne se reproduira plus.

0: Réponds. Mais enfin, qu'est-ce qui t'arrive? Pourquoi tu réponds pas? Il va me le refaire. Il va me le refaire. Ah, Pedro, tu me réponds enfin!
1: Qu'est-ce qu'il y a? Qu'est-ce que tu veux?
0: Qu'est-ce que tu as? Mais pourquoi tu me parles comme ça, hein?
1: Pourquoi tu m'appelles?
0: Eh bien, parce que je suis très nerveuse. J'ai eu peur que tu te sois désisté, comme la dernière fois.
1: Ça n'arrivera pas. Je te vois au registre.
2: Qu'est-ce qui se passe?
3: Pedro.
2: Et qu'est-ce qu'il a fait?
3: Nous nous sommes vus. Il est allé à l'école voir Nico.
2: Et?
3: Si tu avais pu voir avec quel amour il m'a embrassée et comment il lui a parlé. C'est que je ne comprends pas, Gabriella, je ne comprends
2: pas. Moi non plus,
3: pas.
2: Je ne comprends pas, alors explique-moi s'il te plaît.
3: Après que Nico soit entré à l'école, nous nous sommes embrassés. Et je pourrais jurer qu'il l'a fait avec le même amour de toujours. Je lui ai demandé ce qui se passait. Et il m'a dit qu'il s'était seulement laissé emporter et que ça ne changeait rien pour lui. Ce n'était qu'un passe-temps. C'est un imbécile!
2: Ah, à quoi joue cet idiot? Il essaye de faire quoi?
3: Je ne sais pas. C'est vraiment horrible.

0: Allô, Agustin?
1: Ouais, je vous appelais pour vous dire que je vais pas aller à la fête du mariage, monsieur.
0: Et pourquoi ça?
1: Hier soir, j'ai mangé des tacos et j'ai mal au ventre. J'ai l'estomac tout retourné, ça fait vraiment mal.
0: Ok, pas de problème. Prends soin de toi et repousse-toi, d'accord?
2: Qui c'était?
0: Agustin. Il a appelé pour s'excuser. Il ne sera pas en mesure d'aller à ton mariage. Il a l'estomac tout retourné.
2: Oh, c'est dommage. Il va énormément nous manquer.
0: Pourquoi tu dis ça comme ça? Agustin est un garçon très gentil.
2: Ah non, moi je l'aime pas. Allez, va prendre ton bain.
0: J'ai largement le temps.
3: Moi aussi, je vais y aller, il est tard.
4: Bonjour, mon amour.
5: Est-ce que tu peux me dire ce qui se passe dans la tête de ton frère?
4: Pourquoi? Qu'est-ce qui s'est passé?
5: Il est allé voir Nico. À la porte de l'école, qu'est-ce qui lui prend?
4: Mais qu'est-ce que tu veux que je te dise? Pedro ne me raconte pas tout ce qu'il fait. Et quoi qu'il en soit, c'est leurs affaires, pas les nôtres.
5: Qu'est-ce que tu dis? Avant, t'étais plus à l'écoute, et là, t'entends même pas ce que je dis.
4: N'exagère pas.
5: T'es où, là?
4: À l'université. Je t'ai dit que j'allais passer toute la journée ici.

0: Je t'appelle dès que je rentre.
1: Y a un problème avec Gabriella ?
0: Non, rien.
1: Tu viendras avec elle après ?
0: Non. À tout à l'heure.
2: Domingo, tu sais l'heure qu'il est ? Il n'y a que toi qui vas courir le jour du mariage.
3: Rassure-toi, ma chérie, on a largement le temps.
2: Je t'ai laissé ton costume sur le lit. Allez, va prendre un bain. Dépêche-toi, le vieux. Allez.
3: Bon, c'est bon.
2: Et toi, où étais-tu, mon fils ?
4: Je suis sorti marcher un moment, maman.
2: Tout va bien ?
4: Ouais.
2: Tu es sûr ? Oh, comme j'aimerais te voir heureux, mais tes yeux me disent autre chose, mon chéri.
4: Ne t'inquiète pas, maman, je vais très bien.
2: Tu ne sais pas combien je te le souhaite. J'espère que tu y arriveras, mon fils.
4: Ouais.
0: J'ai appris que tu étais allé voir Elena, mais qu'est-ce que tu fais ?
4: Eh bien, Nico, il est retourné à l'école aujourd'hui. Je voulais le voir rentrer, rien de plus. Je suis resté à distance pour qu'il ne me voie pas, mais il m'a repéré. Comme je voudrais éviter ce mariage, Samuel. Mais ou je me sacrifie, ou Elena ne reverra plus jamais Nico.
5: Maître Abreu, comment allez-vous ?
6: Je vous appelle pour confirmer notre rendez-vous de demain ici dans mon bureau. Je l'ai déjà confirmé avec l'avocat de votre mari. Si nous nous mettons d'accord demain, nous présenterons les conventions au juge. Et dans 15 jours, vous serez divorcé.
5: D'accord, merci. À demain, alors. Pourquoi ? Pourquoi ? Pourquoi ? Pourquoi ?
7: Villalobos, j'ai besoin que tu cherches un prétexte pour que la réunion avec Elena et son avocat n'ait pas lieu, hein ? Ça m'est égal que tu l'aies confirmé. Invente n'importe quelle histoire. J'ai besoin de gagner quelques jours. Au revoir.
8: Y a-t-il des obstacles à ce mariage parmi les personnes qui sont présentes ?
9: Aucun.
8: Très bien. Pedro Garrido Salazar, acceptez-vous pour épouse Georgina Lopez Ortiz ?
4: J'accepte.
8: Georgina Lopez Ortiz, acceptez-vous pour époux Pedro Garrido Salazar ?
10: J'accepte.
8: Très bien. Signez ici, s'il vous plaît. À votre tour. Au nom de la loi, de la société et avec l'autorisation de l'autorité que la ville de Mexico me confère, je vous déclare mari et femme.
10: Mon chéri, tu ne veux pas que je t'apporte des tacos ?
4: Si.
10: Oui ?
4: Merci.

0: Tu pourrais faire semblant, au moins. Souris un peu. Et comment ?
1: Je viens de me lier pour la vie à une femme que je n'aime pas. Et le pire, c'est que je ne pense qu'à Elena.
0: Si un jour tu l'as aimée, c'était pour quelque chose. Essaye ! Elle a des qualités, elle est très enthousiaste et elle meurt d'amour pour toi.
1: Ouais, t'as raison. Elle mérite pas que je me montre si indifférent envers elle. Elle n'y est pour rien du tout.
2: Tu as déjà mangé ?
0: Oui, j'ai mangé. Merci. Bon appétit.
2: Merci. Tiens, mon chéri. Au fait, je sais que tu n'aimes pas le poulet, j'en ai pas pris. Les chicharrones sont vraiment très bons. Je n'ai pas goûté. Goûte-le. Mon amour, ça s'est bien passé ?
3: Bien.
2: Oh, génial.
3: Très bien même, je dirais. Hein, Nico m'a surpris. Il n'aura aucun mal à reprendre tout ce qu'il a raté pendant la période où il n'a pas pu venir.
2: Félicitations. À demain, Nico.
4: À demain.
2: Tu es très intelligent, mon chéri. Je suis très fière de toi. Ton papa sera très heureux.
4: J'ai parlé avec une fille. C'est ma nouvelle amie. Elle s'appelle Liliana.
2: Très bien.
4: Elle m'a dit qu'elle vivait à Campeche. Tu sais où se trouve Campeche ? Maman.
2: Mon amour, qu'est-ce que tu dis ?
4: Où se trouve Campeche ?
2: Attends, viens, je t'explique dans la voiture. Eh bien, Campeche est un état de la République mexicaine.

0: qui se trouve plus ou moins au sud. Je vais te chercher une photo pour te montrer ça. Hein?
1: Hey, comment vous trouvez les tacos, hein?
2: Oh, très bon,
1: très
2: hein?
1: Bon, mais j'en ai mangé que 4.
3: Esther me surveille de très près.
2: Et Agustin, qu'est-ce qu'il a, hein? Je l'ai appelé avant et son portable était éteint.
1: Il avait très mal à l'estomac. Il m'a appelé pour me dire qu'il ne pouvait pas venir.
4: Je l'ai trouvé assez abattu ces jours-ci. Il n'a même pas voulu aller au billard. L'autre jour, je l'ai invité à dîner, mais il n'a pas voulu venir.
1: Ah.
5: Je vis l'un des jours les plus heureux de ma vie.
6: Et quels sont les autres?
5: Le jour où je t'ai rencontré, quand nous sommes devenus fiancés, la première fois que nous avons fait l'amour, le jour où j'ai appris que j'allais avoir un enfant de toi. Photo! Tu dois m'envoyer toutes les photos, hein, Rosa?
7: Bien sûr, je suis la photographe officielle, voyons. Rapprochez-vous. Pedro, rapproche-toi un peu plus. Je sais pas, serre-la affectueusement, embrasse-la.
8: Ouh! Ah, regarde ce type, il est très bien.
9: Ah non, il est vraiment moche.
8: Mais il possède une cimenterie. Qu'est-ce que
9: ah,
8: ça peut
9: non,
8: faire?
9: Non, non, non, je ne veux pas, je ne veux pas. Non, non, je ne peux pas. Mais regarde celui-là. Celui-ci, oui, il est très beau, il a l'air distingué, t'es pas d'accord?
8: Fais voir. Ricardo Zaldívar. Il a des affaires dans le secteur du transport. Mmh. Dis donc, ça veut dire pas mal d'argent.
9: Oui, oui, je vais lui écrire. Allez, je me lance. Alors, bonjour. Voilà. Voyons.
10: Bonjour.
9: Aïe.
10: Je rentre juste d'un voyage.
9: Oh. Oh, tu vois, il aime voyager. Tout ce que je veux, voyager. Oh, quelle émotion, quelle aventure,
8: ah,
9: j'en ai la chair de poule.
8: La vache.
11: Hier soir, j'ai bataillé avec les codes chiffrés. Et je crois que je sais ce que signifient les chiffres. J'avais tort de penser qu'il s'agissait de la quantité de drogue qu'ils distribuaient. Je suis presque sûr qu'il s'agit de codes postaux.
7: Mais les codes postaux n'ont pas de lettres.
11: Les lettres qui apparaissent entre les chiffres vont de A à J, ce qui signifie qu'on leur a donné une valeur numérique. De 1 à 0. A est 1, le B est 2, le C est 3, et ainsi successivement jusqu'à la lettre J, qui repart à 0.
7: Mmh. Et les lettres?
11: Des initiales, des points de vente, peut-être, des magasins. C'est ce que font habituellement les trafiquants locaux. Par exemple, 0, 3, I, 10. Le I, c'est la lettre numéro 9 de l'alphabet. Le code postal serait 0, 3, 9, 10. Il correspond à Missquack. Et donc AM peut vouloir dire alimentation Missquack ou quelque chose comme ça. Il suffit de vérifier.
7: Et tu crois qu'avec ça, on pourrait dénoncer Modesto?
11: Il faut d'abord le confirmer. Ce n'est qu'une supposition.
8: Et regarde celui-là alors, pour qui il se prend enfin?
9: Il faut de tout pour faire un monde.
8: Oh, non.
9: Oh, regarde. On m'appelle. C'est Ricardo, oh. C'est pas vrai ça.
8: Quelle émotion.
9: Vas-y, vas-y, vas-y. Allô?
10: Comment ça va, Andrea? Excuse-moi pour le message que je t'ai envoyé, j'ai pas fait attention, j'ai pensé que c'était un message professionnel.
9: Non, non, ne vous en faites pas. Vous étiez où?
10: Ah, entre New York et la Pennsylvanie.
9: Très bien. Moi, j'adore cette zone.
10: Oui, moi aussi. Et je la connais comme la paume de ma main.
9: Eh bien, nous avons quelque chose en commun.
10: Tu voudrais aller dîner demain soir pour qu'on se rencontre?
9: Parfait. Dis-moi seulement quelle heure et où nous nous voyons, d'accord?
10: Bien vers 9h. Donne-moi ton adresse et je passe te prendre.
9: Ah, bien sûr, je t'envoie mon adresse. Alors, je t'attendrai. Oh, quel homme si direct et si déterminé. J'adore, j'adore, j'adore. Je vais lui envoyer mon adresse. Voyons voir.
6: Tu n'entres pas?
5: J'attends que tu me portes.
6: Oh, Gina, sérieux.
5: Bon, ne me porte pas. Mais tu devras compenser ça avec beaucoup de baisers, hein? Pourquoi tu me rejettes? C'est notre premier jour de mariage. Je veux que nous fassions l'amour jusqu'au petit matin.
6: Ça n'arrivera pas.
5: Pourquoi?
6: Eh bien, parce que t'es enceinte et je veux pas faire de mal au bébé.
5: Ce n'est pas un problème, c'est pas dangereux.
6: Je préfère pas, s'il te plaît. Je vais au magasin acheter 2-3 trucs et je reviens tout de suite.

Ça doit être par ici. A, M, Abarotes Misquak. J'avais raison. Les lettres des codes sont les initiales des locaux.

0: Comment ça s'est passé à l'école?
1: Bien. À la récré, on a joué aux billes, apportées par Federico.
0: Vraiment?
1: Toi, tu jouais aux billes, papa?
0: Oui, mon amour, bien sûr.
1: Tu m'en achètes et tu m'apprends à jouer?
0: Oui. D'ailleurs, tu sais, il y en avait qui s'appelaient œil de chat. Il y avait d'autres billes qui s'appelaient... on les appelait les billes d'eau. D'autres, on les appelait les billes de titan, qui étaient des billes énormes, comme ça. Très grandes, gigantesques. Tout ce que tu voudras, mon amour.

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3: Comment il est la Réunion? C'est au volant de ce tout nouveau 4x4 que nous sommes partis à la rencontre de 20 passionnés dont le métier ou le quotidien est au contact direct avec la route. Ils nous parleront des dangers qu'ils y rencontrent et comment ils y font face. Dans chaque épisode, nous retrouverons également notre expert Malikounia. Installez-vous confortablement, attachez votre ceinture. Bienvenue dans Tous sur la route sur Antenne Réunion. Bonjour La Réunion, comment il est? Nous sommes aujourd'hui à Saint-Denis à la rencontre d'un avocat en droit routier et spécialiste en droit des accidents. Vous êtes dans Tous sur la route. C'est maintenant que nous allons parler de tout ce qui se passe sur la route et notamment des accidents avec Maître Rochambeau. Venez avec moi. Maître Rochambeau, bonjour.
4: Bonjour.
3: Comment allez-vous?
4: Très bien, je vous remercie.
3: Merci de nous accueillir dans votre bureau.
4: Avec plaisir.
3: Comme je le disais, vous êtes donc avocat en droit routier et aussi spécialiste des accidents, en droit des accidents. Je voulais vous demander quels sont les dossiers ou les types de dossiers sur lesquels vous travaillez le plus.
4: Alors, le droit routier et le droit des accidents se recouvrent bien souvent. Ça va être sur la volée droit routier, droit pénal routier, bien sûr les suspensions de permis de conduire qui sont liées à des conduites stupéfiants ou sous alcoolémie. Et puis on va avoir des sujets d'accident de la circulation, clairement ça va être le piéton, beaucoup de motards qui se font percuter et qui vont devoir après être indemnisés.
3: Vous me disiez aussi hors caméra, vous vous concentrez plus sur les victimes de nos gens.
4: Oui, on a une sensibilité effectivement à accompagner les victimes d'accidents de la circulation qui par définition n'ont rien demandé et qui doivent effectivement subir des conséquences parfois très graves. Et donc on est amené à les accompagner de plus en plus dans ce volet procédural et indemnitaire.
3: En ce qui concerne les pertes de permis, que ce soit pour conduite sous stupéfiants ou sous alcool, on se rend pas compte de tout ce qui va se passer derrière. C'est souvent très compliqué, je crois.
4: Oui, la difficulté elle va être immédiate en matière de rétention et de suspension administrative. Bien sûr, on va être jugé au tribunal, mais bien souvent c'est dans quelques mois, dans quelques années. Mais immédiatement, c'est la suspension du préfet qui va avoir un impact réel sur le conducteur qui bien souvent ne pourra plus aller travailler, des fois perdra son travail. Donc on n'y pense pas, mais effectivement, contrevenir aux règles peut être dramatique pour sa vie professionnelle et personnelle.
3: Est-ce que ça finit beaucoup en prison lorsqu'on est pris sous stupéfiant? Est-ce qu'il y a de la prison derrière souvent ou est-ce que c'est plutôt des amendes ou des choses comme ça qui se passent?
4: Paradoxalement, on a peu de peines de prison qui sont prononcées, déjà parce que les prisons sont pleines. On va se retrouver plus sur des peines d'amende, souvent quand c'est la première fois, mais même parfois quand c'est en récidive. Le permis va être annulé également. Et puis ce qui est intéressant par contre et qui est en place de plus en plus, sont les stages de sensibilisation à la sécurité routière pour sensibiliser les contrevenants aux dangers de la route.
3: Quels sont les types d'accidents que vous êtes amené à défendre le plus souvent ici à la Réunion?
4: Statistiquement, ça va être beaucoup de motards. Moi je suis motard et j'ai beaucoup de clients motards également qui se retrouvent percutés lors d'un dépassement et on a des grosses conséquences derrière. Donc statistiquement, beaucoup de motards, des piétons et puis bien sûr des conducteurs de véhicules.
3: Avant de continuer avec Maître Rochambeau, je vous propose comme à chaque fois de retrouver notre expert Malikounia qui répond à une question et qui nous conseille dans Tous sur la route.
5: Mmh. Le plus souvent, la trajectoire devient instable. On observe des variations de vitesse, on constate des petits coups de volant et des retards dans la réaction. N'oubliez pas qu'au volant, rester concentré, c'est très important.
6: Nous sommes de retour dans Tous sur la route, toujours avec Maître Rochambeau, avocat en droit routier, spécialiste en droit des accidents. Et je voulais vous demander, Maître, est-ce que vous auriez, pour finir, un conseil à donner aux Réunionnais qui sont sur la route tous les jours ?
7: J'ai deux conseils. Le premier, c'est en cas d'accident, recueillir un maximum d'informations, de témoignages, de photos pour immortaliser ce qui s'est passé, pour pas qu'il y ait de discussion sur la responsabilité. Ça, c'est important. La deuxième, c'est de se couvrir au préalable avec une garantie corporelle du conducteur. On est tous assurés, mais il faut savoir qu'on n'est pas forcément assuré pour ses propres dommages si on a un accident et qu'on est tout seul et qu'on est fautif. Si on est fautif, ça peut arriver, on est motard, on glisse, on se blesse. Il faut avoir une assurance spécifique. C'est la garantie corporelle du conducteur. Et elle est indispensable.
6: Maître, merci beaucoup de nous avoir reçus.
7: Avec plaisir.
6: Bonne continuation à vous pour tous vos dossiers et je sais s'il y en a. Et puis, quant à vous, les amis, on se retrouve très vite dans Tous sur la route avec encore des invités, des passionnés qui sont au quotidien en rapport avec la route. Ça se passe bien sûr sur Antenne Réunion. À très vite.
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2: Bonsoir à tous et ravi de vous retrouver pour votre météo. Regardons notre animation satellite. Pour ce soir, les averses présentes sur notre département vont se dissiper, mais on va conserver, c'est vrai, ce risque modéré de précipitations sur l'est de la Réunion, de l'humidité. Ailleurs, un ciel plutôt agréable pour ce soir. En ce qui concerne le vent, sur l'ensemble du littoral, il sera assez faible. Et puis sur les hauteurs, on pourra avoir des rafales de 50-60 km/h. Les températures minimales vont descendre, que ce soit sur le littoral ou sur les hauteurs pour ce soir. Et quant à la mer, elle sera peu agitée dans l'ensemble. Regardons le temps pour demain matin. On conserve cette humidité sur une bonne moitié est de la Réunion et puis ailleurs, un ciel agréable entre nuages et éclaircies. Pour l'après-midi, plus d'humidité qui s'invite sur notre département. Un caractère orageux aussi parfois qui pourrait être présent. Et puis principalement, ce mauvais temps se maintiendra, vous voyez, sur l'ouest, sud-ouest et sud de la Réunion. Sur le nord-nord-ouest, on pourrait avoir quand même encore quelques éclaircies. Regardons maintenant le vent. 60 km/h de rafale sur le nord-nord-ouest également. Également vers le secteur de Saint-Philippe et puis la mer, elle sera peu agitée dans l'ensemble. Les températures minimales, 22 degrés au port, 9 degrés à Petite-France, également à Sillaos. On terminera avec les plaines avec 8 degrés. Pour les maximales, 30 degrés au port également pour la pointe des Trois Bassins, 22 degrés à Saint-Leu, on termine avec Saint-Pierre avec 29 degrés. Demain, nous sommes le mardi 2 juin. Des bisous d'avance à vous les Blandines. Le soleil se lèvera à 6h48 et nous quittera à 17h44. On se retrouve juste après le journal d'Antoine Asselaire. À tout à l'heure.
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Le 19h sur Antenne Réunion, bonsoir, votre journal. Voici les titres. Accusés d'avoir violenté, maltraité leurs jeunes enfants, causé pour l'un d'eux une infirmité permanente. Un couple de parents jugé pour mauvais traitement, procès sensible devant la cour criminelle jusqu'à jeudi. Les faits et retour sur la première après-midi d'audience dès le début de ce journal. Du nouveau sur la table du matin, la directive petit déjeuner de l'Europe appliquée mi-juin, miel, jus de fruits, confiture. Les industriels vont devoir être plus transparents sur la composition de leurs produits. Explications et commentaires chez nous dans un instant. Le football après la deuxième étoile de Paris, la Coupe du Monde dans 10 jours, ouverture de la compétition. Avant cela, match de préparation ce jeudi en direct sur Antenne Réunion. Nous verrons ce qui attend les Bleus. Notre rendez-vous fait d'art et d'encre cette semaine, rencontre avec des tatoueurs. Pour commencer, Romain Laude à Saint-Gilles. C'est donc une affaire sensible qui est étudiée cette semaine devant la cour criminelle. Il est question

0: De violence, de mutilation, de privation de soins et d'aliments sur mineurs, les parents de 3 enfants sont jugés jusqu'à jeudi. Leur mauvais traitement aurait causé une infirmité permanente à l'une de leurs jumelles âgées de quelques mois seulement au moment des faits à la cour criminelle. Compte rendu de cette première après-midi d'audience, Joanne Mazard avec Anna Leroy.
1: Un bébé aujourd'hui lourdement handicapé, sa sœur jumelle également blessée et un grand frère avec de lourdes séquelles. 4 jours d'audience s'ouvrent devant la cour criminelle de Saint-Denis pour juger un couple accusé de violence sur ses 3 enfants. Au printemps 2024, les 2 jumelles, âgées de seulement quelques mois et nées prématurément, sont conduites aux urgences par leur marraine. Les médecins découvrent sur l'une des jumelles de multiples fractures, des hémorragies cérébrales et des lésions compatibles avec un syndrome du bébé secoué. Le pronostic vital de la petite fille est alors engagé. Sa sœur présente également plusieurs fractures sur le corps et le grand frère, âgé d'un an et demi à l'époque, est lui aussi hospitalisé après une crise d'asthme.
2: Les médecins ont constaté donc des traces sur leur corps et on a donc le papa qui a indiqué effectivement en garde à vue avoir commis un certain nombre de faits sur ses enfants. Et donc tout l'enjeu maintenant effectivement de cette audience va être de comprendre pourquoi et comment ça a dû se passer.
1: La directrice d'enquête auditionnée par le tribunal ce lundi rappelle la gravité de l'état de santé de l'une des jumelles lors de son admission à l'hôpital.
3: L'état de santé de la petite était très préoccupant. On ne savait pas si elle allait survivre.
1: Le père des 3 enfants reconnaît plusieurs épisodes de violence sur les jumelles. La mère, aujourd'hui enceinte d'un autre enfant, est notamment poursuivie pour non-dénonciation de mauvais traitements. Les débats doivent se poursuivre jusqu'à jeudi. Les accusés et plusieurs experts doivent être auditionnés. Le père des 3 enfants, aujourd'hui à la barre, encourt jusqu'à 20 ans de réclusion criminelle.
0: Procès donc jusqu'à jeudi, nous y reviendrons. L'émotion et des questions au lendemain de la violente agression au sabre survenue à Saint-André, Mille-Roches, altercation citée à Beauclair. Nous en parlions dès ce matin. Une 20aine de jeunes personnes, dont certains cagoulés, armés, se seraient rués dans des bâtiments. 2 frères âgés de 19 et 21 ans ont été blessés. 2 individus placés en garde à vue. Il s'agit désormais d'éclaircir les raisons de ce déferlement de violence. Sur place hier soir, Morane.
4: C'est ici, vers 19h30, qu'une 20aine d'individus auraient fait irruption dans la cité. Selon plusieurs témoignages, ils seraient montés au 2e étage d'un immeuble pour s'en prendre à un groupe de jeunes.
5: Des jeunes qui sont dans notre quartier, ils sont venus cagouler, ils les ont agressés avec les coups de sabre, avec les katanas. J'ai entendu même un qui est sauté au 2e étage jusqu'en bas. La main a été coupée, la jambe, la tête. Après, il y a une personne qui a été ouverte vers le bassin comme ça, là. Ça, c'est le 2e. En fait, c'est 2 frères, si vous voulez bien.
4: L'agression n'aurait duré que quelques minutes avant la fuite des assaillants.
6: Mais au moment que je traversais le chemin, il y a une 20aine de gars sortir avec eux. Katana, sabre, 10aine de sabre, au moins 3-4 haches. Et nous, ben là, ils courent, ça va dans le chemin en face, là-bas, ben, ça prend de l'auto, ça va. En moins de 20 secondes, tout a disparu. Pourtant, il y a plus d'une 20aine de maman. Il m'a dit maman parce que la plupart pensent que c'était des mineurs.
4: Dépêchés sur place, les forces de l'ordre ont pu arrêter 2 individus.
7: Ils sont placés en garde à vue. On en saura plus sur leur motivation. Est-ce que c'est un phénomène de bande? Est-ce que c'est une dispute qui a dégénéré? En tout cas, ce qu'on constate, c'est que sur peu de jours, plusieurs individus ont été blessés à l'arme blanche. Et grâce au professionnalisme, au sang-froid de nos collègues, à chaque fois, les agressions ont pu être interpellées.
4: Selon plusieurs habitants, c'est la 3e fois ce mois-ci que des groupes venus d'autres quartiers sont signalés dans la cité. Une enquête a été ouverte afin de déterminer les circonstances exactes des faits.
0: Notez que nous allons parler police, effectifs, organisation, sécurité, encore narcotrafic demain matin dans le 6-8 ensemble. Nombreux thèmes à aborder avec l'invité connecté Cyril Leteuil, conseiller technique pour les Outre-mer du syndicat d'officiers de police Synergie, en visite à La Réunion avant les élections professionnelles dans quelques mois. Il répondra aux questions de Julien Andy en direct après les infos de 7h30 dans le 6-8 ensemble sur Antenne Réunion en télé et en radio. En bref, vers une nouvelle affaire vitale, nouvelle enquête sur un nouveau circuit présumé de chèques et fausses factures concernant David Vital, condamné récemment à 5 ans de prison dans une affaire de corruption et de fraude. Il a fait appel à nos confrères du quotidien et des infos 974, évoque des gardes à vue et perquisitions menées la semaine dernière. On aura sans doute l'occasion d'y revenir. Notre santé maintenant.

0: Notre consommation et notre petit-déj, c'est l'un des changements de ce mois de juin sur l'étiquetage de certains produits de notre vie quotidienne, l'entrée en vigueur de ce qu'on appelle la directive petit-déjeuner. Comme son nom l'indique, cette loi européenne soumet à des règles plus strictes les produits du matin, du petit-déj, des pots de miel par exemple. Ils devront être plus précis sur l'origine de la récolte. Les jus de fruits, les confitures sont aussi concernés. Objectif, plus de transparence pour nous, les consommateurs. Reportage Marius Deuil avec Anna Leroy.
1: Ils font partie des produits incontournables du petit déjeuner. Mais derrière leur image parfois naturelle, le miel, les confitures et les jus de fruits peuvent contenir des quantités importantes de sucre. Pour aider les consommateurs à mieux s'informer, l'Union européenne impose de nouvelles règles d'étiquetage et de composition à partir du 14 juin prochain.
2: Je fais très attention aux étiquettes et je regarde même, j'ai une application que j'ai téléchargée et je scanne régulièrement les produits. Pas tout le temps.
3: On commence à être de plus en plus vigilant.
4: Je ne fais pas attention à ce genre de choses lorsque je suis en magasin.
1: Premier changement, le miel. Désormais, les mélanges devront afficher de manière beaucoup plus précise leurs différentes provenances, une mesure destinée à renforcer la transparence pour les consommateurs et à mieux valoriser les productions locales.
5: Pour les industriels ou autres, ou les importateurs, ça va être un gros changement. Alors, c'est pour ça qu'on dit que c'est une bonne chose. Et c'est bon pour la transparence, c'est bon pour la protection des consommateurs. Et puis c'est aussi bon pour notre apiculteur local, en fait. Parce que ça veut dire que les consommateurs, ils vont encore plus voir que le miel, il vient d'ici ou d'ailleurs.
1: Autre nouveauté dans les rayons, une mention teneur réduite en sucre pourra apparaître sur certains jus de fruits. Elle concernera les produits dont la quantité de sucre a été réduite d'au moins 30%. Les confitures sont également concernées. Pour conserver cette appellation, elles devront désormais contenir davantage de fruits qu'auparavant. L'objectif, proposer un produit plus qualitatif et mieux encadré.
6: Ce qui est bien pour nous, c'est que les industriels sont obligés, du coup, d'avoir des choses plus clean dans ce qu'ils vont proposer et vendre aux gens, parce que du coup, ça va être écrit. Ce qui est important, c'est vraiment de comprendre ce qu'on lit et de chercher ce qu'on appelle de l'éducation nutritionnelle auprès de professionnels de santé. Donc, d'aller un peu dans une démarche de curiosité pour simplifier la démarche.
1: Mieux connaître l'origine des produits, mieux comprendre leur composition et disposer d'informations plus claires sur leur teneur en sucre. Avec ces nouvelles règles, les consommateurs auront désormais davantage d'éléments pour guider leur choix au moment de faire leurs courses.
0: À propos de santé, voici un don qui peut littéralement sauver la vie, des vies, le don d'organes. Mois de sensibilisation au CHU avant la journée nationale de réflexion sur le don d'organes qui se déroulera le 22 juin prochain. Chaque année, des dizaines de patients à La Réunion attendent une greffe. Emmanuel a ainsi reçu un cœur qui a changé sa vie, une première à La Réunion. Un témoignage émouvant et explication, on retrouve Marius Deuil.
1: Une seconde vie pour à nouveau profiter de chaque instant. Emmanuel a connu l'attente, l'incertitude, puis l'appel qui a tout changé il y a quelques mois. Un cœur compatible est trouvé.
7: Je réveille tout le monde. Là, je dis, j'ai un cœur. Faut qu'on y aille. J'étais contente, reconnaissante. Parce que c'était inespéré. J'étais inscrite depuis que ça, un seul mois. Sur la liste, un mois. Parce que c'est un vrai cadeau, inestimable. Et du coup, faut accepter avec bienveillance. Et surtout, dire merci, merci. Parce que là, j'ai une seconde vie. Non seulement il me sauve, ce donneur, mais il sauve aussi ma famille, mes enfants.
1: Pour que cette greffe soit possible, toute une chaîne se met en place. Parmi les maillons essentiels, les coordinations hospitalières. Leur rôle, accompagner les proches et recueillir la parole de la famille sur la volonté du défunt concernant le don d'organes. Un échange délicat dans des moments où tout bascule.
8: Je vais à la recherche de l'opposition au don d'organes du défunt. L'essentiel, c'est de se positionner parce que le jour du décès, quand il faut en discuter, c'est beaucoup plus compliqué.
1: À La Réunion, les besoins sont importants. Selon les données relayées à l'occasion de la journée nationale du don d'organes, 328 patients étaient en attente d'une greffe en 2025.
9: À La Réunion, nous avons des soucis qui sont probablement liés à un manque d'informations. Beaucoup de gens ne savent pas qu'on a commencé la greffe à La Réunion. Pourtant, il y a des besoins qui sont importants. Ceci dit, nous avons quand même pu avoir suffisamment de greffons pour 21 patients. 21 patients qui ont été greffés depuis la mi-décembre 2023, avec des résultats qui sont tout à fait honorables, puisque tous les greffés sont vivants actuellement.
1: En France, chacun est considéré comme

0: Donneur d'organes sauf si le refus est exprimé de son vivant. Les professionnels le rappellent, parler de son choix à ses proches reste essentiel. Une réalité souvent discrète, mais qui permet à des Réunionnais, comme Emmanuel, de continuer à construire leur vie ici, sur l'île.
1: Plus d'internet ni de portable coupé du monde depuis plusieurs semaines. Une mobilisation d'habitants du Tour des Roches à Saint-Paul aujourd'hui. Ils ont organisé un blocage filtrant de la route pour faire entendre leur ras-le-bol face à ces problèmes de raccordement qui durent. L'opérateur concerné s'est rendu sur place avec EDF pour un état des lieux. Naïma Roux, Farouk Moulan.
2: Des poteaux électriques arrachés, des câbles encore sous tension à portée de main. Une situation qui dure depuis 2 mois. Excédés, les riverains ont décidé de passer à l'action avec un blocage filtrant depuis 5 heures ce matin pour faire entendre leur voix.
3: EDF est venu voir mon coffret et comme le câble électrique n'est pas endommagé et que Mina a toujours le courant à la maison, donc ça ne fait pas le nécessaire. C'est à ma charge et ben, il ne peut pas subir les conséquences des camions qui montent, qui descendent. Ben, m'avait demandé pour déplacer le coffret Mina pour au moins 1500 euros et c'est un double dépense parce que sachant qu'au départ, je débourse cette somme-là, mais il ne peut pas débourser 2 fois.
2: Selon les habitants du chemin des remparts et du chemin Rotin, des engins de construction seraient à l'origine de ces dégradations.
4: On continue de payer, on ne peut pas se connecter à Internet, les enfants ne peuvent pas faire leur mémoire, leurs devoirs, on ne peut pas télétravailler, ce n'est pas une vie, ce n'est pas normal.
5: Les enfants maintenant, tous les devoirs sont sur Internet. Mais comme on n'a pas un réseau, comment on fait pour devoir pour les enfants? Sous les nacades, les données mobiles où ça nous habite, ils ne trappent pas.
2: Plus de Wi-Fi, de 4G ou même de télévision, ils se retrouvent coupés du reste du monde et s'inquiètent de leur situation.
6: Et nous les habitiers le soir, quand nous finissons vieillir un petit peu, il faut nous un petit peu télé, on a fait pour regarder, nous gardons n'importe quoi, mais au moins nous avons une télé pour regarder. Mais là nous n'avons rien, même pas un téléphone, même pas rien.
2: Propriétaire du réseau, Orange a surprocédé à des constatations avec EDF et la mairie de Saint-Paul. Un état des lieux est en cours avant une communication prévue dans la journée.
1: La mairie de Saint-Paul communique justement après cet incident. Une solution provisoire a été annoncée par l'opérateur permettant le rétablissement du réseau dès demain. En fin de journée, la réparation définitive, elle nécessitera des travaux complémentaires. La commune annonce s'engager à faciliter les démarches pour que ceci soit réalisé dans les meilleurs délais. Un rappel des prix à la pompe, ils ont changé aujourd'hui, toujours cher carburant, mais un peu moins pour le gazole, passé à 1,71 € le litre, une baisse de 12 centimes. Le sans-plomb encore un peu plus coûteux, lui, plus 1 centime, 1,94 € le litre. La bouteille de gaz reste à 18 € avec les aides régionales. Sur la route, justement, un premier jour pour ne plus l'utiliser, le téléphone au volant, plus sévèrement sanctionné à La Réunion à compter de ce 1er juin. Le coup de fil à la main ou le message écrit en conduisant est réprimé d'une suspension immédiate du permis de conduire. Un durcissement face au risque d'accident. Alors sur le terrain, est-ce que ça fonctionne? Les automobilistes respectent-ils un peu plus l'interdiction face au risque de suspension, ce dont le permis de conduire est un outil de travail notamment? On voit cela avec Anna Leroy et Léonard Tanguy.
7: Suspension de permis, 6 points en moins et 135 € d'amende. Pourtant, le téléphone reste toujours très présent chez les automobilistes, qui sont nombreux à en reconnaître l'usage malgré ces mesures.
8: Parfois, ça nous arrive de prendre le téléphone rapidement, mais bon, moi, j'essaie de rester toujours concentré sur la route, parce qu'un accident est vite arrivé.
9: Peut-être que ça va sensibiliser un petit peu toutes les personnes. Et ça va motiver un petit peu à avoir un petit peu de civilité.
7: Le durcissement des sanctions inquiète certains professionnels pour qui le véhicule est un outil de travail indispensable.
10: Nous, on est taxiteurs. Et du coup, sans permis, on ne peut pas travailler.
11: Parce que moi, j'ai besoin de mon véhicule pour travailler. Donc, si je n'ai pas mon véhicule, c'est foutu.
12: Il peut y avoir des fois quelques urgences ou quelques cas où on n'est pas obligé de répondre. Après, c'est un peu logique, c'est parce que c'est pour la sécurité des gens.
13: Des fois, on n'ose même pas de prendre le téléphone, sauf si c'est urgent. Sinon, on essaie toujours de se garer sur un arrêt ou un truc comme ça. Sinon, pas répondre du tout.
7: Cette mesure est jugée nécessaire pour renforcer la sécurité routière.
14: Le but, c'est vraiment d'éveiller les consciences, parce que malheureusement, c'est quelque chose de beaucoup trop répandu. Hein, le téléphone, c'est le prolongement de la main. Mais il faut vraiment avoir conscience que quand on entre dans une voiture, on déconnecte complètement.
7: En France, 62% des conducteurs déclarent utiliser leur téléphone au volant, alors qu'un accident corporel sur 10 est lié à l'utilisation du téléphone portable.
1: Et revoici la taxe d'habitation. Ça faisait un moment qu'on n'avait pas entendu ce terme. À la recherche de sous, toujours, la mesure figure parmi les propositions de Big Bang fiscal d'un député Renaissance pour lancer le débat avant la présidentielle. Il s'agirait donc de proposer un choc de pouvoir d'achat pour les travailleurs et les jeunes parents en échange du retour de cette taxe d'habitation pour tous. Elle avait été supprimée par Emmanuel Macron lors de son premier mandat. Alors, qu'en pense-t-on chez nous ? Pas une folle adhésion. Voyez ces commentaires recueillis par Olva Civelletti.
15: C'est une mesure qui provoque le mécontentement de ses locataires. À leurs yeux, restaurer la taxe d'habitation constituerait une attaque de plus envers le pouvoir d'achat des ménages.
16: Une mauvaise chose, parce que quand il s'agit de notre portefeuille, ben, on n'est pas d'accord.
17: Ben non, mais il n'est pas d'accord du tout. Parce que la ville est chère, tout ça fait paye, font aussi déjà cher. Si là, il y a un fait paye, taxe d'habitation, ben les gens, quoi, vont manger.
18: Très mauvaise idée. Ben oui, tout le monde en a marre de payer, là. Il faut arrêter ça. Ben oui. Ben pourquoi ? Parce que c'est cher, déjà. Et les gens, ils ne peuvent plus payer, ils n'ont plus de revenus.
15: Jeannette partage elle aussi l'avis de tous les résidents rencontrés pendant notre tournage.
19: Moi étant locataire, déjà pour les fins de mois sont difficiles, avec tout est cher. Et comment dire ça, et ça va nous impacter sur notre pouvoir d'achat.
15: Avec son association, Juliette Turpin se prépare déjà. Pour elle, pas question de laisser la majorité revenir sur un avantage promis et acquis sous la présidence d'Emmanuel Macron.
20: On va demander aux gens de venir signer une pétition à l'association et on va se déplacer aussi chez eux et expliquer aux gens que ce n'est pas une bonne chose pour eux.
15: Totalement supprimée depuis 2023, la taxe d'habitation pourrait de nouveau enflammer le débat politique sur fond de crise budgétaire. Et ce, à moins d'un an de l'élection présidentielle.
1: À propos d'Eco, l'Est en zone franche après Garance, cette info qui va peut-être soulager les entreprises des communes concernées, Brapanon, la Plaine des Palmiers, Saint-André, Saint-Benoît, Sainte-Rose, Salazie. Elles vont bénéficier d'abattements sur les bénéfices d'exonération de cotisations foncières et d'autres avantages. Régime fiscal renforcé pour soutenir durablement la relance économique des territoires les plus fragilisés, expliquent les services de l'État. Nous y reviendrons dans nos prochaines éditions. Dans l'Hexagone, les recherches pour tenter de retrouver la jeune Liana, 11 ans, disparue dans le Gers depuis vendredi après-midi. Des drones, des chiens, des plongeurs, des hélicoptères sont mobilisés. On apprend aujourd'hui que la jeune fille connaissait le suspect placé en garde à vue. Il s'agit du père d'une amie. On fait le point sur les derniers développements avec Jeanne Cancar, Enza Benocci, Stécie Petit.
21: Dans le ciel de cette petite commune du Gers ce matin, le bruit incessant de l'hélicoptère de la gendarmerie à la recherche de Liana, 11 ans. Les enquêteurs ratissent cette zone boisée, des plongeurs aussi déployés dans cet étang.
22: Un certain nombre de moyens ont été engagés pour maximiser nos chances de retrouver la petite, ou à défaut de trouver des éléments qui permettent d'orienter les recherches. On va commencer à élargir au nord et à l'ouest pour aller vérifier tous les points qui possiblement auraient pu voir passer Liana.
21: L'adolescente est aperçue pour la dernière fois vendredi, près de son collège, vers 15h, dans le véhicule d'un homme. Il s'agit d'un père de famille de 41 ans, identifié par les caméras de vidéosurveillance de la ville. Placé en garde à vue pour enlèvement et séquestration pendant 48 heures dans ce commissariat, il doit être présenté à un juge du pôle criminel d'Agen. Liana le connaissait, c'est le père d'une de ses amies. D'après la mère de l'adolescente, l'homme lui amenait des goûters tous les jours et s'était déjà amusé, je cite, à lui faire des chatouilles. Aux enquêteurs, le suspect déclare avoir déposé la jeune fille à la piscine, située à moins de 2 km du collège. Déclaration incohérente selon la procureure. L'orientation criminelle de l'affaire effraie les collégiens et leurs parents que nous rencontrons.
23: On est très choqués, j'ai eu des parents au téléphone hier ou avant-hier. Ma fille connaît la petite et on se dit que voilà, ça pourrait nous arriver à nous, même un petit village comme ça, de Florence, de 6000 habitants.
24: Pas de mots en fait, ça nous peine à tous et ça fait du mal.
21: Que s'est-il passé dans la voiture du suspect? S'en est-il pris à Liana? Pour le père de l'adolescente, aucun doute. Ce n'est pas une fugue. Sa fille a été enlevée selon lui.
1: Dans l'actualité, encore une image. La fête hier soir pour les doubles champions d'Europe, les joueurs du PSG, célébrés à Paris, communion avec le public qui tranche avec les violences de la veille dans 71 villes. Les premières comparutions immédiates sont prévues pour aujourd'hui. Selon le ministère de l'Intérieur, il y a eu plus d'interpellations que l'an dernier, mais moins de dégâts, d'où quelques questions. Le dispositif de sécurité était-il vraiment adapté? Quelles seront les sanctions? Ah oui, le reportage de Joe Sacal, Manon Monnier, Manon Modicom.
0: À Angers, la vitrine de cette pharmacie, totalement brisée, impressionne les premiers passants ce matin.
3: C'est désespérant, vraiment désespérant.
0: Même constat sur l'avenue des Champs-Élysées, où les dégâts sont toujours visibles. Samedi soir pourtant, 22 000 membres des forces de l'ordre étaient mobilisés partout en France pour contenir les violences. C'est 4 fois plus que l'année dernière. Une question se pose alors ce matin. Le dispositif de sécurité était-il suffisant pour éviter ces débordements?
4: Nous avions un gros dispositif qui a fonctionné globalement, puisque nous avons interpellé énormément de personnes, évité de nombreux pillages.
0: Sur tout le territoire, plus de 890 personnes ont été interpellées après la victoire du Paris Saint-Germain, contre 563 l'année dernière, soit 45% de plus. L'an dernier, les violences avaient principalement touché l'Île-de-France. Cette année, 71 villes en France sont concernées.
5: Il y a eu plusieurs dizaines de villes qui ont été touchées par les violences, les émeutes, la guérilla urbaine, et on va utiliser ces termes-là. Donc c'est vous dire si l'équation était très compliquée.
0: Alors, fallait-il faire autrement? Fermer les Champs-Élysées, par exemple? Certains évoquent cette possibilité. Une mobilisation des forces de l'ordre sur un même lieu au détriment d'autres quartiers de la capitale. Mais cela ne fait pas l'unanimité parmi les commerçants.
24: C'est pas forcément une bonne idée.

0: prison et 43 000 euros d'amende. Selon Beauvau, les interpellations ont été plus nombreuses cette année, malgré des faits en baisse de 30% par rapport à 2025.
1: En bref, la disparition d'une figure de la vie politique, André Santini, est décédé à l'âge de 85 ans, l'un des plus anciens maires en activité à la tête d'Issy-les-Moulineaux, en banlieue parisienne depuis 46 ans, ancien ministre, ancien député André Santini, plusieurs fois inquiété par la justice, accusé notamment récemment encore d'agression et harcèlement sexuel. Au large de la Bretagne, un nouveau pétrolier russe a raisonné par la France, quatrième opération de ce type menée par Paris. Le cargo sous sanction internationale est soupçonné d'appartenir à la flotte fantôme russe. Les détails avec Frédéric Agnès et Camille Maisonbourg.
2: Ces images ont été filmées par l'armée hier lors de l'arraisonnement du pétrolier Tagore, sous pavillon camerounais et parti de Mourmansk en Russie. Les soldats ont été élitreillés en haute mer car l'opération a eu lieu à environ 700 km au large de la Bretagne. Une action menée en coopération avec l'armée britannique par des militaires entraînés à ces missions délicates. Le capitaine, qui s'est déclaré de nationalité russe, a refusé d'obtempérer, comme d'autres avant lui. Car c'est la quatrième fois depuis septembre dernier que la France arraisonne un pétrolier. Le dernier, en janvier dernier, au large de l'Espagne. Il y en aurait des centaines d'autres, 600 disent certains experts, qui naviguent ainsi sous faux pavillons. C'est ce qu'on appelle la flotte fantôme russe, un arsenal au service des intérêts financiers du Kremlin.
3: Compte tenu des cours du pétrole actuel, on imagine bien que vendre des cargaisons de tankers actuellement rapporte énormément d'argent qui, pour la Russie, est une capacité supplémentaire à financer ses efforts de guerre pour attaquer l'Ukraine.
2: À chaque arraisonnement, le Kremlin dénonce une opération illégale, quand la France et ses alliés revendiquent la défense du droit international.
1: Au Moyen-Orient, l'assaut par Israël d'une forteresse stratégique dans le sud Liban, Tsahal, a tout filmé. Étape spectaculaire et tournant décisif, selon les mots de Benjamin Netanyahou, qui a ordonné de bombarder la banlieue sud de Beyrouth. Précision Esther Lefebvre avec Thomas Misraki et Morgan Pop.
4: La caméra est fixée sur le casque d'un soldat israélien. Sur ces images dignes d'un jeu vidéo, la prise d'assaut de la forteresse Beaufort. En ruine depuis des siècles, cette citadelle médiévale est une conquête stratégique. Sur cet éperon rocheux, elle domine le sud du Liban, dont la ville de Nabati est contrôlée par le Hezbollah, bien au-delà de la zone tampon, ici en rouge, décrétée par Israël. La plupart des habitants des environs ont déjà fui.
5: On ne peut plus rentrer chez nous, c'est impossible. La ville est détruite.
6: Nous retournerons à Nabatieh, peut-être pas aujourd'hui, mais demain ou plus tard.
4: Cette prise de guerre, un tournant décisif selon Israël.
7: Désormais, mes instructions sont d'approfondir et d'étendre notre emprise des lieux qui étaient contrôlés par le Hezbollah.
4: Aux alentours de la forteresse ce matin, les frappes sont incessantes. L'offensive israélienne s'intensifie non seulement dans le sud du pays, mais jusque dans la capitale. À Beyrouth, nos envoyés spéciaux nous envoient ces images à l'instant. Des embouteillages monstres après un ordre d'évacuation.
8: Depuis les nouvelles menaces de frappe sur Beyrouth, des milliers de personnes ont pris leur véhicule pour quitter les quartiers sud de la ville, direction le nord, seule zone désormais épargnée par les bombardements israéliens.
4: Un nouveau vent de panique au Liban, alors que la trêve du 17 avril entre Israël et le Hezbollah n'a jamais été respectée.
1: Une histoire d'animaux maintenant à propos d'un joli tamarin lion doré, rien à voir avec nos pieds de bois. Il s'agit d'un singe que le zoo de Beauval vient de récupérer car l'animal avait été volé dans le parc il y a 11 ans. C'est une jolie femelle, vous la voyez à l'image. Les responsables de la structure se sont battus pour la faire revenir de Slovaquie. Cécile Madronnet, Pascal Chély et Julie Revol ont pu l'approcher en exclusivité.
9: Elle est encore craintive et doit retrouver ses marques dans son enclos.
10: Elle est trop mignonne.
9: S'habituer notamment à cette paroi vitrée.
11: On veut faire des barrières visuelles pour qu'elle se rende compte que c'est pas transparent, qu'elle ne peut pas passer au travers. Du coup, je vais essayer de lui donner à manger pour voir comment elle se comporte. Ça va, ma fille ?

0: Antoine retrouve avec émotion ce tamarin lion doré. Il était déjà soigneur à Beauval il y a 11 ans, quand elle a été volée avec 16 autres petits singes.
1: On ne s'attend jamais à ça, en fait, d'arriver le matin et de se rendre compte en fait, qu'il manque des animaux. Donc, on était très inquiets pour leur avenir à l'époque et on va faire au mieux pour qu'elle vive le mieux le reste de sa vie avec nous.
0: Le 10 mai 2015, toute l'équipe du zoo avait été profondément choquée par ce vol qui semblait minutieusement préparé.
2: Nous avions 8 individus, il y en a 7 qui ont été volés sur les 8. Et ici, on est devant l'espace où il y avait des ouistitiers argentés. C'était une famille de 10 individus, ils ont été subtilisés dans la totalité.
0: En France, l'enquête n'a d'abord rien donné. Mais en 2023, le singe est retrouvé en Slovaquie lors d'une perquisition chez un particulier.
3: Bonjour.
0: La semaine dernière, après 3 ans de démarche, le directeur de Beauval a enfin pu la récupérer dans un centre de soins. Sa puce électronique a permis aux enquêteurs de l'identifier.
4: Elle est bien, elle est en forme. Je ne sais pas trop ce qu'elle a subi depuis 10 ans. Beaucoup de changements pour elle, forcément.
0: À son arrivée à Beauval, après de longues heures de route, la petite femelle a passé des examens rassurants. Rebaptisée Zlatka, son histoire est un symbole dans la lutte contre le trafic d'animaux sauvages.
5: On ne peut pas voler des animaux comme des objets ou autres, enfin, c'est une honte.
6: C'est aussi la problématique que les gens veulent des animaux exotiques sans se rendre compte des conséquences que ça peut avoir.
7: Les singes peuvent se revendre très cher malheureusement chez des trafiquants, mais ils sont totalement interdits à détention chez les particuliers et heureusement.
0: Les tamarins lions dorés sont particulièrement menacés. Il en reste moins de 5000 au Brésil.
8: En retour au sport, au football, après les étoiles de Paris. L'ambition de la Coupe du Monde pour les Bleus. La compétition s'ouvre dans 10 jours maintenant. L'événement sera à suivre en direct sur Antenne Réunion. Avant cela, nous vivrons ensemble 2 matchs de préparation de l'équipe de France. Ce qui attend les hommes de Didier Deschamps et les espoirs des supporters à La Réunion. C'est avec Farouk Moulan.
9: Les Bleus affiche une bonne condition physique à l'approche des matchs de préparation face à la Côte d'Ivoire et à l'Irlande du Nord. De quoi nourrir les espoirs des supporters avant le grand rendez-vous mondial.
10: Je trouve qu'il y a un assez bon effectif, même si d'après moi, il manque 2-3 joueurs qui méritaient comme Tolisso ou Ekitike, mais il est blessé, c'est dommage. Mais franchement, je trouve qu'on a de très grandes chances de gagner avec, je pense, l'Espagne et l'Angleterre, on est les favoris.
11: Bah, super effectif, à part le fait que il manquait peut-être un petit Corentin Tolisso qui n'a pas été sélectionné, ça c'est dommage.
12: Mauvais pour la France, mais normalement, moi. Ouais, pour la France, mais après, s'il ne gagne pas, qu'est-ce qu'il fait ? Il ne gagne pas, ben, il finit que ça.
9: Pour décrocher une 3e étoile, l'équipe de France devra d'abord sortir d'un groupe composé du Sénégal, de la Norvège et de l'Irak. Des adversaires qu'il ne faudra pas sous-estimer.
10: Peut-être le Sénégal parce qu'ils sont rapides et ils sont bons offensivement, mais à part ça, je ne vois pas finir. Dès les barrages, je pense qu'on peut aller loin.
13: Bon, il y a la Norvège et le Sénégal, mais bon, je pense qu'on va passer quand même.
14: Moi, je pense que ça va jouer entre la France et le Sénégal plutôt.
9: Les supporters n'ont pas oublié la désillusion de 2002, lorsque les Lions du Teranga avaient éliminé l'équipe de France de la Coupe du Monde. Aux Bleus, désormais, de répondre présent sur le terrain, et de faire vivre le rêve d'une 3e étoile.
8: Voilà, et avant la coupe, match de préparation. Donc pour les Bleus, une belle affiche ce jeudi soir sur Antenne Réunion. Ce sera France, Côte d'Ivoire, les hommes de Didier Deschamps affrontent les éléphants des mers Faées. Ce sera à suivre en direct sur Antenne Réunion ce jeudi soir dès 22h45. Notre rendez-vous maintenant, fait d'art et d'encre. Cette semaine, rencontre avec des tatoueurs. Ce soir, Romain Laude, diplômé kiné, puis le choix d'une autre voie créative et artistique. Paris, récompensé dans son studio de tatouage, Romain, devenu l'un des tatoueurs les plus reconnus de La Réunion. À Saint-Gilles, rencontre, rendez-vous signé Inès Vic.
15: Quand j'étais à Paris, j'ai fait mon premier tatouage. 2 semaines après, j'ai acheté ma première machine parce que j'ai trouvé ça fou et que j'étais déjà un peu dans l'art. J'ai pas touché à cette machine pendant 2 ans et j'ai continué mes études de kiné. Et au bout de 2 ans, j'avais des potes qui savaient que j'avais une machine que je dessinais. Ils m'ont dit

0: Gars, tu veux pas nous tatouer? Et ça a démarré comme ça. Aujourd'hui, je fais de la fat line, je tatoue en 5 mat. Mettre le 100%.
1: Parce que j'ai commencé à regarder des mangas très jeunes. Et ça a vraiment marqué une partie de mon enfance. Et je m'étais dit, bah, tiens, j'irai un jour au Japon avec un membre de ma famille. Du coup, je suis parti avec mon grand frère. C'était un peu un rêve d'enfance pour mon grand frère, un peu pour moi aussi.
0: C'était dur de faire des mangas. Même si ça a l'air entre guillemets simple comme ça, je trouve ça vraiment dur pour le coup.
2: Chaque ligne a un sens, j'ai l'impression. Genre, j'ai l'impression que si on décale un peu trop la ligne de l'œil ou du nez, bah, l'expression elle change directement. Ça me fait vibrer parce que bah, y a toujours un truc à apprendre. Il faut s'améliorer tous les jours, faut jamais se reposer sur ses acquis. Chaque fois, j'ai l'impression que je fais mon meilleur tatouage chaque jour et le lendemain, je redis la même chose à un nouveau client. Donc c'est cool, c'est que ça évolue. Là, je viens de finir les premières lignes du projet. Et là, on va prendre du coup un magnum pour pouvoir faire les ombrages. C'est deux rangées d'aiguilles à plat qui se superposent comme ça. Ça ressemble à un petit peigne. Ouais. À la fin de la journée, quoi qu'il arrive, et la personne va ressortir avec le sourire. Et c'est ça qui me plaît dans ce métier par rapport à qui naît aujourd'hui et pourquoi je veux pas arrêter ce métier.
3: Ça va être lourd.
1: Ouais, de ouf. Franchement, on peut en mettre mine de rien sur un bas de jambe.
3: Sur un bas de jambe,
1: ouais. Ouais, de ouf.
4: La météo demain à Petite France, de belles éclaircies, 9 degrés à Moniperia. Nous donne les détails dans quelques minutes et c'est la fin de cette édition. Merci de l'avoir suivi. Demain pour l'info, l'équipe du 6-8 ensemble, Julien Audi, Yannick Pitou, Victoria Asli-Corée. Vous retrouvez Laura Château pour le 12h30. Moi, je vous donne rendez-vous à 19h. À suivre sur antenne le trophée Entreprise et Territoire, la météo, Miss Réunion et puis NCIS Los Angeles. On se quitte ce soir avec des images de la roche écrite de l'île. Balade dans l'œil de Serge Gélabert. Belle soirée, à demain.
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13: Fondée en 2024 à Saint-Denis, Blue Ramen Studio est une entreprise de création de jeux vidéo. Son objectif ? Raconter des histoires qui s'inspirent de la culture locale. À travers ses créations, l'entreprise sensibilise à la préservation de l'environnement. Blue Ramen compte parmi les 7 finalistes du 9e trophée Entreprise et Territoire.
14: Ils nous ont vraiment épaté, en plus c'est pas facile de passer en premier, donc en fait il y avait vraiment ce stress qui était palpable dans toutes les scènes, et en fait dès qu'ils ont commencé le sketch, j'ai su que ça allait être vraiment très vivant, et en fait ils ont su vraiment représenter Blue Ramen et l'ADN de Blue Ramen, donc on est très très fiers. On a gagné des prix à l'international, sauf que pour nous c'est le plus important, c'est l'ancrage territorial, d'essayer d'être reconnu à La Réunion pour ce qu'on fait à l'international, et c'est justement le but de ce trophée. On est super fiers, et puis que le meilleur gagne, mais pour nous on a déjà gagné.
13: Après s'être immergés dans l'univers de la production de jeux vidéo, 4 étudiants de l'IAE ont défendu l'entreprise face à un jury de professionnels. Pour convaincre, ils ont opté pour une présentation qui reprend les codes du gaming.
15: Quand on parle de jeux vidéo en général, on parle des jeux de compétition, etc. Et quand on est parti chez Blue Ramen, c'était vraiment des jeux cosy, des jeux éducatifs, des jeux avec de la réalité virtuelle et augmentée. C'est pas les jeux qu'on a l'habitude de voir et qu'on joue.
16: Pour nous, c'était une évidence de faire une représentation d'un jeu vidéo. Après, les idées sont venues un peu de tout le monde. On a globalement fait tout cet oral et cette présentation et ce travail en une semaine. Mais ça s'est hyper bien passé et au final, on a vraiment le résultat qu'on voulait.
13: Blue Ramen et ses ambassadeurs seront présents à la grande finale, le 16 juin, au domaine Moka de Saint-Denis. Dernière occasion de convaincre et de décrocher le trophée.
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2: Bonsoir à tous. Plus d'humidité et des températures maximales assez chaudes. Mais parlons de ce soir. Les averses qui étaient présentes sur notre département vont se dissiper, mais on va conserver l'humidité sur l'est de la Réunion, des précipitations plutôt modérées, ailleurs un ciel assez calme. Le vent va faiblir sur le littoral, mais sur les hauteurs, on conserve des rafales de 50-60 km/h. Une mer qui sera peu agitée dans l'ensemble, mais les températures minimales, elles, seront en baisse pour ce soir.

0: Regardons le temps pour demain matin. On conserve l'humidité à l'est et puis ailleurs quand même un ciel rayonnant sur le reste de la Réunion. Et puis pour l'après-midi, plus d'humidité comme ces derniers jours. Un coup de tonnerre par-ci ou là n'est pas exclu. Le temps le plus maussade sera surtout sur l'ouest, également sur le sud-sud-ouest de l'île, que ce soit littoral ou les hauteurs. On pourra avoir un peu plus d'éclaircies sur le nord-nord-ouest de l'île. Regardons maintenant le vent, 60 km/h de rafale sur le nord-nord-ouest, également vers le secteur de Saint-Philippe, une mer qui sera peu agitée dans l'ensemble. Pour les températures minimales, 22 degrés à Saint-Denis, 9 à Petite-France, également à Sillos. On termine avec Salazy avec 13 degrés. Pour les maximales, elles sont au-dessus des normales de saison, 30 degrés sur l'ouest, 28 du côté de l'est, 23 degrés dans les cirques. On terminera avec le volcan avec 15 degrés. Pour les prochains jours, le même type de temps, le soleil le matin, l'humidité l'après-midi. On pourrait aussi conserver ce coup de tonnerre. Le vent va se calmer. Puis les températures entre 6 et 29, on augmentera toujours ces températures pour les maximales qui seront assez chaudes une fois de plus. Regardons maintenant ce qui se passe chez nos voisins. Quelques averses pour Madagascar, Maurice également pour Rodrigue. Un peu plus loin, on a droit à quelques averses pour Morinier-Maé, du soleil pour Johannesburg avec 17 degrés. Direction l'Hexagone où le ciel est très partagé. Orage pour Lille, Paris, Strasbourg et Lyon. Quelques pluies pour Rennes, Tours, Bordeaux et Toulouse. Du soleil tout de même pour Marseille et les températures qui dégringolent entre 19 et 27 degrés. Retour chez nous demain, nous serons le mardi 2 juin. Des bisous d'avance à vous les Blandines. Le soleil se lèvera à 6h48 et nous quittera à 17h44. Excellente soirée à vous tous et d'ici là, restez dans l'air du temps sur Antenne Ragnon.
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7: Cette année encore, le comité Miss Réunion a parcouru les quatre coins de l'île à la recherche des 12 candidates à l'élection de Miss Réunion. Je me suis rendu en observateur discret à l'ultime casting qui s'est déroulé dans un prestigieux hôtel de la capitale pour assister aux dernières délibérations. Dernier défilé, derniers entretiens, dernière chance face au jury de sélection. Elles sont 12 candidates à avoir été retenues. 12 jeunes filles réunionnaises qui auront le privilège d'accéder à la grande finale le 22 août prochain en direct sur Antenne Réunion. Et cette semaine, je vous propose d'être les premiers à les découvrir chaque soir. Bienvenue dans les coulisses de Miss Réunion. Bienvenue pour la révélation des 12 candidates.
8: C'est ici que se sont déroulées les dernières sélections pour la grande finale de l'élection de Miss Réunion qui aura lieu le 22 août prochain en direct sur Antenne Réunion. À l'issue d'un ultime casting, 12 candidates ont été sélectionnées et je vous propose aujourd'hui de découvrir 3 d'entre elles. Découvrons ensemble les candidates à l'élection de Miss Réunion qui portent les numéros 1 à 3.
7: La candidate qui porte le numéro 1 est Noémie Leocadie. Elle a 19 ans et habite Saint-Denis. Elle est actuellement en première année de licence TAPS à l'Université de la Réunion, au Tampon. Noémie est une véritable passionnée de natation qu'elle pratique en club. Sa maman Sabrina et son papa Bernard l'ont encouragée à se présenter.
9: Bah, l'idée de Miss, c'est vraiment les gens qui m'ont poussée par Miss Réunion. Ils m'ont dit, vas-y, présente-toi, tente l'aventure, pourquoi pas. Si je gagne ou si je ne gagne pas, c'est pas grave. Ils m'ont dit, tente l'aventure, tu as peut-être un profil pour être Miss. Et parce que depuis que je suis jeune, depuis que je suis toute petite, je regarde l'édition Miss Réunion avec ma grand-mère et mon tonton à la télé, vraiment depuis que j'ai 8 ans où je crois que je n'ai jamais raté une élection de Miss. Et je me suis dit, pourquoi pas moi peut-être.
7: Pour la grande finale de Miss Réunion, Noémie porte le numéro 1. La candidate qui porte le numéro 2 est Jade Knepper. Elle a 20 ans et habite la rivière Saint-Louis. Elle est en première année d'école d'ingénieur à l'Université de La Réunion. Jade aime la photographie, mais aussi la musique, avec une préférence pour le Maloya. Devenir Miss Réunion est un rêve de petite fille, encouragé par ses proches.
9: Là, cette année, c'est la première fois. Donc, ben, comme j'ai 20 ans, ça fait déjà 2 ans que j'hésite. J'avais pas le temps, vu que je suis très tard intégrée, donc c'est assez dur, j'ai vraiment pas le temps. Mais là, je me suis dit, vas-y, je le relance.
7: Pour la grande finale de Miss Réunion, Jade porte le numéro 2. La candidate qui porte le numéro 3 est Kenza Sidion. Elle a 26 ans et habite la rivière Saint-Louis. Comédienne de formation, elle est actuellement conseillère en vente dans le magasin familial. Kenza est une amatrice de sport et de grands espaces. Elle pratique la randonnée et la musculation. Miss Réunion est un projet qui a mis du temps à mûrir, mais qui est pour elle, aujourd'hui, une réalité.
9: À la base, j'étais pas du tout censée faire Miss. C'est vrai qu'on m'avait beaucoup poussée pendant très longtemps. Mais là, cette année, je me suis dit, pourquoi pas, ça m'éveille un petit peu comme ça. Et au fur et à mesure que le temps passait, je voyais que l'idée s'ancrait de plus en plus en moi. Et donc, du coup, je suis très, très, très contente d'être ici. Je regrette pas du tout.
7: Pour la grande finale de Miss Réunion, Kenza porte le numéro 3.
8: Voilà, vous connaissez maintenant les 3 premières candidates à l'élection de Miss Réunion. Je vous rappelle que chacune d'elles concourra pour remporter la couronne qui l'amènera à Miss France le 22 août prochain en direct sur Antenne Réunion. Vous pouvez d'ores et déjà les découvrir sur Antenne Réunion+. À demain pour 3 nouvelles candidates.

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0: Agent Anna.
1: Colonel Jordan Sally.
0: Bienvenue en Érythrée.
1: Je représente mon équipier, l'agent Kalen.
2: Bonjour.
0: Il y a deux jours, on a reçu un rapport des renseignements disant que Thomas Korumi et la LRA, l'armée de résistance du Seigneur, étaient dans le coin.
1: C'est son camp?
0: Ce qu'il en reste. Après le passage de l'artillerie, une grande partie de l'armée de Korumi s'est échappée.
1: Vous le recherchez depuis combien de temps?
0: Ça fait plus de 10 ans. La LRA a multiplié les mutilations, les viols et les meurtres contre la population.
2: Ça, c'est horrible et on veut vous aider, mais on voudrait savoir pourquoi on nous a fait venir à l'autre bout du monde.
0: Je ne peux en parler qu'avec l'agent Anna.
1: Une minute. Tout ce que vous me direz, vous le direz à mon équipier.
0: C'est ultra confidentiel. S'il vous plaît, suivez-moi. Je suis désolé. Nous avons appris que des renseignements avaient fuité. Tout porte à croire que cela viendrait du bureau des projets spéciaux de NCIS. Et pour l'instant, vous êtes le seul agent à qui on puisse se fier.

0: Ils sont avec eux, là ?
1: Oui, il y a 6 agents chez vous assignés à la protection de votre famille.
2: Et pour Aiden ?
1: On lui a immédiatement fait quitter l'académie. Il est avec Michel.
3: Correction, votre famille n'est plus chez vous. Nous les avons déplacés dans une planque.
0: Notre agence a été compromise. Qui connaît l'emplacement de cette planque ?
2: 2 anciens membres de votre équipe et moi. Même mademoiselle
3: Leng ignore où se trouve votre famille.
4: Vous devriez avoir reçu les infos qu'ils ont rassemblées sur Sam et sa famille.
5: Très bien. Maintenant, nous devons trouver comment Thomas Kurumi, alors qu'on le recherche au Kenya, en Ouganda et au Sud-Soudan, a pu recevoir ces informations.
6: Il a forcément un moyen de se connecter quelque part.
5: Les renseignements de la Navy sont au courant pour la fuite.
3: De nouvelles infos sur Kurumi ?
7: Rien qu'on ne sache déjà.
2: La CIA ?
5: Pareil.
4: C'est quand même étrange, c'est l'un des hommes les plus recherchés de la planète.
2: Bienvenue dans notre monde.
3: Les renseignements de la Navy et la CIA nous considèrent comme responsables.
5: Ils ne donneront rien tant qu'on ne saura pas d'où vient la fuite.
7: Donc sur ce coup-là, on est tout seul.
1: J'en ai bien peur, oui.
3: Il va falloir nous satisfaire de nos contacts.
2: Le tribunal pénal international a condamné Kurumi par contumace pour crime contre l'humanité. Contactez Alex Hemsley.
4: Il nous doit un service.
5: On y va.
1: J'ai pris des dispositions pour organiser votre retour.
2: Je ne rentre pas. Je vais rejoindre les forces africaines en attente et essayer de mettre la main sur Kurumi et son armée.
3: Et vous prévoyez de rester longtemps ? Cet homme est en cavale depuis plus de 10 ans.
2: Écoutez, ma décision est prise. Merci de vous être occupé de ma famille.
1: C'est aussi notre famille, Sam. Il n'arrivera jamais à trouver Kurumi, Monsieur Kallen.
4: Navré de vous contredire ? Il continuera tant qu'il n'aura pas mis la main dessus. Et je l'accompagnerai.
7: Alors, on joue aux agents secrets, Hemsley ?
8: Vous êtes sûr qu'on peut parler ?
5: Vous êtes paranoïaque ?
8: Peut-être que vous devriez l'être. J'ai rassemblé des informations sur Kurumi comme vous me l'avez demandé. Et mes recherches ont déclenché la sécurité informatique qui a immédiatement alerté mon supérieur. Il m'a demandé ce que je faisais. J'ai dû lui expliquer. Après ça, il a appelé nos contacts à la CIA.
7: Et là, ils vous ont dit que le NCIS avait une taupe au bureau des projets spéciaux.
8: Exact. Je n'ai même pas pu quitter le tribunal avec mes affaires.
7: Ok, bon, bah c'était chouette de vous voir. Et même si c'est toujours un plaisir d'avoir affaire à vos charmantes manières anglaises, si c'est tout ce que vous avez, alors...
8: Si on découvre que j'essaie de doubler le tribunal, je risque de perdre mon travail. Je suis sobre depuis 4 mois. Et j'ai enfin réussi à convaincre ma femme et ma fille de me revoir.
5: Écoutez, on vous a sauvé la vie. Vous avez une dette.
8: C'est pour ça que je ferai tout pour vous aider. Tout ce que je demande, c'est que vous preniez conscience des enjeux.
5: On les connaît. Qu'est-ce que vous pouvez nous dire ?
8: Durant le procès de Kurumi, je me suis rapproché d'un homme dénommé Emmanuel Salim. Il était enfant soldat dans l'armée de Kurumi. Il travaille maintenant pour une organisation qui s'appelle le Centre pour la Justice au Sud-Soudan. Le centre lève des fonds pour aider à la capture de Kurumi. S'il y a bien quelqu'un qui peut vous renseigner sur Kurumi, c'est Salim.
7: Et comment on le contacte ?
8: Voilà l'adresse. Vous trouverez facilement. C'est à 3 pâtés de maison. Salim vous attend. Je peux pas vous accompagner. Tenez-moi au courant de ce qu'il vous dira.
5: Et où est-ce que vous allez ?
8: Je vais parler à mes autres contacts pour voir ce que je peux vous trouver.
7: Merci.
5: Ouais, merci.
8: C'est la moindre des choses.
9: Thomas Kurumi est venu dans mon village. Il a tué mon père. J'avais 9 ans et mon frère 12 quand il nous a enrôlés dans l'armée de résistance du Seigneur. Tout ça au nom du nettoyage et de la purification des Acholi, mon peuple. Kurumi se compare à Hitler et au roi David.
7: En fait, il dirige une secte.
5: Une secte très violente.
9: Tout à fait. Mon frère est mort en se battant dans l'armée de Kurumi quand il avait 14 ans.
5: Je suis désolée de l'apprendre.
9: Merci.
7: Et comment il a accès à Internet ?
6: Je suis désolé, excusez-moi, navré de vous interrompre. Je suis Evan Labelle. Je suis le fondateur et le président.
7: Lieutenant Dix.
5: Agent spécial Blake.
6: Bonjour. Bonjour. Je tiens à vous présenter des excuses au nom de M. Salib, qui a visiblement oublié le protocole à suivre dans cette situation.
7: Et il consiste en quoi, ce protocole ?
6: Je suis certain que vous comprenez que les informations que nous réunissons sont hautement confidentielles. Je vous prierai donc de présenter une liste de questions que je ferai ensuite valider par notre conseil d'administration ainsi que par nos contacts à l'CIA.
5: En fait, nous sommes un peu pressés. La famille de l'un de nos agents a été directement menacée par Kurumi, alors...
6: Malheureusement, nous avons l'obligation de protéger nos informations. Écoutez, comme je l'ai dit, je serai ravi de transmettre vos questions. Mais en attendant, je suis désolé. Je vais devoir vous demander de vous en aller. S'il vous plaît.
7: Ok, merci quand même. Ça marche.
2: C'est noté.
7: Merci. Bon, Eric n'a rien trouvé sur Evan Labelle, mais Salim s'est fait choper en Arizona avec 30 grammes de marijuana.
10: C'est un crime ici, on pourrait l'arrêter.
7: Ouais, on pourrait.
10: On va vraiment lui faire ça après tout ce qu'il a enduré?
7: Si la famille de Sam n'était pas en danger, alors oui, on chercherait une autre solution, mais à moins que t'aies une meilleure idée, va falloir faire avec.
10: Il arrive. On y va.
7: T'es sûr?
10: Ouais.
7: Monsieur Salim?
9: Oui?
7: On aurait voulu vous poser d'autres questions, mais officieusement, sans que la belle soit au courant.
10: Je vous en prie, vous pouvez nous aider.
9: Non, sinon je vais me faire virer.
7: On sait que vous avez été arrêté pour possession de marijuana.
9: Attendez, j'avais pratiquement rien.
7: Ouais, mais vous avez toujours un mandat d'arrêt aux fesses. Alors parlez-nous, répondez à nos questions et on s'occupe d'effacer ce problème.
9: Et si je refuse?
7: Alors vous serez extradé. Retour sur la Terre du Soleil et les flingues.
10: S'il vous plaît, suivez-nous. On a un endroit où parler en privé.
11: Celui qui les a prises devait être entraîné.
12: Ouais, sinon Michel et toi, vous l'auriez remarqué.
11: Ça se voit à la position du soleil sur chacune des photos. Il nous observait 24 heures sur 24.
12: C'est de la reconnaissance. Il préparait quelque chose, c'est évident.
13: Ces photos ont été prises hier, récupérées sur les drones de l'Union africaine. On traquait les hommes de Kouroumi.
11: Zoomez sur ce groupe de femmes. C'est Diada.
12: Tu crois qu'elle est avec Kouroumi par choix?
13: Kouroumi capture des femmes et s'en sert comme esclave sexuelle.
12: C'est Tahir Khaled, là. Le frère de Diada.
11: C'est pour ça qu'elle est là.
13: Il a commencé à aider Kouroumi l'année dernière.
12: C'est pas Kouroumi qui veut s'en prendre à ta famille.
11: C'est Tahir Khaled.
13: Kouroumi et ses hommes sont arrivés ici après un voyage de plusieurs mois à travers l'Éthiopie. On pense qu'ils ne sont restés qu'une semaine dans ce camp. Alors qu'il est, ils peuvent être n'importe où dans un rayon de 480 km.
12: S'ils vont vers Djibouti, ils se retrouveront bloqués à l'est par la mer et repartir par l'Éthiopie serait trop risqué en ce moment.
11: Là, à Dadmar, Tahir a une ferme par là. C'est là que j'étais détenu il y a 4 ans. C'est isolé. On devrait y aller tout de suite.
13: J'ai peur que ce soit pas aussi facile. On doit obtenir l'autorisation de l'Union africaine pour pouvoir traverser ses frontières et l'approbation du conseil de l'ASF.
11: Il vous faut des autorisations, nous non.
13: Si jamais il se passe quelque chose, on ne pourra pas vous aider.
12: Sam, même si on trouve Tahir, il ne nous dira rien du tout.
11: Diada nous parlera. Si elle sait comment Tahir a obtenu ses infos, alors elle nous le dira. Et on pourra remonter jusqu'à la taupe.
12: T'es sûr que tu peux lui faire confiance?
11: Ouais.
13: Je pense qu'il est inutile de vous rappeler que ces hommes sont dangereux. Ils sont responsables du massacre d'armées entières.
11: Colonel, il nous faut un véhicule.
9: Thomas Kouroumi n'a de rapport qu'avec très peu de monde. Il a poussé une nation entière à le craindre. Et il échappe à une chasse à l'homme depuis plus d'une décennie.
7: La LRA a des ressources limitées, alors comment est-ce qu'il parvient continuellement à s'échapper?
9: Moins on utilise de ressources, moins on laisse de traces.
10: Il y a peut-être une trace numérique, il lui arrive d'utiliser une connexion satellite.
9: Il n'a jamais fait confiance à la technologie et il le fera jamais. Ni téléphone, ni message. Je pense qu'il n'a jamais envoyé d'email.
10: C'est Hemsley, excusez-moi. Allô?
14: Kenzie, j'ai besoin de vous parler immédiatement.
10: Qu'est-ce qu'il y a?
14: J'ai passé quelques coups de fil et... il y a une personne à qui vous devriez parler.
10: D'accord.
14: Pas au téléphone, en personne. Je vous envoie mon adresse. C'est important.
10: Très bien, on arrive. Bye. Hemsley veut qu'on le rejoigne à son appartement et il avait l'air terrifié.
7: Ça sent mauvais.
9: Je dois retourner travailler. La belle en a viré pour moins que ça.
10: On va d'abord parler à Hemsley. Quand on n'aura plus besoin de vous, on vous laissera partir.

0: Il y a un garde à l'avant.
1: Il y en a un aussi à l'arrière. C'est trop calme. Impossible que Kurumi et le LRA soient là.
0: Mais il y a bien quelqu'un.
1: Ok. On fait diversion pour les forcer à sortir et savoir combien ils sont.
0: Je prends celui de devant.
2: Kenzie, la porte.
3: RS.
2: C'est pas bon signe. RS. Hey, Kenzie. Viens voir ça.
3: Ok, ça fait quand même beaucoup de sang.
2: Ouais, mais s'il voulait le tuer, il l'aurait sûrement fait ici.
3: J'appelle Nell pour savoir s'il y a des caméras de surveillance dans le quartier.
4: Oui, Kenzie, vous avez quelque chose ?

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1: Et hop, merci Sophie. Sophie, Sophie Dair.
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0: C'est drôle, la vie. Maintenant, les rôles sont inversés. C'est toi qui m'interroges. J'imagine que tu dois en tirer une grande satisfaction.
1: Qui t'a donné ces informations sur ma famille?
0: Alors, c'est pour ça? Je croyais que tu étais là pour une autre raison, pour quelque chose de plus personnel.
2: Répondez à la question.
0: Je préfère garder cette information comme monnaie d'échange pour l'avenir.
2: Si on trouve la taupe sans vous, alors vous la perdrez, votre monnaie d'échange.
0: C'est vraiment la seule question qui te vient à l'esprit?
1: Quand on menace ma famille, oui, c'est tout ce qui me préoccupe.
0: On est pareils, tous les deux. Au fond, tu ne te soucies pas vraiment de ta famille. Est-ce que... Oh, comment s'appelle-t-elle? Ah oui, oui, c'est ça. Michel. Est-elle vraiment si importante à tes yeux? Ou est-ce que ton allégeance se situe ailleurs?
1: Ma famille passe avant tout pour moi. Si tu t'en prends à eux, je te brûlerai vif. Sur ma famille.
0: T'as envie de me tuer. Mais t'as besoin de mes informations, alors tu peux pas. Tu voudrais aussi me torturer. Malheureusement, t'as été dressé à ne pas faire ce genre de choses. Par conséquent, je suis toujours en position de force.
1: J'ai besoin de passer un moment seul avec lui.
2: Personne ne saura ce qui s'est passé ici à part toi et moi. Fais ce que t'as à faire.

0: Jada n'est pas avec Tahir.
1: Emsley a dit que c'était pour la tuer que Tahir a rapatrié Jada au Soudan.
0: S'il est déjà trop tard, alors je pense que...
1: On devrait le dire à Sam.
0: Je crois aussi.
2: Je vais fouiller dans les images des drones de la SF pour trouver le dernier endroit où on l'a vu en vie.
0: Toute information se rapportant à Jada doit m'être adressée directement. Pas à Monsieur Kallen. Et encore moins à Monsieur Anna.
3: Ni clé, ni téléphone, ni portefeuille.
4: Y a pas grand-chose d'autre à récupérer.
3: On est loin du luxe de la maison dans laquelle il vivait avec sa famille.
4: Il a peut-être pas envie de s'installer trop longtemps dans une vie de célibataire.
3: Emsley a perdu sa famille en essayant de sauver le monde.
4: On prend pas ce genre de job quand on veut une petite vie rangée.
3: Oui, je sais. Mais nous, on a la chance d'avoir quelqu'un quand on rentre.
5: Désolée de vous interrompre. Le téléphone d'Emsley est éteint, j'ai pas pu le tracer.
1: Mais il a passé 8 coups de fil aujourd'hui et tous au même numéro.
4: Ok, tu noies le poisson ou tu veux qu'on...
1: C'est pas à qui est ce numéro, il est intraçable.
3: Qui parmi les contacts d'Emsley utilisera un téléphone intraçable?
6: Mettez vos mains en évidence! Tournez-vous! Doucement. Où est Emsley?
4: Ça dépend qui le demande.
6: Croyez-moi, je peux tous les deux vous tuer avant que vous ayez le temps de sortir vos armes.
4: Je trouve qu'il se le raconte un peu, non?
6: C'est le sang d'Emsley?
3: Oui, on dirait. Qui êtes-vous?
6: Vous étiez en train de vous demander qui Emsley pouvait appeler sur un téléphone intraçable. Réfléchissez.
4: Yoda.
3: La CIA.
4: C'était mon deuxième choix, ça.
6: Alfred m'a dit.
4: Lieutenant Dix, police de Los Angeles.
3: Kenzie Bly.
6: NCIS.
5: Je confirme.
1: C'est bien l'agent Alfred m'a dit de la CIA.
5: Je viens de vous envoyer sa photo sur vos téléphones. Il travaille au sein de l'agence depuis 12 ans. Il a été recruté à sa sortie d'Harvard.
1: Actuellement, membre d'une force opérationnelle interarmée à la poursuite de Thomas Cormi.
4: Waouh, Harvard, très chic.
3: Emsley voulait qu'on parle à son contact. C'est vous?
4: Vous allez pas nous la jouer vierge effarouchée de la CIA?
6: Disons que j'ai quelques raisons de douter de la sécurité au sein de votre agence.
3: Ah, c'est vrai, oui.
2: Zoink.

0: Je sais que vous entendez pas, mais on vient de recevoir un zoin qui c'est jamais bon signe.
1: J'ai fait des recherches de virements bancaires effectués vers des pays en lien avec Koroumi. Il y a plus de 30 banques dans des grandes villes d'Afrique qui ont reçu des fonds. Et ces fonds ont tous transité par la même société écran.
2: Et cette société, on sait qui la finance ?
3: Ça risque d'être dur parce que visiblement l'argent a d'abord transité par une douzaine de banques dans le monde.
0: Y a un moyen de relier ces banques à Koroumi ?
1: Chacune des banques procède à des milliers de transactions quotidiennes, alors pour trouver le dénominateur commun, ça va prendre un peu de temps.
4: C'est la Certified National Bank, entre la 3e et Highfield.
2: Vous pouvez nous en dire plus ?
4: Cherchez dans toutes ces banques les comptes associés à la Certified National Bank.
0: T'as entendu ça, Bill ?
1: Je suis dessus.
2: Je croyais que vous aviez pas confiance en nous ?
4: Vous y étiez presque. Autant vous donner un coup de main, non ?
2: Quelle sollicitude !
1: Ah ça y est, je l'ai. Chacune de ces banques a reçu un transfert de fonds depuis le même numéro de compte situé à Los Angeles.
3: C'est étrange. C'est le même numéro de compte que pour le centre de la justice au Sud-Soudan.
2: Donc l'organisation censée arrêter Koroumi est en fait celle qui finance son armée ?
0: Aucun doute, c'est un zouinc.
5: Eti, Tahir ne nous a toujours rien donné sur Koroumi ou sur Jada.
6: Est-ce qu'elle a rejoint son frère volontairement ?
5: Sam vous dira que c'est impossible.
6: Mais vous n'en êtes pas vraiment sûr.
5: Personne ne lui a mis une arme sur la tempe pour qu'elle monte dans l'avion.
6: Votre équipier va vouloir la retrouver et découvrir qui a transmis les informations sur sa famille.
5: Peu importe dans quel camp elle sait peut-être comment son frère les a eus.
6: Alors Sam et vous allez attaquer l'armée de résistance du Seigneur tout entière pour aller la sauver.
5: Sam le ferait pour sa famille.
6: C'est pour cette raison qu'avant que vous ne fassiez quelque chose de stupide, je veux que vous reveniez ici, tous les deux.
5: Je ne peux pas demander à Sam d'abandonner.
6: Non, mais je peux demander à la secrétaire à la Navy d'envoyer une équipe des opérations spéciales pour immédiatement exfiltrer Tahir. Si Sam veut vraiment l'interroger, alors il le fera, mais dans un endroit sûr.
5: De préférence, dans une prison secrète en Pologne.
6: Je vous demande simplement de vous assurer que votre équipier monte avec vous dans l'avion.
1: D'accord.
6: C'est clair ?
1: Ouais, merci.
6: Il y a du nouveau, Owen. Nous venons de recevoir des images des drones. C'est Jada Khaled. Elle est vivante. Maintenant, nous savons où elle se trouve.
7: Oui. On dirait qu'elle est sous la surveillance de 5 hommes de Koroumi.
6: Il semblerait, oui.
7: Je sais aussi que vous n'avez pas dit à Sam et à Khaled que nous avions une idée de sa position.
6: Vous remettez en question ma décision ?
7: Oh non, j'imagine que vous faites ça très bien vous-même.
6: Je suis maintenant trop âgé pour accepter de les perdre.
7: Et si Jada nous expliquait d'où Tahir tient ses infos ? Nous pourrions remonter jusqu'à la

0: peut être un puissant moteur.
1: Vous tenez ça de votre expérience personnelle, Owen ?
0: Il ne sera jamais en paix s'il la laisse là-bas. Et Dieu nous vienne en aide si elle meurt.
1: Si cela permet à Sam de rester en vie, je me fiche qu'il me déteste. Je saurai vivre avec.

0: Qu'est-ce que tu fais? Tu vas me pendre?
1: Non, je vais pas te pendre. Je m'assure que tu t'enfuiras pas.
0: On dit bien, le chien qui aboie ne mord pas, non.
1: Tu devrais pas trop bouger. Je voudrais pas que tu te blesses si la chaise bascule.
0: Si tu me tues, tu ne sauras jamais qui vous a trahi dans votre camp.
1: T'es tué? Je ferai jamais ça. Faudrait que je devienne fou pour ça. Ou que je pète un câble. Ce qui, en tant que Navy SEAL et agent du NCIS, n'arrivera jamais.
0: Et qu'est-ce qu'on fait, alors?
1: On va discuter. Je pose les questions, et toi, tu réponds. Tout va bien se passer. Enfin, jusqu'à ce que ça dérape.
0: C'est-à-dire...
1: Pense pas à ça. Pensons positif. C'est ce que je fais. Même quand les personnes avec qui je travaille sont en danger. Ou quand les vies de ma femme et de mes enfants...

0: sais parfaitement ce que j'ai vu. J'ai été témoin de la relation qui est née entre vous. Je sais.
1: Tu sais quoi?
0: Qu'en vérité, tu es amoureux d'elle. Et si tu me tues, tu sauras jamais ce qu'on a fait d'elle.
2: Sam. Il faut qu'on parle.
3: Le colonel Sally a ordonné une exfiltration. Une équipe des opérations spéciales vient chercher Tahir.
4: J'ai besoin de plus de temps.
3: Tu pourras l'interroger quand on sera parti d'ici. On tient Tahir, d'accord? Le danger contre ta famille est écarté. On doit trouver d'où vient la fuite.
4: Djada sait peut-être où Tahir a eu ses infos. Ce serait trop bête de s'arrêter maintenant. Dis, ça n'a rien à voir avec ce que Tahir m'a dit.
3: La SF débarque ici dans 2 heures.
4: Je partirai pas, Dis.
5: Labelle est un arnaqueur originaire de Marseille. La raison pour laquelle on ne trouvait rien sur lui, c'est parce que Labelle est un nom d'emprunt. En réalité, il s'appelle Ponce Laurent. Il est recherché pour une série de crimes qui a été commis en France et on pense qu'il a de sérieuses accointances avec la mafia corse.
6: Quel est le lien entre Laurent et Kouroumi?
7: C'est qu'un mercenaire. Il dirige une fausse œuvre de charité pour collecter des fonds et faire passer des infos à Kouroumi.
8: Et je parie que dans la foulée, il s'offre une belle commission.
7: C'est un plan brillant, si vous voulez mon avis. Il collecte des fonds pour financer sa propre capture. Et il utilise l'argent pour payer son armée.
6: Et la LRA sait tout de suite qui les pourchasse, le nombre d'hommes, ce qu'ils savent et les moyens déployés.
5: Selon la CIA, le Centre pour la Justice au Sud-Soudan utilise fréquemment le Darknet.
8: Ma main a coupé que c'est comme ça qu'il communique avec Kouroumi.
5: Et c'est ce qui expliquerait le mieux comment les informations sur Sam et sa famille sont parvenues à Tahir.
6: Salim disait que Kouroumi ne faisait pas confiance aux ordinateurs et finalement il utilise le Darknet depuis des années.
8: C'était pas gentil de nous mentir.
6: Oui, peut-être que Salim travaille pour Kouroumi.
7: Il a fait partie de la LRA dans sa jeunesse.
6: Et l'une des méthodes habituelles de Kouroumi, c'est de laver le cerveau des enfants qu'il kidnappe.
8: C'est peut-être pire que ça. Et s'il n'y avait pas que Salim et Laurent? Si tous les employés de cette boîte travaillaient pour Kouroumi?
9: Un hélicoptère qui vous attend à la frontière du Sud-Soudan.
0: Si tu savais comme j'ai hâte de me retrouver à Los Angeles.
10: On t'envoie pas aux États-Unis.
9: Mettez Monsieur Khaled dans le camion et maintenez-le en joue.
2: Oui, colonel. Allez, on y va. Frappe là-dedans.
9: L'hélicoptère vous conduira ensuite à l'aéroport de Bentiu où les forces spéciales américaines vous attendront. Suivez-moi.
10: Colonel, des nouvelles de Kouroumi?
9: Non. Il ne laisse aucune trace, mais je finirai par le trouver. Il aura affaire à la justice. Au fait, j'ai reçu ça. C'est arrivé anonymement par l'ambassade américaine de Djouba. Je me suis dit que ça vous intéresserait.
10: Vous savez où c'est?
9: Il y a bien des coordonnées GPS dessus, mais ces photos ont déjà plus de 10 heures.
3: On ne sait pas qui les a envoyées, c'est peut-être un piège.
10: Je vais aller vérifier. Toi, tu vas avec eux. Envoyez les coordonnées sur mon portable.
3: Elle est avec un groupe lourdement armé, alors non. T'y vas pas sans moi.
9: Je vous ai envoyé les coordonnées. C'est à environ une centaine de kilomètres à l'ouest. Nous camperons ici ce soir. Si on n'a pas de vos nouvelles, on embarque Tahir pour le Sud-Soudan dans la matinée.
10: Très bien. Merci, colonel.
3: Merci.
10: Je suis obligé d'y aller. Toi, non.
3: Comme tu le dis souvent, c'est le boulot qui veut ça.
10: Bon, allez, mène-toi, je vais pas t'attendre.
3: Tu réalises que t'y vas nous tuer?
10: On s'en fiche. On va sûrement mourir en se battant contre les hommes de Tahir.
3: Y a pas de quoi.

0: dans 12 heures, tu ne seras plus le problème de l'Amérique.
1: Vous pouvez faire un truc pour ça avant 12 heures? Allez.
0: Ouais, mais pas les pieds.
1: Mais si jamais d'un coup j'ai une envie pressante...
0: La démarche du manchot, tu maîtrises? T'as fait de la tôle, non? Tu veux un truc à boire ou à manger?
1: De l'eau, s'il vous plaît.

0: Le saut à glace, on est parti. Kenzie ?
1: Coucou.
0: Salut.
1: Ça va ?
0: Comment t'as... Attends, c'est quoi ? C'est toi qui ?
1: Oui, c'est moi.
0: Et qu'est-ce que tu fais là ?
1: Ce que moi je fais là ? Non, toi, qu'est-ce que tu fais là ?
0: Oh. Kenzie ?
1: Oui ?
0: Kenzie Linette ? Kenzie Licieuse, mon amour ?
1: Oui, mon cœur. Pourquoi tu prends ta douche ici ?
0: Je suis allé surfer. Je me suis dit que je gagnerais du temps si je venais directement au hangar à bateau au lieu de rentrer, tu vois. J'essaie de gérer au mieux mon planning.
1: Oui, bien sûr. Sauf que t'as pas apporté ta planche.
0: Non, fais pas ça. Arrête ! Arrête ! Je peux l'arrêter avec... Très bien. De toute évidence, tu as envie qu'on s'explique en adulte, on va le faire. Tu veux qu'on soit honnête ? Eh ben, je vais me montrer honnête.
1: Oui.
0: Ok. Alors, en toute honnêteté, je t'aime. Et tu sais que je t'aime et j'adore vivre avec toi. Il y a juste un truc. Disons que tu...
1: Je... Quoi ?
0: J'ai compté jusqu'à 11. 11 flacons de shampoing différents dans notre douche à la maison. 11.
1: Quoi, j'hallucine. C'est pas à ce point-là.
0: Il y a 14 sortes d'après-shampoing. Au moins 2 des mélanges. Je sais même pas à quoi ressemble le carrelage de la douche. Mais chaque fois que je pose un pied dans le bac, j'ai...
1: Ça t'a jamais embêté avant. Alors pourquoi maintenant ?
0: Comment ça ? Je remets ça sur le tapis 2 fois par semaine. J'ai même demandé à Calen de te filer un bouquin sur le rangement. Évidemment que ça m'embête.
1: Mais c'est une espèce de jeu. Tu vois, je me fous de mes ex, tu me chambres sur mon bordel. C'est comme ça entre nous.
0: Ouais, sauf que si je te chambre, c'est ma façon d'appeler au secours. Écoute, ça fait « aidez-moi ».
1: Oh, ça fait « aidez-moi ».
0: Ouais, et je suis désolé si la vérité fait mal, mais ma puce, t'as voulu qu'on aborde honnêtement le sujet.
1: Moi, je vais te montrer ce qui fait mal.
0: Non, Kenzie, fais pas ça. T'es net... Ah, d'accord. Non, arrête. Non, j'en ai besoin. Kenzie, c'est ma serviette.
1: Tiens,
0: pour me sécher, il me la faut. Je sais que tu l'as prise par accident, mais c'est comme ça que... Kenzie ! Ça fait rien, je vais sécher à l'air. Je vais sécher au naturel !
2: Où est Dix ?
1: Panne de bagnole. Il a noyé le moteur.
3: On va commencer sans lui.
4: Cette vidéo a été tournée plus tôt dans la matinée par les caméras de surveillance d'une planque utilisée par les US Marshall au nord d'Hollywood.
5: L'homme qu'on voit se faire injecter un anesthésiant dans la gorge est l'US Marshall adjoint Anthony Howard.
2: Où est son équipier ? Ils vont toujours par deux d'habitude.
5: La grippe a été virulente dans leur service. L'homme qui administre l'injection au Marshall est un certain Ricardo Peña.
6: Peña est un espion cubain. Il vient de purger une peine de 3 ans à Lompoc.
5: Pourquoi le Marshall l'a emmené à la planque ?
6: Il est l'une des 2 moitiés d'un échange de prisonniers.
5: L'autre est Brett Seymour, autrefois officier de la marine américaine. Il a été emprisonné il y a 5 ans pour avoir importé des câbles et de l'équipement de téléphonie à La Havane.
6: Peña savait que l'échange était programmé pour ce soir.
3: Ce qui signifie qu'il ne veut pas rentrer au pays ou qu'il n'a pas fini ce qu'il devait faire aux États-Unis.
6: Quoi qu'il en soit, on doit le retrouver et le mettre dans l'avion avant que Cuba...

0: comprenne qu'il s'est volatilisé.
1: Ou Seymour restera là-bas.
2: Je me suis servi du kaléidoscope pour retrouver où Peña s'est dirigé après sa fuite de la planque. Et j'ai demandé qu'à Heidi Reardon, la procureure qui a mené l'accusation contre Peña, vous retrouve au hangar à bateau.
3: Bien joué. Kenzie, passe récupérer Dix. Interrogez la procureure, elle saura peut-être où il peut se cacher.
4: Sans qu'elle sache pourquoi on demande pigé.
1: On prend la planque ?
5: Mais j'ai cru que tu le demanderais jamais.
6: Il vous retrouvera à l'intérieur.
1: C'est triste.
5: Qu'est-ce qui est triste ?
1: Ah. Ce genre de planque, c'est par définition un abri temporaire où personne ne vit. Pourtant, eux, ils ont des chaises.
5: Je suis censé comprendre quoi ?
1: Ça veut dire que c'est plus confortable que chez toi.
5: Combien de fois je vais devoir te présenter des excuses ?
1: Aucune, mais je remets plus jamais les pieds chez toi pour voir un match.
5: Je t'avais filé mon pouf.
1: Tu sais que mon dôme fait encore souffrir un pouf, franchement.
3: Vous êtes le Marshal Howard ? Agent Callen et l'agent Anna.
1: Comment ça va ?
7: J'ai toujours la tête dans le coton. Je sais pas comment il a fait pour entrer la seringue ici. Il n'y a pas eu d'effraction, aucune des issues n'était restée ouverte.
5: Vous avez déjà utilisé cette planque ?
7: Un sacré paquet de fois, mais tout est fait au pied de la lettre. À moins d'avoir une plaque, personne ne sait ce qui s'y passe.
1: Donc ce serait quelqu'un de la maison qui a planqué la seringue sous la table.
5: Et indiqué à Peña où la trouver.
1: Les caméras tournent toujours ?
7: Si seulement. On ne les alimente que quand la maison est occupée.
3: Vous avez apporté ces provisions ?
7: C'était là avant notre arrivée. Comme d'habitude. Il y a une société qui nous ravitaille.
1: C'est la même société qui nettoie après votre départ ?
7: On se penche dessus.
3: Si on avait les noms, ce serait bien.
7: C'est comme si c'était fait.
1: Des caolets d'amande.
4: Merci, lieutenant Dix.
1: Oh, hé hey.
4: Pardon pour mon retard. Vous devez être l'agent Bly ? Heidi Reardon, le procureur.
8: Enchantée, merci beaucoup d'être venu.
4: Tout le plaisir est pour moi.
1: Café ?
8: Vous avez rencontré mon équipier Toqué. J'espère que vous vous êtes lavé les mains.
4: Le lieutenant Dix m'a informé que vous vouliez parler de l'affaire Peña.
8: En effet, ça remonte à 3 ans. Je peux savoir pourquoi maintenant ?
9: Eh bien, comme vous le savez, le gouvernement renvoie M. Peña à Cuba. Ça se fera lors d'un échange de prisonniers. Il ne s'agit donc réellement que d'une formalité. Nous devons passer le dossier en revue avant de classer l'affaire.
4: Que voulez-vous savoir ?
8: Si ça vous va, allons direct à la fin. Pourquoi Peña s'est retrouvé emprisonné à Lompoc ?
4: Il a omis de s'enregistrer comme agent étranger sur notre territoire.
9: Et ça s'arrête là ?
4: Mon patron poussait pour que je retienne la conspiration. Peña avait infiltré l'agence Five, un groupe anticastriste de Santa Monica. Et on avait des raisons de croire qu'il prévoyait de s'en prendre à eux en commettant des violences contre ses membres. On avait des preuves, mais pas assez qui soient recevables.
8: Donc aucune charge n'a été retenue ?
4: Je sais que les charges retenues contre lui ne paraissaient pas bien graves, mais ça a suffi à protéger ce pays d'un espion communiste. Pendant plus de 3 ans. Je suis pas fâchée qu'il rentre chez lui.
8: Ouais, c'est
9: ouais,
8: sûr.
9: C'est une bonne chose.
2: À ton avis, qu'est-ce qui est arrivé à Dix ce matin ?
8: Kenzie nous l'a dit, une panne de voiture.
2: Ah, j'ai des doutes, je sens bien qu'il y a de l'eau dans le gaz.
8: Et pourquoi ça a l'air de te mettre en joie ?
2: Ben, je trouve ça rassurant pour tout le monde. Ainsi, toute relation de couple ou d'amitié peut traverser des turbulences. Même ces deux-là.
8: C'est marrant, je te voyais pas t'en réjouir.
2: Eh oui.
8: Attends une seconde. On traverse une mauvaise passe que j'aurais loupée ?
2: Nous deux ? Non, tout va pour le mieux.
8: On s'apprête à traverser une mauvaise passe que j'ai pas vu venir.
2: Non, mais je crois fermement dans la prophylaxie.
8: Ah.
2: Si tu préfères, les mesures préventives, comme les vaccins.
8: Donc, tu préconiserais un vaccin pour moi. Waouh, y a pas à dire, tu sais parler aux filles.
2: J'arrive pas à trouver les mots.
8: Non, j'avais remarqué.
2: Attends, statistiquement, on va forcément connaître une mauvaise passe. Et quand ça nous arrivera, je ne veux pas qu'on ait un bug.
8: Un bug ?
2: Un bug informatique. Un défaut qui entraîne des résultats imprévus et auxquels on ne souhaitait pas arriver. À ce sujet, les gens, pour la plupart, croient que c'est cette chère contre-amiral de la Navy, Grace Hopper, qui a inventé le terme bug quand son équipe a découvert un papillon de nuit enfermé dans un ordinateur Harvard Mark II.
8: Pourtant,
2: Thomas Edison utilisait le mot bug pour évoquer des difficultés techniques dès 1878.
8: Eric, on n'a pas la moindre panne de voiture. Et si jamais un jour ça devait arriver, je suis prête à parier qu'avec ton bagage d'ingénieur et mes ménages, on puisse s'en sortir.
2: Par problème de voiture, qu'est-ce que tu entends ?
8: Réfléchis pas trop. Waouh ! Regarde ça.
2: On doit prévenir Callen et Sam.
8: Je les appelle déjà. Allô, Callen ? Tu peux nous mettre sur haut-parleur ?
10: On t'écoute.
4: La société qui ravitaillait la planque n'a absolument rien donné.
10: Mais
8: j'ai vérifié l'entreprise qui est chargée d'y faire le ménage. Or, ils ont engagé une nouvelle employée la semaine dernière, Oksana Azarov. Préparez-vous, je vous envoie sa photo d'identité.
1: Anna Kolchek.
3: Ne regarde pas comme ça, je savais pas qu'elle était rentrée.
1: Eh ben, elle est rentrée. C'est clair.
8: Et il n'y a pas que ça. J'ai consulté le registre des visites pour Ricardo Peña pendant son séjour en prison. Oksana Azarov est passée le voir la semaine dernière.
1: C'est comme ça qu'il a su où trouver la seringue.
3: C'est Anna qui l'a planquée. Mmh.

0: Vous savez où est Etty?
1: Non. Pourquoi?
0: Elle est introuvable. Personne ne l'a vue.
1: Ça pose un problème?
0: Anna Kolchek. Elle a aidé Ricardo Peña à s'enfuir de la planque des Marshalls ce matin. Elle faisait partie de l'équipe de nettoyage sous une fausse identité. Elle a rendu visite à Peña à Lompoc la semaine passée et a dû lui expliquer où serait la seringue.
1: Les Marshalls vérifient scrupuleusement le passé de ceux qui s'approchent de près ou de loin de ces planques.
0: Ce qui signifie qu'elle avait un soutien professionnel. Elle travaille pour quelqu'un.
1: Vous dire que ma matinée avait si bien commencé. Écoutez, ne vous focalisez pas sur Anna pour l'instant. Ils sont peut-être toujours ensemble, mais je veux surtout que vous retrouviez Peña. De préférence avant que les Cubains n'apprennent son évasion.
0: Oui, mais Anna et Peña ne sont pas les seuls disparus.
1: Laissez-moi, Etty. Trouvez Peña.
2: Khaled? Du nouveau. Eric a des vidéos de surveillance d'Anna passant chercher Peña à quelques rues de la planque.
0: Il les a toujours en visuel?
3: Non, il les a perdus sur l'autoroute.
0: Dans ce cas, concentrez-vous sur ce qu'a dit la procureure. Interrogez les anticastristes qu'il avait infiltrés il y a quelques années.
2: L'agence 5?
3: Je me demande si Peña est toujours espion. Il les a peut-être rejoints et changé d'allégeance.
2: Ça expliquerait qu'il veuille éviter qu'on procède à l'échange.
0: Ou qu'il veut finir ce qu'il a commencé avec l'agence 5.
3: Quoi qu'il en soit, qu'est-ce qu'Anna vient faire là-dedans?
0: Ça, aucune idée. Mais Sam et moi, on va passer voir quelqu'un qui saura peut-être.
2: Très bien.
3: C'est vu.
4: Service! Trop propre. C'est trop lisse. On recommence. Essaye de rendre ton jeu plus intéressant. Mais il y a un peu de relief.
5: Ce type est pas croyable. Il harcèle les gens jusque sur un terrain de tennis.
0: Mais ce sport est censé être pour les gentlemen.
4: Ah.
6: Je tiens ce petit merdeux de fils à papa par les roubignoles, même avec mon bras qui est abîmé. Il me croit faible. Idiot. Si vous me faites foirer mon match, je vous tue. Non, je vous tuerai pas, voyons.
5: Dites que vous avez mal au genou, il faut qu'on discute.
4: Je mets de la glace sur mon genou.
7: Ok.
4: Venez. À tout de suite. Je vais faire cracher $4,000 à ce crétin avant la fin de la journée.
0: Tu manques d'argent à ce point?
4: Non. Mais on doit lui apprendre à respecter ses aînés. Alors, que puis-je faire pour vous?
0: Où est Anna?
4: Anna! Comment je pourrais savoir ce qu'elle fait? Tu crois qu'elle tient un journal et l'apporte chez moi pour que je corrige ses fautes?
0: Tu ne savais pas qu'elle était à Los Angeles?
4: Non. Je jure que je ne l'ai pas vue depuis qu'on a tous réussi à fuir la Russie. Je le sens encore jusqu'aux os, le froid de cette prison, c'était...
5: Vous n'avez pas vu Anna du tout?
4: Maintenant que j'ai réfléchi, il y a bien eu une fois à Londres et aussi à Vancouver. Vancouver, c'est une ville magnifique, vraiment pas assez reconnue.
0: Tu l'as vue si souvent en un mois?
4: On retisse des liens, on rattrape le temps perdu.
5: Mais malgré ça, elle vous a pas dit qu'elle débarquait là où vous vivez?
4: Non. Elle a des ennuis, vous pouvez me le dire.
0: C'est ce qu'on essaie de découvrir.
5: Si vous voyez Anna...
4: Vous serez les premiers au courant. Non, je suis sincère. Je vous adore tous les deux. Vous êtes mes héros, mes preux chevaliers dans leur armure étincelante.
3: Donc le leader anticommuniste de l'agence 5 est dentiste. Waouh, je renifle une histoire intéressante là-dedans.
2: Ah oui, je peux pas dire que ça me touche beaucoup vu que... Ah, je déteste les dentistes, c'est l'horreur.
3: Ah, mais c'est parce que t'es antidentaire, moi. Au contraire, j'adore mon dentiste. J'y vais aussi souvent que mon assurance le permet.
2: Mais non, personne n'aime le dentiste.
3: Si, même quand j'étais gamin.
2: Oui, pour le gaz hilarant.
3: Non, c'était pas le gaz, mais le docteur Bradley avait l'assistante la plus sexy de la ville. Débit. La douce débit.
2: Ouais, j'aurais dû m'en douter.
8: Bonjour.
2: Docteur Ben Walker, merci de nous recevoir. Je suis l'agent spécial Kenzie Bly, voici mon équipier Marty Dix.
8: Waouh, je suis enchanté de vous recevoir tous les deux. Le travail que l'on réalise ici est si important pour l'avenir et ça me touche énormément que vous soyez venus jusqu'ici.
3: Pour être clair, on ne vient pas pour un contrôle.

0: Oh, bien sûr que non. Les histoires de gencives et de plaques, ce n'est que pour payer des factures. Est-ce que vous vous intéressez à l'agence Five?
1: Oui, mais pas tant l'organisation elle-même qu'à un ancien membre.
2: Ricardo Peña, vous vous souvenez de lui?
0: Ce nom ne me rappelle rien.
1: Il est cubain. Il a rejoint l'organisation il y a environ 3 ans avant d'aller en prison.
0: Ah oui, en effet. Oui, il était venu à plusieurs réunions. Il arrivait en retard, repartait tôt, il s'asseyait au fond, mais ne disait rien.
2: Je vous demande pardon? Il vous a jamais menacé, vous ou les autres membres?
0: Non, non. Il était totalement inoffensif.
1: C'est pas ce que vous avez dit au procureur?
0: Au procureur? Je n'ai jamais eu affaire à quelqu'un du bureau du procureur de toute ma vie. Et sûrement pas à propos de cet homme. Non, honnêtement, je pensais qu'il venait seulement pour le café gratuit et les donuts. Quoi?
2: T'as eu raison. Tout à l'heure.
3: Ah, si tu le dis.
4: Cool.
3: Attends, j'ai eu raison parce que tu veux qu'on parle de ça plus souvent ou j'ai eu raison vu que tout roule?
2: Tout roule. Une conversation à cœur ouvert par an me suffit.
3: D'accord, mais qu'est-ce qui se passe en cas de problème? Parce qu'on n'a pas parlé d'un problème spécifique tout à l'heure, seulement de l'éventualité qu'il y en ait un.
2: C'est vrai, si ça se présente, on pourra toujours en parler l'an prochain.
3: Ah. Je me sens un peu perdu. Le kaléidoscope a localisé la voiture d'Anna aperçue près de la planque. Elle s'est garée dans une impasse. À Playa del Rey. Hé, Kalen, j'ai une adresse.
5: Au bout de la rue, la Civic gris métallisée.
6: Il y a du sang.
7: Et pas qu'un peu.
6: Reste à savoir à qui il appartient. À Peña ou à Anna.
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0: Henrietta, ici Owen. Encore. Si vous êtes mourante dans un fossé et ne pouvez pas répondre, toutes mes excuses. Sinon, rappelez-moi illico. Henrietta Lange.
1: Qui est notre patronne?
2: Ou qui est notre intrépide leader?
0: Qui a disparu? Quand l'avez-vous vu pour la dernière fois?
2: À y réfléchir, je l'ai pas vu depuis le week-end.
1: Non, moi non plus.
0: Trouvez-la.
2: À vos ordres. Mais entre vous et moi, vous savez que ce sera très difficile, voire impossible, de la retrouver, si elle ne veut pas être retrouvée. Oui, vous le savez déjà, vous vous en fichez. Bon, je vais me mettre au boulot.
0: Où est allée Anna Kolchek depuis son départ de Russie?
1: D'après Kalenessa, Markady a affirmé l'avoir retrouvée à Londres et Vancouver, mais j'ai pas été capable de le confirmer.
0: Vous me cachez des choses?
1: Non. Moi? Non, seulement je n'ai entamé mes recherches qu'il y a une heure. Pour être honnête, Anna sera difficile à localiser. C'est un agent expérimenté.
2: Elle sait se faire oublier.
1: Exactement.
0: Vous savez, ça fait peur. Vous deux, vous vous exprimez de plus en plus de la même façon.
1: Monsieur Granger, je vous assure...
2: Sauf votre respect, vous remettez en cause l'intégrité de Nell? Parce qu'elle est un phare. Un splendide fanal d'honnêteté, de vertu et de rectitude.
1: Ok, Eric, je te remercie pour ça. Merci beaucoup. Monsieur le directeur adjoint, on vous contactera dès qu'on aura du nouveau. D'accord?
0: De rectitude?
1: C'est pas vrai.
2: Non mais j'hallucine. Qu'ils te mettent en doute comme ça?
1: Eric, c'était gentil, mais j'ai vraiment pas besoin que tu voles à mon secours.
2: Je sais, mais franchement...
1: Non, écoute, je suis assez grande pour me défendre.
2: Je sais que tu peux, mais je voulais être chevaleresque.
1: C'est vrai, mais je crois qu'on devrait surtout se remettre au travail. Entendu?
2: Ouais. Ouais, bien sûr.
3: Les gars, il y a pas mal de choses qui collent pas. Ben Walker de l'agence 5 n'a jamais été interrogé par le département de la justice.
4: Encore plus bizarre, Peña n'avait plus que 6 mois de sa peine à tirer avant que les États-Unis l'extradent vers Cuba automatiquement.
5: On doit avoir plus de 150 espions cubains en détention fédérale.
4: Et à mon avis, 25 qui soient nettement plus importants et plus respectés dans leur patrie.
6: Or, les autorités cubaines leur ont préféré Peña pour procéder à l'échange.
3: C'est exact. Du coup, on a épluché son dossier de plus près. Ça indique qu'il est entré sur notre territoire à 2 différentes dates. Mais il a aussi 2 dates de naissance différentes.
4: Du coup, on propose de retourner en discuter avec le procureur. Souhaitez-nous bonne chance.
3: À tout à l'heure.
7: Bonne chance.
3: Asseyez-vous.
1: Une pièce différente? J'ai l'impression de recevoir le traitement royal.
4: Vous pouvez rêver. On a discuté avec Ben Walker de l'agence 5 et on a lu votre dossier sur Peña.
1: Et alors?
3: Et alors? Pourquoi contient-il une déposition falsifiée de Walker sous-entendant que Ricardo Peña l'avait menacé lui ou d'autres membres de son association?
4: Vous ne dites rien. Et c'est pas tout. Pourquoi avoir indiqué que Peña était entré sur le territoire américain à 2 dates différentes?
3: Toujours rien. Question plus simple. Comment se fait-il que Peña ait 2 dates d'anniversaire différentes?
4: Oui, c'est quand même très bizarre.
3: Dix, toi qui es avocat. Dis-moi, chacune de ces infractions peut faire radier Heidi du barreau, exact?
4: Bon, peu importe, de toute façon, elle pourra sûrement plus exercer de profession juridique en Californie une fois condamnée pour délit aggravé.
3: Oh oui, ça fera des ordres.
1: J'étais sortie de l'université depuis 2 ans. Je venais d'être nommée à mon poste, je craignais de perdre mon boulot dans un contexte économique catastrophique. Et c'est sans doute pour ça qu'ils m'ont choisie pour instruire le dossier.
4: Qui vous a choisi?
1: Honnêtement, je ne sais pas du tout qui donnait les directives.
4: C'est pas votre patron?
1: Non, je n'ai jamais su d'où ça venait ni à quel niveau l'ordre avait été donné. Mais je sais qu'on nous a demandé de mettre Ricardo Peña en prison le plus vite possible et pour aussi longtemps que possible.
3: Même s'il fallait falsifier des preuves.
4: Le juge était au courant, l'avocat commis d'office?
1: Tout le monde était dans le coup, tout le monde.
3: Pourquoi?
1: J'aimerais pouvoir vous le dire. On nous a dit de trouver une raison de coller Ricardo Peña derrière les barreaux. Et ça devait avoir l'air vrai.
4: Waouh. Je sais pas si on a pris la pilule rouge ou la pilule bleue, mais on tombe dans le terrier du lapin blanc dans cette affaire.
1: Salut!
8: Ça n'a aucun sens. Pourquoi la personne qui voulait voir Peña sous les verrous il y a 3 ans l'aiderait à s'échapper ce matin?
9: À moins que le but ait été de le garder sur le sol américain, mais derrière les barreaux.
3: Ça expliquerait pourquoi ils l'ont battu en prison. Celui qui tire les ficelles aurait forcément pu l'atteindre.
4: Ouais, pourtant on n'y a pas touché à Lompoc. À moins qu'on l'ait fait sortir pour voir où il irait, ce qui expliquerait pourquoi il s'est conformé au plan.
6: Et pourquoi ça arrive juste avant que Peña soit renvoyé chez lui. Merci vous deux.
5: Quel est le rôle d'Anna dans tout ça? Et qui lui a commandé ce boulot?
2: Kalen, comme tu me l'as demandé, je surveillais Arkady. Il vient de se garer dans un petit centre commercial de Sherman Oaks et a remis ses clés à Anna.
5: Ah, un de ces jours, je vais le tuer.
7: Et ce jour-là, je te filerai sûrement un coup de main.
2: Bon, les gars, tournez à droite à la prochaine intersection. La voiture devrait se trouver à 100 mètres devant vous.
5: La voilà, la berline noire.
7: On a Anna et Peña en visuel.
2: Génial, ils ont l'air de rouler à la même vitesse que les autres voitures.
9: T'inquiète-y, t'es à environ 500 mètres et tu gagnes du terrain sur eux.
1: J'y suis.
4: À peine. On a failli ne pas arriver.
9: Kalen, Sam, ils vont sûrement prendre à droite au prochain feu. Continuez à les suivre.
8: T'es sûr que tu sais ce que tu trafiques?
2: Sam, j'ai fait ça des milliers de fois.
5: Sur un jeu vidéo, ça compte pas.
9: D'accord, mais bon...
5: Non, je te dis que ça ne compte pas.
7: Ça y est, on s'est fait repérer.
2: Kenzie, tu prends la prochaine à droite et tu lui couperas la route au croisement suivant.
1: D'accord, figé.

0: Alors, vous interrogez Arcadie dehors avec vue sur le kayak et les canoës, mais moi, vous me collez dans ce réduit?
1: C'est pour lui que tu travailles? Ton père?
0: Vous m'offrez un café avant de commencer? Si vous saviez la journée que j'ai eue.
1: Jay, t'avais raison, je te dois 20 dollars. Elle est effectivement plus casse-pied que son père.
2: C'est Peña qui t'a fait ça?
0: Oh, c'est rien qu'une égratignure.
2: On t'a posé 13 points de suture.
0: Je vais très bien.
1: Maintenant, il est où?
0: Eh ben, Peña ne m'a pas laissé d'itinéraire détaillé. La dernière fois que je l'ai vu, c'est quand je l'ai déposé à l'angle de Coldwater et de Ventura. Quand un mec pointe un flingue sur votre tête et vous ordonne de le laisser sortir, on le dépose où il veut.
1: L'homme que tu as aidé à s'échapper d'une planque fédérale ce matin s'est retourné contre toi?
0: Il a dû être élevé par des loups, celui-là. Il s'est montré moins reconnaissant que ce que j'aurais pensé.
2: Alors dis-nous pourquoi tu l'as aidé à s'enfuir.
0: La véritable question serait... Où pourra-t-on le trouver aujourd'hui, aux environs de 16 heures? Je dois le retrouver dans un bar, et ça aura pas l'air réglo si je viens pas.
2: Pourquoi il veut te voir?
0: Je l'ai convaincu que je suis une attachée diplomatique russe.
1: Pourquoi?
0: Quelqu'un me paye une belle somme pour ça. Et Peña a besoin d'un nouveau passeport. Je dois venir avec mon patron, qui a les connexions pour rendre ça possible.
1: Un nouveau passeport? Donc il ne veut pas repartir à Cuba?
0: J'en ai pas la moindre idée. Il est pas très porté sur la conversation.
2: Qui t'a entraîné là-dedans? Arcadie?
0: Ah, non, non, personne m'entraîne nulle part. Quelqu'un m'a offert un travail rémunéré et j'ai accepté. Arcadie n'a rien à voir là-dedans.
1: C'était pas sa voiture que tu as empruntée?
0: Oh, il savait même pas que j'étais à Los Angeles jusqu'à ce que vous lui tombiez dessus ce matin. Il m'a appelé au bon moment et il se trouve que... J'avais besoin d'un nouveau véhicule.
2: Revenons-en au rendez-vous que vous avez fixé. S'il ne s'agit pas d'Arcadie, qui est ce mystérieux commanditaire?
0: À vrai dire, je veux pas avoir l'air trop entreprenante, Kalen. Surtout après avoir omis de répondre à ton coup de fil, mais... Je pensais que tu pourrais m'accompagner.
2: Et qui me dit que c'est pas un piège?
0: On en est revenu au problème de confiance? T'es sérieux, là?
2: Pour être honnête, tu as aidé un espion étranger à échapper à la vigilance d'un marshal, alors... Oui, je suis très sérieux.
0: Je te l'ai dit. Ce n'est pas sur l'essentiel que tu te concentres. On sait tous les deux que je suis ta meilleure chance de lui mettre la main dessus. Donc tu acceptes de m'accompagner. Et je te dirai où il se trouvera à 16 heures aujourd'hui.

0: Mais c'est un pays libre.
1: Hey, regardez qui j'ai trouvé.
0: Mes amis me manquaient.
2: Ce qui vous manquait, c'est d'être la vedette.
3: Sam, surveillez Arcadie qui ne bouge pas d'ici et qu'Anna reste là-bas.
2: Hey, où vous allez?
3: On va faire un tour.
2: Vous venez? Vous me laissez avec ces deux-là?
0: Eh, hey, mais je suis là, je vous signale.
2: Ouais, c'est bien ça le problème. Assis.
0: Incroyable.
3: Vous savez, Anna a sans doute raison. C'est elle notre meilleure chance de trouver Peña.
4: Oui, sauf qu'on connaît déjà le point de vue d'Anna. La mission en Russie, c'était l'exception, mais elle travaille seule. Elle ne veut pas d'équipier, ne fait pas confiance à une équipe, elle n'a besoin de l'aide de personne.
3: Ah, on dirait que vous avez mémorisé son discours.
4: Qu'est-ce que vous sous-entendez?
3: Oh, je ne sous-entends rien du tout.
4: Vous n'essayez pas de faire de comparaison entre Anna et...
3: Et qui donc?
4: Je vois.
3: Ah, c'est le moment de mettre de côté vos états d'âme, agent Kalen.
4: Ça, ça risque pas d'être un problème. Qu'est-ce qui pourrait mal se passer?
3: Un tas de trucs. Un paquet de choses. À vous de les éviter.
5: Voulez-vous jouer?
6: Ouais, ça y est, c'est elle. Ça, c'est le robot que je voulais voir hier soir.
7: Je croyais que tu kiffais Rosie dans les Jetsons.
6: Non, non, ce que tu viens de faire, c'est nickel. C'est ça, change plus rien.
8: Je rêve ou je suis en train de vous écouter
2: parler de trucs sexuels
8: avec un robot?
6: Au contraire, Sam, tu devrais te montrer solidaire parce qu'on vient juste de connaître une spectaculaire embellie dans la chambre à coucher.
7: Et je vais te demander de me pardonner puisque tu n'es pas supposé entendre ça. Okay. Excuse-moi pour ça.
6: Refais-moi le robot.
7: D'accord. Alors, c'est toujours comme ça que ça se passe? De travailler en équipe?
4: Avec cette équipe, oui. C'est qu'on est... hautement spécialisé.
7: Je vois. Tout va bien entre nous?
4: Ça reste à voir.
2: Peña vient d'entrer par la porte de devant.
9: Oksana.
7: Ricardo.
9: Comment va le bras?
7: Ça me fera un petit souvenir. Voici Yevgeny.
9: Elle peut entendre me?
4: Vous devriez pas insulter un homme avant de lui demander un service.
7: Je vous disais qu'il avait été élevé par des loups.
9: Excusez, je voulais pas vous vexer.
4: Oksana m'a appris qu'il vous fallait un passeport.
9: Elle était pourtant censée me l'avoir fourni ce matin.
7: Quelques difficultés techniques.
4: Vous ne voulez vraiment pas rentrer à Cuba, n'est-ce pas?
9: Mettez-vous à ma place.
4: Voyons voir. Vous avez passé 3 ans dans une prison américaine. Je croyais que vous auriez plus de Tosca envers votre pays.
9: Croyez-moi, j'ai eu ma dose de mal du pays pour une vie entière. Alors, vous pouvez m'aider ou pas?
7: Tout le monde à terre, baissez-vous! Ricardo, arrête!
10: À terre!
7: Baissez-vous!
11: Surtout, ne bougez pas!
12: Soyez raisonnable, ne faites pas ça!
13: Restez pas là! Mettez-vous à l'abri!
14: À terre! À terre!
15: Écartez-vous!
12: Qu'est-ce qui vient de se passer? Vous étiez en train de parler et d'un coup, Peña a pété un câble.
4: Tu fais une belle connerie.
7: T'as fait aucune connerie, on a écouté toute la conversation.
4: Tosca, un mot russe qui n'a d'équivalent ni en espagnol ni dans notre langue. Je doute que Peña l'ait appris avec ses codétenus à Lompoc en dissertant sur Nabokov.
2: C'est pas croyable. En fait, il voulait pas rentrer à Cuba parce qu'il est pas cubain.
7: Il est russe.
4: Le problème, c'est que personne ne nous croira.
5: Personne à part moi, monsieur Kalen.

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8: L'amour est à la mode. En tout cas, les business qui entourent la romance et la sensualité se portent bien avec des tendances qui émergent ou qui reviennent. Parmi celles qui émergent, il y a les love rooms, ces locations type Airbnb, tournées vers l'expérience amoureuse avec, la plupart du temps, jacuzzi et déco à thème. Les couples sont de plus en plus nombreux à y chercher des parenthèses d'intimité. Face à ce nouvel engouement, Adrien et

0: Isadora ont déjà ouvert 3 Love Rooms qui affichent complet tous les week-ends. Après 15 ans de règne presque sans partage, des applications de rencontres, l'autre tendance est le grand retour des agences matrimoniales. L'humain sera-t-il meilleur que les algorithmes pour permettre à Florent, 34 ans, célibataire depuis 9 mois, de trouver le grand amour ? Réponse dans ce document Life signé Julie Dulac et Tony Casabianca.
1: En plein cœur de la Seine-Saint-Denis, à Clichy-sous-Bois, se cache un refuge pour amoureux.
2: Je prends le sac ou pas, Yoyo ?
3: Bah ouais.
1: Sarah et Joseph, en couple depuis 8 mois, viennent s'évader à seulement 20 minutes de chez eux.
4: Je vais laisser la maison.
2: Ouais, ça y est, on est rodés là maintenant.
1: C'est leur quatrième fois ici.
3: Ouais,
1: nickel. Céline, la propriétaire des lieux, a créé à la place de son garage, sous son salon, une love room, une chambre romantique pensée pour les couples.
5: Pour vraiment décompresser et oublier les enfants un petit peu quand même.
2: Ouais, ça y est.
3: Ça casse la routine en fait.
5: Bah, heureusement.
1: À 29 ans, Sarah a 4 enfants d'union précédente. Joseph en a 5. À eux deux, ça fait 9.
5: Vous vous rappelez, hein ? On tapote juste.
2: Ouais, comme des. On tapote et ça se rallume. Ça
5: là, il a 38,2, vous voulez que je vous le règle ?
1: Le jeune couple a réservé la love room pour 4 heures, avec sauna, balnéo et jacuzzi. Une soirée à 300 euros.
2: Tu peux me faire un café, parce que du coup, à chaque fois que je viens chez vous, oui, le premier truc que je fais, c'est mon café club assis comme ça, et j'oublie tout le monde, déjà pendant 5 minutes.
5: Écoutez, passez une bonne soirée.
2: Merci beaucoup.
5: Bonne soirée.
2: Le contraste de quand on dit on est du coup à Clichy, ok ? Et qu'on rentre ici, je suis comme ça, je me dis, mais c'est pas possible, on est parti ailleurs, on est sorti de l'Île-de-France. C'est notre cocon en fait, ça fait une bulle d'air incroyable.
6: La première fois qu'on me dit on va dans un spa dans le 9-3, j'étais pas très chaud.
2: J'ai saoulé, je me fais mal.
6: Arrivé ici, j'étais pas très chaud aussi. Je vois, il me ramène.
2: C'est comme si on rentre chez
6: quelqu'un quoi.
2: Et quand t'as ouvert la porte ?
6: Quand j'ai ouvert la porte, j'ai.
2: Mais le premier truc qu'il a fait, il a appelé chaque copain pour leur montrer le spa.
7: Toi et moi. J'ai senti qu'on était fait pour être ensemble.
2: Comment une maman elle peut être au taquet avec les enfants si elle pense pas un peu à elle, à son couple? Comment un couple peut être bien ensemble s'ils ont pas ces moments-là de déconnexion? Ça fait du bien.
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1: Depuis 5 ans, le nombre de love rooms a explosé en France. Ces chambres romantiques, parfois très coquines, sont pour la plupart tenues par des particuliers. Cette plateforme spécialisée en recense désormais plus de 1600. Les love rooms, qui souffraient d'une image controversée, sont devenus des lieux d'évasion, où les couples se retrouvent. Entretenir la flamme est devenu un marché.
8: Un autre soirée,
0: oui.
1: La recherche de l'âme sœur pour les célibataires aussi, à l'heure où près d'un couple sûr de divorce et où les applications de rencontres encouragent le zapping amoureux.
8: Parce qu'ils sont variés avec plein d'ingrédients.
1: Les agences matrimoniales que l'on pensait d'un autre temps connaissent aujourd'hui un retour en grâce. Il en existe plus de 500 en France, avec toutes le même argument de vente, remettre de l'humain dans la quête amoureuse.
9: Très chouette, moi je les vois bien ensemble.
1: Céline et Lucien, Rachel et Franck, Florent, ou encore, Fabrice et Marie nous ont ouvert leur cœur.
10: La vie réserve de belles surprises.
1: Immersion dans le business de l'amour. À Clichy-sous-Bois, chaque matin après une réservation, Céline remet de l'ordre dans sa love room. Cette musicienne de formation passe 2 heures à tout nettoyer.
11: Ça ne vous embête pas de voir un peu vous infliger l'intimité des gens, le fait de voir ce qui s'est passé chez vous?
9: Moi, je suis une maniaque de la propreté, donc ça ne me dérange pas de faire le ménage. C'est vrai que des fois, on trouve des horreurs. Hein.
11: Genre?
9: Non.
11: Et alors, le jacuzzi, comment on fait pour le nettoyer? Parce qu'on peut se dire, qu'est-ce que les gens d'avant ont fait dans le jacuzzi?
9: Il y a des anti-calcaires, il y a des désinfections, des flashs désinfectants qu'on appelle.
1: La love room est réservée aux adultes. Céline autorise jusqu'à 15 personnes.
11: Est-ce que vous avez des soirées échangistes ou des soirées libertines?
9: Je pense que oui.
1: Avant de lancer sa love room il y a 4 ans, Céline avait déjà deux petits logements sur Airbnb.

0: En voyant apparaître ses chambres romantiques sur la plateforme américaine, elle a voulu en créer une chez elle pour compléter ses revenus.
1: Voilà, je passe ma journée comme ça.
2: Vous imaginiez que c'était ça le quotidien du love room?
1: Non, pas du tout. La galère totale. À vrai dire, tout ce qui est en fait espace, bain, jacuzzi, entretien, c'est galère. Franchement.
0: Céline a embarqué dans l'aventure Lucien, son mari depuis 12 ans. Lui, coach sportif.
2: Où est la love room par rapport à ici?
3: En bas.
1: Tout se passe en bas.
3: Tout se passe en bas.
1: Tout se passe
2: juste
1: en bas.
2: Juste en dessous de vos pieds là.
1: Ouais. Oui. Mais alors, comme on a insonorisé l'appartement du bas en fait, donc il y a une entrée indépendante. On entre par le bas, c'est une entrée séparée. Tout est insonorisé, donc les gens peuvent mettre la musique à fond jusqu'à 6h du matin s'ils veulent, on n'entend rien en fait.
0: Pour reconvertir l'ancien sous-sol de leur maison, Céline et Lucien ont emprunté 100 000 euros.
1: Il y a des gens qui m'ont dit, mais attends, tu vas faire une love room à Clichy-sous-Bois, t'as pas peur des...
3: Personne va venir.
1: Personne va venir, t'as pas... les gens vont avoir peur. Peur de quoi?
3: On leur a dit, t'inquiète, tu vas voir.
2: Une nuit, c'est 400?
1: Entre 400 et 500 euros la nuit. Ouais.
2: Combien vous, ça vous coûte?
1: En charge, en fait, on est environ à 300. Parce que bah, les produits du jacuzzi, c'est énorme. Évidemment, l'électricité, parce qu'on a un sauna aussi. Et puis, le jacuzzi, il est chauffé toute l'année.
0: Aujourd'hui, la Love Room leur rapporte un peu moins de 2000 euros par mois. De l'argent avec lequel ils remboursent encore leur crédit.
1: On travaille, même de nuit.
3: Moi, je l'appelle Vonvon. Alors, le Vonvon, en Guadeloupe, c'est une sorte de mouche qui n'arrête pas de faire du bruit. En plus, ça fait... Et elle vole vite. Elle est partout. Oh,
1: c'est un gros bourdon.
3: La première fois, j'ai dit, mais t'es un Vonvon.
0: Pour maximiser ses revenus, Céline a décidé d'autoriser les événements entre amis pour quelques heures en journée.
1: Donc voilà.
4: Et en effet, le soleil est avec nous.
1: Ah ouais, c'est trop bien.
0: Aujourd'hui, Faustine a réservé 4 heures pour son pot de départ. Avec ses 6 collègues, elles ont payé 600 euros pour une après-midi sauna, jacuzzi et bronzette.
5: Et parmi vous, qui est en couple?
6: Voilà.
5: Ça vous donne envie de revenir avec votre amoureux ou pas?
6: Avec mon mari, oui, complètement.
0: Jacuzzi, mais aussi jeu, mise en scène. Les propriétaires de Love Room multiplient les options, souvent plutôt coquines. En Normandie, Estelle et Sébastien ont transformé leur cabane au fond du jardin en chambre érotique. Mariée durant 27 ans, séparée depuis un an et demi, cet employé d'école maternelle et cet électricien continuent de travailler ensemble. Ici, ils ont tout pensé à deux. Attache sur le lit.
7: Cheville poignée.
0: Jeu à thème. Et une curieuse antichambre.
8: De l'autre côté, en fait, c'est la pièce secrète.
0: C'est une option à 45 euros qui s'ajoute aux 280 euros du prix de la nuit. Les clients peuvent choisir de la déverrouiller une fois sur place, après l'avoir aperçue entre les barreaux. Dans la pénombre, une balançoire, une table de massage et une croix avec attache.
8: Notamment la croix, c'est fabrication maison, tu vois, en chaîne.
2: Quel est le pourcentage de clients qui prennent la pièce secrète?
8: Plus de 90%, c'est sûr, pour ne pas dire presque tout le monde, quoi. Finalement, ouais.
2: Et vous étiez familier de tous ces accessoires ou...
8: Non, pas vraiment. Pendant un laps de temps, notre historique Internet était un peu compliqué. Le but, c'est de se faire aussi des choses qu'on ne voit pas ailleurs ou même qu'on n'aurait pas imaginé, quoi. Par exemple, imaginons...
0: Dans leur love room, on peut aussi déverrouiller grâce à une application de petits casiers.
8: Et une fois que hop, c'est déverrouillé, on peut ouvrir. Donc il y a un petit paquet de Pagada. Et puis une bouteille de champagne au frigo.
0: Les clients peuvent aussi choisir un petit déjeuner, des encas salés ou sucrés, et une case surprise, la case osée.
8: C'est quoi la case osée? Bah, c'est...
7: un jouet coquin.
8: Ça porte bien son nom, voilà, c'est un jouet coquin. C'est la case qui est la plus prise. Ouais.
2: Elle coûte combien celle-là?
8: Elle coûte 35 euros. Ouais. Là, c'est notre pièce technique, du coup, qui n'est pas accessible au public. Voilà, avec tous nos stocks.
2: Stock hétéroclite.
8: Exactement. Ça, ce sont des accessoires qu'on prête éventuellement pour les séances photo.
0: Estelle et Sébastien.

0: parents ont fait les travaux eux-mêmes, avec l'aide de leur fils aîné, Enzo, 21 ans. Il a fait toute l'électricité de la chambre.
1: Est-ce que vous en avez pensé quand vos parents vous ont dit « on va ouvrir une love room » ?
2: Au début, j'étais un peu étonné. C'est vrai que je ne m'attendais pas vraiment à ce projet-là. Mais bon, maintenant, finalement, on s'est ancré dans la maison et puis on est habitué, quoi.
1: Et vous saviez ce que c'était quand ils vous ont dit « love room » ?
2: Vaguement. J'avais 16 ans, donc assez vaguement quand même.
1: Et vous dites à vos copains, nous, chez nous, on a une love room ?
2: Ah bah maintenant, oui, tout le monde le sait. Donc j'ai même des copains qui sont déjà venus.
1: Ah ouais ?
2: Ouais.
0: En revanche, pour son petit frère et sa petite sœur, qui avaient au moment de l'ouverture 12 et 14 ans, Estelle et Sébastien ont préféré limiter l'accès dès le départ.
3: Alors déjà, voilà, ils ne peuvent pas rentrer. Et puis, ce qu'il y a de...
4: Érotique.
3: Ouais, ce qu'ils doivent pas voir, je vais y arriver. C'est une pièce qui est fermée, donc voilà. Le reste ici, c'est pas très grave, quoi.
0: Aujourd'hui, avec 10 réservations mensuelles en moyenne, ils gagnent 18 000 euros par an. De quoi arrondir les fins de mois, notamment pour Estelle, payée au SMIC. L'idée leur est venue à la sortie du Covid. Le couple, alors marié depuis des années, découvre les love rooms. Pour pimenter leur quotidien, ils écument celles de leur région, puis décident de se lancer à leur tour.
1: La love room n'a pas suffi à vous garder ensemble.
3: Non.
4: On a peut-être mis trop longtemps à faire des love rooms.
3: Peut-être.
4: On l'a fait trop tard.
3: Oui.
4: Mais c'est vrai qu'entre les travaux et les enfants, on ne s'est pas accordé beaucoup de week-ends et beaucoup de temps à deux. Peut-être qu'on s'est perdu un moment.
3: Fatalement, il y a une routine qui s'installe par la vie de tous les jours, le job, les enfants, tout ça, enfin voilà. Mais c'est essentiel de casser cette routine, ouais. Et pour le coup, une nuit en love room, je trouve que ça s'y prête bien parce qu'on est vraiment dans notre bulle, voilà, on pose notre téléphone. Je pense que c'est encore plus fort que dans une nuit d'hôtel, quoi, classique, quoi.
0: Cette parenthèse, qu'ils n'ont pas toujours réussi à s'accorder, ils la proposent aujourd'hui à leurs clients. Pour plus de discrétion, Estelle et Sébastien n'accueillent pas les couples. L'entrée se fait de manière autonome. Thomas, 34 ans, ingénieur, et Clémence, 29 ans, agent dans l'administration, sont mariés depuis 10 mois. Ensemble, ces Normands aiment tester de nouvelles love rooms et Clémence l'assume sans tabou. Elle l'affiche même sur ses réseaux sociaux.
5: Viens avec moi, je te fais découvrir une love room en Normandie.
0: Et grâce à ses 8000 abonnés, elle peut négocier des séjours gratuits en échange de ses publications. Cette nuit, elle économise ainsi 280 euros. Elle a prévu un shooting pour leur 10e mois de mariage, les noces de dentelle, en robe de mariée.
6: Merci. Beaucoup, oui, sont surpris quand je leur dis qu'on fête les noces de moi. Mais en fait, les mariés, je pense qu'ils sont tellement heureux de la première année qu'il faut qu'ils fêtent tous les mois.
7: Ouais.
6: Pour noces de pétales, je vais juste lancer plein de pétales d'un coup comme ça par surprise. Mais sinon, on y pense juste, on n'a pas fêté tous les mois non plus.
0: Le couple s'est marié après 10 ans de vie commune. Une relation qui dure. Un trophée de nos jours que Clémence met en scène pour sa communauté.
6: En fait, c'est ce que j'ai de plus précieux, alors j'essaye de le partager avec vous.
7: Je pense que c'est la mieux.
6: Se retrouver que tous les deux,
7: ouais,
6: penser à rien d'autre. En fait, on se vide la tête quand on est là. Tous les problèmes du quotidien, les tensions qu'il pourrait avoir financièrement, ou la famille, ou peu importe, on oublie tout. Une fois qu'on est rentré ici, on n'est que nous deux.
0: Sur ce marché de plus en plus concurrentiel, il ne suffit plus de proposer une chambre coquine. Il faut vendre une expérience, un moment d'évasion. Isadora est aujourd'hui à la tête de 3, bientôt 4 love rooms. Cette ancienne ambulancière et cet ancien pompier, en couple depuis 10 ans, ont été précurseurs. ils ont ouvert leur première love room à quelques kilomètres d'Agen en 2021. Aujourd'hui,

0: Isadora n'avait aucune concurrence dans le Lot-et-Garonne. Aujourd'hui, il y a une quinzaine de love rooms autour de chez elle.
1: Il y a 5 ans, avec une seule love room, il me restait environ 2000 euros par mois. Maintenant, il faut en avoir 3 pour faire la même chose. Donc 3 fois plus de travail. Et voilà.
0: Pourtant, rien ne l'a prédestiné à l'hôtellerie. Il y a 10 ans, Isadora a rencontré Adrien alors qu'elle était encore ambulancière.
2: Et comment on passe de ambulancière et pompier à propriétaire de love room?
1: C'est vrai que ça change. On était avec des gens qui étaient malades en permanence et j'avais envie de voir plutôt d'apporter du bonheur en fait. J'ai voulu complètement changer.
0: Aujourd'hui, pour s'y retrouver financièrement, Isadora propose une série d'options qui se rajoutent au prix de la chambre.
3: Bonjour, je viens récupérer les plateaux pour les gîtes, s'il vous plaît.
0: Comme des plateaux de charcuterie.
3: Et voilà. Merci beaucoup. Merci. Bonne journée. Merci.
4: C'est quand même un défi de rendre sexy un plateau de charcuterie.
3: C'est des petites roses, comestibles du
4: Elles
3: coup.
4: Elles se mangent
3: hein. Tout à fait, oui.
4: C'est quoi le fromage rose?
3: C'est du gouda au pesto rosso, avec des pignons de pain, à picorer au bord du spa.
0: Elle propose aussi des pâtisseries, des coffrets massage ou des bouquets de fleurs.
5: Ça vous va comme ça?
3: Très bien. Merci beaucoup.
5: Merci. Passez une bonne journée.
3: Moi aussi, merci. Il y a même des fois, les hommes nous amènent une bague quand il y a des demandes en mariage et on a une fausse rose rouge que l'on glisse au milieu et c'est nous, on s'occupe de mettre la bague de la demande en mariage au cœur du bouquet.
6: Dans un instant, le grand retour des agences matrimoniales.
7: Je pense que Julie pourrait être une bonne rencontre.
6: Seront-elles plus efficaces que les algorithmes des applis pour permettre à Florent de trouver l'âme sœur?
8: Enchanté.
4: Enchanté.
8: Florent.
4: Est-ce que vous croyez au coup de foudre?
8: Oui.
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0: Merci. En plus des options personnalisées, Isadora a misé sur des univers exotiques. Elle a investi 300 000 euros pour créer ses 3 love rooms. Une immersion en Italie. Une autre à Bali.
1: On essaie de faire voyager nos clients le temps d'une nuit ou deux, sans prendre l'avion, sans les moustiques, sans les araignées ni les serpents. Immersion au cœur de la jungle amazonienne.
0: Enfin, une plongée en Amérique du Sud.
1: Voici la cuisine, très exotique. Hop. Et le côté jungle, ça plaît énormément. Donc on a l'impression qu'il fait toujours chaud, il fait toujours beau.
0: Mais malgré ses efforts de décoration, pour s'aligner sur la concurrence, elle a dû baisser ses tarifs de 30%. Aujourd'hui, elle facture la nuit 150 euros.
1: Il faut en faire toujours plus. Là, ce sont de vrais piranhas à ventre rouge. Voilà, c'est prêt pour les clients.
0: Rachel et Franck ont réservé chez Isadora la Love Room Venise. Sur les conseils de leur neveu, ces amoureux de l'Italie ont décidé de tenter l'expérience pour la première fois.
1: Très beau.
0: Elle travaille à la SNCF. Lui conduit des grues sur des chantiers. Ce soir, ils célèbrent leurs 25 ans de mariage.

0: 25 ans.
1: 25 ans de mariage ?
2: Oui.
0: 25 ans,
2: ouais.
0: Déjà ?
1: C'est passé vite ?
2: Oui. Oui, très très on trouve très très vite. Ambiance qu'on aime. Non, 25 ans, la bougeoire.
3: Rachel et Franck ont payé leur nuit. Mais la maison leur a offert, à l'occasion de notre tournage, l'option romantique, les fleurs et les plateaux repas.
2: Je pense que c'est important de mettre un point sur les dates importantes pour s'en souvenir, quoi. C'est des beaux souvenirs. Oui, ça, nous, on n'hésite pas. Un spa.
0: C'est très, très bien, oui.
2: C'est agréable. Ça remotive toujours un peu le couple.
1: Quel conseil vous donneriez à un jeune couple ?
2: De s'écouter.
0: Ouais, parler.
2: Ouais.
0: C'est hyper important.
2: C'est très important.
0: Ah ouais, ouais. Communiquer. On se laisse pas aller ?
2: Ah non, on se laisse pas aller. Et c'est beaucoup de travail dans le couple. Il faut pas laisser tomber, comme on dit.
3: Alors que Franck et Rachel trinquent au bord d'un canal de Venise, au rez-de-chaussée. Au premier étage du pavillon, derrière les volets, l'Amazonie.
1: Arrête de pas les pieds à la main, hein.
3: Fiona, employée de banque, et Thibaut, informaticien, ont choisi la jungle pour célébrer leurs 3 ans de mariage.
4: Elle est bonne. C'est presque trop chaud.
1: C'est les noces de... Est-ce que tu sais déjà ?
4: Coton.
1: Eh ben non. Raté.
4: C'est bon.
1: C'est les noces de froment.
4: Ah ouais.
1: Et alors là, c'est quoi le programme de la soirée ?
4: Bon, on va rester dans le jacuzzi encore 2-3 heures.
1: Hein. Alors, ça arrive les piranhas.
4: Voilà, c'est ça.
1: Ensuite, sauna, un petit massage. Mmh. Et ensuite, c'est réservé pour là.
3: Vaste programme. Mais encore faut-il déjà avoir trouvé la bonne personne. Pour les couples que nous avons interrogés, tout a commencé par une rencontre fortuite.
1: Vous vous êtes rencontrés comment, tous les deux ?
0: Ah ! La vie quand même.
5: À la salle de sport.
2: On avait un copain en commun, c'était son anniversaire, c'est cette soirée-là qu'on s'est rencontrés.
6: On s'est rencontrés dans le cadre de nos fonctions, dans le hall de l'hôpital.
1: En plus, ça a été un coup de foudre immédiat. J'ai dit, mais c'est pas possible, c'est l'homme qui a été créé pour moi.
3: Mais aujourd'hui, beaucoup ont le sentiment que le hasard ne suffit plus. Après l'âge d'or des applications de rencontres, les agences matrimoniales qu'on croyait has-been font leur grand retour.
7: Florent, je vais te donner un petit ticket.
8: Oui.
7: Ce soir, tu es Robin des Bois.
8: D'accord.
7: Tu retrouves Marianne.
8: Faut pas parler trop fort.
3: Florent, 34 ans, s'est inscrit il y a 3 mois dans une agence de rencontres qui organise une soirée de célibataires. Cet électricien cherche l'amour depuis 9 mois.
9: Ça va, toi ?
10: Ben oui, ça fait un bail.
11: Je ne cherche pas de coup d'un soir, donc on fait des années, maintenant j'ai grandi et je cherche vraiment quelque chose de sérieux.
12: Ce serait pas plus simple là, d'être chez vous et de regarder sur Tinder ?
11: Non, pas du tout. Pas du tout, parce que je vais passer beaucoup de temps à discuter par message virtuellement. Et en l'occurrence, on peut perdre énormément de temps. Je peux perdre 2 semaines avec une fille qui va être là juste pour... voilà. Alors qu'en réel... La fille, en 10 minutes, je vais savoir si elle intéressait pas.
3: Pour ce jeune homme un peu timide, l'agence matrimoniale peut aussi être d'une aide précieuse.
12: C'est quoi le plus dur pour vous ?
11: C'est le premier pas, oui. C'est de prendre son élan et d'y aller, quoi.
3: Florent a repéré une fille blonde qui, au premier coup d'œil, lui plaît beaucoup.
11: Je vais lui parler. Allez.
7: Allez.
11: Enchanté.
3: Pauline a 34 ans. Elle est célibataire depuis 1 an et demi.
11: Ça fait longtemps que t'es dans la région ?
12: 14 ans.
11: Ah oui, 14 ans. Ah, moi, ça fait 8 ans. Et qu'est-ce que tu fais dans la vie ? C'est sans indiscrétion.
12: Je suis gestionnaire de paye pour l'année qui vient, de logiciel de paye.
11: Et du coup, je peux te demander ton Instagram ou...
12: .m.
11: Ah, t'es en privé.
12: Ouais. C'est un matché ou pas ?
11: Je sais pas. Mais le dialogue était fluide, donc on verra. Voilà. On sait jamais.
12: C'était dur d'aller l'aborder ou pas ?
11: Oui, très dur. Il m'a fallu beaucoup de courage, effectivement.
3: Finalement, malgré ses efforts, Florent ne la reverra pas. Après plusieurs échecs amoureux,

0: heureux, cet électricien vit seul à côté d'Aix-en-Provence. Avec Elon, son chat chéri.
1: Ouais, qui a un an tout juste. Faut pas trouver une fille allergique au chat, ouais.
0: Au mur, plusieurs photos de couple. Celles de ses parents mariés depuis 33 ans et de ses grands-parents qui sont restés toute leur vie ensemble.
1: Des modèles de couple qui restent. Des modèles d'engagement, de fidélité, pendant des années. Ouais.
2: Pourquoi les rencontres, vous ne pouvez pas les faire tout seul? Pourquoi vous avez besoin d'une agence de rencontres?
1: Alors parce que moi j'ai toujours travaillé, j'ai choisi un milieu d'hommes entre guillemets. C'est pour ça que je me suis dit que c'était une occasion de rencontrer des personnes qui sortaient de mon milieu très masculin où il n'y a vraiment aucune fille dans le BTP.
0: Florent a pris un forfait à 399 € qui lui donne droit à 3 rencontres organisées. Il y a quelques jours, l'agence l'a appelé pour lui annoncer qu'ils avaient trouvé une fille à lui présenter. Il a rendez-vous avec elle en fin d'après-midi. Pour se préparer, il veut les conseils de sa cousine Julie. Sa confidente.
1: J'ai le rendez-vous là, dans 2 heures, là, du coup, à 17h30. Et donc, elle s'appelle Léa. Elle a travaillé en Allemagne. Okay. Et là, elle s'est remise en France. Elle veut changer de vie, un peu comme toi. Elle veut faire un projet de création d'entreprise. Elle est mince, aux yeux verts. Elle fait 1m62.
3: Et comment tu te sens?
1: Un peu stressée quand même. Hein.
3: Là, c'est... Ouais.
1: Donc, ça va. Mais ça va bien se passer.
3: Reste naturel, t'es hyper drôle, t'es beau en plus, tu vas la faire marrer. Et le seul challenge, c'est qu'elle te plaise. Écoute-la, ne la coupe pas.
1: Ouais.
3: Et tout ira bien.
0: Pour mettre toutes ses chances de son côté, Florence est payée une séance de relooking proposée par l'agence à 80 €.
1: Salut, ça va?
4: Salut.
0: Il a rendez-vous avec Mathieu, un personal shopper.
1: Bah, je t'écoute. J'ai un ami qui m'a dit que moi je m'habillais comme dans les années 2010.
4: Ah, tes amis alors?
1: Ouais, voilà, c'est ça. Donc je me suis dit, bon, bah, c'est peut-être l'occasion de changer un petit peu, d'évoluer un peu.
0: Florent a 300 € de budget. Le coach l'emmène dans une boutique de prêt-à-porter haut de gamme.
4: Ce genre de choses, quoi. Tu vois, ça reste sobre.
1: Oui, ça a l'air d'être assez.
4: Ça a de la texture, comme ça apporte un peu de caractère quand même.
1: Non, c'est taille M. Ça sort du classique, je dirais. Je serais plus allé vers les premiers trucs qu'ils proposent en général, en vraiment les trucs que tout le monde met.
4: Par rapport au date, il faut rester toi-même, quoi. Il faut pas que tu sois déguisé.
1: C'est pas trop mal, j'ai l'impression, rideau levé. Qu'est-ce que t'en penses?
4: Ah, déjà, ça change, hein. Il y a un peu plus d'amplitude au mollet, c'est bien. Ça t'allonge la silhouette.
1: Ouais, c'est moi aussi. Ouais, c'est vachement, vachement doux au toucher. On se sent vachement à l'aise.
2: Vous vous plaisez ou pas, Florent?
1: Oui. Me plaît.
4: Là, tu es en confiance?
1: Ouais, ouais, c'est
4: ah,
1: bien.
4: Ah, ben tu vois.
1: J'aime bien. Donc, 80. Ah oui, 200 quand même. Il est plus cher le polo que le bain, on sait rien. Bon, ça dépasse un peu, mais on va dire ok.
0: On parle. Entre son abonnement et son relooking, Florent a déjà dépensé 860 €.
1: Je pense que quand on s'engage financièrement, ça aide énormément à s'investir. Parce qu'on sait qu'on y a mis de l'argent, on y a mis du temps. Il faut mettre un maximum de chances de côté. Je pense que le choix d'un partenaire dans la vie, ça, c'est ce qui peut avoir le plus d'impact financier et émotionnel en bien et en mal dans une vie.
0: Florent a rendez-vous dans quelques instants avec Léa. Il n'a pas eu le droit de la voir en photo.
1: C'est un peu la règle du jeu, apparemment, c'est qu'ils imposent à tout le monde.
2: C'est
1: vrai que j'aurais préféré. Mais... On verra. C'est la surprise. J'essaie de faire le vide dans mon esprit. Je me lance.
5: Salut.
1: Léa.
5: Oui, c'est ça. Florent.
1: Enchanté.
5: Enchanté.
1: Florent. C'est la première fois que j'ai un rendez-vous qui est organisé dans un parc.
5: T'en as déjà fait, du coup?
1: Non, c'est le premier, là. T'as grandi où?
5: Bah moi, de base, Lyon 7.
1: D'accord.
5: Vraiment Lyon-Lyon.
1: Lyon-Lyon, oui.
0: Léa vient de s'installer dans la région.
2: Ouais. Est-ce que vous croyez au coup de foudre?
1: Oui. Je pense que oui, en quelques minutes, sur l'intonation de la voix, sur l'apparence et les discussions préliminaires, on peut avoir un premier choc, mais malheureusement, on peut avoir un coup de foudre qui mène à une relation qui n'est pas forcément bonne. Ça m'a déjà arrivé.
5: T'étais à Saint-Lâche,
1: j'ai
5: habité
1: là. C'est pas évident de partir seul, j'ai déjà essayé. Mais...
5: De partir seul?
1: Ouais, j'ai fait Rome, Palma, tout seul, mais. J'ai besoin d'être en groupe, quoi, c'est pas possible, j'ai du mal.
5: Ah ouais, c'est du mal?
1: Ah ouais, j'ai du mal. Bah, d'être tout seul, quoi. D'être tout seul, de pas être avec des amis en voyage.
0: Après 20 minutes de balade,

0: malade, Florent et Léa sont partis boire un verre dans un bar. En attendant d'avoir leur débriefing, nous allons rencontrer ceux qui tirent les ficelles de ces rendez-vous.
1: Bonjour Jean.
2: Salut.
0: Dans l'agence Big In, Laura est l'une des 7 matchmakers, le nouveau mot pour dire entremetteuse. Ce matin, elle reçoit Jean, un tout nouvel inscrit.
3: Non, c'est ça. Ouais.
1: Tu as 2 petites filles.
3: Tout à fait.
1: C'est ça.
3: Ouais, ouais.
0: À 36 ans, il vient de divorcer.
3: Elles ont 5 et 7 ans.
1: Ok. Alors, hop, est-ce que tu as des critères rédhibitoires?
3: Pas d'hypochondriaque.
1: Ah oui.
3: Pitié.
1: Oui. Okay.
3: Mais voilà, après le physique, bah, j'aime bien les demoiselles relativement minces. Bah, l'orientation politique, peut-être déjà plus trop à droite. J'aurais beaucoup de mal.
1: Oui. Est-ce que tu peux être attiré par des jeunes femmes qui puissent avoir des origines ethniques différentes de toi?
3: Ouais, ça me dérange pas du tout. Non.
4: Et pourquoi vous ne mettez pas sur les applis de rencontre?
3: Il y a un phénomène dans les applis qui s'appelle le ghosting. On parle, on se dit bonne soirée, bonne nuit, machin, et puis le lendemain, ou le surlendemain, on plus rien. J'ai beau envoyer des messages, pas de réponse. Ou alors carrément en plein milieu d'une conversation.
4: Est-ce que vous lui garantissez un délai? Dans combien de temps il va pouvoir rencontrer quelqu'un?
1: Alors, moi, voyant Jean, j'ai déjà des idées. Donc je dirais peut-être dans 2 semaines, quelque chose comme ça. T'es prêt?
3: Oui. Oui, sinon je serais pas là.
1: Voilà.
0: Pour maximiser les chances de former des couples, Florent, le fondateur de l'agence, a eu une idée. Réunir sur une même plateforme les membres de nombreuses agences matrimoniales françaises. Grâce à ce réseau, les matchmakers ne sont plus limités à leurs seuls clients. Ils ont accès à des dizaines de milliers de profils. Les clients doivent remplir un formulaire, 170 questions sur tous les sujets, sexualité, religion ou encore orientation politique. Un outil pour aider les matchmakers à identifier les profils les plus compatibles.
5: Souvent, des gens qui sont d'extrême droite vont refuser des gens d'extrême gauche, l'inverse est vrai. Et les gens du centre ou des partis gauche, centre, droite vont exclure les
1: deux extrêmes.
5: Quoi.
1: Ouais.
5: Taille, c'est très important, plutôt pour les femmes. Les hommes ont d'autres critères.
1: Il mais faut faire quelle taille pour être...
5: C'est souvent 1m80. Mmh. Ouais, souvent 1m80, on a beaucoup de critères sur les cheveux. Et ça, c'est souvent...
1: Il vaut mieux en avoir.
5: Il vaut mieux en avoir, ouais. Ouais. Quand on est un homme, il vaut mieux en avoir. Et on a beaucoup de critères, là c'est plutôt pour les hommes, sur la corpulence. Ouais. Ouais. Et on a des cas un petit peu particuliers. Effectivement, on a des gens aussi qui nous demandent des choses extrêmement précises, voire trop précises. Après, c'est le rôle aussi des matchmakers et de Laura de leur faire comprendre que c'est peut-être pas des critères si importants que ça. Mais on a, une cliente, par exemple, qui était très à cheval sur les signes astrologiques, qui ne voulait rencontrer que des béliers. Donc ça, c'est très compliqué. On essaye d'accompagner les clients pour leur faire comprendre que ça va être compliqué, que déjà, une rencontre, c'est compliqué. Si en plus, on se rajoute des critères un peu de la sorte, ça devient impossible.
0: Une fois ces critères cochés, un algorithme établit des matchs et fait un premier tri. Seuls les matchmakers ont accès aux résultats.
5: Il y a du top match avec tout le monde. Hein.
1: Ouais, franchement, ouais. Je pense que Julie pourrait être une bonne rencontre aussi pour Jean.
4: Est-ce qu'il y a des gens incasables?
1: Oui. Mais ça, encore une fois, ça relève du niveau d'exigence. C'est-à-dire qu'il y a des gens qui ne se voient pas comme ils sont. Il y a des gens qui veulent exactement avoir à côté d'eux quelque chose qui n'existe pas. Hein. Voilà.
5: On leur dit aussi souvent, est-ce que la personne dont tu rêves, est-ce qu'elle rêve de toi? Pour essayer de remettre un petit peu les choses dans le bon ordre. Et ça les aide. Alors, ça fait pas toujours plaisir à entendre, mais c'est aussi notre boulot de les accompagner là-dessus.
3: Salut tout le monde. Bonjour de loin.
0: Au lendemain de son rendez-vous avec Léa, Florent retrouve ses copains pour débriefer.
6: Attends, moi je veux tout savoir. Ouais. Vraiment de A à Z.
3: Ouais. Bah, c'est pas super bien passé. En fait, au début, on a beaucoup parlé. Et en fait, au bout d'un moment, je sentais qu'elle n'avait pas l'air réceptive. Donc, puis après, elle a dit j'ai froid à 20h30. Et quand elle dit j'ai froid,
7: c'est 25,
3: après, elle m'a dit clairement à la fin non, en fait, il n'y a pas le feeling, donc il n'y aura pas de, second rendez-vous.
0: Les copains de Florent, tous célibataires, préfèrent aujourd'hui des rencontres organisées via des agences ou des applis plutôt que d'aller aborder les filles dans la vraie vie.
6: Ça marche, mais il faut avoir le plus de courage. Disons que derrière un écran, c'est plus facile.
8: Mais les filles, elles seront plus draguées aujourd'hui?
6: Non, parce qu'elles ont peur.
8: Ah oui, vous avez
6: perdu la drague.
3: Ah oui, on a perdu.
6: Moi, je suis pas d'accord.
3: On n'ose plus, c'est ça quand on parle.
6: Je pense pas que t'as perdu la drague, c'est que t'as peur d'y aller juste parce qu'elles ont tellement été habituées à se faire draguer de manière lourde qu'un mec qui drague gentiment juste par pure bienveillance. Bah, il a peur d'y aller parce qu'il va se prendre un nom.
0: De son côté, Léa a rendez-vous à l'agence avec Laura, sa matchmaker attitrée.

0: Rien qui m'a pas plu, c'est juste que j'ai pas ressenti le
1: waouh immédiat.
0: J'ai pas ressenti le match pour plus que passer un moment à boire une bière, à rigoler, etc.
1: D'accord.
2: Mais on n'est peut-être pas forcément encore tout de suite sur le grand amour alors.
0: Il n'y a pas eu l'alchimie, il n'y a pas eu le voilà. Ouais.
1: Et même si les critères parfois sont respectés, que sur le papier ça a l'air d'être un super date, parfois la magie n'opère pas, malheureusement.
3: Est-ce que vous pensez que vous pouvez la détecter cette magie parfois en amour?
1: Oui, j'en suis sûre.
4: Pour favoriser les chances d'alchimie, certaines agences vont bien au-delà de la simple mise en relation. À Paris, Gerda s'implique personnellement à chaque étape de la rencontre. Cette ancienne mannequin hollandaise a créé Elite Connexion il y a 20 ans, une agence matrimoniale haut de gamme. Elle n'accepte que les cadres, chefs d'entreprise ou professions libérales.
5: Pendant un peu de temps passé, là, tu es quel âge déjà pour commencer?
6: 33 ans.
5: Ah, jeune, parfait. 33 ans.
4: Ce matin, elle a un entretien avec une femme qui souhaite s'inscrire.
5: Ok, ok. Il a quel âge ton enfant?
6: Oh, c'est un grand, il a 13 ans.
5: Et tu fais quoi dans la vie?
6: Je suis dentiste.
5: Dentiste?
6: Oui.
5: Oh, super, dis donc. Si tu fais des études avec un petit bébé comme ça, mais dis donc, bravo. Hein. Mais donc, on a deux types de contrats. Une, c'est 3 500 €. Et l'autre, c'est le VIP qui est 6 000. C'est un spécial jusqu'à 35 ans. Tu regardes tranquillement la différence et tu reviens vers moi, vers nous, et tu dis quel contrat tu as envie de signer.
6: Ok, super.
5: Ok.
6: Merci beaucoup,
5: Gerda. Ok, à très bientôt, j'espère.
6: À bientôt.
5: Au revoir. Oui, au revoir.
3: Est-ce qu'elle correspond au profil de votre agence?
5: Oui. Mais je vais vérifier. Je vais vérifier si elle est vraiment dentiste. La carte d'identité, je vais vérifier l'âge, sur Internet, je vais vérifier leur métier. Tout est vérifié chez moi.
7: Alors, c'est bien passé le rendez-vous?
4: Pour protéger leurs clients, toutes les agences matrimoniales ont l'obligation de contrôler les informations.
5: Et prends son nom de ma famille,
7: ouais.
5: Et vérifie surtout chez la dentiste aussi, ok?
7: Ok.
5: Tout est clair.
7: Ça marche.
4: Flora, l'assistante de Gerda, enquête sur Internet.
3: Là, vous trouvez rien dessus, Flora?
7: Non, on ne trouve rien.
5: Ne trouve pas la dentiste.
4: Très vite, elle se rend compte que la jeune prétendante a menti.
7: Regardez sur Doctolib aussi et on n'a rien du tout.
5: Non, je ne le prends pas. Parce que les gens qui mentent, ne commencent pas en relation avec les gens qui mentent déjà.
4: Chaque mois, Gerda sélectionne entre 5 et 10 nouveaux clients. Les profils, sans photo, sont accessibles aux adhérents. Mais seule Gerda valide les mises en relation.
7: Et Nathalie et Marc, ils sont entrés en contact, ils sont appelés et le courant est bien passé.
5: Là, oh, génial!
7: Là, tu manges pour aller au golf, là.
5: Oh, c'est superbe!
2: Et est-ce que c'est pas une vision de l'amour un peu restrictive? Parfois, il y a des belles histoires d'amour entre des gens qui sont pas du même milieu.
5: Oui, mais le problème, ça dure pas.
4: Marie, 42 ans, est célibataire depuis un an. Cette spécialiste du diamant, d'origine estonienne, vit entre Dubaï et Paris. Elle a pris un forfait à 8 900 €. Gerda lui a déjà présenté deux hommes avec qui elle a eu de brèves aventures. Cet après-midi, elle a un troisième rendez-vous.
8: Je crois qu'il est de Haïti et il est entrepreneur dans la Champagne, je crois. Voilà. Et il habite à Paris.
9: Marie.
10: Une balade en avion avec JR et une sortie en bateau avec Fabrice.
5: Mais c'est bien parti, ça va aller toute seule. Hein.
10: Marie aura-t-elle un coup de cœur? Et dans 7 à 8, la vie cachée des SDF de Roissy.
11: On a une petite fleur, comme ça on décore la maison.
10: Cela fait 6 mois qu'Axel n'a pas quitté l'aéroport.
11: On a quand même le sentiment que le temps s'arrête ici.
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19: Le prétendant a demandé à Gerda de lui organiser un rendez-vous hors du commun. Une prestation sur mesure que l'entremetteuse facture 2000 euros.
20: Là, c'est par là-bas.
19: Direction, un petit aérodrome à l'est de Paris, pour un baptême de l'air.
20: C'est plus cool.
21: Ouais.
20: Non, je donne avec ma confiance à tout le monde.
19: À ce tarif, Gerda accompagne et coach le couple tout au long du rendez-vous.
20: Jean, il faut que tu viennes. Ok, attends, je n'ose pas. Marie.
21: Bonjour, Marie.
22: Bonjour.
23: Enchanté.
22: Enchanté. Oui.
20: Comment ça va?
22: Ça va, ça
20: oui.
22: va.
20: Oui.
22: C'est beau, donc ça va. Le...
23: Merci beaucoup.
22: Jean.
23: Ça va, Marie?
22: Oui.
23: Vous avez piloté.
22: Attention.
20: Tu vois.
19: Gerda sent que JR, fraîchement inscrit dans son agence, est un peu tendu.
20: Faire un tout petit coaching,
22: all right.
20: Tu sais, il faut toujours poser beaucoup de questions, tranquiller les gens et calmer, tu vois.
22: Mm-hmm.
20: Ça s'est très bien passé, c'est une femme extraordinaire, sympa. Toi, tu es un homme exceptionnel aussi. Tu prends confiance en toi. Tu
22: et puis,
20: tu poses plein de questions, tout va s'est très bien passé. Parce
22: oui,
20: que,
22: pas de raison.
20: Voilà, ok, ouais. Tu te calmes juste un tout petit peu, ok?
22: All right.
20: Ok, okay. See you later.
22: C'est bon. See you later, ouais. Bon, on y va.
23: Tiens.
22: Hop là.
19: Alors qu'ils ont à peine échangé quelques mots, les deux célibataires embarquent pour une heure. Gensia, la pilote instructrice, a prévu un survol des plus beaux châteaux franciliens.
22: Ça va, Paris, tu prends souvent de l'avion, toi?
24: Oui, et je suis là, j'avais les piscines là, Dubaï.
19: Sous leurs pieds, le château de Vaux-le-Vicomte. Le vol est spectaculaire, mais un peu bruyant pour faire connaissance.
23: C'est très sympa.
25: Vous avez pu discuter ensemble ou pas?
22: Non, c'était compliqué.
23: Très peu.
19: Ouais. Pour finir, Jean Rosli a prévu une dégustation du champagne qu'il produit.
20: Voilà. Et tu as envie de le revoir?
22: Ça, on va en discuter tous les deux, je pense.
20: Oui, oui, oui. Ouais.
22: On va en discuter tous les deux, oui.
20: Ouais, ouais.
22: Mais oui, oui, non. Comme elle disait, on a, je pense, des points communs.
20: Ah oui, c'est bien, ça, super.
22: Je pense, oui, il y a quelques points communs.
20: Ouais, ouais.
19: Des points communs qui ne suffiront peut-être pas. Depuis notre tournage il y a 3 semaines, ils ne se sont pas rappelés. Mais Gerda a une autre idée derrière la tête pour Marie.
20: Là, c'est Fabrice. Tu peux voir un peu son...
19: Un tout nouvel inscrit.
20: Son profil, que je n'ai pour toi. Mm-hmm. Il est grand,
23: merci.
20: Intelligent, spirituel. Pour tout ce que tu demandes...
19: Le petit... Gerda a organisé aux frais de Fabrice une rencontre au Cap Ferret.
20: On a organisé un rendez-vous très prestigieuse. Mmh. Et on va sur un bateau, là, cet après-midi. Ouais. Ouais, ouais, ouais.
19: Vous voyagez beaucoup, vous sortez beaucoup. Pourquoi vous avez besoin de Gerda? Pourquoi vous ne pouvez pas faire des rencontres par vous-même?
23: J'ai du mal à trouver la bonne personne moi-même. Mmh. Parce que je rencontre beaucoup de gens, mais et justement, comme tu as dit, Gerda, je pense que c'est juste aussi, en fait, le projet dans l'agence, il est commun aussi.
20: On
23: est dans une même étape de la vie, on cherche tous les deux.
20: Ouais,
23: donc
20: ouais.
23: On est prêt à trouver.
20: Oui, on ne perd pas le temps. Uh-huh. Quand tu vas dans une soirée, par exemple,
23: ouais.
20: On ne sait pas qui est en face de toi. Ça peut être quelqu'un de marié, homme
23: oui.
20: ou femme, tu vois. Là, chez moi, c'est clair. Tout le monde est libre
23: uh-huh.
20: et tout le monde cherche une relation stable et durable.
19: Pour que la rencontre soit fluide, Gerda tient à préparer en amont les deux prétendants.
23: Ah, Fabrice.
19: À 54 ans, divorcé après 25 ans de mariage, cet agent immobilier de Royan s'est inscrit sur les conseils d'un ami. C'est son premier rendez-vous.
20: Elle est curieuse de rencontrer la petite Marie, là. Elle a 42 ans. Je n'ai pas un peu jeune, peut-être pour toi, mais je pense que ça peut très bien marcher. Elle est sympa, elle est agréable, elle est intelligente, très spirituelle comme toi.
22: D'accord.
19: Là, par exemple, avant de venir à ce rendez-vous, qu'est-ce que vous saviez de Marie?
22: Je connaissais son prénom, je connaissais sa taille, je connaissais sa couleur de cheveux, je connaissais
20: un
22: profil, on va dire, plus physique
20: ça veut pas dire que grand-chose.
22: Que mental.
20: Oui, oui, pas voilà. grand-chose.
19: Et vous venez au rendez-vous quand même, vous faites confiance?
22: Moi, je fais confiance à Gerda, forcément.
20: Voilà. Maman, on fait un petit tour sur le bateau.
19: Oui. La rencontre est prévue sur un ponton, au départ du bateau.

0: Fabrice, Marie.
1: Enchanté. Voilà, moi de même. Hein, parfait.
2: Alors hier, voilà, on faisait attention à la marque.
3: Gerda a réservé pour une croisière à bord du Jouvence. Une pinasse, emblématique du bassin d'Arcachon.
4: Le bac, c'est 20 minutes, la traversée. Et ensuite, ah, j'arrive à Soulac. Ça, ouais. Donc, je passe de Charente-Maritime 17 à la Gironde, 33.
5: Uh-huh. Okay, okay.
4: Et après, j'ai 1h30 de route, tout droit.
3: Une balade de 4 heures, pour laquelle Fabrice va débourser 600 euros.
5: Oui, c'est bien.
3: C'est pas gênant que vous soyez là pour leur intimité.
6: Il faut que je sois là s'il y a un problème éventuellement.
3: Et parfois, ça arrive qu'il y a des gens qui ont un problème et qu'on vienne vous voir.
6: Bah, bien sûr, ça arrive.
3: On vous dit
6: ça
3: quoi, par
6: arriver.
3: Exemple
6: bah, je sais pas tout ce que j'ai pensé, qu'est-ce que tu veux faire, je sais pas comment me comporter. Je croyais, par exemple, qu'elle a tiré un peu des contrats, mais elle est un peu coincée, elle peut te décoincer un peu, tu vois. Et j'interviens, je décoince, j'essaie de couper les glaces, mais c'est bien parti, hein, ça va aller toute seule. Hein.
3: Là, vous n'avez pas eu grand-chose à dire, à faire,
6: hein. Mais non, pas grand-chose, non.
1: Je rêve qu'elle ait froid, mais il n'y a pas moyen.
3: Assez vite, le skipper les dépose sur la dune du Pila.
1: C'est bon.
3: Pour qu'ils se retrouvent tous les deux.
1: Voilà, impeccable. Il y a un côté presque romantique.
7: Ouais, ouais. Ça. Ouais. Voilà.
3: Vous, Marie, aujourd'hui, qu'est-ce que vous cherchez?
8: Une belle rencontre, de la magie, les feux d'artifice, tout ça. C'est la tâche la plus dure. C'est plus difficile que le business, le travail, les études.
3: Qu'est-ce qui est le plus important pour vous chez la personne avec qui vous aimeriez vivre?
8: C'est l'honnêteté.
9: La loyauté. J'ai beaucoup fonctionné dans ma vie avec ma tête et aujourd'hui j'ai envie de fonctionner avec mon cœur.
3: Fabrice a prévu une dégustation d'huîtres locales avec vin blanc.
7: Oui. Avec le vin.
1: Pour la petite histoire, ce vin s'appelle La Solitude.
7: Ah ouais.
1: Château La Solitude. Ouais. Je me suis dit, La Solitude, on va le prendre parce qu'on est là pour la vaincre, justement. Ouais. C'est très bon.
3: Est-ce que vous croyez au coup de foudre?
8: Oui, je crois que les hommes, en fait, se reconnaissent. J'ai un bon feeling, en fait, je me sens bien.
3: Selon Gerda, 8 clients sur 10 ressortiraient de chez elle en couple. Une semaine plus tard, Fabrice et Marie se sont effectivement revus à Paris. Peut-être le début d'une grande histoire. Dans 7 à 8...
10: Je vais vous dire franchement directement, je suis pas une clocharde.
3: La vie cachée des SDF de l'aéroport de Roissy.
11: On a une petite fleur, comme ça on décore la maison.
3: Les combines d'Omar pour dénicher nourriture et produits d'hygiène.
12: Produits, maquillage, sympa.
3: Et l'étonnante histoire d'Axel, qui n'est pas sorti de l'aéroport depuis 6 mois.
13: On a quand même le sentiment que le temps s'arrête ici.
3: Un avant-goût d'été dans les Alpilles, un paradis provençal.
14: Pas trop le dire, c'est pas que tout le monde vient ici, mais...
3: Village typique, bastide de rêve et saveur gorgée de soleil.
15: C'est un bonbon. Hein.
3: Comment producteurs et commerçants entretiennent-ils la carte postale? Et dans le portrait, Thibaut InShape, qui se cache derrière le youtubeur le plus musclé de France.
16: Vous faites des vidéos avec ce drapeau français.
17: Bien sûr, il est magnifique. Pour moi, le drapeau français, il appartient à tous les Français. Il n'appartient pas à un parti politique.
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0: La vie de débrouille et d'entraide des invisibles de Roissy-Charles de Gaulle. Nous sommes allés à la rencontre des SDF qui ont trouvé refuge dans l'aéroport. Un avant-goût d'été dans les Alpilles en Provence. Lumière, senteur et villa taillée dans la roche. Et puis le plus costaud des youtubeurs français, que ce soit par ses muscles ou par ses millions d'abonnés, Thibaut InShape, ses débuts et ses réponses aux critiques dans le portrait de la semaine. Dans la foule des passagers qui circulent en poussant leur chariot, parmi les voyageurs en transit qui se reposent entre deux vols, ils passent inaperçus. Une centaine de personnes sans domicile vivent à Roissy-Charles-de-Gaulle. Leur présence est tolérée par la direction. Laura Guesswiller s'est immergée au sein de cette communauté étonnamment solidaire. Elle y a notamment rencontré Victoria, Axel et Omar, des accidentés de la vie qui retrouvent un peu de sécurité et d'humanité dans les couloirs et les sous-sols de Roissy.
1: Les passagers sont instamment priés de conserver leur bagage avec eux. Nous vous remercions.
2: Si vous la croisez dans les toilettes de l'aéroport, vous ne la remarquerez sans doute pas. Victoria ressemble à une voyageuse comme une autre.
3: Moi, j'aime me maquiller. C'est moi, en fait. Je vais vous dire franchement, directement, je suis pas une clocharde. Il faut qu'on s'habille, il faut qu'on soit propre. Ok, on a des soucis. Mais on ne doit pas se laisser aller. C'est parce que je suis dans une galère que je vais arrêter de me prendre soin de moi.
2: À Roissy, c'est la première personne sans domicile que je rencontre qui accepte d'être filmée.
4: Qu'est-ce qui est le plus difficile là pour prendre soin de soi tout en vivant à l'aéroport?
3: Se faire sa toilette parce que l'eau est froide. Tout est difficile quand t'as pas un chez toi, c'est clair et net.
2: Cela fait 2 semaines qu'elle vit dans les couloirs de l'aéroport. Victoria, 49 ans, me raconte avoir tout perdu au Maroc. Un homme qu'elle voulait épouser là-bas l'aurait arnaqué de plusieurs milliers d'euros. Quand elle atterrit à Roissy, elle n'a plus de logement, plus d'argent.
3: Ben voilà, je suis arrivée par là. Les arrivées du Maroc, Algérie, c'est ici, à 14h30.
2: Cette ancienne auxiliaire de vie me dit avoir dû abandonner toutes ses affaires au Maroc. Elle n'a plus qu'un téléphone prépayé marocain qui ne fonctionne pas en France.
5: Je peux contacter personne, je peux rien faire. Je peux pas appeler, je peux même pas... Rien, je peux rien, je peux rien, je suis coupée du monde. Et c'est trop dur, c'est trop dur.
3: Bah si, je mets mon caddie là-bas et après, ouais.
2: Depuis 2 semaines, Victoria apprend la survie. Avec l'aide de Samuel, ancien maçon, aujourd'hui sans abri, arrivé à Roissy, 1 semaine avant elle.
3: Oui, mais c'est une boisson. Je sais quand il est là que rien ne peut m'arriver. Je peux laisser mon caddie, je peux venir avec lui. Je me lâche, quoi. Je suis moi-même. Tu vois, je ne suis pas sur ma réserve comme... Bah, je suis pas comme Ilione. Je te dirais ça comme ça, quoi. Sur mes gardes.
2: Samuel l'aide aussi à trouver de quoi se nourrir.
4: Où est-ce qu'elle sort, cette nourriture?
6: Elle sort de Carrefour, d'aéroport. J'ai demandé à quelqu'un pour me donner à manger. C'est comme si j'ai fait la manche, mais je suis pas assis par terre, je suis debout. Je demande toujours à les gens qui passent, est-ce qu'il y a un moyen que je vais avoir une baguette? Et de la baguette, il me demande qu'est-ce que tu veux avec? Eh bien, ça part comme ça, je rentre avec lui. Je choisis qu'est-ce que je dois prendre. Une baguette, le mental, et le sardine avec le jus. Il me demande est-ce que c'est bon? Je dis oui, c'est bon.
4: Et les gens, c'est facile, ils sont plutôt généreux.
6: Il me faut savoir parler. Tu demandes d'en manger, tu ne demandes pas d'argent, ils vont donner à manger.
2: Certains sont là depuis quelques jours.
3: J'en ai marre de les voir.
4: T'en as marre de voir quoi?
3: Les herbions. J'en ai marre de les voir. Je suis bloqué ici, j'en peux plus.
2: D'autres errent dans les dédales de Roissy depuis des mois, voire des années. Plus d'une centaine de sans-abri, de toute nationalité, vivraient dans les terminaux de l'aéroport. Entre le balai des avions et le mouvement perpétuel des 100 000 passagers qui transitent chaque jour. Une présence discrète que la direction de l'aéroport a fini par tolérer. Nous l'avons contactée Et elle souligne qu'elle investit plusieurs centaines de milliers d'euros par an pour financer une permanence de la Croix-Rouge.
6: Vous savez, ça va ?
2: Ouverte, 7 jours sur 7. Pour ces sans-abri, Roissy est un refuge, chauffé, sécurisé, où on peut trouver à manger si tant est qu'on sache se débrouiller. Pendant quelques jours, je suis restée aux côtés d'Axel, Victoria et Omar, des Français au Vika Bossé, pour comprendre pourquoi ils se sont retrouvés là et comment s'organise leur journée. Victoria me dit attendre de percevoir le RSA. Sans ressources, elle a appris à faire la manche, mais jamais auprès des voyageurs.
3: Je peux te voir par là? Écoute, Tata, moi je suis quelqu'un de propre, tu sais très bien. Là, j'ai appelé mon meilleur ami.
2: Elle s'adresse à cet employé de ménage, croisé plusieurs fois dans les toilettes.
3: C'était juste pour avoir un café, comme ça, là, un café au lait. Je le tiens depuis ce matin, ce café. Merci beaucoup. Merci.
6: Que Dieu te bénisse. Merci.
3: Merci beaucoup. Je vais prendre un café, moi. Je demande aux gens que je connais à peu près, ouais. Je n'irai pas demander à un étranger. De l'argent. Vous aurez du pain, s'il vous plaît?
5: Merci.
3: Ils m'ont tellement recalé pour 2 euros. Bonne soirée, merci beaucoup, courage. Des fois, il me manquait que 5 centimes, hein. 50 centimes, pardon. Des fois, il me manquait 30 centimes pour finir juste 2 euros. Non, non, non, non, non, non, non, non, non. Scusa, non, désolé. Sorry. Alors, je vais fermer ma gueule.
5: Ouais, ouais.
1: Les passagers sont constamment priés de conserver leur bagage avec eux.
2: À Roissy, Victoria a sa bande. Tous sans abri. Ils passent leur journée à Paris, dans des associations, pour manger ou se laver.
3: Moi, je prends celui-là.
6: C'est quoi, le jambon fromage ?
2: Parmi eux, Maxime, ici depuis 6 mois.
3: Il m'a toujours amené à manger. Déjà, c'est ce geste qui m'a, waouh, interpellé. Ça a commencé par une canette, après ça a commencé par un sandwich. Après, il m'a ramené du riz. Sans déconner, non, franchement, c'est humain, quoi. Comment tu veux pas l'apprécier ?
2: C'est lui qui a convaincu Samuel, l'ami de Victoria, de venir à Roissy. À l'époque, ce dernier dormait gare de Lyon.
6: Vu que dehors, parfois, imagine, c'est dangereux un peu. Mais ici, les gars, 24 heures sur 24, il y a la sécurité, il y a tout, tu vois.
3: T'aurais pas une cigarette par hasard, tonton ?
2: Joël est l'un des plus anciens.
3: Tonton.
2: Il était ouvrier dans le bâtiment. Victime de 2 AVC, il vit là depuis 5 ans.
7: Ça fout les boules. À 55 piges, se retrouver clochard comme vous avez travaillé toute votre vie. J'ai une gamine, je suis veuf. Je la vois même pas à cause de ça, parce que j'ai honte. Vous n'auriez pas honte? Vous avez une gamine de 22 ans, vous la voyez pas? Elle veut dire quoi, mon père, c'est un clochard? C'est pas la honte, ça?
2: Minuit, les derniers vols viennent de décoller. Les habitués dorment déjà.
3: C'est un sac de couchage que j'ai acheté là, à un mec qui habite ici.
4: Et pourquoi tu te mets pas par terre? Ce serait pas plus confortable?
3: Jamais de la vie. Je suis pas une clocharde pour me mettre par terre, moi. Il y en a qui le font, ouais. Il y en a plein. Mais moi, je peux pas le faire.
2: Essayez de trouver le sommeil avec la ventilation, les lumières et le bruit ambiant. Quand on n'a pas l'habitude, comme Victoria, c'est une épreuve. Victoria erre jusqu'à 5h du matin.
3: Je croyais que t'allais te rendormir.
8: Ouais, là, je...
3: C'est quoi le souci?
8: Il y a lui qui ouvre son sac, là.
3: Ah ouais. Bon, moi, je serais bien intéressé par quoi, là-dedans, là? Ouais, je serais intéressé par la bouteille d'eau, moi, ça serait bien. Il y aurait pas de paquet de cigarettes?
8: Imagine, tu ouvres le bain, tu bois que des billets de...
3: Bah, tiens. Toi, tu parles que de billets, toi. Bon, on essaie au moins de regarder qu'est-ce qu'il y a dans le sac, wesh. Bon, bah écoute, il n'y a pas de clope, hein. Par contre, il y a de la bouffe, hein. C'est ce que je vois. C'est quelqu'un qui est peut-être parti aux toilettes, parce qu'on ne peut pas laisser un sac comme ça.
8: Ouais,
3: ben non, on ne peut pas laisser un sac comme ça.
4: T'as hésité à le voler?
3: Bah...

0: Ah ouais, sérieusement ouais. Il arrive un moment quand tu es ici, ça y est, tu te lâches. Hein. C'est bon.
1: Et là, qu'est-ce qui fait que tu le fais pas là?
0: Ma conscience. Parce que c'est pas une solution de voler quelqu'un et j'aimerais pas ce qui lui arrive à lui, peut-être, ou à elle, qui a oublié son sac. Voilà quoi.
2: Le sac finira par être récupéré par la sécurité.
3: Mesdames, messieurs.
0: Et on entend tout ça tous les 5 minutes, tous les 2 minutes. Oh putain, pire qu'un répondeur.
2: Épuisée, Victoria s'endort finalement à 8h du matin. Au terminal 2F, dans un recoin du hall des arrivées, Axel, lui, commence sa journée.
4: Comment était la nuit ?
5: Une nuit courte, mais généralement, même si elle est courte, ça me suffit amplement pour être en forme pour la journée.
2: Il n'a pas choisi cet emplacement par hasard.
5: Disons que c'est vrai qu'il peut y avoir des vols, des fois le soir. Je pense que nous, le fait qu'on soit placé ici, c'est-à-dire quand même avec une caméra ici et une caméra juste là, fait que généralement, on ne va pas trop nous embêter.
2: L'avantage aussi, c'est cette petite trappe.
5: C'est une batterie externe de téléphone. C'est comme ça que je la branche généralement, que je ferme justement la trappe pour qu'on ne se doute pas qu'il y a quelque chose à l'intérieur.
2: Tous les matins, Axel a la même routine. Il va à la même place et entame la même session d'exercice.
5: Là, je travaille un peu au niveau des biceps. Après, mon objectif n'est pas vraiment de devenir un grand bodybuilder, mais c'est juste en fait pour rester justement connecté à la réalité, ce qui est vraiment une chose importante ici, parce qu'on a quand même le sentiment que le temps s'arrête ici. Et d'instaurer une discipline, c'est vraiment se maintenir en fait avec la vie.
2: Axel n'a pas grandi avec ses parents biologiques. Il a été adopté dès sa naissance au Congo par Christiane, une professeure de français.
5: Parce que justement, c'était une femme de lettres, je pense que je suis vraiment tombé au bon endroit. C'est-à-dire, je pense que je n'aurais pas un phrasé que j'ai à présent si ça n'avait pas été ma mère, tout simplement.
2: Il fait des études de lettres et sciences humaines en Guyane, puis vient vivre à Paris pour faire du théâtre.
6: Partir effacé sur le gorge, la douleur.
2: Il participe même au casting d'une célèbre émission de télécrochet.
7: Ça va être un plaisir de te dire ce qu'on a à te dire.
8: Alors c'est parti.
7: Ça va être assez bref.
8: Oui.
7: J'ai l'impression. Je pense que ça va se faire d'une voix unique. 1, 2, 3.
9: Non.
7: Allez, salut.
8: Merci.
7: Merci. Fais très attention avec ça.
5: Même 12 ans après, ça me fait toujours rire.
2: Un échec qui ne l'empêche pas de décrocher un premier rôle sur scène. Il joue à Paris et aux Antilles.
10: Que Pélage, enragé, véritable bailli, et des 2000 Français attaquent la redoute.
5: Dès la première scène, j'avais déjà l'alarme à l'œil du fait que ma mère était là pour pouvoir me regarder.
2: Puis le Covid arrive. Tout s'arrête. Axel ne supporte pas le confinement dans son studio. Un jour, ça dérape.
5: J'ai comme une espèce de stress. Et même quand je sors, je suis un peu déboussolé. Tellement déboussolé que je me dis que, je sais pas, qu'on essaie peut-être de me persécuter. Et par la force des choses, je me suis retrouvé en fait sur le pont du RERC. J'ai fait un pas sans réfléchir et j'ai sauté dans le vide. Je suis arrivé au sol ici, sur les quais en fait. J'avais pas envie de me suicider. Ce que je voulais, c'était sauter par défi.
2: Malgré une chute de 8 mètres, miracle. Il ne se casse qu'un poignet. Axel me dit qu'il fait alors plusieurs séjours en psychiatrie. Il serait finalement diagnostiqué schizophrène, ce qu'il a toujours réfuté. Axel ne sera plus jamais en capacité de travailler. Il retourne vivre avec sa mère, atteinte d'un cancer. Il prend soin d'elle jusqu'à son décès l'an dernier. Il s'installe alors à l'aéroport, un lieu qui le rassure.
5: Ah oui, moi je suis un vrai fan. Hein. C'est pour ça qu'à chaque fois je peux de loin les reconnaître tout ça. Ah, c'est sûr que c'est un Boeing 777. Ah, c'est une vraie passion. Et j'avais une petite figurine aussi d'avion,

0: Tout est compagnie à peu près, donc quand un petit clin d'œil au destin de me retrouver un peu à l'aéroport, bah, c'est un peu comme si c'était déjà écrit en fait.
1: Axel se réfugie dans la nostalgie. Et tout ici lui rappelle ses voyages.
0: Il y a New York, j'ai été donc 3 fois, il y a Cayenne, j'ai fait 28 fois le aller et retour. Toronto évidemment, où j'ai été 1 fois, Fort de France, Pointe-à-Pitre.
1: Depuis son arrivée il y a 6 mois, Axel n'a jamais quitté l'aéroport. Il arpente les terminaux pour tromper sa solitude. 3 à 4 heures de marche par jour. Il connaît tous les sans-abri du terminal 2. Aujourd'hui, il donne un coup de main à Tchourakul, un Moldave qui vivait en Russie et qui s'est fait expulser l'an dernier.
2: J'ai besoin de ton aide, mon frère. Je dois appeler là où je dors. Et j'ai juste besoin de parler français. S'il te plaît, aide-moi.
1: Axel l'aide dans ses démarches afin d'obtenir un lit pour la nuit au SAMU social.
3: J'ai vu qu'il rendait des services aux autres sans-abri. C'est pour ça que je suis venu lui parler. C'est un homme bien. C'est surprenant de voir ça ici.
1: Axel va attendre 2 heures avant d'avoir quelqu'un en ligne.
4: Bonjour.
0: Bonjour madame. Est-ce que ce serait possible de réserver un lit pour ce soir?
4: On n'a pas de place, le parc est complet.
0: Et quand est-ce que vous aurez de la place? Quand est-ce que je peux réserver?
4: Alors, il n'y a pas de réservation, hein. Il faut appeler le matin à 7h30 et puis s'il y a des places qui libèrent et que vous êtes premier appelé, bah, vous avez la place. C'est le premier arrivé, le premier servi.
0: Entendu. Alors, elle a dit, il faut que tu appelles à 7h30 pile pour espérer avoir un lit le soir même.
5: Merci. No problem. Merci beaucoup. Excuse me. Merci.
1: Axel attend que les terminaux se vident pour faire sa toilette. La nuit, 2 fois par semaine.
6: En termes d'hygiène, ça suffit pour vous?
0: Bah, personne ne m'a dit que je puais ou quoi que ce soit, donc pour l'instant tout va bien en fait. Je vois toujours le côté positif de la chose, donc je remercie déjà de pouvoir avoir un lieu comme ça pour pouvoir nettoyer mes vêtements, pouvoir me nettoyer moi-même. J'ai pas en plus me peindre.
1: Pour le moment, Axel n'envisage pas de partir. À l'aéroport, il y a la vie à la surface et la vie en sous-sol.
7: Ouais, allô, t'es où, là?
1: Jonathan vient plusieurs fois par an vivre à Roissy. Quand je le rencontre, il est là depuis 4 mois et il est particulièrement fier de son lieu d'hébergement.
8: Toujours être vigilant.
1: Un local technique, en principe, accessible uniquement au personnel autorisé. D'ailleurs, cette grille a été installée pour empêcher les sans-abri de rentrer.

0: Il s'agit de cette vaste pièce, sans doute dédiée à la ventilation.
1: On a une petite fleur, comme ça, on décore la maison. Je vous montre le squat. Donc là, c'est mes duvets, c'est mes couvertures, là où je dors. Ensuite, là, il y a mon pote Dimitri. Ensuite, le petit salon. Bon, bah, on n'a pas débarrassé avant le tournage, mais bon, j'aurais dû faire un ménage.
0: Ils sont quatre à y dormir.
1: C'est une table aménagée.
2: Le support, c'est quoi?
1: C'est une plaque du plafond de là-bas. Pour faire la cuisine, on a tout. Bon, un peu sale, mais bon. On n'est pas branché chez l'aéroport, donc on a nos propres bonbonnes de gaz. Il y a de la musique, il y a des prises de courant. C'est carré. Donc si on ne veut pas être ennuyé, on coupe tout. Et une nuit tranquille.
0: Occuper ce local est illégal. Et ils se sont déjà fait déloger 4 fois par la sécurité. Mais aucune poursuite n'a été engagée. C'est aussi en sous-sol que certains sans-abri trouvent de quoi subvenir à leurs besoins.
3: Voilà, ici c'est dangereux, dangereux, hyper dangereux. Je n'aime pas venir ici.
0: À proximité des voies de livraison, les poubelles de l'aéroport.
3: Bonjour, tonton.
0: Une mine d'or

0: très surveillé.
1: Maintenant, faut attendre qu'on nous ouvre la porte.
0: Celui que nous appellerons Omar, un as de la combine, s'y rend tous les soirs. L'endroit est fermé par cette porte grise. Mais il suffit d'attendre un employé de l'aéroport. Et de lui emboîter le pas. À l'intérieur, à boire, à manger, des produits d'hygiène, par centaines.
1: Alcool, truc, des produits de maquillage, des sodas.
0: Tous ces articles ont dû être jetés par des voyageurs au passage de sécurité avant de monter dans l'avion. Du jus de fruits espagnol, de la crème solaire américaine, des produits de beauté canadiens ou français, des lingettes anglaises pour le visage, autant de produits qu'ils transforment en monnaie d'échange avec d'autres habitants de l'aéroport.
1: La pâte de piment, ça s'échange beaucoup avec les Africains. Ça compte en vêtements. Généralement, c'est ce qu'ils veulent donner, je donne, et ils nous donnent un petit contre-tour.
0: Omar est rejoint par un sans-abri polonais qui vit là depuis 12 ans.
1: Allô ? Tiens, mon frère.
2: Est-ce que je peux avoir une deuxième bouteille, s'il te plaît ?
1: Tiens, mon frère. No problem, mon frère.
0: Mais aussi par des employés qui le connaissent bien.
1: Salam alaikum, ça va ? Je vais vider, madame.
3: Merci beaucoup.
1: Ah, pas de soucis, c'est très très gentil, cette dame-là, très très gentille. Ah, t'as, ouais. Toi aussi, tu cherches ça.
0: Personne n'appellera la sécurité ou ne leur demandera de sortir. Bien au contraire.
1: Ça va ? Ça va, mon père, ça va ? Je suis sans abri depuis un an et demi ici,
4: ouais,
1: mon frère.
4: Ouais, j'ai des trucs, j'ai ramené pour moi.
1: Oh, voilà, t'es bon, mon frère. Merci.
4: Tiens, je voulais ça. Ouais. Là, juste, vous pouvez me rendre un service, s'il vous plaît. Ça,
1: je vais le vider, mon frère. Je vais le vider.
4: Voilà.
1: C'est
4: merci
1: à toi, mon frère.
4: Bon courage pour la suite.
1: Pas voilà de soucis, pas la COVID, mon frère. Il n'y a pas de soucis. Si on peut rendre service, on rend le retour, mon frère. On comprend la galère de tout le monde. Nous, on est sans abri. Si on peut l'aider à rentrer plus tôt, c'est du sens du partage.
0: Les affaires d'Omar ont déjà été infestées de punaises de lit. Et il a plusieurs fois été malade après avoir mangé ce qu'il a trouvé dans les poubelles. Depuis, il est devenu obsédé par la propreté.
1: Vous voyez bien les dents, là. J'ai faut nettoyer, c'est pour ça que je nettoie tout le temps. Oui, moi je désinfecte tout, je suis parano. Vous voyez, soyez à la rue, vous allez voir que j'en deviens parano à cause de cette lumière. On voit tout le temps les gens se gratter là. Moi je veux pas attraper de maladie, je suis quelqu'un de propre.
0: Omar, 25 ans, me dit être né en Colombie. Placé dans un orphelinat contre l'avis de sa mère, il est adopté par une famille française à l'âge de 8 ans.
1: Quand tu adoptes un enfant, tu dois créer un lien. Moi et mes parents, on n'a pas créé de lien ensemble. Et finalement, du coup, ça a provoqué que j'étais en famille d'accueil, foyer. Après, j'ai travaillé en cuisine, en pâtisserie, chocolaterie, etc. En même temps, tout ça, j'étais dans la drogue. J'étais toxicomane, alcoolique. Ça m'a tout fait perdre. Tout.
0: Condamné notamment pour cambriolage, Omar explique avoir un casier judiciaire. À la rue depuis 2 ans, il s'est d'abord installé gare Montparnasse, puis à Orly, avant d'atterrir à Roissy. Il y vit depuis 1 an et demi.
1: Bonjour, tu viens ? Ça va ?
5: Ouais, ça va.
1: Dis-moi, tu peux garder mes affaires, s'il te plaît ?
5: Pour un service aujourd'hui. Après, si tu peux boire avec Axel.
1: Ok, il n'y a pas de souci. Merci, tonton.
0: Pour gagner de l'argent, Omar fait commerce des objets qu'il récupère.
1: Merci, tonton. Merci.
0: Il ne revend pas à l'aéroport, mais à Paris, où il se rend plusieurs fois par semaine. Aujourd'hui, Omar compte écouler un objet qui interroge.
1: Un MacBook que j'ai échangé à un ami.
0: Il me dit avoir troqué cet ordinateur contre un ancien téléphone à lui. L'appareil est de dernière génération et verrouillé.
6: Vous savez à qui il est ce MacBook ?
1: Ça me regarde pas les histoires.

0: Bonne journée, au revoir.
1: Le recel d'objets volés est puni de 5 ans de prison et de 375 000 euros d'amende.
0: Excusez-moi, tata, tonton, moi je vends MacBook. 50 euros pour faire cash.
1: Omar se rabat sur ce vendeur à la sauvette.
2: C'est des bons prix, français.
0: 50, 30, c'est bon. Vas-y, c'est bon. C'est bon, mon frère. 25, on a dit. Vas-y, c'est bon. Cash, c'est bon. Allez, vas-y, au revoir, tonton.
1: À Paris, Omar vend, il récupère aussi. Il a rejoint un groupe d'aide aux sans-abri sur les réseaux sociaux. Plusieurs membres vont le rencontrer aujourd'hui pour lui faire des dons. À 15h, le voici gare de Lyon pour récupérer un sac à dos avec des objets du quotidien.
0: Ok, merci. Passez une agréable journée et je vous souhaite une réussite et de la santé surtout.
1: À 18h, il se rend à Cergy pour un sac de nourriture.
0: Bonjour, ça va bien ? Ah, il y a pas de soucis, merci. Merci, prenez soin de vous, au revoir. Bonne soirée, au revoir.
1: Ensuite, un TER, puis un bus.
0: Un peu poussé, s'il vous plaît. Par le fond, s'il vous plaît.
1: Et 10 minutes marche à pied jusqu'à Stein, là où vit un de ses donateurs habituels.
0: Salam alaikum, Bouria, ça va?
3: Comme ça va ou quoi?
0: Ça va?
3: Ça va, frérot, tiens bien. Bah tiens, je t'ai donné du riz,
0: oui.
3: Avec du poulet.
0: Ah, je peux. Ah, alors, merci, franchement, merci beaucoup.
3: C'est chaud de vivre comme ça, surtout à son âge. C'est chaud, d'habitude à son âge, on est avec sa famille, on est avec son père, sa mère. Et c'est dommage, quoi. Mmh. Donc, on a voulu juste un peu l'aider pour qu'ils se relèvent, quoi.
0: Vas-y, prends soin de toi, voilà. Allez, salam, allez.
1: Minuit.
4: Aéroport Charles de Gaulle 2, terminal 2.
1: Les passagers ne circulent plus dans les couloirs. La sécurité tolère que les sans-abri s'allongent au sol pour dormir pendant quelques heures. La nuit, les terminaux sont cloisonnés par ces grands rideaux métalliques. Mais le vigile, qui filtre les accès, le laisse passer.
0: Allez, voici une bonne soirée. On s'en retourne, c'est pas tout seul.
1: Omar me dit qu'il n'a jamais eu d'altercation avec la sécurité. Il peut circuler sans encombre. Mais ce n'est pas le cas de tout le monde.
5: Vous les connaissez, les deux gars ?
0: Je les connaissais.
5: Et pourquoi ils ne les ont pas laissés passer ?
0: Je sors beaucoup des problèmes. Beaucoup des problèmes à l'alcool, tout ça.
1: Pour éviter tout problème, Omar attache ses chaussures et s'installe toujours au milieu des voyageurs.
0: Et j'ai pris des habitudes à force que moi le vole.
1: Dès 4h du matin, Omar reprend ses combines. Cette fois, au terminal 2E, d'où partent les vols pour la Chine. Il est en quête de boîtes de marques de luxe.
6: Il va rester 5 combines.
0: Chanel, ça je prends.
1: Encore faut-il qu'elle soit complète.
0: Ah, il n'y a pas la boîte dedans. C'est une double boîte, je sais ça.
1: Omar explique les revendre à un individu qui les utilise pour mettre des articles contrefaits à l'intérieur.
0: Des boîtes Gucci, mais ça a moins de valeur, je ne les prends pas. Ça vaut moins cher que les boîtes Cartier Rolex. Les achète 80 euros, les petites boîtes de Cartier, les grosses boîtes, 150 euros. 150 euros pour mettre de la contrefaçon dedans. Bon, allez.
1: Le jour se lève. Omar n'a dormi que 2 heures sur les dernières 24 heures. Et il continue ses trafics à la petite semaine.
0: Oh, Junot !
1: Cet autre sans-abri lui propose une bague, soi-disant de grande valeur.
0: Ça, t'as pas vu ça ? Ça, c'est pur. Et encore, ça, t'as pas vu ? Ok, on fait un échange.
7: Oui.
0: Ça donne un casque Sony Bluetooth qui vaut cher. Eh oui, mon frère.
7: Vas-y.
0: Tu vas voir, t'es bien dedans. C'est bon, quoi. Je parle pas pour parler, mon frère. Ok.
1: Omar récupère la bague. Il apprendra plus tard qu'elle est en toc.
8: Bonjour, vous auriez une cigarette, s'il vous plaît ?
9: Merci beaucoup.
8: Vous avez du feu ?
1: Avant de quitter Roissy, je fais une dernière rencontre, celle de Léa.
9: Merci.
1: Elle est allemande et nous

0: dit être atteinte d'une maladie congénitale rare. Elle serait venue en France pour retrouver sa mère biologique et dort ici depuis quelques jours.
1: Je suis arrivée en France en prenant un bus et un train.
2: Mais pourquoi être venue dormir à l'aéroport ?
1: Je n'ai pas d'amis en France et on m'a volé mes papiers. Je n'ai pas d'argent en ce moment, même pas pour manger, boire ou acheter des cigarettes.
0: Léa recharge son fauteuil sur les prises de l'aéroport. Je découvre qu'elle est accompagnée d'un homme qui refusera de me parler. Ils étaient censés partir le lendemain, mais 3 semaines après mon tournage, d'autres sans-abri m'ont dit qu'ils étaient toujours là.
3: Un avant-goût d'été dans les Alpilles, un paradis provençal.
4: Faut pas trop le dire, parce que tout le monde vient ici, mais...
3: Village typique, bastide de rêve et saveur gorgée de soleil.
5: C'est un bonbon. Hein.
3: Comment producteurs et commerçants entretiennent-ils la carte postale? Et dans le portrait, Thibaut InShape, qui se cache derrière le youtubeur le plus musclé de France.
6: Alors vous faites des vidéos avec ce drapeau français.
7: Bien sûr, il est magnifique. Pour moi, le drapeau français, il appartient à tous les Français. Il appartient pas à un parti politique.
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11: Après une semaine de température estivale passée enfermée au bureau, que diriez-vous d'un petit voyage en Provence? Celle du chant des cigales, des oliviers et des odeurs de lavande. Les Alpilles, au nord des Bouches-du-Rhône, abritent certains des plus beaux villages de France. Et les touristes y viennent de plus en plus nombreux, attirés par un patrimoine et un artisanat revivifié. Stéphane Sanchez et Thibaut Saint-Georgie.
12: Hey, bonjour. Bonjour, Michel. Bonjour. Hello.
13: Pour ce groupe de touristes américains, c'est un peu rendez-vous en terre inconnue.
14: Alors aujourd'hui, nous allons visiter le marché. Vous êtes prêts?
13: En guise de destination exotique, ce marché provençal que Jen Sato, américaine expatriée, fait visiter 3 fois par semaine.
14: Vous avez aussi abricot lavande.
13: C'est très bon.
14: C'est tout simplement incroyable. J'ai de plus en plus de clients. Pour les Américains, c'est définitivement sur leur liste. Ils veulent aller en Toscane et venir ici, en Provence.
15: Je vois la vie en rose. Il me dit des mots d'amour, des mots de tous les jours. Voilà. Ça me fait plaisir. Et vous venez d'où? Where are you from?
13: De Caroline du Sud. Oui, quand tu es américain et que tu penses à la France, c'est ce que tu imagines, des petits villages comme celui-ci. Ça ressemble vraiment à une carte postale.
15: Merci beaucoup et bon séjour.
13: Après les courses au marché, atelier cuisine.
14: Alors vous mettez l'huile dans la poêle.
13: Jane facture la prestation 185€ par personne.
14: C'est très bien. Allez, pose-le là. Très bien. C'est superbe.
13: Plat principal, loup grillé aux herbes de Provence et aioli. En entrée, fleurs de courgettes, farcies au fromage de chèvre, trempées dans une légère pâte à beignet, puis frites. Des spécialités et des clichés exploités sans modération, comme dans un épisode d'Émilie in Provence.
1: C'est comme un spectacle, cette charmante petite maison avec ses fleurs, sa décoration. On est comme sur un plateau de cinéma. Et j'en ai vu beaucoup, donc je sais de quoi je parle.
5: Aux Alpes.
13: Tendez l'oreille. Vous êtes en Provence, dans les Alpilles. Des oliviers à perte de vue, des roches calcaires et cette lumière. Des paysages dont Van Gogh fut le plus célèbre ambassadeur. Longtemps enclavé, Saint-Rémy de Provence ou Égalières attire désormais grâce au TGV, Parisiens en quête d'authenticité et célébrité.
4: Faut pas trop le dire, c'est pas que tout le monde vient ici, mais...
13: Loin de la mer, sans boutique clinquante, c'est l'anti-Saint-Tropez.
16: On observe les gens.
17: Voilà.
16: 2 heures le matin, 2 heures l'après-midi.
13: Grâce à cette manne touristique, Pierre a transformé une confiserie centenaire.
18: Là, je suis dans la fraise, je suis dans le champ.
13: En PME florissante. Et Fabien, maraîcher engagé, a surmonté la faillite de son père.
19: Mais oui.
13: Voici comment les enfants du pays font fructifier ce territoire provençal, autrefois oublié. Joyaux des Alpilles, ces villages pittoresques. Le plus célèbre, perché sur un rocher, construit au Moyen-Âge, les Baux de Provence. Fred Torrent y a fait ses premiers pas.
20: Comme disait ma mère, qui est toujours amie, elle dit « La France, c'est ma patrie, les Baux, c'est mon pays. » Ça, elle a tout dit.
13: De sa mère, Fred a hérité du plus grand restaurant du village, avec une vue spectaculaire. Un emplacement de rêve qui se mérite.
21: Allez. Il faut se dépêcher parce qu'à 10h, ça devient piéton.
20: Vas-y.
21: Merci. En fait, on est obligé de livrer avant 10h parce que sinon, tout ce qu'on fait en déchargeant le camion, on est obligé de le faire à la main. Donc, ouais. C'est-à-dire.
20: Venir d'en bas du parking avec sur les pavés, avec le diable, c'est compliqué, quoi.
13: Institution du village, le Beautézard doit sa notoriété à une spécialité locale.
22: Qu'est-ce que c'est ça?
23: Ça, c'est le vin rouge pour la gardienne.
13: La gardienne de taureau.
23: Le taureau, c'est une viande qui est quand même assez dure, pour soit fondant.
13: La gardienne doit son nom au gardien. En provençal, le gardien de l'élevage de taureaux. Fred, matador des fourneaux depuis 35 ans, n'utilise que du taureau camargué AOP.
23: Moi, je veux que les touristes, ils viennent, ils mangent la gardienne de chez nous. Pas qu'ils viennent d'Espagne, pas qu'ils viennent de je sais pas d'où. Dans ma tête, je suis tranquille. Voilà, je sais que je fais de la Camargue, et voilà. Et j'invite beaucoup de restaurateurs à faire pareil. En rogner sur les marges, et après, voilà, la qualité, elle se trouve dans l'assiette.
13: Voilà. Le plat est vendu 23,50 €. Il faut flamber le vin pour évaporer l'alcool, puis ajouter les légumes et planter quelques clous de girofle.
23: Ça donne du goût à... Il y en a qui ne le mettent pas, hein, mais nous, on ne change pas une recette qui marche.
13: Puis laisser mijoter longtemps, au moins 3 heures. Léa, la femme de Fred, est brésilienne. Comme Rose, la commis.
24: Parfois, pour retourner un peu le... Au pays, on parle des petits mots brésiliens.
13: Léa a rencontré Fred il y a 21 ans. Sur l'île paradisiaque où elle habitait, Ilhabela. Lui était en vacances.
24: Je l'amenais en boîte, je faisais sortir le soir et puis on se fait connaissance petit à petit. Mais...
23: Et vous êtes séduit avec quoi?
24: On va dire son charme français, à l'époque.
23: À l'époque.
13: Léa quitte le Brésil, épouse son amoureux et le seconde au restaurant. L'établissement a été créé par une visionnaire, la propre mère de Fred. Odette, 97 ans, aujourd'hui en maison de retraite. Employée de mairie au Beau de Provence, elle a l'idée avec ses 2 sœurs, Mireille et Pierrette, de transformer une bâtisse à l'abandon, appartenant à la famille.
23: Ça, c'est la rue principale, c'est là où il y avait le bar, et ça, c'est le restaurant. Il est beau, il n'était pas pavé à l'époque. C'était de la terre battue, quoi. Et c'était dans son jus. C'était des caves qu'ils ont transformées en salle de restaurant.
0: C'était des ruines avant.
2: Cette voûte, par exemple, c'est eux qui l'ont construite.
0: C'est des travaux de titans à l'époque, voilà.
2: Bon, je retire mon chapeau parce que pour des femmes toutes seules, confrontées avec des artisans, tout ça, quoi, ils ont mené la barque. Quoi.
24: Bonjour, messieurs, dames.
13: Ouvert 7 mois dans l'année, uniquement le midi, le restaurant et sa terrasse sont aujourd'hui pris d'assaut. Vous aimez la vue ?
14: Magnifique. Vraiment très belle.
13: Ce couple et leur fils arrivent de Florence.
14: Espérons que nous mangerons bien. Revenez plus tard et je vous dirai comment c'était.
13: Choix de nombreux clients. L'iconique taureau camargué. Ou encore le lapin au miel de Provence. Quelques minutes plus tard, verdict.
14: C'est encore mieux que la vue. C'est très bon.
13: La magie des beaux attire 1,5 million de visiteurs par an. Ils admirent les ruines du château, la chaîne des Alpilles.
24: Le beau de Provence.
13: Heureux de se perdre dans ces petites ruelles bondées et de succomber aux souvenirs rarement made in Provence.
2: Attention,
24: tout va bien, c'est ce qui.
13: Les habitants, eux, ont déserté. 300 il y a 25 ans, ils ne sont plus qu'une quinzaine aujourd'hui. Comme Dédé, l'ancienne épicière du village.
24: Moi, je plie le linge de ma belle-fille.
2: Ça, un format. Ça conserve les beaux.
24: Elle a une belle-mère en or. Toi, tu aussi, tu te portes bien. Hein.
2: Ouais, ça va. Ouais.
24: Moi, j'ai connu les beaux. Derrière, en haut, vous avez le chemin maintenant. C'était un chemin de chèvres. On étendait le linge sur la montagne. Au revoir et bisous.
13: Petit privilège de Dédé, elle seule peut garer son bolide intramuros.
24: À 96 ans, elle conduit toujours.
2: Bien, bien conservée la voiture.
13: Léa et Fred n'habitent plus le village depuis 5 ans. Lassés des nombreuses contraintes, accès difficile, absence de boulangerie ou d'école. Lassés aussi de ce tourisme qui fait leur fortune, mais dénature le lieu.
24: Ça doit être des croisiéristes.
2: C'est des croisiéristes, ça. C'est des croisiéristes, des cars, des tours opérateurs. Après, ils viennent, ils restent 5 minutes, ils s'en vont, et ils ont rien compris des beaux.
24: Et c'est ça aussi.
2: Ils ont juste vu qu'il y a des magasins, et voilà.
24: On sent depuis 2-3 ans, ouais, l'affluence, comme elle a augmenté.
13: Pour profiter des Alpilles, sans subir la foule, mieux vaut s'échapper des villages. Direction les montagnes. Pas très hautes, mais escarpées, comme les Alpes. D'où le nom du massif.
17: Je me mets ici parce qu'il y a 40 mètres de vide dans mon dos, donc du coup, je vous accompagne pour passer. Ça va?
18: J'ai un petit peu le vertige, non, pas trop je m'approche, mais...
17: Tu peux marcher sur la crête, tu peux y aller. Tu marches sans corde pour le moment, tu marches là tranquillement. Si t'es pas à l'aise, tu t'accroupis.
13: Une randonnée sur les crêtes, avec les pieds au-dessus du vide.
17: Là, vous avez vraiment du romarin partout là, à portée. Si vous vous frottez les mains, vous sentez le romarin.
13: Avec un autre enfant du pays, Swan Del Corso, moniteur d'escalade, qui organise cette sortie dans le parc régional depuis 10 ans.
17: Là, la réalité, c'est que vraiment, il n'y a que mes groupes qui passent là.
13: 35 euros par personne.
17: Et devant vous, évidemment, la ville de Saint-Rémy. C'est là où j'ai grandi, dans un mas en Provence. Mon terrain de jeu à moi, c'est les falaises que tu vois autour de toi. Je partage ça.
13: Parmi les marcheurs, une fratrie. Tom, Mélanie et Tiffany, 25 ans, kinésithérapeute, venue découvrir les apics vertigineux du massif.
17: Le rappel, il part du sommet de cette falaise. Donc ça, ça fait 35 mètres. La bonne nouvelle, c'est que c'est à l'ombre. On est content. C'est très impressionnant. La descente se fait quasiment les pieds dans le vide jusqu'en bas. Si vous décidez de monter, par contre, il faut être déterminé. Quand vous arrivez là-haut, c'est pas vous arrivez au bord. Ouh, ça fait peur, finalement, j'y vais pas. Ok, je vous laisse 5 secondes de réflexion.
18: Allez, on y va.
17: On y va ?
18: On va tenter.
17: C'est super.
18: Je peux crier.
13: C'est maintenant au tour de Tiffany de sauter dans le vide.
17: Allez, jump! Mets tes pieds!
18: Oh là là là là!
17: Voilà, tu peux t'accrocher sur la corde en face de toi, bravo!
18: C'est fini!
2: T'as kiffé ou quoi?
18: À fond! Oh, j'ai trop envie de toucher du sol là!
19: C'est quoi?
18: J'ai cru que j'allais l'arriver.
17: Yes.
3: Merci.
17: Ça va, c'était stylé.
6: Ça va, vous avez kiffé?
7: Ça va, c'était cool en vrai.
13: Paradis provençal, pays de cocagne, les Alpilles attirent aussi ces dernières années une partie de la jet set. Pour le plus grand bonheur de Yannick Bouteloup, agent immobilier.
9: On a vendu à André Manoukian il y a 2 ans maintenant, 2 ans et demi, 3 ans. On a côtoyé aussi Daniel Auteuil. Ouais, il y en a quand même plusieurs. Mais ils aiment rester discrets, donc on va rester discrets aussi.
13: À l'abri des regards, il y a aussi Hugh Grant, Omar Sy, Jean Reno ou Michel Drucker. Tous ont acheté des fermes provençales, les fameux MAS. Il y a 25 ans, l'arrivée du TGV a fait exploser les ventes et les prix de 25%.
9: C'est l'anti-Saint-Tropez, c'est pas la même clientèle. Les clients qui veulent acheter quelque chose ici, c'est pour se mettre au vert.
13: Prix moyen des transactions de Yannick, 1 million d'euros et 5% de commission. L'agent vient de décrocher le mandat exclusif pour la vente de cette propriété.
9: Là, on est vraiment sur la roche. On est 1 kilomètre du centre de Saint-Rémy, à l'écart du monde et du bruit, et en plein cœur de la nature et du parc naturel. Et je peux vous demander quel prix la propriété est à vendre?
19: Oui, 1,9 million et peu.
9: Voilà, juste en dessous de 2 millions d'euros. On est d'accord.
13: Katharina, femme d'affaires hollandaise, a acheté cette maison il y a 14 ans. Mutée au Portugal, elle doit s'en séparer. 3000 mètres carrés de terrain,
9: la cuisine
13: et 230 mètres carrés habitables qui devraient vite trouver preneur.
9: Et ici, la partie salon et la vue sur les anciennes carrières romaines.
13: D'autant qu'à en croire Katharina, les futurs propriétaires profiteront d'un paysage qui devrait faire forte impression.
19: Yannick, oui. Je veux te montrer quelque chose parce que ça, c'est la vue de chambre de Van Gogh.
9: Eh oui.
19: Nous sommes là.
9: Exactement.
19: Et je pense que c'est notre
9: avec le cyprès.
25: C'est votre cyprès, ça.
9: Incroyable.
19: Oui, je pense. Il n'y a pas d'autre ici.
9: Comme quoi, le lieu a vraiment une belle histoire.
13: Autre belle histoire pour une propriété encore plus spectaculaire. Cette ancienne bergerie. Depuis sa vente en 2021, son prix a été multiplié par 10.
9: Bonjour Emma. Merci de...
13: Emma travaille pour le cabinet d'architecture qui a métamorphosé le lieu.
9: Dès qu'on arrive ici, on est au Beau-de-Provence. Impressionnante cette roche. Ouais. Je pense que c'était une cavité naturelle et les bergers à l'époque s'en sont servis d'abri.
26: Ouais, nous on avait vraiment à cœur de garder la roche dans la pièce principale, ouais. De vraiment faire cet effet-là waouh quand on entre de suite, d'avoir le rocher qui nous surplombe.
13: 3 ans de travaux titanesques. Pour passer de 50 à 450 mètres carrés. Du sur-mesure et des matériaux 100% alpilles.
26: Donc là, Yannick, je vais vous montrer quelque chose d'incroyable.
9: Ah,
26: la piscine intérieure contre la roche.
9: Exceptionnel.
13: Les propriétaires souhaitent proposer ce bien à la location. Jusqu'à 30 000 euros la semaine.
26: En fait, nous, ce qu'on leur donne, c'est qu'ils peuvent rentrer dans le rocher des beaux, au final. Exactement. Et ils peuvent vivre comme, en fait, comme les bergers, comme les...
9: Bon, oui.
26: Avec un sauna à mâme et une piscine intérieure.
13: Grâce à cette nouvelle clientèle fortunée, certaines spécialités locales, parfois vieilles de plusieurs siècles, connaissent aujourd'hui une nouvelle jeunesse. Dans la rue principale, de Saint-Rémy-de-Provence, une boutique attire le regard. En vitrine, des bonbonnières mises en lumière comme des diamants dans une bijouterie. Le magasin est spécialisé dans le fruit confit haut de gamme.
27: Juste une mandarine, clémentine.
28: Le best.
27: C'est un bijou, c'est pour ça. Je ne sais même pas quand je vais le manger et comment. Je crois que je vais juste le regarder pendant quelques temps.
28: Merci beaucoup.
27: Avec plaisir, au revoir.
13: L'île Amand, une institution provençale depuis 5 générations.
28: Vous connaissez la maison ?
13: 85 euros pour ce melon sculpté à la main et confit pendant 5 mois.
28: je vais montrer également les autres fruits que nous avons.
13: Clémentine, abricots rosés de Provence, figues de Barbarie. 15 variétés de fruits, tous locaux.
1: Mais moi j'ai une question, on peut goûter. On a donc du melon et du kumquat. Je vous invite à déguster en premier le melon qui est un tout petit peu plus doux. Hop.
13: De quoi faire voler en éclats de mauvais souvenirs d'enfance.
1: C'est vraiment une texture très fondante.
28: C'est tout fondant.
1: Oui, franchement, c'est super. Ouais,
3: Moi, c'est ce que j'enlevais de ma galette des rois parce que ça ne me plaisait pas du tout. Mais finalement, goûter comme ça, c'est succulent.
13: En quelques années, trois boutiques comme celle-ci ont essaimé dans les Alpilles. Vendre aux touristes et plus seulement aux professionnels, c'est l'idée de l'héritier de la marque pour réveiller cette belle endormie fondée en 1903. Un succès pour Pierre Lillamant qui a triplé les effectifs et le chiffre d'affaires.
5: Ça, c'est les fraises de Mayanne, c'est les fraises de Xavier Mourin. Une fraise qui est... C'est un bonbon, hein. Là, on a vraiment le parfum là, qui remonte, qui se diffuse. En fait, quand j'étais petit, je sortais de l'école, je m'arrêtais à la confiserie et j'avais ces parfums, ces odeurs, jusque dans la cour.
13: Tout petit, Pierre sculptait déjà les melons en imitant son père. Pourtant, à la fin de ses études, il refuse de reprendre l'entreprise et part en Inde. Il ne reviendra qu'à condition d'avoir les mains libres.
5: Ah ouais, là, il faut sortir.
7: Ah, si on ne sort pas à temps, c'est de la confiture.
13: La seule chose que Pierre n'a pas changée, c'est la recette séculaire. D'abord, faire bouillir les fruits dans le sucre et recommencer l'opération 7 à 8 fois pendant un mois.
7: Il faut y aller lentement, en douceur, pour respecter son intégrité.
13: Une méthode artisanale inventée au XVIe siècle par un illustre Saint-Rémois, Nostradamus.
5: Nostradamus, il est apothicaire, il fait des prédictions, mais il est surtout médecin. Et donc, il fait de la cuisine, il fait des cuissons, il cherche des médicaments. Et du coup, il tombe sur la confiture sèche. C'est le fruit qui se tient dans le sirop et qui permet sa conservation.
13: Laissez ensuite reposer 5 mois avant de passer au glaçage.
1: Voilà, là, c'est prêt.
13: Juste une fine pellicule pour briller et ne plus coller aux doigts.
1: C'est pas donné à tout le monde de faire ça.
13: Un produit de luxe, made in Alpilles, qui séduit aujourd'hui des chefs de renom, comme Christophe Michalak. Le champion du monde de pâtisserie utilise notamment ses fruits confits pour ses galettes des rois. Pour le surprendre, Pierre n'a pas hésité à confire dans le sucre un légume.
5: Oh, oh la beauté!
13: Du céleri.
5: On est dans un produit, une transparence.
8: Ah oui, fabuleux. Céleri, c'est fabuleux.
5: En fait, le plus parfumé, c'est la feuille.
8: Ça ressemble presque à de la rhubarbe. Pardon.
5: Ouais.
8: Ah, ça explose en bouchon.
5: Faut pas y toucher. Faut pas y toucher, il faut le poser comme ça, c'est une forme de mignardise, confiserie, et ça se déguste tel quel.
13: Christophe est venu en voisin. Il y a 2 ans, il a quitté Paris avec sa famille pour les Alpilles.
10: Je cherchais un endroit où il y avait beaucoup de lumière, où il y avait un peu moins de stress parisien, et un endroit où je pouvais avoir une cargaison gratos de fruits confits.
5: C'est un endroit exceptionnel.
4: Faut pas trop le dire, c'est pas que tout le monde vient ici, mais...
5: C'est ça.
13: Pierre s'est fait une place au soleil avec ses fruits confits. Grâce à la fréquentation touristique, Fabien, lui, est parvenu à prendre une revanche sur le destin.
3: Il y a le côté poisson, ça va super bien avec la courgette.
5: C'est bien, c'est une bonne idée.
13: Deux fois par semaine, avec sa compagne Lorraine, il vend sa production sur le marché de Saint-Rémy de Provence.
3: Allez hop. Merci Gigi.
5: Voilà.
11: Bientôt les amours.
3: Salut.
13: Sur les 1500 maraîchers qui travaillaient la terre des Alpilles dans les années 60, plus de 1400 ont dû abandonner.
12: Elles sont robustes.
15: Ah, elles sont très robustes.
29: Vous n'avez pas cassé le dos toute votre vie à ramasser les fraises là ?
30: Ah, mais moi je me régale. Je me régale les fraises.
12: Mais oui.
13: Michel, le père de Fabien, fait partie de ceux-là.
12: Je m'étais spécialisé pour faire plus que du melon.
30: Et puis ça marchait. Puis d'un coup, ça n'a plus marché. Et donc, on a fait faillite. J'ai tout perdu. Le terrain, les serres, tout ce qu'il y avait.
13: Un coup du sort qui ne décourage pas Fabien. Alors qu'il n'a aucune terre, il décide de se lancer dans le métier, mais en produisant autrement. Il abandonne la monoculture de papa et multiplie les variétés de légumes.
25: Vous avez combien de variétés de tomates ?
17: On fait plus de 65 variétés de tomates. J'ai commencé avec 3, puis 5, et puis j'arrive pas à m'arrêter. Quand on aime, on compte pas. Ça, c'est une tomate bleue.
13: Et ça, une tomate du Mexique a épluché comme une banane.
17: C'est un goût de pomme granny en sauce, c'est génial. C'est pas très bon à manger, je vais pas le manger. Ouais.
13: Du choix à profusion pour se démarquer et imposer ses prix.
0: Le mieux, c'est en fait d'avoir les feuilles les plus fines, toujours.
13: Fabien vend toute sa production en direct à des restaurateurs ou aux particuliers. Moteur de cette métamorphose, Lorraine, maraîchère autodidacte.
0: Oui, j'ai fait basilic thyme.
13: Jusqu'en 2016, cette native de la région travaillait dans l'audiovisuel à Paris.
0: Le massif des Alpilles, la lumière des Alpilles, ces étés arides. En fait, tout ça me manquait. Et j'ai commencé à revenir et petit à petit, j'ai fait mon marché comme tout le monde. Je suis allée sur l'étal d'un certain jeune homme et voilà. Et je suis tombée à la fois amoureuse de ses produits et de lui.
13: Un bébé et un mariage plus tard, l'exploitation est rentable. Lorraine et Fabien arrivent aujourd'hui à se dégager un salaire, 1000 euros chacun. Et la relève semble assurée.
2: Mon père est maraîcher et moi je serai maraîcher, je prendrai sa place. Parce que ça me plaît, voilà.
13: Dans les Alpilles, certains se remettent à cultiver la terre. D'autres, les traditions. Histoire de soigner encore un peu la carte postale.
0: Est-ce que tu peux mettre tes mains sur tes oreilles ?
13: Avec ses copines, Elia, 16 ans, est en pleine métamorphose.
0: Ça, c'est le peigne de construction. C'est ce qui va tout tenir pour la coiffure. C'est ce qui va permettre aussi à ce que le ruban soit accroché.
13: Élève en première, Elia convoite le titre de Dame de Saint-Rémy de Provence. Coiffe et costume d'Arlésienne, version 1900.
0: Ce costume représentait toute la féminité et l'élégance de la femme quand même. La femme n'avait pas la place méritée à l'époque, donc elles essayaient aussi de se faire remarquer par les plus beaux costumes. J'ai presque fini la coiffure. Elle est parfaite. Elle est belle, hein ?
11: Ah, elle est magnifique.
0: Ce sera mieux comme ça, je pense.
11: Okay. C'est bon, là, stop.
0: C'est bon.
11: Je vais en face, là. Ouh ! Dans mon genou, là.
13: La lycéenne affronte 4 candidates. Sa styliste, c'est Mamie Claudette.
0: Vas-y, regarde.
14: Voilà. Ce qu'il faut voir aussi, c'est l'intérieur de...
13: Le costume lui a demandé 200 heures de travail.
14: Voilà l'intérieur, parce que l'intérieur d'une tenue d'Arlésienne doit être aussi beau, aussi bien cousu à l'intérieur qu'à l'extérieur. À mon époque, à moi, on ne s'habillait plus. Hein. C'était un peu ringard de s'habiller. Enfin, bon. Mais maintenant, ça revient. Il y a un engouement pour le costume. Toutes ces jeunes filles, elles sont magnifiques, toutes là.
16: Vous nous avez accompagnées avec vos sœurs.
18: J'ai donc décidé de vous présenter le dernier costume porté au XXe siècle, à la fin de vie de Frédéric Mistral. Donc rose.
13: Pas de défilé en bikini façon Miss France, mais une sorte de grand oral sur le costume provençal à travers les âges.
18: Choisis une robe en taffetas. Moi, j'ai essayé de tout donner, d'être à fond dedans et tout, tu vois. Maintenant, il faut attendre les résultats.
13: Chacune a choisi un thème avec des résultats mitigés.
0: J'ai coupé le coupe.
18: Pourquoi ? Pourquoi ? Dis-moi. Emma, c'est bon, c'est fini. C'est fini. Respire, calme-toi.
0: Non, mais c'est le stress, là, c'est la retombée.
6: ça va.
9: C'est la retombée du stress, de toutes les, de tout ce qu'on a appris et tout, c'est lourd.
6: Ça va mieux, c'est bon, ça va.
13: Délibération des 9 membres du jury.
19: Il y a 300 personnes qui ont voté. Impressionnant.
13: Les votes du public sur Internet sont aussi pris en compte.
20: Permettez-moi tout d'abord.

0: de remercier et de féliciter les 5 candidates. Je vais directement vous annoncer le nom de la dame de Saint-Rémy. C'est Elia Lopez. Félicitations, bravo.
1: Ouais, je suis contente.
2: Ce concours a été créé de toutes pièces par la mairie, il y a 30 ans.
3: Félicitations, merci Rémi, merci.
2: Pendant ces 2 ans de règne, Elia devra apparaître costumée lors de toutes les manifestations de la ville, bénévolement.
1: C'est bon ? Merci.
2: Pour sa première sortie, l'élue sera-t-elle aussi populaire que les stars du jour ? 2500 moutons qui pâturent sur le plateau de l'Accro avant de défiler. Autrefois, la transhumance allait de la Provence aux Alpes en 20 jours. Aujourd'hui, les moutons voyagent en camion, sauf quand il s'agit d'assurer le spectacle dans les rues de Saint-Rémy-de-Provence.
4: Oh les gars !
1: Nous n'avons pas ça en Grande-Bretagne. C'est tellement traditionnel. On aime les traditions.
2: Mais c'est pas un peu cliché ?
1: Non, c'est super pour nous.
2: À l'aise dans son costume, Elia tient son rôle.
1: À l'époque, les femmes ne pouvaient pas défiler. Donc là, c'est un événement où on est mis à l'honneur. Et c'est encore plus avantageux pour nous. Il va falloir marcher par contre, il va falloir activer. Hein. Okay. Et les moutons derrière. Et que si on marche pas, on va se retrouver sur le dos du mouton. Et c'est pas prévu.
2: Au mois de juillet, Elia ne va pas chômer. Au minimum, une prestation par semaine. Pour le plus grand bonheur des vacanciers.
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1: Thibaut InShape a eu la bonne idée en créant dès 2014 des vidéos de coaching sportif mises en ligne. Ce précurseur est aujourd'hui le créateur de contenu le plus suivi en France. 27 millions d'abonnés sur YouTube, dont votre serviteur. Vous verrez que ce passionné d'art militaire n'a pas abandonné l'idée d'intégrer l'armée, alors même qu'il fait ses premiers pas au cinéma. Dans cet entretien, Thibaut InShape répond aussi à ses détracteurs qui le taxent de masculinisme ou de racisme, et il réagit à la récupération politique de son patriotisme assumé. Portrait de la semaine signé Audrey Crespo-Mara et Sébastien Alcaraz.
2: Il nous accueille chez lui dans sa salle de sport au Pays Basque. Des engins de torture à perte de vue, c'est ici qu'il passe l'essentiel de ses journées. Thibaut InShape est le youtubeur français le plus suivi, avec 27 millions d'abonnés. Son succès s'étend même à l'international, au Brésil, en Inde, en Ouzbékistan. Tout commence en 2009, il a 17 ans, et un événement va changer le cours de sa vie.
3: C'est une agression, effectivement, que j'ai subie quand j'avais 16 ans. Et en fait, je me suis retrouvé hyper faible, hyper démuni. Et je me suis dit, il faut que je me reprenne en main, il faut que j'ai confiance en moi. Et j'ai commencé en parallèle la musculation et les sports de combat. Mmh. Et au final, j'ai gardé la musculation, et vraiment par pur plaisir.
2: Remontons le temps. Vous êtes né Thibaut de la Part. Comment naît l'idée de ce surnom Thibaut InShape ?
3: Thibaut InShape, en fait, avant de commencer les vidéos, on avait un groupe d'amis avec des groupes sur Facebook à l'époque. Et on s'appelait le groupe InShape ou Team Shape, un truc comme ça, de mémoire. Et on s'envoyait des vidéos rigolotes en rapport avec le sport ou des conseils ou des programmes d'entraînement.
2: InShape, c'est en forme. Hein.
3: Exactement, tout à fait. Et le jour où j'ai créé ma chaîne YouTube, c'est venu hyper naturellement.
2: Mère au foyer, 5 enfants.
3: Bien sûr.
2: Père commercial dans l'aéronautique. Quel enfant êtes-vous et quel élève êtes-vous ?
3: Élève, dernier de la classe. J'ai du mal à me concentrer, ça m'intéresse pas. Moi, mon rêve de gosse, effectivement, le métier que je souhaite faire plus tard, c'est militaire. Militaire parce que je me souviens avoir été toujours passionné quand on roulait en voiture et qu'on voyait des

0: camion militaire avec le camouflage. Il y avait ce côté dimension sportive, dépassement de soi qui me plaisait beaucoup.
1: Et pourquoi ne pas le devenir ?
0: Il est jamais trop tard, je suis en train de me renseigner justement pour rentrer dans la réserve. Donc voilà, c'est en projet, on est en discussion.
2: Leg curl couché. Donc là, pareil, on peut voir une position assez suggestive, si je puis me permettre.
1: Pourquoi commencer des vidéos sur YouTube en 2014 ?
0: Parce que je consommais moi-même du YouTube fitness américain. Mm-hmm. Je me suis dit, il y a plein de gens en France qui ne comprennent pas l'anglais. Pourquoi pas proposer des conseils, des astuces sur la musculation ? J'avais déjà une petite expérience. Donc en fait, je me suis tout simplement dit, pourquoi pas moi ?
1: J'imagine que vous avez une hygiène de vie irréprochable. Pas de cigarettes, pas d'alcool.
0: Non, j'ai jamais fumé de ma vie pour le coup. Et l'alcool, j'étais en école de commerce. Donc vous devinerez que j'ai goûté à l'alcool comme il faut. Et après, en fait, je me suis dit, bon, c'est bon, j'ai eu ma dose. Et depuis, plus rien. Ça fait 10 ans que je n'ai pas bu une goutte d'alcool. Et ça ne manque pas du tout.
1: Alors tout le monde m'a dit, tu ne peux pas aller voir Thibaut InShape dans sa salle de sport sans faire du sport.
0: Mais bien sûr.
1: Alors vous proposez quoi ?
0: Mais bien sûr. Alors combien de temps vous avez devant vous ? Ça dépend.
3: Tu l'attrapes, je t'ai mis 25 kilos, parce que je sais que t'es forte. Voilà, super, c'est très très bien. Tu gardes bien les coudes bloqués, comme si t'avais deux vis qui étaient là. Et là, tu vas travailler tes triceps. Super. Et là, tu peux travailler 4 séries de 10-12 répétitions, 1 minute de récupération. Voilà, tu gardes une tension et tu relèves. Super, là t'as 10 kilos. Tu veux plus ?
4: Non !
3: Et là, tu mets du rythme. Super,
4: ah, ça
3: tu
4: fait de l'air.
3: Et voilà, ça fait de l'air s'il y en aura besoin. Voilà, pousse un peu la machine. Et là, t'es concentré, t'as le cerveau dans les biceps là.
4: Ouf.
3: Voilà. Et tu visualises, super.
0: Au bout d'un moment, des conseils sur les pompes, des conseils sur les abdos, perdre du gras, on a un peu tout dit, tout répété. Et du coup, j'ai dû me remettre en question et réussir à trouver d'autres sujets de vidéos. Donc j'ai commencé à faire des vidéos métiers, chez les pompiers, à l'armée, surveillants pénitentiaires.
5: Aujourd'hui les gens, on teste la marine, vous êtes prêts ? C'est parti !
6: Vas-y.
5: Ok. Il est 7h du matin les gens, et ça met en forme.
7: Allez mon gros.
1: Vous incarnez la discipline, la rigueur, c'est 100% vous ou c'est un personnage aussi que vous êtes construit pour YouTube ?
0: En vrai, c'est 100% moi. Effectivement, sur les réseaux, je parais peut-être un peu plus dur que dans la réalité. Je m'empêche pas d'aller au restaurant, je m'empêche pas de sortir avec des amis, de me coucher des fois à 2h, 3h du matin. Mais je me lève quand même assez tôt, je loupe pas une séance de sport, je mange bien tous les jours. Par exemple, je mange pas de fast-food. Par contre, quand je veux me faire un burger, je vais dans un bon restaurant de burger. Hier soir, j'ai mangé 2 burgers, par exemple.
1: Deux
0: burgers, j'avais très faim.
1: Alors, est-ce que c'est parce que vous faites du sport à haute dose ? On vous accuse de masculinisme. Dans une vidéo, par exemple, vous dites ne vous laissez pas bouffer le cerveau par ces soi-disant mâles alpha de 30 ans. Vous avez
0: bien
1: tout
0: sûr.
1: D'un mâle alpha, non ?
0: Alors, non, au contraire, en fait, en faisant cette vidéo-là, je voulais dénoncer les gens qui disent que je suis masculiniste, parce que je fais de la musculation, mais des fois, les gens ont tendance à associer masculinisme et musculation. Beaucoup de masculinistes ont récupéré la musculation comme ça leur appartenait. Non, moi, aujourd'hui, je suis féministe, j'ai pas à me justifier. Je fais de la musculation par pur plaisir, tout simplement.
1: Et puis alors, vous faites des vidéos avec ce drapeau français.
0: Bien sûr, il est magnifique.
1: Patriote.
0: Bien sûr. Je suis fier des valeurs que notre pays met en avant. Je suis fier d'être français ou d'avoir le drapeau français. Moi, il est dans ma salle de sport et voilà, j'en suis fier, tout simplement.
1: Et alors, on vous accuse d'être raciste. En 2012, vous publiez un message sur les réseaux sociaux. Un noir réélu, c'était Obama. Le mariage des homosexuels adopté, ce ne sera pas une journée facile aujourd'hui. Vous
0: Alors,
1: pensez
0: je précise, c'était de l'humour noir.
1: C'est pas drôle.
0: En fait, c'était mon humour noir à l'époque, en 2012. J'avais pas prévu d'être connu à l'époque. Moi, j'étais étudiant avant tout ça. Je regrette ce que j'ai pu dire. Je suis désolé si mes propos ont pu offenser des personnes. Voilà, maintenant c'est passé. Internet n'oublie jamais.
1: Ouais.
0: Et voilà, il faut avancer tout simplement.
1: Vous êtes soutenu par l'extrême droite. Ça vous gêne ou pas ?
0: Ça me gêne, effectivement, parce qu'il y a eu une grosse récupération politique de par le drapeau français. Pour moi, le drapeau français, il appartient à tous les Français. Il appartient pas à un parti politique.
8: Nous, on est focalisé beaucoup sur le trafic de stupéfiants, ce qui est violence, choses comme ça.
3: Dans les quartiers chauds, tu me disais un peu...
8: Dans les quartiers Grigny, où ça bouge pas mal.
3: Si ça bouge, on est là pour ça. On aime l'action, donc on est là pour ça.
1: Il y a une vidéo récente qui a créé de l'amertume à Grigny, où vous suivez la BAC.
9: Dembélé, tu veux faire une interview ?
10: Je vais l'insulter, moi je suis pas comme ça, non.
9: Mais non, tu vas pas faire ça.
1: Les habitants déplorent de passer pour des animaux, une propagande au service de l'extrême droite, disent-ils. Est-ce que vous regrettez cette vidéo ?
0: Alors, je regrette pas du tout cette vidéo. Moi, j'ai fait une vidéo pour présenter le métier de la BAC. On a été en cité, on a trouvé de la drogue. Qu'est-ce que vous voulez que je vous dise ? Voilà, c'est leur métier à la BAC de trouver de la drogue. Maintenant, ce qui est intéressant de faire, c'est que je suis en contact avec le maire de Grigny actuellement pour montrer aussi une autre aspect de la vie en cité. Donc là, on est en train

0: de construire la vidéo YouTube pour en fait avoir les deux versions.
1: Alors, on vous prête des ambitions politiques. Devenir ministre des Sports, ça vous dit ça ?
0: Vous rigolez, mais à l'époque, j'y avais pensé parce que je pense qu'il n'y a que à ce poste-là qu'on peut vraiment faire avancer les choses réellement. Par exemple, augmenter le nombre d'heures de sport à l'école. Mais aujourd'hui, je pense que être ministre des Sports, ça diviserait trop les gens. Ça diviserait trop les gens.
1: Parce que ça implique de prendre une position politique. En attendant d'être ministre des Sports,
0: bien sûr.
1: Vous êtes aujourd'hui acteur à l'affiche du film de Giacomo. Pour atteindre le million de followers, Giacomo ne recule devant rien. L'ascension d'un influenceur...
2: Ça va être un truc de fou. On va péter le game. Je suis Giacomo. Est-ce que t'es expert dans un domaine ?
1: Est-ce que, comme Giacomo, vous êtes prêt à tout pour gagner des followers ?
0: Peut-être à une époque, oui, je vous aurais dit ça. Mais aujourd'hui, j'ai la chance, voilà, d'avoir une...
1: T'as plus besoin d'en gagner.
0: Non, aujourd'hui, c'est évolué. Vous m'aurez posé la question il y a 5-6 ans, j'aurais peut-être dit oui. Aujourd'hui...
1: Ça allait jusqu'où, prêt à tout, par exemple, pour vous?
0: Prêt à tout, à travailler jusqu'à pas d'heure, à vraiment faire 3-4 vidéos tous les jours pendant 5-6 ans. Aujourd'hui, j'ai la chance, effectivement, d'être plutôt établi sur la scène de la création de contenu. Je suis plus dans une démarche, aujourd'hui, de maintenir un petit peu tout ça. Mm-hmm.
1: Vous avez même un succès à l'international, Brésil, Inde.
0: Ouais, c'est vrai, c'est
1: comment,
0: vrai.
1: Comment vous l'expliquez, ça?
0: En fait, je me suis mis à faire des vidéos sur Instagram et TikTok sans parler. Et le fait de donner des conseils fitness, sport, sans parler, les vidéos ont popé dans ces différents pays. Et du coup, ça m'a fait une notoriété. Donc, j'ai été en Argentine avec ma femme pour quelques vacances et j'ai été reconnu par des Argentins là-bas, donc c'était rigolo.
1: Donc, vous êtes marié? Votre femme évolue dans le même univers que vous?
0: Ouais, exactement. Donc ma femme est aussi créatrice de contenu, elle est aussi animatrice télé. Et elle fait du sport, elle fait beaucoup de sport aussi.
1: Racontez-nous votre rencontre.
0: On s'est rencontrés parce que, un peu on peut dire au travail quelque part, moi je cherchais une ambassadrice et aussi avoir une présence aussi plus féminine dans mes vidéos. Donc j'ai fait un casting pour trouver différentes ambassadrices et Justine a gagné. Et on s'est rencontrés et ça a matché quasiment directement. Et aujourd'hui on est toujours ensemble, on est mariés, ça va faire 9 ans qu'on est ensemble et voilà.
1: Si vous pouviez parler au Thibaut de 17 ans, vous lui diriez quoi ?
0: Oui, tu vas beaucoup travailler, mais tu vas travailler dans un domaine qui te plaît, donc tu vas pas compter les heures. Suis l'autoroute et ça va le faire.
3: Thibaut InShape à l'affiche de The Giacomo en salle le 17 juin prochain. C'est la fin de ce 7 à 8. Merci de votre fidélité à suivre le journal de 20h d'Anne-Claire Coudray. On se retrouve dimanche prochain.

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1: La destination la plus prisée de la Méditerranée vous attend à moins de 4 heures de vol depuis Paris. Et si vous découvriez cette année Santorin, l'île aux maisons blanches et aux couchers de soleil flamboyants. Embarquez vers ce paradis des Cyclades en Grèce, c'est parti.
2: À Santorin, une île des Cyclades en Grèce.
3: Bien, et toi ?
2: Victor, 47 ans, part en repérage, car après une carrière dans l'hôtellerie...
3: Allez, suivez-moi.
2: Ce gréco-belge s'est lancé dans la location de villas de luxe. Et aujourd'hui, il visite une maison qui pourrait venir s'ajouter à son catalogue. Victor propose plus de 2000 villas en Grèce, dont près de 250 sur l'île de Santorin, des biens prisés par sa riche clientèle.
3: C'est l'un des seuls arbres du village.
2: Cette propriété se trouve au cœur du village d'Ia, réputé pour ses maisons troglodytes. Ici, très peu de biens sont à vendre, alors tout se loue à prix d'or.
3: C'est la pièce à vivre. Et ici, c'est la chambre, avec un très bon lit.
4: Beautiful, and what a view. Let me check. Ah, fantastic. Oh, I love this. So, it's about what, 55 square meters, the house?
3: 58 mètres carrés.

0: à l'intérieur. Exactement.
1: L'entrepreneur veut s'assurer que la villa est assez spacieuse pour sa clientèle, plutôt habituée à de grands volumes.
2: Chaque mètre carré à IA est pris. Donc il n'y a pas un seul mètre carré de disponible. Donc la plupart des maisons sont de toutes petites maisons, 25 mètres carrés, 30 mètres carrés, 35 mètres carrés. It's about that. The small older houses are about 30 square meters, 35.
0: C'est exactement ça, 35 mètres carrés environ.
2: So here we have, on a la grande maison, et en plus de ça, on a la piscine, et on a l'extérieur. C'est parfait.
3: Ici, il est à combien le prix au mètre carré?
2: Alors, on doit dire la vérité, on est plus ou moins 15 000 euros le mètre carré. C'est très très cher aujourd'hui, IA. C'est vraiment le spot le plus important que tout le monde recherche à Santorin. Donc évidemment, les prix ont flambé et c'est très difficile de trouver une maison. C'est vraiment de bouche à oreille. Quelques Grecs vendent à d'autres. Mais on ne va pas trouver ça sur un site internet où on va pouvoir aller acheter quelque chose.
1: Ce qui fait l'atout de cette villa, c'est sa vue panoramique.
2: Wow, I love it.
1: La particularité, ce cratère d'un volcan englouti sous la mer, appelé ici la caldeira.
0: Donc nous sommes au bord d'un des cinq plus grands cratères du monde ici.
4: Calderas of the world here.
2: Et quand nous, en fait, on dit une villa avec caldera view, c'est ça. C'est la falaise. La mer et évidemment ces petits rochers noirs qui sont les restes des volcans.
3: Et c'est très recherché ?
2: Et c'est très très recherché. Les gens veulent venir pour ça et avoir ce sunset le soir complètement exclusif, tout seul, romantique. Évidemment, c'est l'endroit le plus romantique au monde. D'ailleurs, c'est là où j'ai amené ma femme la première fois quand je l'ai amenée en Grèce. Je l'ai amenée ici et c'est pour ça qu'on est mariés depuis 20 ans. Donc ça marche, ça fonctionne.
1: En haute saison, il faut débourser 1300 euros par nuit pour s'offrir cette location et réserver au moins 3 nuits. Considérée comme la perle des Cyclades, Santorin est l'une des destinations les plus prisées de la Méditerranée. Avec ses villages aux maisons blanches perchés sur des falaises volcaniques, ses couchers de soleil spectaculaires et ses plages de sable noir, l'île attire chaque année plus de 3 millions de visiteurs venus du monde entier. Santorin a été frappé par une série de séismes. Aujourd'hui, ceux qui y travaillent veulent se relancer. Parmi eux, une poignée de Français comme Jean-Luc. 70 ans. Il a quitté la région parisienne pour refaire sa vie avec Elada. Ensemble, ils tiennent un restaurant traditionnel grec. Jean-Marie, lui, a mis les pieds pour la première fois en Grèce quand il avait 22 ans. Il rencontre Angélique.
5: C'est trop beau.
1: Entre eux, c'est le coup de foudre. Aujourd'hui, il gère le plus grand hôtel d'IA et une agence de voyage.
6: Quand on ouvre l'hôtel, il y a toujours des petites surprises avec la technique. Et là, c'est une clim. Si ça ne marche pas, c'est terrible. C'est la fin du monde.
1: Pour faire revenir les touristes, ils n'ont pas le droit à l'erreur.
2: Le jacuzzi extérieur et la vue extraordinaire. Et là, on est vraiment sur du très, très, très haut de gamme.
1: Plonger dans le quotidien de celles et ceux qui sont tombés amoureux de cette île volcanique, pleine de surprises. Située à moins d'une heure de vol d'Athènes, au cœur des Cyclades, Santorin, où 15 000 personnes résident à l'année.
7: Adriatique, Makous ?
8: Oui, je t'entends.
7: Vous voyez ce que c'est ?
1: Après 20 années passées ici, Jean-Marie est désormais capable de parler grec avec ses équipes.
8: En bas, dans la réserve.
7: Ah, okay.
1: Et c'est un plus pour s'intégrer quand on est étranger.
9: Ήθελα να σου πω για το πρόγραμμα. Έχω δει πάνω ότι το θόλο του 11 και το 12 πρέπει να το βάψουμε. Και του 8.
10: Le petit homme.
9: Ok. Και να πλύνουμε μετά όταν έχει χρόνο τα ηλιακά γιατί έχει λίγο σκόνη πάνω. Ok. Ευχαριστώ.
1: Jean-Marie dirige avec sa femme le plus vaste hôtel d'IA. Étendu sur 2000 mètres carrés, c'est un véritable village dans le village. La saison démarre tout juste et il reste encore quelques ajustements à faire.
7: Hola, Paikala.
10: Oui, oui, tout va bien.
7: Mais δεν έχει, hein?
10: Non.
7: Και ξέρεις τι, όταν θα κατεβαίνεις, έχει λίγο μαύρο στα σκαλιά, θα το δεις. Ένα μικρό τέτοιο. Ωραία. Τέλεια.
6: On est obligé de peindre les habitations en blanc avec les volets bleus.
3: C'est obligatoire.
6: C'est obligatoire théoriquement.
7: Il n'y a que à Santorin, notamment à Ia, on a le droit aux couleurs du volcan, c'est-à-dire l'ocre et le gris. Voilà. Mais nous, on a préféré rester en blanc et bleu traditionnel.
3: Ça vous
7: et le gris. Ah oui, énorme. Oui, c'est. Ben, on a 400 litres par an, multiplié par 30-40 euros le pot de 10 litres, c'est. Ça fait beaucoup.
1: Pour la réouverture de l'hôtel, le couple vient de débourser 7000 euros, dont 2000 euros rien qu'en pot de peinture blanche. L'hôtel dispose de 50 couchages et possède la plus grande piscine du village. Prix moyen d'une chambre, 250 euros la nuit. Un tarif très bas pour Ia. Son épouse, Angélique, tient la réception.
5: Bonjour.
11: Bonjour.
5: Bienvenue. C'est la première fois à Santorin ?
11: Première fois.
5: Okay. Je vais vous donner un petit plan de Santorin et vous situer un petit peu et vous dire tout ce qu'il y a à voir. Donc nous on est là, ici c'est le côté caldéral et ici nous avons le côté plage. Donc la rue commerçante de Ia, c'est tout ça. On dit Oia en français mais c'est Ia en grec, le O et le I se lisent I.
11: C'est petit, ça a l'air familial quand même ici sans toi. Après on est relié, enfin on n'est jamais parti en Grèce, donc du coup c'était un peu l'occasion de découvrir le pays.
12: On est tout au nord de l'île.
1: L'hôtel est ouvert d'avril à octobre. Les avis des premiers clients sont décisifs pour obtenir une bonne note sur Internet. Aujourd'hui primordial dans le secteur du tourisme. À Santorin, la concurrence est forte.
3: Comment ça se passe, ces premières arrivées ?
7: Très très bien. Les clients ils sont contents. Plus on a de meilleurs avis et plus les gens sont attirés par l'hôtel pour réserver.
1: Les réservations, c'est l'obsession des hôteliers.
7: T'as les résa pour aujourd'hui ?
5: Ouais, j'en ai eu 4.
7: Et quatre hier soir. Et une seule annulation.
5: Et une annulation, ouais.
7: Donc c'est quand même pas mal. Ça reprend.
3: Vous êtes attentif aux réservations ?
7: Énormément. Les gens ont arrêté de réserver pendant les tremblements de terre, ce qui est un peu logique.
5: C'est un taux de remplissage inférieur, c'est les frais qui courent, on a le personnel, le loyer, c'est énorme. Donc si on n'a pas 80% de taux de remplissage, c'est une catastrophe pour nous, puisqu'on n'est pas propriétaire, comme la plupart des gestionnaires des hôteliers sur l'île. Hein. Sur l'île, c'est des étrangers qui viennent travailler, ce n'est pas les Santoriniens. Les Santoriniens, ils louent leurs biens.
1: Le loyer de leur hôtel s'élève à plus de 150 000 euros à l'année. Il est 8 heures, le village d'Ia s'éveille tout juste. Jean-Luc, 70 ans, a quitté la région parisienne il y a une quinzaine d'années. Il est tombé amoureux de l'île de Santorin et de Elada, sa compagne, originaire de Chypre. Avec elle, il tient un restaurant traditionnel grec. Chaque matin, ils ont 4 heures chrono avant le premier service.
13: On va faire la béchamel pour la moussaka.
14: Aujourd'hui, c'est une grosse préparation. Elle doit faire du poulet au citron, le poulpe est là, la moussaka, ça tourne, les coupes pia, donc je pense que c'est parti.
13: Non.
1: Légère inquiétude ce matin-là, la viande n'a pas été livrée.
3: Vous faites livrer la viande tous les matins ?
14: Ah oui, les légumes et la viande tous les matins. Et là, il est en retard. Enfin, il est en retard, il n'est pas très en retard, mais il est en retard. Normalement, quand on arrive, la viande est déjà là.
3: Ça vous arrive souvent ?
13: Oui, c'est fréquent. Parfois, on ne peut pas être livré du tout quand les bateaux sont retardés par la météo. Car ici, tout est acheminé depuis le continent. Donc parfois, on ne reçoit rien du tout.
3: C'est ça de vivre sur une île ?
13: Eh oui.
14: Si c'est pas là dans un quart d'heure, moi je prends mon scooter et je vais chercher le boucher.
1: Finalement, les livreurs arrivent.
15: Bonjour.
1: Mais ils ont oublié un ingrédient essentiel pour la recette du jour, les concassés de tomates pour préparer la moussaka, un des plats les plus emblématiques de Grèce, à base de viande hachée et d'aubergine.
13: Excusez-moi, les tomates concassées, vous n'en avez pas ?
16: Non. On ne sait pas à quelle heure il va arriver, donc le mieux c'est que tu en prennes de ton côté.
13: D'accord, merci.
1: Jean-Luc décide de se rendre lui-même chez son fournisseur.
14: Bon, bah voilà, opération scooter.
1: C'est la première semaine d'ouverture du restaurant. Il ne peut pas se permettre de ne pas avoir de moussaka à la carte.
14: Kalimera. Kalimera, sas. Tria concassé.
16: On n'a pas de concassé, je l'ai dit.
14: Ah, bene, qui était.
16: On n'en a pas. On a des veloutés, on a aussi de la pulpe. Ça devrait le faire.
14: Peut-être qu'il y a une maison.
1: Jean-Luc lui passe son téléphone pour convaincre

0: la moindre faute de goût. Taste.
1: Elada réalise seule tous les plats du menu. Autodidacte, elle s'est formée sur le tas après le départ précipité de son chef en plein milieu d'une saison.
0: Finalement, j'ai réalisé que j'aimais ça. Et surtout, c'est très important de savoir tout faire soi-même quand tu possèdes une affaire. C'est bien de connaître tout, de pouvoir assurer n'importe quel poste. C'est ça la liberté. Tu ne dépends pas de tes employés. C'est comme ça que je le vois.
1: Le restaurant est ouvert 7 jours sur 7, d'avril à octobre. Pendant la saison, Elada et Jean-Luc ne prennent aucun jour de repos.
2: Vous êtes propriétaire de lieu ?
3: Ah non, mais si j'étais propriétaire de lieu, je serais pas en train de vous parler. Hein. Je toucherais mes loyers, c'est tout. Hein. Je ferai rien, je toucherai mes loyers. C'est très très bien, ça sera bien.
2: Hein. Vous êtes locataire donc ?
3: Je suis donc locataire. On va dire que c'est aux alentours de 6 000 à 7 000 euros.
2: Par mois ?
3: Par mois.
2: Ah, donc ça vous met une forme de pression financière ?
3: Bah forcément, hein. quand on commence la saison, on est aux alentours de 75-80 000 euros.
1: 80 000 euros de loyer, auxquels s'ajoutent les salaires des 6 employés.
3: Voilà, il faut y aller après. Hein. C'est sûr que si on fait 100 clients par jour, on est très content, quoi qu'il arrive. Hello !
1: Les secousses de l'hiver dernier ont fait une mauvaise publicité pour l'île.
3: Alors, madame, vous m'avez dit un halloumi scarlace.
4: Oui, c'est ça.
5: Moi, je vais prendre ça.
1: Le restaurateur réalise la majeure partie de son chiffre d'affaires sur les services du soir. Il peut parfois avoir du monde le midi, mais pas ce jour-là. 7 clients seulement sont venus déjeuner.
3: 300 euros.
2: C'était bien pour vous ?
3: Ben, pour l'instant, on doit être à moins 30% par rapport à l'année dernière.
1: Pour s'assurer un bon chiffre d'affaires, Jean-Luc a décidé d'accepter les réservations de groupe. Demain, il reçoit 50 touristes américains en visite éclair sur l'île. Dans le village d'Ia,
6: Loda ma cause.
1: À l'hôtel d'Angélique et Jean-Marie.
7: Oui, je t'entends.
1: Le chauffe-eau d'une chambre est en panne. C'est un problème récurrent sur l'île, dû à la qualité de l'eau.
7: Oui. Ok.
1: L'eau provient des usines de désalinisation. Elle n'est pas potable et contient des résidus de sel qui érodent les canalisations et détériorent le matériel.
8: Malgré le très bon entretien qu'on peut faire, on ne peut pas éviter ce genre de panne. Parce que le sel dans l'eau, t'as beau prendre le meilleur matériel, tout ce que tu veux, il y a de la rouille. Ce boiler, il a que 2 ans. Et on voit ce que ça fait dans les tuyaux. Hein? Et pourtant, on a de l'eau qui, normalement, est désalinisée. C'est la grande plaie de Santorin. Et en plus, d'un point de vue écologique, c'est dramatique.
1: Tous ces désagréments liés à la vie insulaire alourdissent les dépenses des deux hôteliers. La préparation de la saison, c'est aussi le moment où leur fils cadet vient les aider. Scolarisé au lycée d'Athènes, il a rejoint ses parents pour les vacances de Pâques.
9: Il n'y a plus de jambon.
0: Il n'y a plus de jambon ? Bon, prends ça. Merci.
8: Tu regardes dehors, hein, s'il n'y a pas des trucs qui traînent, hein, parce que là, ils sont arrivés tous en même temps.
2: Et c'est votre fils ?
8: Oui. Petit boulot des vacances pour payer ses propres vacances.
1: Léo est né à Athènes. Il gagne 7 euros de l'heure quand il travaille ici. Un peu plus que le salaire minimum en Grèce, mais il ne s'habitue toujours pas au rythme de ses parents.
10: Je me réveille assez tôt, hein, franchement. Mais ça va. Si c'est pour aller avec mes potes à Barcelone, je pense que ça vaut quand même un coup. Mais en même temps, c'est un peu énervant de devoir se réveiller à 7h45 tous les matins.
1: La matinée est le temps fort de l'hôtel. Une fois les derniers check-out effectués, le couple peut enfin souffler le temps d'un déjeuner en tête-à-tête. Il est 14h30.
11: Ce matin, on a commencé à 8h. Et comme on a du manque de personnel, on va finir à 21h. C'est un gros problème. Il manque beaucoup de personnel sur les îles. Merci.
4: Bon appétit.
8: Voilà.
1: En parallèle de la gestion de l'hôtel,
12: j'espère qu'il n'aura pas de retard.
1: Angélique et Jean-Marie ont ouvert leur propre agence de voyage. Avec leurs deux activités, ils sont

0: sans cesse sollicité.
1: On travaille du lundi au lundi. On n'a pas de jour de repos.
2: Et pourquoi tenir ce rythme ?
1: C'est parce que c'est notre vie. On a l'habitude. Ça n'attend pas. Les réservations, elles arrivent nuit et jour, elles arrivent tous les jours. Et puis, les gens sont de plus en plus exigeants. C'est-à-dire que quand ils demandent quelque chose, ils veulent la réponse immédiatement. Il n'y a plus de patience. Donc, si tu veux avoir l'affaire, si tu veux que tout marche bien, il faut être hyper réactif.
0: En 20 ans de métier, ils ont vu l'industrie du tourisme se transformer. Ils doivent sans cesse s'adapter pour maintenir leur niveau de vie. Jean-Luc, le restaurateur, s'octroie une pause chaque jour entre le service du midi et le service du soir. Il retourne à son domicile dont sa compagne est propriétaire. Ils n'ont pas d'enfants ensemble. Le paysage, il l'a vu changer depuis son arrivée.
3: Alors là, dans toute la plaine, tout ce qui est des gros amas blancs qu'on voit là, en bas, ça n'existait pas. C'est-à-dire que quand je suis arrivé il y a plus de 15 ans maintenant, il y avait pratiquement rien dans la plaine. Il y avait beaucoup de champs où il y avait des chèvres, il n'y a plus de chèvres, il n'y a plus rien. L'île a pris de l'essor au niveau touristique. Le foncier, c'est-à-dire le prix au mètre carré des habitats existants, a grimpé en flèche. Le prix des mètres carrés des terrains à bâtir a grimpé en flèche. Bah, tout le monde a construit. Voilà, c'est une logique pure et simple, quoi, très humaine, hein, quelque part.
0: Jean-Luc partage lui aussi sa vie entre Athènes et Santorin, où il vit dans une maison troglodyte typique de 40 mètres carrés, acquise dans les années 90, quand l'île n'était pas encore touristique. Aujourd'hui, impossible d'en trouver une comme celle-ci, à moins de 200 000 euros.
3: Là, c'est ma pause de la journée. Premier réflexe, un petit café. Donc là, nous sommes dans une maison santorinienne, avec la pièce principale. On a un coin cuisine, on a le salon, salle à manger, on va dire. Et là, on a la chambre qui est à côté, qui est dans les maisons santoriniennes, peut être à côté comme ça. Ou alors, en général, c'est en enfilade. C'est petit, mais c'est agréable. Et c'est surtout toujours ouvert et c'est toujours plein de lumière.
2: Et cette maison, aujourd'hui, elle vaudrait combien ?
3: J'ai aucune idée.
2: Cher, vous pensez ?
3: Oui, certainement assez cher, mais j'ai aucune idée du prix de cette maison. Ces gens voient une opportunité de gagner de l'argent en mettant leur maison en Airbnb, mais l'effet néfaste, c'est que les gens qui travaillent ici ne trouvent plus de maison où se loger pendant la saison.
0: Son domicile est situé à 2 km seulement du restaurant dans le village voisin de Finikia. Vers 17h, il y retourne pour le service du soir. Une semaine après son ouverture, il accueille son premier groupe de la saison, et pas des moindres, 50 Américains.
2: C'est toujours un défi pour vous, le premier ?
3: Il y a toujours un petit stress avec un groupe, jusqu'au moment où ça arrive. On sait que ça va bien se passer, parce qu'en cuisine, de toute façon, ils assurent. On sait que ça va bien se passer, mais il y a toujours un petit stress, quoi. Il y a toujours un petit truc, il se dit, bon... 2, 4, 6...
2: Vous avez genre de quoi ?
3: On sait pas. Après, s'ils arrivent en retard, ça fout tout en l'air. Donc, c'est toujours ça, un petit peu le stress et l'heure d'arrivée du groupe.
0: L'arrivée du groupe est prévue à 18h30.
3: Une fois que tout est en place, que le groupe va être assis, déjà, un, le personnel va être là. Deux, donc il faut mettre tout de suite les os et le pain. Et puis après, en bas, ils vont envoyer les entrées. Dès que les entrées sont là, après, il faut savoir combien de temps on a pour dîner. Si c'est un dîner court, on va envoyer très rapidement le plat de résistance avec, de telle sorte qu'ils puissent aller voir le coucher de soleil. Ça, c'est important pour eux.
0: Pour assister au coucher de soleil, le groupe doit terminer son dîner avant 19h30. Jean-Luc et son équipe ont donc une heure seulement pour envoyer 50 menus, entrée, plat, dessert. C'est en 1994 que Jean-Marie a débarqué pour la toute première fois en Grèce. Il venait alors de terminer son service militaire et voulait voyager avant de reprendre ses études. Finalement, c'est ici qu'il a découvert sa vocation.
1: Quand je suis arrivé ici, c'était super. Tout de suite, j'ai pu trouver du travail dans le tourisme, complètement par hasard. Et puis après, petit à petit, je suis rentré en France pour travailler auprès d'un grand voyagiste qui fait la Grèce. Là, j'ai gravi des échelons aussi et puis j'ai rencontré Angélique.
2: Et donc c'est un peu Angélique qui vous a fait poser vos valises à Saint-Ouen.
1: Ah oui, tout à fait. C'est pas qu'un peu.
0: Face à la concurrence dans l'industrie du tourisme, le couple a décidé de créer sa propre agence de voyage. Une façon de compléter les revenus tirés de l'hôtel. Il propose des voyages sur mesure, pas uniquement à Santorin, mais dans l'ensemble des Cyclades.
1: Fortunato Blue Star.
4: Par ici, tout droit et à gauche. Oui, à l'intérieur.
1: Là, on a trois quarts d'heure d'avance, là. Parce que sinon on ne trouve pas de place et les policiers nous dégagent et on est obligé de se mettre soit à l'extérieur où il n'y a pas de place non plus. Et donc ça voudrait dire qu'avec les voyageurs, on sera obligé de les faire avancer à pied, sous le cagnard. Et c'est, en plus c'est dangereux avec la circulation. Calispera, Fortuna Blue Star.
0: 600 000 euros de chiffre d'affaires pour l'agence de voyage. Elle représente quasiment la moitié de leurs revenus.
1: Là ça reste calme. Alors qu'en plein mois d'août, avec ce bateau, on a 1 000-1 500 personnes qui arrivent en même temps. Ah, c'est un bazar total, mais en Grèce, toujours comme ça, c'est le chaos organisé. Et en 5 minutes, tout est bouclé. Bienvenue, comment allez-vous?
5: Ça va, merci.
1: Bonjour. Voilà, tous ensemble, c'est impeccable. Pour le timing, c'est impeccable. Alors, nous trois... On va partir ensemble dans le véhicule et je vous accompagne à l'hôtel, comme prévu. Et vous, vous allez aller avec le chauffeur qui vous amène à l'hôtel. C'est Angélique, ma compagne, qui vous accueille et qui va vous présenter la destination. Ça s'est bien passé ?
5: Très bien.
1: Voilà. Et bien sûr, moi, je reviendrai à l'hôtel en fin de journée et on se retrouvera aussi pour faire plus ample connaissance. D'accord ?
2: Vous avez jusqu'à combien de personnes parfois ?
1: Ça peut arriver 15-20. C'est parti, laissez-moi vous aider.
0: Jean-Marie ne conduit pas ses clients dans son hôtel, mais dans un autre établissement correspondant davantage à leurs envies et à leur budget.
1: C'est vraiment très chouette comme endroit, vous allez voir. Ah ouais, elle est grande la piscine ici.
2: Jean-Marie, vous promouvez les concurrents ?
1: Ah bien sûr ! Ah oui. Bah, l'agence de voyage, en fait, elle propose surtout d'autres hôtels. Le nôtre, c'est pas obligatoire, puis il est souvent complet. Et puis il est un peu plus cher aussi. Mais celui-là, c'est un de mes préférés, vraiment. Kalispera sas.
0: Jean-Marie négocie avec les hôtels des réductions tarifaires qui lui permettent de se faire une marge sans qu'il y ait de surcoût pour ses clients.
1: On n'a pas de coût supplémentaire. C'est un prix normal.
2: C'est-à-dire ?
1: Bah, nous, on a des accords avec les partenaires. Donc ça permet aux voyageurs d'avoir les prix publics qu'ils pourraient avoir s'ils voyagent par leurs propres moyens. Mais ils ont en plus notre assistance et on s'occupe de tout.
2: Et parmi vos clients, vous avez beaucoup de Français ?
1: On n'a que du francophone. Beaucoup de Français, Suisses, Belges et Québécois. Et ça, c'est important parce que les Français ne sont pas forcément encore très bons en langue. Surtout les personnes qui sont à la retraite, etc. Et ils adorent avoir un contact francophone sur place. Si par exemple, le soir, ils ont perdu quelque chose, ou s'ils ont un problème, ou s'il y a une grève, ou s'il y a un bateau qui est annulé, tac, ils nous appellent et on leur parle en français.
2: C'est votre atout.
1: Bah, c'est surtout que c'est vrai. Pour eux, c'est nécessaire. Parce que sinon, ils ont des problèmes.
0: Jean-Marie ne cherche pas forcément à augmenter le chiffre d'affaires de son agence pour éviter la surcharge de travail. Il a trouvé son rythme de croisière.
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0: Dans le restaurant de Jean-Luc, c'est le coup de feu. Et l'ADA s'active au fourneau pour envoyer tous les plats simultanément. Le groupe d'Américains arrive.
12: Ces gens n'ont qu'une heure pour manger, entrée, plat, dessert, boire et partir. Donc on ne peut pas faire frire 50 beignets en même temps. On a dû commencer avant leur arrivée. C'est essentiel d'être très bien organisé.
13: On a de la bière, du vin et aussi des boissons sans alcool.
12: Est-ce que c'est du vin de Santorin ?
0: Le menu a été défini à l'avance, mais c'est sans compter les exceptions et les intolérances de chacun.
5: Et là,
14: rien, c'est juste qu'il faut, comme il y a des tas de gens...

0: qui sont différents.
1: Bah là, il y en a un qui est gluten-free, il y en a un qui est celiac, il y en a un qui est... Bon, enfin bref, c'est toujours la même chose, quoi. Il faut les identifier, savoir où ils sont dans 50. Savoir, ah, et celui-là, celui-là, celui-là.
2: Pour éviter la confusion, Elada est obligée de sortir de sa cuisine pour aider l'équipe à identifier les plats. Charge au serveur de dispatcher les assiettes.
3: Jean-Luc, tu sais où vont ces assiettes ?
4: Non.
3: Là, t'as une assiette de 6. Tu as besoin de savoir autre chose ? Oui, il y en a une avec un beignet en moins. Je te l'ai déjà donné, celle-là. Ah, d'accord.
2: Le menu était proposé à 40 euros par personne. Les réservations de groupe assurent 10 à 15% du chiffre annuel du restaurant.
5: Ok tout le monde, si on veut voir le coucher de soleil, c'est dans 10 minutes. Sinon, on va le manquer. Merci, c'était délicieux.
6: Ça s'est
1: très bien passé.
2: Le plus dur est passé, mais la soirée ne fait que commencer. Il est 20h, c'est le début du deuxième service.
1: Là maintenant, il faut qu'on soit prêt. S'il y a un deuxième tour qui arrive, qu'on tout soit remis en place. Quoi. Peut-être qu'on va préparer pour rien, peut-être qu'on va préparer pour encore une quinzaine de couverts. Je suis preneur, une quinzaine de couverts, je suis preneur.
2: Chaque soir, des centaines de personnes se pressent pour voir le coucher de soleil. De toutes les nationalités, dont quelques Français.
7: Qu'est-ce qu'il a de particulier, ce coucher de soleil ?
8: Pareil qu'il est unique au monde. Donc voilà.
7: Les couleurs.
8: On y vient, on fait comme tout le monde.
7: Les couleurs sont
8: belles. On en profite. On voit un petit peu. Ouais.
2: Jean-Marie et Angélique veulent eux aussi profiter du coucher de soleil en amoureux. Mais pas question pour eux de se mélanger à la foule.
7: Vous, vous allez à contresens pour le voir.
9: Exactement.
10: Ouais. Parce que là où on va, bah, on le voit beaucoup mieux en fait.
9: Et puis c'est magnifique.
2: Ils nous emmènent voir leur point de vue préféré, au sommet d'IA, à une quarantaine de minutes de marche de leur hôtel.
7: Il y a encore des coins cachés à Santorin ?
9: Oui, ah oui, plein.
10: Il y a même des plages où on est tout seul oui. En plein mois d'août.
7: Comment on fait pour les trouver ?
9: On nous demande. Mais c'est pour les initiés.
10: La superbe plage privée qu'on a trouvée, c'était il y a 3 ans, alors que ça fait plus de 20 ans qu'on est là. Donc,
9: un peu aussi notre façon de travailler, quand on va dans les îles, on va toujours prendre les chemins où il n'y a pas de bitume, pas de goudron. On a un feeling. On sent que là, il va y avoir quelque chose. Et effectivement, là, il y avait quelque chose. Donc, c'est pareil pour cet endroit-là. Quand on a fait la randonnée, on s'est dit, oh là, ça doit être sympa.
2: Aujourd'hui, Angélique et Jean-Marie se sentent autant grecs que français. Ils ont épousé les deux cultures.
9: Et voilà. C'est un peu notre endroit pour décompresser, alors qu'on est juste à deux pas.
7: La première fois que vous êtes venu, vous vous êtes dit quoi ? Vous vous souvenez ? Votre première impression ?
10: J'ai fait « Waouh ! Je vais vivre ici 6 mois !» Ouais, j'ai été époustouflée.
9: Que notre vie, elle s'est construite à Santorin, avec les enfants, avec l'affaire, avec l'hôtel, avec l'agence. Tout s'est fait grâce à Santorin, en fait.
7: Vous n'avez jamais envie de changer d'île ?
9: Non. Peut-être plus tard, quand Léo partira aussi à la fac, on se dira, bon, bah allez, on va peut-être aller à Naxos, par exemple, parce que Naxos, c'est une super belle île aussi. Ça nous tente un petit peu. Mais Santorin, il y aura toujours un pied à terre. Ça, c'est sûr.
2: Comme eux, 13 000 Français résident en Grèce, dont quelques centaines seulement, dans les Cyclades. 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

0: Bienvenue si vous nous rejoignez tout à l'heure. Immersion au cœur du Futuroscope, premier grand parc d'attractions inauguré en France il y a près de 40 ans. Mais avant, je vous propose de suivre des Français qui ont enfin décidé de réaliser leur rêve d'enfant avec un petit défi en plus. Tous n'ont que quelques mois pour y arriver. Ouvrir un restaurant en famille, créer sa comédie musicale, développer un refuge pour animaux. Les objectifs sont ambitieux et les embûches nombreuses. 6 mois pour changer de vie, c'est un grand reportage signé Laetitia Pongy et Antoine Schmitt.
1: À Thiers, dans le Puy-de-Dôme.
2: Faut que ça aille de bout en bout ou pas forcément? 55.
3: Il y a plein.
1: Camille, son père Jean-Luc et son conjoint Nance se sont lancés dans une mission ambitieuse. Ouvrir leur propre restaurant dans cet ancien local de fleuriste.
2: Alors on fait les travaux nous-mêmes pour une question de budget et aussi pour une question de fierté. Et c'est en famille, donc on continuera à faire la cuisine en famille, on fait les travaux en famille, on fait tout en famille. Oula, mais qui j'ai fait là? On a un problème, Houston.
1: Jean-Luc est cuisinier de formation.
2: Merci, papa.
1: Nance, maçon. Camille, auxiliaire de vie. Ce projet est pour eux le début d'une nouvelle vie.
2: Stop. Stop, je dis stop. On est sur un gros pari, hein. On est sur un gros pari, on a tous quitté nos emplois. Mais si on le fait pas maintenant, on le fera peut-être jamais.
1: Sans aucun salaire et avec un budget limité, ils se sont donné 3 mois pour ouvrir leur restaurant. Comme eux, de nombreux Français se lancent dans des projets d'envergure, avec des délais très serrés. Dans le Pas-de-Calais, Thierry, entrepreneur dans le bâtiment, gère un refuge dédié aux reptiles en tout genre. Faute de place, il n'a lui aussi que 3 mois pour ouvrir un nouvel espace dans un lieu des plus atypiques, une abbaye.
4: Ce qu'on pourrait imaginer, c'est des terrains, des aquariums, des plantes, etc.
5: Ouais, donc, il faut d'abord isoler.
4: Ouais.
1: Mais son plan ne va pas se dérouler sans accroc.
5: On s'est rendu compte qu'en fait, on a peut-être mis un petit peu la charrue avant les bœufs.
1: À Paris, Domitille, productrice, monte sa première comédie musicale. Le fantôme de l'opéra. Avec peu de moyens, elle doit créer le spectacle en moins de 5 mois. Là où les grosses productions mettent plus d'un an.
6: Les gens, je pense, ils ne se rendent pas compte à quel point on porte tellement de choses pendant tellement de mois, toute cette équipe, tous ces talents réunis. Non, non, mais c'est un truc de fou. C'est un truc de fou.
1: Elle va devoir affronter stress et mauvaise surprise.
7: Merde.
1: Enfin, en Drôme provençal, à Marsanne, Jeanne, tout juste diplômée, veut ouvrir son propre hôtel. Avec un impératif, inauguré avant la saison touristique. Il lui reste 2 mois pour y parvenir.
8: Là, la pression, elle commence à monter. J'ai envie que tout se passe bien, j'ai pas envie qu'il y ait d'accroche, j'ai envie que les clients se sentent bien.
1: Et ce, malgré tous les imprévus.
8: Je sais pas du tout où on va les stocker les autres, hein, il y en a encore une énorme qui arrive.
1: Pour tous, le compte à rebours est lancé pour réussir à boucler leur projet dans les temps. Thiers est connu mondialement pour son savoir-faire en coutellerie. Pourtant, les rues de son centre-ville se vident de ses commerces depuis plusieurs années.
9: Allez, on va boire un coup. Bonjour, salut Geneviève.
10: Alors, quand est-ce que vous allez
9: arriver? Je sais pas, maintenant c'est à fond dans le béton. Après, on va bien voir. Fini, on ne sait pas vraiment.
2: On ne se serait pas installé ailleurs qu'à Thiers. Le centre-ville, il nous a vu naître et nous, on le voit un peu mourir. Donc, on essaye de faire ce qu'on peut. Ça n'a pas été facile de trouver un local. Quand on se promène dans les rues, il y en a plein, pourtant, qui sont vides. Et finalement, l'emplacement, là, est très bien, puisque c'est passant ici, pour les touristes et aussi pour les locaux.
1: Mais avant d'animer le quartier, le timing des futurs restaurateurs est tendu. En plus des travaux, Camille et Nance doivent apprendre à cuisiner en seulement 3 mois.
9: Allez, donc on met les tabliers, allez.
1: Chez eux, Jean-Luc commence la formation de ses 2 novices.
9: On va s'occuper des cuisses de poulet. On va farcir que les hautes cuisses.
2: Okay.
9: Donc là, tu couperas les pliants comme ça, en gros. Tout le tour, là. Et on désosse en premier les pilons et on commencera à faire la farce.
2: Pour les farcir.
9: Je te laisse faire les pilons.
2: Attends, dans quel sens tu le remontres-moi? Dans l'autre sens. Comme
9: n'importe.
2: Ça.
9: Voilà, tu coupes à peu près par là.
1: Au restaurant, il compte proposer des recettes traditionnelles, mais aussi des plats à emporter.
3: Papa ?
9: Oui ?
3: J'ai un problème.
9: Hein ?
3: J'ai perdu l'os.
9: Hein ?
3: J'ai perdu l'os. Ah non, il est là.
9: Non, il doit être par là. Hein. Oui.
1: À 62 ans, Jean-Luc aimerait bientôt prendre sa retraite.
3: Parce que moi, j'arrive pas à faire comme toi tu fais. Hein.
9: Mais t'apprendras.
3: Oui, oui, bah, c'est ce qu'on fait. Mais...
1: Le futur restaurant est l'occasion de transmettre son savoir-faire à sa fille et son gendre.
9: Allez, je pense que Nance, tu peux les tourner, là. Oui, ils sont bien dorés, là, ça va.
7: Ouais, c'est pas mal.
9: On va balancer ces petits poivrons, là. Hop.
1: Au bout de 2 heures, la recette prend forme.
9: Attends, on met les poivrons là-bas.
7: Ouais.
9: On va mettre un petit jus mori dessus. Vas-y, mets des petits poivrons, là, pour un. Bien rangé ici, là. Par là, tu vois. Voilà. Impeccable.
3: C'est une belle assiette.
9: Oui, ça va, c'est une assiette correcte.
3: Non, c'est une belle assiette.
9: Oui, une belle assiette. On va goûter.
3: Voilà.
9: Allez, c'est pas si mal. Hein.
11: C'est bon.
3: C'est très bon, la chantilly à l'ail des ours. Tiens. Quoi ?
11: C'est des piments.
3: De quoi ? Ah, ça, c'est des piments, c'est pas des poivrons.
9: Bois du lait, bois pas de la bière.
3: C'est vrai ?
9: Oui, j'ai une noix.
3: Ça ressemble vachement à des poivrons pour des piments. Et ils piquent beaucoup, alors, ces piments.
9: Oui, ils ont l'air.
3: Bon, on fera pas ça au restaurant. Promis.
1: Il leur reste 3 mois pour se perfectionner. Dans le nord de la France, il n'est pas question de se perfectionner, mais plutôt de protéger. Dans ce hangar agricole, pas de lapins ni de poulets, mais des animaux à sang froid.
12: Pas mis longtemps à s'adapter, hein ?
13: Ouais.
12: T'arrives pour le nourrir ?
13: Ouais.
12: Bon, eh ben allez. Il a pris une petite douche, donc là, maintenant, c'est...
13: J'ai fini de lui donner à boire, tu peux y aller.
12: Donc là, régime alimentaire ?
14: Des grillons, surtout des insectes, quoi. Mais pour l'instant, des grillons.
12: Oui, il a bon appétit, hein.
1: Il y a 8 mois, avec l'aide d'Alain, vétérinaire, et de bénévoles comme le jeune Tilio...
12: Bon, il a bien mangé, hein.
14: Bah ouais.
12: C'est allez, bien. C'est good.
1: Thierry a créé un refuge pour reptiles, au sein de la ferme familiale.
12: Donc en fait, on a vraiment voulu créer un lieu pour pouvoir recueillir voilà, tout ce qui est abandonné, ce qui est saisi par l'administration et ce qui est récupéré par les pompiers sur la voie publique.
13: Il y a aussi les gens qui, pour des raisons personnelles, familiales ou de maladie, ne peuvent plus garder les animaux chez eux.
15: Bonjour.
16: Bonjour.
15: Bonjour.
16: C'est vous qui avez appelé pour les tortues ?
15: Voilà, c'est ça, on a rendez-vous.
1: Depuis l'ouverture.
16: Ah bah c'est bien.
1: Les animaux arrivent en masse.
12: Ça va Julien, pas trop lourd ? Attends, je te fais un coup de main.
15: Bonjour.
12: Hop.
15: J'ai récupéré des tortues chez un particulier.
13: Des tortues de Floride. C'est une espèce exotique envahissante. Et voilà. Donc maintenant, on va aller les mettre en haut, dans leur enclos.
12: Ah bah dans ce bac-là, par exemple, il y en a une bonne trentaine. Donc, et les gens en amènent régulièrement, quoi. Donc on est vraiment à la recherche de solutions, quoi. On s'est assez vite rendu compte qu'on allait être complètement débordé, quoi. Et on commence seulement à parler de nous. Donc en fait, ça va être de pire en pire.
1: Face à l'urgence, Thierry a trouvé la solution. À 25 km de là, les gérants de l'abbaye de Belleval viennent de lui proposer d'y installer un deuxième refuge. Une opportunité en or, même si cela implique un déménagement.
13: Donc le Var en Malais, on le laisse là, parce qu'il faut qu'on continue à l'apprivoiser à Target. Donc lui, on ne peut pas l'emmener. Pour l'iguane, c'est un mâle, donc c'est bien, il est beau. Mais si on met une femelle avec, ça va. Si on a encore un abandon.

0: On a mal, ça ira pas, ils vont se battre. Pour le crocodilien, c'est un mal, encore une fois. Bon, là, les boas,
1: oui.
0: Il y en a beaucoup. Les petites couleuvres, il y en a pas mal aussi, surtout oui. Si on continue de travailler avec les pompiers.
2: L'abbaye est un ancien monastère du 19e siècle. Si une grande partie des bâtiments est aujourd'hui dédiée aux activités touristiques, l'ancienne aumônerie est à l'abandon. C'est ici que le refuge doit être aménagé. Et d'importants travaux sont au programme.
1: Alors, bonjour à toutes et tous. Merci d'être présents aujourd'hui. Donc, on a un bon objectif aujourd'hui, c'est de vraiment finir de nettoyer le bâtiment.
2: Une dizaine de bénévoles du refuge sont venus prêter main forte pour rénover les 600 mètres carrés du lieu.
3: Si on peut donner un petit coup de main de temps en temps, aider, qu'on soit à l'heure pour l'ouverture. Voilà quoi, il faut y aller.
4: Allez, David ?
5: Ouais.
4: Pas bien, fille, moi je
5: t'aime.
6: Ce projet, moi, je le trouve énorme et y participer, c'est vraiment un honneur pour moi. Puis en équipe, on... après, je suis pas sûre qu'on va y arriver, mais j'espère.
2: Du sol au plafond, tout est à faire. Sans oublier l'électricité qui n'a pas fonctionné depuis une dizaine d'années. Tout comme le chauffage.
7: 80.
2: Indispensable pour maintenir les reptiles en vie.
8: Oui. 6 radiateurs HF.
1: Okay.
8: Il faut les remplacer en mettant pas en eau parce que les du rez-de-chaussée sont cassés. D'accord. Il faut qu'on détaille vraiment radiateur par radiateur, sachant que ça peut ne pas se voir qu'il soit fissuré.
1: Ouais.
9: Ah oui, donc quand tu dis HS, ça veut dire qu'ils sont fissurés.
8: Ils sont, ils sont cassés, en fait.
9: Ils ont gelé.
8: Ouais, ils ont gelé.
10: Ouais. Bon, bah alors, du coup, ouais. On ne met pas en eau aujourd'hui, alors.
1: Okay.
10: On fait le point tout à l'heure, alors.
8: Ouais, on
10: là.
8: Ça marche.
10: Pas comme ça.
1: OK. À tout à l'heure.
10: Ça roule.
2: Thierry a 3 mois pour tout remettre en état avant l'ouverture du nouveau refuge. À Paris, au Théâtre Antoine, c'est aussi le début d'une aventure inédite pour Domitille.
11: On a combien de personnes à voir ?
12: Eh ben, pas mal.
13: Bon !
11: Ah, c'est chouette de se retrouver ici.
13: Yes.
2: Productrice depuis 10 ans, elle lance sa toute première comédie musicale, Le Fantôme de l'Opéra, dans moins de 5 mois.
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2: Aujourd'hui, accompagnée de Benoît, dramaturge, Marc, compositeur, et Julien, metteur en scène, elle doit dénicher les interprètes du spectacle. Avec un budget 4 fois inférieur aux grosses productions et un temps limité, la productrice n'a pas le droit à l'erreur.
15: Ok, super.
11: Bonjour Elliot.
16: Bonjour Elliot.
11: Mais les théâtres et musique, ça rend le projet aussi plus populaire et on veut toucher un super large public.
16: Merci Elliot. Merci à toi. Merci d'être venu.
11: Mais on n'est pas non plus effectivement dans la cour des gros mastodontes qui font des zéniths. On n'est que des producteurs privés indépendants.

0: En quelques jours, plus d'une centaine d'artistes vont être auditionnés pour jouer l'un des 7 rôles.
1: Mais c'est stressant.
2: C'est tellement stressant, c'est horrible.
3: Et puis il y a du beau monde derrière, donc c'est encore plus stressant de dire on a envie de travailler avec ces gens-là, quoi.
2: Ouais, grave. Ouais.
4: Donc maintenant, on voit pour le rôle de Carlotta Anaka.
2: Merde, je suis tout. Ah bah allez, à toutes.
5: Bonjour.
4: C'est bon pour toi?
6: Eh bien, oui.
4: Allez, amuse-toi.

0: respect, à l'autorité. Tu vois, on
1: s'en exactement. Il y a l'humour, il y a...
2: Yes.
1: Bref, super.
3: Bravo.
1: Merci à toi.
4: C'est vraiment un exercice.

0: Merci, c'est parfait pour nous. Parce que là, on peut les tester à la fois sur le jeu et sur le chant. Et le fait d'être sur scène comme ça, de les voir à nu, plateau nu, sans décor, sans costume, en fait, entre nous, en plus, quand on discute après, il y a des évidences.
1: Bastien, t'es par là?
2: Oui.
1: Salut.
3: Bastien. Salut Bastien.
1: Ça va?
4: Ça va.
5: Pour le rôle clé, celui du fantôme, le choix doit se faire entre Bastien, 37 ans, et Fabian, 50 ans. Tous deux se sont illustrés dans de grandes comédies musicales.

0: Merci Bastien.
1: Ah, il m'a mis l'alarme, dis donc.
2: Ces deux fantômes.
3: Ces deux fantômes différents. En même temps, ouais. Ils ont tous les deux une force et une faille qui est hyper intéressante. Peut-être laissons-nous le temps de réfléchir un petit peu, si on est tous d'accord. Du coup, on enchaîne.
1: On peut envoyer la chanson.
4: Domiti n'a que quelques jours pour boucler le casting avant de commencer les répétitions.

0: en Drôme provençal, le village de Marsan. 1200 habitants à l'année et plus de 5000 visiteurs chaque été.
1: Ça fait un drap.
0: C'est ici que Jeanne a choisi d'ouvrir son hôtel. Pour être prête pour la saison, dans 2 mois, elle n'a qu'un objectif. Boucler les travaux au plus vite.
1: Ici, grande baie vitrée, un peu...
2: On refait avec les mêmes...
1: Un petit peu atelier.
2: Ok, ouais.
1: Un petit rideau pour intimiser le soir.
2: Ouais.
1: Et là, tes jardins, ta petite terrasse perso.
2: Sympa.
1: Avec la vue au soleil.
3: Allez hop, on y va. La chambre 1 va passer en peinture.
2: Déjà
3: Bah oui.
0: Ce matin, elle fait le point avec ses architectes.
3: Bonjour.
2: On enlève la petite fenêtre ?
3: Oui, la fenêtre, oui, parce qu'il y a la tête de lit, donc normalement...
2: Ok, donc ça part.
3: Par contre, ça, c'est pas doublé.
0: La jeune femme vient de terminer ses études dans une grande école d'hôtellerie. À seulement 27 ans, elle se retrouve à la tête de son propre établissement.
2: Ça a toujours été un rêve d'avoir un lieu qui me correspond, dans lequel je me sens bien, un univers à moi, et dans lequel je me lèverai tous les matins avec le sourire. Mais donc, du coup, en fait, il faut que je recommande le fil. Le fil, en fait, il faut l'accrocher à une patère sur le mur. Non.
3: Le client, il allume. Ça marche pas parce qu'il a pas appuyé là-dessus.
2: En fait, pour te résumer, on s'est mal compris. On n'a pas les bons, on n'a pas les bonnes appliques. C'est sûr tout ça.
3: D'accord. Donc, il faut résoudre le problème.
0: Jeanne doit aménager 17 chambres, dont 8 à créer totalement. Elle a choisi d'appeler son établissement Pantoufle pour inviter à la détente. Mais à 2 mois de l'ouverture, pas question de se la couler douce.
3: Sur la passerelle, on peut marcher, mais ça va être coulé dans pas. Là, on va couler le béton jeudi.
2: On met du béton.
3: Là, tu mets du béton. Oui, on va remplir en béton. Et on va le laisser comme ça.
2: Ah, on n'habille pas de bois.
3: Le bois, on va l'habiller par en dessous.
2: D'accord, ok. Voilà. C'était ma question. Okay. Voilà.
0: Le coût total de l'achat de l'hôtel et des travaux s'élève à 1 300 000 euros. Une somme importante que Jeanne a financée grâce à plusieurs prêts bancaires, mais aussi l'aide de sa famille.
4: Salut, hello.
0: Pour rembourser, elle doit très vite faire connaître son établissement.
2: Salut les filles.
4: Hello.
1: Ça va?
2: Ça va et vous?
1: Ouais.
2: Du coup, on en est où niveau communication? Enfin, tout ce qui est...
4: On a là, niveau site web, il y a la version anglaise qui est en ligne, depuis lundi.
2: Et donc aujourd'hui, on a 12 réservations. Qui ont été prises. Il me faudrait au moins 50% de taux de remplissage pour que le projet soit viable. Et pour le moment, on est à 0,5%, ce qui n'est pas énorme. J'y crois en ce projet. Pour moi, c'est un projet toute ma vie, j'y crois. Mais il y a toujours un petit moment de doute où on se dit, est-ce que ça va marcher? Est-ce que ça va plaire? Donc oui, c'est sûr que c'est toujours un peu stressant.
0: Il reste seulement 2 mois à Jeanne pour terminer les travaux et surtout attirer les clients. Dans le Puy-de-Dôme, pour séduire les clients...
5: Enfin, du coup, vous avez vu, il y a des veaux.
0: Camille, Jean-Luc et Nance misent, eux, sur le terroir. Leur restaurant ouvre dans 1 mois. Ils n'ont pas reçu tout le matériel, mais sélectionnent déjà les produits qu'ils veulent mettre au menu.
5: Donc là, elles sont là pour la journée.
2: Oui, avec le soleil qui arrive.
0: Chez cette éleveuse et productrice de fromage.
2: Voilà, elles vont faire que manger, se reposer, manger. Et en attendant, le lait se fabrique.
5: Ouais.
2: Donc nous, ce soir, on va pouvoir traire et récupérer ce bon lait.
5: Et alors, c'est quoi comme race?
2: Toutes celles qui sont marron, claires ou foncées, c'est des simmentales. Donc c'est une race suisse. Il y a quelques primochtein, donc les noires et blanches, mais il y en a très très peu.
6: Je sais pas si j'ai déjà touché une vache.
7: Ça faisait longtemps que j'étais pas dans un champ avec des animaux.
2: Bah, du coup, tu pourras d'autant plus en parler à tes clients.
7: Bah oui, mais c'est hyper intéressant. C'est aussi tout le but de travailler avec des producteurs locaux, c'est de pouvoir être aussi proche de vous. On sait les produits qu'on va travailler, on aura vu les animaux, c'est hyper intéressant, je trouve.
2: Oui.
7: C'est tout l'enjeu du restaurant, c'est familial, c'est un projet qu'on fait nous-mêmes. On va se démarquer aussi avec ça. C'est intéressant, c'est sûr.
0: Reste à choisir les fromages qui sublimeront leurs recettes.
2: Donc je vais commencer par le camembert. Et effectivement, il porte bien son nom parce qu'il reste toujours très doux. Il ne va jamais devenir très très fort.
7: Et ça, dans les sandwichs
2: Oui, ça peut aussi.
7: Coupé fin, en lamelles.
2: Et après, il y a la tomme. Du coup, la plus fritée, la plus affinée.
7: Moi, personnellement, c'est moins mon truc. Mais c'est très bon, mais c'est moins ce que j'aime. Là, j'ai plus de mal à imaginer avec quoi ça peut se marier.
8: On parle, elles font bien aussi.
7: Ok. Voilà. Oui, donc toasté sur un sandwich chaud.
8: Ouais. Et comme elle est vraiment aromatique, tout de suite, tu as quelque chose.
7: Oui, il y a du goût, c'est clair. Ouais.
5: Oui, ça donne des idées, mais j'ai surtout hâte de pouvoir travailler tous ces beaux produits.
7: Oui, ça va être bien.
9: Tout de suite, dans le Puy de Dôme, Camille va commencer l'aménagement de sa cuisine.
10: 55.
9: Mais avec un budget très limité, elle va devoir faire des concessions.
10: Ça passe pas.
9: Et le matériel d'occasion va lui jouer des tours.
7: Et bien oui, c'est ça qui nous bloque à chaque fois. Hein, parce que si on avait le budget extensible, on en aurait acheté un neuf, il serait déjà posé là et tout irait bien.
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0: Avant de préparer ces bons produits, il reste pas mal de problèmes à régler.
10: Et donc là-dedans, tu dis qu'un four, ça doit passer.
7: Ça ne passe pas. Non. Ah si, mais je croyais qu'il y avait une étagère, moi.
10: Moi aussi.
7: Ah mais si, mais il passe, en fait.
10: Pas sûr.
7: Arrête.
10: 55.
7: Moment de stress.
10: Ça doit passer. Ça passe pas.
7: Donc on va être obligé d'enlever les portes.
10: Voilà, tenez.
0: Avec 40 000 euros de budget au total, les trois restaurateurs doivent faire des concessions.
10: Eh bien, les problèmes, c'est toujours pareil. On adapte avec du matériel d'occasion, on fait avec les moyens du bord et avec le budget aussi.
7: Eh bien oui, c'est ça qui nous bloque à chaque fois. Hein, parce que si on avait le budget extensible, on en aurait acheté un neuf, il serait déjà posé là et tout irait bien.
5: Tu vois, c'est l'idée qu'il passait.
7: Oui.
5: Il faut qu'on gagne de l'argent, mais non. Parce que c'est bien beau de vivre sur nos réserves, mais on en a de moins en moins aussi.
0: Pour rester dans le budget,
10: okay.
7: Oh, super.
0: Ils ont aussi acheté un frigo professionnel. Là encore, d'occasion.
7: Donc on va voir combien...

0: 6 mai. Donc là, il est à 12,6.
1: Madame, il fait du froid là, sur les mains.
0: Oui, non, mais c'est du froid, c'est pas du froid de frigo.
1: C'est du froid, tu l'as réglé à combien?
0: Il est réglé à 3,5. Donc il est censé descendre en température.
2: Tu vois, on est à 13 déjà.
0: On est à 13 déjà.
1: Il faut faire charger.
0: C'est peut-être juste ça, c'est peut-être pas grand-chose.
1: De toute façon, on va le laisser tourner là pendant une heure, le temps qu'on fait le reste là.
0: Alors. Allez,
1: on va déballer la hotte et c'est parti. Allez, 45 minutes, top chrono.
3: Il leur reste un mois pour tout installer et surtout pour que tout fonctionne.
1: Il faut qu'on passe. Attention les doigts, Jean-Luc.
3: À l'abbaye de Belleval, dans le Nord. Ici, les travaux du refuge pour reptiles avancent à grands pas. L'inauguration est prévue dans un mois.
4: On peut mettre la dernière, soit le mélange béton ou quoi là.
5: Ouais.
4: Et puis après, on met là le long.
3: Aujourd'hui, les livraisons s'enchaînent.
4: Et puis les sacs de chaux, je les rebâcherai bien.
3: Tout ce matériel, Thierry ne l'a pas acheté.
4: Alors là, c'est une entreprise avec laquelle j'ai l'habitude de travailler sur mes chantiers, qui nous sponsorise finalement.
6: Bah appelons, on va poser là.
4: Vas-y, tu peux pas y aller un petit peu. Soit tu peux même me la mettre là au coin tout de suite. Hein. Tu peux avancer un petit peu. Bah ça, les garde-corps, à la rigueur, on peut les mettre là directement à l'intérieur. Donc là, c'est l'entreprise qui nous prête l'échafaudage pour les jeunes du CFA et qui nous prête également, enfin qui nous donne du matériel. Je pense que c'est vraiment un projet qui fédère. Donc alors c'est sûr qu'il faut avoir le bon discours et puis on a quand même les bons arguments pour essayer d'avoir un maximum d'entreprises qui nous donnent un coup de main.
7: La ville de Belleval n'était pas connue du tout. Donc même moi qui ai 43 ans, je n'y étais jamais venu. Donc avec un projet comme ça, ça va ouvrir un peu les portes, les gens vont venir visiter et il faut redynamiser le truc en fait. C'est vrai que c'est pas mal quand même.
4: Bon, c'est top. Alors là, c'est les blocs de lin, donc c'est ce qui va nous permettre de faire l'isolation avec les murs qui donnent directement sur l'extérieur. C'est mis à disposition.
8: Vous avez de la chance quand même, non?
4: C'est de la chance, il faut provoquer, là, ça se provoque la chance.
3: Pour tout ce qui est de la main-d'œuvre, en plus des bénévoles de son association, Thierry peut compter sur les jeunes apprentis du CFA voisin.
4: Donc là, tu lui donnes un petit coup de main à pousser. Et là, tu les colles à fond, comme ça, ça prendra pas trop de place. Voilà. Bon, ça va les jeunes, vous êtes en forme? Je vais un peu vous donner les objectifs de la semaine. Donc là, on a déjà eu la livraison de pas mal de matos. En attendant, il y a déjà une équipe qui va pouvoir s'occuper de la semelle en béton qu'on a à faire dans la cour. Donc on va pouvoir mettre une équipe à la bétonnière. Et puis ensuite, on va également implanter pour maçonner les blocs de lin. Allez, go!
3: Don de matériaux, main d'œuvre volontaire, l'entrepreneur a su motiver les troupes. Et pour coordonner ses travaux, il n'hésite pas à aménager son emploi du temps professionnel.
4: Bah, ça dépend les jours. Après, bon, une journée comme ça, là, moi, je vais y être toute la journée. Après, il y a des moments plus ou moins calmes, mais c'est vrai qu'il faut mieux pas compter les heures, quoi.
3: Malgré son agenda surchargé, Thierry développe un autre projet. En plus des reptiles, il aimerait installer des animaux domestiques à l'abbaye.
4: Ça va et toi?
6: Impeccable.
3: Et créer une ferme pédagogique.
9: Bon, ça va, les tortues sont en forme?
4: Bah ouais. Il fait corps bon pour elles, donc...
9: C'est ce que je vois, elles sont bien actives, en tout cas.
4: Bah ouais, ouais.
9: Bon, on va voir les animaux.
4: Allez.
3: Aujourd'hui, il espère convaincre Samuel, chargé du développement économique de l'abbaye, de l'attractivité de cette idée.
4: Si, alors là, c'est du proviseur, mais on a déjà récupéré deux cochons vietnamiens. Et puis c'est bien, c'est que t'es petit, donc on va pouvoir vraiment les habituer.
10: Ça, Alain, pour la médiation animale, c'est le top, non?
11: Ouais, il faut quand même un petit peu les apprivoiser.
10: Hein. Ouais, ils sont un peu sauvages, hein.
11: Là, ils sont...
6: Mais ça, les gamins vont raffoler, hein. Quand ils vont rentrer chez eux le soir, ils vont en parler à leurs parents. Il faut nous amener ça à l'abbaye. Hein.
10: Et alors, vous avez d'autres animaux?
4: Ouais, on va aller voir de l'autre côté. Donc là, on voit déjà une toute petite partie de ce qu'on peut faire ici. Et des animaux qu'on a déjà récupérés assez rapidement. C'est-à-dire que, par exemple, le petit bouc, là, c'est des gens qui l'avaient balancé au collège.
9: Il a été abandonné, en fait.
4: Ouais. Ah, voilà, ouais. Tout à fait. Puis les lamas, pareil, la personne était bien contente de trouver une solution parce qu'en fait, ça posait un petit peu problème dans le troupeau. Donc, il y avait des problèmes de concurrence.
6: Parce que là, à l'abbaye, on va pouvoir en mettre un paquet d'animaux comme ça. Hein.
4: Oui, puis les bâtiments.
6: Faire venir plein de gens. Moi.
4: Les bâtiments sont déjà existants aussi. Donc, c'est un gros avantage.
3: Samuel semble déjà conquis.

0: dans quelques semaines, une annonce inattendue va bouleverser leurs plans. À Clamart, en banlieue parisienne.
1: Alors, c'est l'arrivée de tous les costumes et accessoires.
0: À seulement 15 jours de la première du Fantôme de l'Opéra, le tempo s'accélère pour toute la troupe de Domitille.
1: Hop, ça c'est tous les cartons penderie. On a terminé à 3h du matin hier, dans la nuit, les costumes. Donc, il y en a qui n'ont jamais été essayés. On a tout fait dans un temps quand même assez court. C'est sport.
0: Comme le théâtre où doit se jouer le spectacle n'est pas encore disponible, les répétitions commencent ici.
1: Ok.
2: On se remet en position, toi de Paris.
0: Le casting est enfin bouclé. Bastien incarnera le fantôme.
1: Là, pour l'instant, c'est un serre-tête.
0: Fabien sera lui aussi sur scène.
3: Bien sûr, bien sûr.
0: Mais sous les traits de Monsieur Firmin, le directeur de l'opéra. Anna revêt, elle, les habits de Carlotta, la cantatrice.
4: Je joue une diva, alors bon, elle doit se faire habiller un petit peu, c'est marrant, parce que j'ai pas l'habitude, j'ai plus l'habitude de m'habiller toute seule. Mais c'est sympa, c'est super beau, quoi.
0: Si les costumes sont quasiment terminés, couturières, accessoiristes et chapeliers doivent encore régler toute une foule de détails.
5: Et ça, en fait, ni elle ni moi n'avons compris le sens des plis.
1: Oui, elle n'avait pas compris le modèle. Pour Carlotta, on veut ajouter un peu de plume blanche. Ça, c'est... Je l'aime pas, ce chapeau. Il faut en trouver un autre. C'est ça que je voudrais qu'on fasse, en fait. En gros, ça peut faire un joli élément graphique qui pend. Il faut trouver une façon, une bonne longueur pour le nouer sur la tête. Tu vois un peu l'idée?
6: Ok.
4: Mais c'est un peu stressé, non?
1: Ah non, faut pas dire ça. Non. Tout va bien. Non, je suis pas stressée. Je gère beaucoup de choses différentes. J'ai beaucoup de casquettes, en fait.
0: La productrice est même devenue créatrice de costumes.
1: On avait 3 mois pour tout faire et un budget serré. Sachant que j'avais un petit passé dans la mode, ils m'ont tous dit « Bon, bah, Domiti, tu coordonnes tout ça, tu crées les costumes et puis on y va. » J'ai tout fait sauf prendre l'aiguille, quoi.
4: Oh putain!
7: Attention!
4: J'adore! Oh, c'est beau!
2: Bon, les copains, on va s'y remettre. Donc, programme de notre fin d'après-midi.
0: Côté scène, c'est la première fois que les acteurs évoluent dans le décor.
8: On attaque avec la scène de Fabien. Donc là,

0: Ok, on s'arrête deux secondes. Est-ce qu'on peut se remettre en escalier opéra?
1: Le décor se compose de modules qui pèsent chacun plus de 100 kilos et que les artistes doivent déplacer eux-mêmes tout au long du spectacle.
0: Ok, stop, stop, désolé. Qu'est-ce qui se passe?
2: C'est chiant ce côté-là. On l'a pas répété avec le déplacement.
0: Ça fait escalier à 90, coiffeuse avec ouverture de coiffeuse, la petite tablette. Voilà, la personne, voilà, clac, on ouvre et on vient regreffer dessus le miroir. Est-ce que c'est clair ce que vous avez à faire là-dessus?
3: Non, tu peux redire.
4: J'ai un doute.
5: C'est la vérité du plateau, il y a des surprises qu'on n'avait pas prévues et il faut faire avec. Et c'est un peu c'est un travail d'équilibriste et un peu de claquettiste, on va dire. Donc quand il y a un problème, on fait de la claquette et puis hop, tout va mieux.
1: Mais à seulement deux semaines de la première, faire des claquettes risque de ne pas être suffisant.
5: Faut que les gens ils notent les trucs. Si ça note pas et tout et qu'on doit redire tous les jours, ça va être infaisable. Le chantier est énorme.
4: Ouais, je sais.
5: Énorme.
1: À Barsane, dans la Drôme, Jeanne inaugure son hôtel dans un mois. Pour commencer à entrer dans ses frais, elle a ouvert le café-restaurant et elle fidélise déjà les villageois.
6: Et bonjour.
3: Bonjour Robert.
6: Alors Jeanne.
3: Ça va?
6: Ça va bien?
3: Oui, vous aussi?
6: Eh ouais.
3: Vous êtes en forme?
6: Ah, je vais arriver toujours.
3: Vous faites un espresso? Eh ben, allez.
6: C'est très bien. Plus il y a des choses comme ça, plus il y a du monde qui va faire connaître Marsanne. Ça va faire du bien.
1: Petit à petit, le bouche à oreille et la communication de son équipe commencent à faire effet.
7: C'est bien parce que ça va redonner une dynamique au village et puis de pouvoir des gens, faire venir des gens dans la région, c'est super.
3: Ça va, vous allez bien?
8: Oui, ça va.
3: Ouais. Vous avez tout ce qu'il vous faut?
9: On se sent très bien ici.
7: Bon, allez.

0: accueillante, elle est souriante. C'est vraiment... on passe un bon moment.
1: Il y a un mois, on en était à 12 réservations. Aujourd'hui, on est à une soixantaine. C'est chouette. Puis j'espère que ça va le faire.
2: Pas question de pantoufler pour autant.
1: Ah oui, il y en a quand même. Hein. C'est les draps de piscine, les draps de bain de l'hôtel que j'ai reçus aujourd'hui. C'était pas prévu, mais c'est pas grave. On va trouver de la place pour les installer dans l'hôtel. Mettez tout là et moi je me débrouille parce qu'on a 6 palettes à faire.
3: Oula.
1: Ouais. Si, si, on met tout, on met tout. Ça, on arrive sur des cartons légers. Désolée, c'était pas prévu. Hein. Je voulais faire du sport aujourd'hui, non?
3: Pas prévu le sport matinal.
1: On est multitâche ici à Pantoufle. Je sais pas du tout où on va les stocker les autres. Hein. Il y en a encore une énorme qui arrive.
2: À 4 semaines de l'ouverture, les travaux des nouvelles chambres ne sont pas terminés. Mais Jeanne peut commencer à aménager les autres.
1: J'aime mieux mettre ça devant les clients. Les travaux avec les clients, c'est pas ce qu'il y a de mieux. Hein. Alors ça, c'est ce qui va dans la chambre 3. Ça, Letty, elle me les a amenés aujourd'hui. Je sais pas du tout où ça va et celui-là non plus.
4: Si j'ai un gros colis qui est là.
1: Ça, c'est la commode. Donc oui, ça, c'est super lourd. Allez, j'y vais. Hop là. Chambre numéro 3.

0: J'avais tellement hâte de mettre le premier lit. Ça, ça va être chouette, hein. Tac. C'est un an de travail qui s'achève, donc ça fait du bien.
1: Laetitia, son architecte d'intérieur, l'aide à tout mettre en place.
2: C'est tout bon ?
0: Yes.
2: Alors là, j'ai tellement envie de me jeter sur les lits.
3: C'est un moment sympathique.
2: C'est Noël aujourd'hui.
3: Ouais, exactement.
4: Non, ben ça, c'est top.
3: Le petit bureau en place.
1: Au total, la décoration lui a coûté 300 000 euros.
2: Il y a des éléments qui sont très beaux, il y a des marques qui sont très belles, mais en décoration, c'est vrai que ça monte très vite en termes de prix.
5: Quand j'ai rentré mon code de carte bleue de la société dedans, ça m'a fait un peu mal au cœur. Puis le soir, quand on se couche, on se dit, je suis qu'au début, il me reste encore tout ça à dépenser. C'est dur, hein, c'est pas simple. Hein. Puis surtout pour un hôtel qui n'est pas en route encore, donc maintenant, il va falloir le remplir.
1: Pour attirer ses futurs clients, Jeanne organise une grande soirée d'inauguration dans un mois.
2: Eh ben, on peut passer à la chambre 2.
3: Ouais. Bon, bah écoute, chambre 3, faite.
1: Elle y a convié des journalistes de presse nationale en espérant qu'ils fassent le déplacement. Au théâtre Antoine à Paris, la première du Fantôme de l'Opéra a lieu dans à peine 2 heures. Les artistes se préparent. Sous l'œil de Domitille.
6: Hello, hello.
7: Salut.
6: Tout va bien par ici?
7: Ça va, merci.
6: Bon. Allez, vous êtes confiante et tout?
7: Ouais,
6: les
7: ouais.
6: Filles, ça va?
7: On va aller là, on est un peu dans le speed, mais ça va le faire.
6: Bah, yes.
1: Après seulement 2 semaines de répétition, ils ont appris à maîtriser chant, danse et surtout maniement des décors.
8: On les apprivoise, on va dire, ça.
7: Ça,
8: ça va commencer à se rôde, voilà. On s'est fait les muscles là, ces dernières semaines, je pense. On a tous fait les muscles. Enfin, tous fait les muscles. Non, ça va aller. Il y aura la magie du spectacle, de toute façon, et les gens, ça aide.
3: Allez, on vous laisse. Elles vont se changer.
1: Ce soir, le théâtre est complet. 700 spectateurs ont réservé leur place.
9: 700, c'est vraiment
10: ouais. Il y a sûrement des réactions qu'on n'a pas prévues.
9: Ouais.
10: Des moments où ça va peut-être rire, des moments où ils vont être émus, des moments où ça va applaudir pendant plus longtemps que ce qu'on pense.
9: Ouais.
10: Donc vous attendez bien la fin des applauses, quand ça redescend, on rattaque la scène et un peu plus musclé même.
9: Ouais. On ouvre dans 20 minutes.
10: Ah non, ouais. non.
9: Si.
1: La salle commence déjà à se remplir. Et derrière le rideau, le stress monte.
11: Bon les amis, gros merde, je suis tellement fier de vous. Bravo déjà pour tout ce que vous avez fait. Et on se dit bravo après pour tout ce qui va se passer là.
12: Ouais. Il y a la salle est complète et il n'y a quasiment pas d'invités, c'est que du public. Donc c'est la première fois que le public va découvrir cette création originale à la française.
1: Et comme pour toute première, l'imprévu

0: Thierry et Alain ont deux mauvaises nouvelles. D'un côté, les propriétaires de l'abbaye envisagent de vendre le lieu. De l'autre, la communauté de communes s'oppose à l'arrivée des reptiles.
1: Bah, c'est frustrant parce qu'en fait, on a vraiment impulsé une dynamique, des partenariats, tout s'est fait hyper vite. On était largement dans les objectifs qu'on s'était fixés au niveau timing.
0: Avec 30 000 euros de dons de matériel, auxquels s'ajoute la main-d'œuvre bénévole, cet arrêt les place dans une mauvaise posture.
2: Voilà, donc là, il y a encore pas mal de matériel qui arrive.
3: Ça, c'est la chaux, ça?
2: Ouais, c'est l'enduit à la chaux pour enduire les blocs de lin. On a peut-être mis un petit peu la charrue avant les bœufs, et puis il y a eu quelques freins qui ont fait que, bon, bah voilà, pour l'instant, on met un petit peu en stand-by pour être sûr que ce soit pérenne et que ça puisse vraiment durer dans le temps.
0: Thierry ne se décourage pas.
2: Je te laisse pas savoir.
0: Pour relancer le projet, il a un plan de secours. Aujourd'hui, il a rendez-vous avec les membres de la société qui gère l'abbaye.
4: Bonjour à tous.
2: Bonjour à toutes et tous.
4: Bonjour.
2: Alors merci de nous accueillir aujourd'hui à l'abbaye. Comme vous le savez, le projet qu'on porte avec Alain d'implantation du refuge dans l'ancienne aumônerie a pris à minima un petit peu de retard. Donc nous, en fait, on a sollicité cette réunion pour essayer d'apporter des solutions.
0: Leur idée, débuter par l'installation d'un refuge pour animaux domestiques. Pour convaincre les propriétaires et les communes que leur projet est viable.
5: Est-ce que vous avez une perspective?
1: On sent qu'il y a vraiment une demande. On a déjà récupéré des lamas, on a déjà récupéré un âne, donc ça va.
6: On récupère aussi des animaux de cirque, les chameaux et les dromadaires, qui sont faune domestique. Donc pour la faune domestique, ce qui est bien, c'est qu'il n'y a pas les mêmes contraintes que sur les animaux sauvages.
5: Est-ce que les aménagements qui étaient programmés sont déjà bien avancés ou il y aura encore beaucoup de choses à faire?
1: Non, au niveau aménagement, on a fait le plus gros du travail.
7: Ouais, donc pour nous, ABI, ça va être un vrai produit d'appel, en fait, pour pouvoir en fait, attirer du public et faire vivre l'ensemble de l'activité économique. En fait, le but, c'est ça.
6: Voilà, ça vaut le coup de se battre. Et c'est pas facile, mais on le savait.
4: Merci à vous.
0: Si la ferme pédagogique est un succès, Thierry et Alain espèrent pouvoir aussi ramener les reptiles dans les prochains mois. À Thiers, c'est le jour J.
8: Ça y est, c'est le grand saut dans l'inconnu.
0: Les travaux sont terminés.
8: Il va falloir être prêt.
0: Dans moins de 3 heures, Camille, Jean-Luc et Nance vont assurer leur premier service. Mais tout n'est pas encore au point.
9: Alors vous êtes entraîné à la cuisine ou pas?
8: Un petit peu, mais plus personnellement qu'au restaurant. On vient de finir les travaux, donc on n'a pas eu le temps de vraiment optimiser la cuisine encore.
0: Côté matériel, il y a encore quelques couacs.
8: Mais il chauffe pas, ce four.
10: Là, il était même pas à 100.
8: Il y a un truc qui va pas, oui.
9: Le frigo, il fonctionne ou pas?
8: Le bouton d'allumage est cassé. Enfin, de réglage de température est cassé. Donc, il est pour le moment, on fait du stockage et il est en cours de réparation. C'est ça, les joies de l'occasion. Hein. tu m'as dit, papa,
10: de cuire, ouais.
0: En plat du jour, ils ont prévu un navarin d'agneau. Un plat qui demande beaucoup de travail et des heures de cuisson.
10: C'est le premier jour. En plus, on n'a pas choisi vraiment le plat idyllique pour aujourd'hui. Je pourrais si on aurait pris un truc plus rapide à faire.
8: On s'est pas facilité la tâche, on va dire.
9: Et quelle heure est-il?
10: 10h30.
8: Beaucoup trop tard.
11: Voilà, premier service, ils nous mettent la pression. Voilà.
8: Vous savez.
10: Le gâteau au chocolat, on l'a sorti.
8: Réponds. Va répondre, s'il te plaît.
10: Allez, vite, vite.
11: Ici ou chez toi, bonjour. Il y a encore de la place pour 2 personnes à midi?
10: Non.
8: À midi, on est complet. Ce soir?
11: Ce soir, 2 personnes, c'est possible. À midi, on est complet.
9: C'est le succès, là, déjà?
8: Un peu, mais bon, faut pas trop s'enflammer, parce qu'il faut qu'on s'en sorte, quand même.
12: Tout de suite, à quelques heures de l'inauguration de son hôtel, Jeanne va devoir faire appel à toute sa famille pour la soutenir.
9: Comment on se sent à J-3 heures? La boule au ventre un peu, parce que beaucoup de choses à penser. L'excitation aussi de se dire que c'est fini, on va ouvrir, c'est trop bien, je suis trop contente.
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1: Il reste des carottes.
2: Deux heures plus tard, la quinzaine de places assises est vite occupée.
1: Bonjour. Je lui mets une gamelle d'eau sous la table.
3: Super.
1: Allez. Je vous propose un apéritif.
4: Ah ben, bien sûr.
1: Oui,
4: on va commencer par ça, oui.
5: Allez, on y croit. Sans trembler, on regarde droit devant.
1: Ça va?
4: Et toi?
1: Ouais.
2: La majorité des clients est venue en voisin.
1: Le menu du jour en entrée, c'est assortiment avec terrine, rillettes et tartes salées. Tout est fait maison. Alors, c'est navarin d'agneau, le plat du jour. Sinon, il y a de l'entrecôte au poids. Sachant que pour le spectacle, si vous voulez de l'entrecôte, il faut aller vers le chef. Et en fait, il coupe le morceau que vous voulez et on le cuisine. Donc deux entrecôtes, frites. Ça marche, merci. Papa,
4: oui.
1: Faut te préparer, t'auras deux entrecôtes au poids.
2: Pour la première fois, il se confronte au coup de feu.
5: C'est quoi, c'est une entrée?
4: Ouais.
1: On s'active. Alors la suite.
2: Avec 15 commandes en même temps.
6: Et voilà Isa, bon appétit.
1: Et t'as demandé les cuissons?
6: Non, c'est à toi de le faire ça.
1: Okay.
6: Occupe-toi des frites là, s'il te plaît.
5: Vas-y, j'arrive.
1: Merci beaucoup. C'est les suites là-bas. C'est pas les entrées?
6: Oui, eh ben je fais les entrées. Ben, tu me demandes deux mini.
1: Oui, les suites.
6: Eh ben faut pas me dire deux mini. Bon, il faudra qu'on s'explique.
1: Ça a été? Papa, du coup là rapidement il me faut quatre assiettes d'entrée. Parce qu'avec les entrecôtes, il y a des entrées.
6: C'est deux mini, t'es sûr?
1: Non, c'est des formules. Entrée, plat,
6: oui, mais
1: fromage,
6: faut
1: dessert.
6: Les entrées. Non, ça va pas. Bon, effectivement, on est un peu en panique enfin, au niveau des commandes parce qu'il y a un peu de monde et que c'est toujours un peu stressant mais... et qu'on n'est pas encore très organisé.
2: Malgré tout, les clients ne semblent pas incommodés par les soucis de service.
7: Jean-Luc, il est très bon.
6: Merci.
8: Voilà, c'est excellent.
9: C'est très très bon. Ça fond dans la bouche.
1: Tarte au poing.
9: Merci.
1: Et voici.
10: Super, merci bien.
6: Merci
11: on
6: à vous.
11: On s'est régalé, vraiment. Vraiment, vraiment, Jean-Luc.
1: 92,55, s'il te plaît. Regarde là, et je te laisse taper ton code.
2: Avec une vingtaine d'euros en moyenne par personne, le restaurant commence à faire recette.
1: Super. Allez. Merci beaucoup.
10: Allez, merci bien.
11: Merci beaucoup.
10: Bonne journée.
11: Au revoir tout le monde.
1: Cette nouvelle vie, elle s'annonce mouvementée. Mais encore une fois, il va falloir s'adapter et puis on y arrivera. Hein. On l'a décidé. Donc, puis maintenant qu'on en est là, hein, on va continuer. Elle va y arriver à me faire des cafés.
2: Un premier service prometteur.
1: Ah mais voilà.
2: Qui rassure les trois restaurateurs sur l'avenir de leur projet.
10: C'est bon ?
7: Oui.
2: Dans la Drôme, l'avenir de Jeanne s'écrit ce soir. Dans quelques heures, elle inaugure son hôtel.
12: Bon, ça, c'est tout propre. Il reste plus qu'à faire le lit. C'est la dernière chambre que je viens prêter moins fort parce que le temps manque un peu, finalement. Comment on se sent à J-3 heures? C'est la boule au ventre un peu parce que, ben, beaucoup de choses à penser. Mais l'excitation aussi de se dire que, bah voilà, c'est fini, on va ouvrir, c'est trop bien, je suis trop contente.
2: Pour être prête dans les temps, Jeanne met tout le monde à contribution. Ses salariés.
12: Gwen, on est perdu, on sait pas où vont les verres.
2: Des amis.
12: Il faudrait enlever tout ce qu'il y a dessus, les bouquins et les jolis pots.
2: Et même son père.
12: Il y a les pieds de parasol à faire, il faudrait aussi donner un coup sur la terrasse. Il y a le portail à l'entrée à donner un coup.
2: Trois heures plus tard.
13: Le sens de la visite est par là, une quinzaine.
2: Les premiers invités découvrent l'hôtel et ses nouveaux aménagements.
14: Très bien.
15: Ah, c'est super chouette, hein, ça change,
16: c'est vraiment très très beau.
14: On a connu avant.
17: Ça donne vraiment envie de venir, hein. Ça, c'est très chouette. Ouais.
2: Plus d'une centaine de personnes ont répondu à l'invitation de Jeanne.
11: Pour l'invitation, merci. Et bravo.
12: Et merci d'avoir joué le jeu, quoi. J'adore tes pantoufles.
2: Parmi elles, des journalistes de presse écrite, dont l'appréciation peut booster la notoriété de l'hôtel.
18: J'ai des très bonnes impressions. C'est vrai que c'est un endroit où... on se sent pas comme à la maison.
19: Ça fait un point de chute sur une destination un peu hors sentier battu, on va dire.
20: Aujourd'hui, je déclare Pantoufle ouvert. Longue vie à Pantoufle. Bravo.

0: si l'inauguration est un succès, Jeanne compte surtout sur les retours du lendemain. Premier jour officiel de l'hôtel.
1: Pantoufle Hôtel, bonjour. Avec le petit déjeuner, c'est un buffet continental, complet, sucré, salé, voilà. Et puis voilà, des pantoufles, voilà. Bien évidemment.
2: Sur la pointure de la chambre.
1: Oui, c'est bon, vous inquiétez pas, les pantoufles sont à votre taille.
2: Merci, au revoir.
1: Au revoir.
0: Jeanne, ça y est, là, les réservations commencent à arriver.
1: Ça y est, ça sonne, le téléphone, je suis contente. On va plus s'ennuyer sur la réception. Pantoufle Hôtel, bonjour. Donc c'est pour 4 personnes. Ok, c'est parfait, j'ai de la dispo. Merci beaucoup. Bonne journée, au revoir.
0: Jeanne a réussi son pari. Tout l'été, l'hôtel a affiché un taux de remplissage de 80%.
1: Pantoufle Hôtel, bonjour.
0: À Paris, Domiti, elle aussi, est sur le point de voir son rêve se réaliser. Après 5 mois de préparation, sa comédie musicale prend vie.
3: On a la plus belle ville du monde, et ça ne suffit pas. 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

0: Akiba.
1: En coulisses, les artistes donnent tout.
2: J'ai plus de cardio.
1: Malgré le stress.
3: Un opéra en cinq actes, interprété par celle que vous attendez

changement de costume ou de décor, tout semble se dérouler sans accroc. Jusqu'à ce que... Fabian, qui interprète le directeur de l'opéra, se blesse.

0: Heureusement, il ne s'agit que d'une légère élongation. Et le spectacle touche à sa fin. Après cette première réussie, 60 représentations sont prévues.
1: Bravo! Eh ben écoute!
2: Ouais, ça l'a fait! Hein.
1: Entrée, ça l'a fait hein, ce soir, bravo! Magnifique, magnifique.
3: Merci.
1: Bravo. Oh, putain, à la fin, ça y est, c'est le track de la première. Voilà, maintenant on va roder tout ça, mais j'ai l'impression que ça y est, le chemin est en route. Voilà.
0: Dans le Pas-de-Calais, c'est aussi un jour important pour Thierry. Si le déménagement des reptiles vers l'abbaye n'est toujours pas d'actualité, il commence le transfert des animaux dits domestiques, avec un premier spécimen étonnant.
4: Ouais, je pense que ça va bien se passer, puis on lui a pas mis à manger, donc... Enfin, ce matin. Donc on devrait pouvoir l'attirer avec une petite friandise, il est quand même gourmand.
0: Objectif de la matinée, réussir à faire entrer ce chameau récupéré dans un cirque, dans cette remorque.
4: Ça va, Pépère ?
5: Viens, Sam. Allez, viens.
4: Doucement, doucement. Doucement. Doucement.
0: Le problème, c'est que Thierry et son équipe n'ont pas l'habitude d'une telle manœuvre.
5: Allez, mon beau. Hop. Non, non, tu recules pas, tu recules pas.
0: Sans parler du chameau de 700 kilos, pas vraiment fan des transports.
5: Viens, mon beau. Allez. Aslan,

0: Allez, fais pas ta tête de mule là. Instant, un pas devant l'autre.
1: Appâte-le. Il n'est pas tout à fait d'accord, quoi. C'est ça le problème. Il est plus fort que nous. Donc il aime pas trop la contrainte. Il est un peu libre dans sa tête.
2: Allez. Bon, on le fera pas monter aujourd'hui. Hein.
1: Non, aujourd'hui il est assez.
2: Têtu.
1: Assez têtu. On va laisser tomber. Donc on va aller chercher Akina.
2: Ouais, on fait ça.
1: Yes.
2: Voilà, c'est bien. Allez, mémère. Viens, c'est bien. C'est bien. Bon, elle est aussi têtue que le chameau, mais un peu moins de force.
1: Allez, les gamins, poussez au cul.
2: Allez, mettez-vous-y à deux, ou faut la pousser un bon
1: allez,
2: coup.
1: Allez, poussez au cul. Allez,
2: voilà, vous refermez, c'est bon.
3: Direction l'abbaye de Belleval, où patientent les moutons arrivés plus tôt dans la matinée.
2: Et Akina, allez.
3: Quelques curieux sont venus assister à l'installation des premiers animaux.
2: Allez, petit gars, liberté. Et voilà. Hop là.
4: Bah, je me dis qu'ils vont être bien ici. C'est, ça me la rend, ça fait du bien. Et puis en plus, on voit qu'ils sont libres et qu'ils sont heureux, quoi.
3: Dans le parc de l'abbaye, ils pourront profiter de 4 hectares clôturés.
2: C'est des blackface.
5: Et là, la semaine prochaine, on va chercher des lamas.
2: Bah, c'est un mini aboutissement finalement par rapport au projet initial. Mais bon, c'est un pas et puis un pas après l'autre, quoi.
3: Pour Thierry et Alain, un autre compte à rebours s'est enclenché. Réussir à convaincre que les reptiles ont tout autant leur place ici que les espèces domestiques. Mardi, sous tension.
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3: Embarqué dans une affaire qui dépasse les apparences, dans Jeu de dames, dame de sang. 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